0: là-bas. J'avais jamais été, c'était mon rêve d'y aller.
1: Et ben, voilà.
0: Et j'ai pris mon courage à deux mains. J'ai dit, si tu ramènes dans 10 ans, tu vas peut-être faire un AVC. Donc là, j'en ai profité, j'ai tout fait tant que j'ai pu. Et je suis rentrée vidée, mais hyper contente, avec des très bons souvenirs. Et j'ai pu voir le spectacle de la Reine des Neiges qui venait juste d'ouvrir. Et...
2: délivré.
3: Je
2: ne mentirai plus jamais.
3: Ça toute la journée
2: c'est
3: encore.
2: Pour, alors, je sais que c'est la Saint-Éric, mais un auditeur du Poitou nous a appelé pour nous dire, vous êtes bien gentil, mais c'est aussi la Saint-Corinne.
3: Non, je ne partage pas, madame.
2: Bonne fête
3: à toutes. Saint-Éric aujourd'hui.
2: Corinne. Alors.
3: Ouais, bonne fête, Corinne.
2: Bonne fête, Éric. Bonne fête, Corinne.
3: Ouais.
2: Alors, ma petite Lydia, c'est la question à choix multiples. Je vais te poser la question, te proposer des réponses, et puis tu me donneras, après les 10 secondes, ta réponse, ton choix. Et tiens, je t'emmène. Hop.
3: Douchka ?
2: Ah non, c'est Karin Schaïl. C'est Karin Schaïl. Alors, écoutez bien, aujourd'hui, lundi 18 mai, c'est la Saint-Éric, c'est la Sainte-Corinne, mais c'est aussi le début du tournoi de Roland-Garros. J'embrasse Benoît Paire qui va démarrer le tournoi. Alors, écoute-moi bien, à toi de me dire, alors, vraiment, de quoi est principalement composée la terre battue des courts de tennis ? De sable rouge, de briques pilées, de roches volcaniques ou de sueur d'Éric Bastien.
3: Oh, c'est horrible.
2: Alors, de quoi est composée la mythique terre battue ? Sable rouge, briques pilées, roches volcaniques, sueur d'Éric Bastien. Oh, top wow. Chrono, 10 secondes.
0: J'aurais bien dit Eric, mais c'est un peu gros. Je vais rester sur la brique pilée.
3: Alors, Eric est gros, j'aime pas trop l'association. Hein.
0: Oui, c'est vrai, je n'ai pas le visuel. Je m'excuse, je retire.
3: Oui. Bon,
2: Eh bien oui, c'est de la brique pilée. C'est une fine couche de brique rouge broyée. C'est elle qui donne à tous ces terrains la couleur ocre et les rebonds magnifiques. Ouais. Voilà, allez, ça fait 3 points. Tu es à 6.
3: Et qui va faire un jeu 7 et match ? C'est mon Florian, c'est mon petit Gaulois, c'est mon Normand. Mais oui, mon Florian qui...
4: Oui.
3: Alors, on parlait de trucs qui fait un peu peur là, à Disney avec Lydia. Toi, t'aimes bien te faire peur aussi avec des films.
2: Ah.
4: Les films d'horreur, j'adore ça.
2: Ah, moi aussi.
3: Mais alors, Lucie, qui est ta chérie, aime pas trop ça, visiblement.
4: Non, elle aime pas trop ça, non. Elle veut pas trop regarder avec moi.
3: Ouais. C'est quoi tes films préférés, films d'horreur préférés, du coup ?
4: Oh là là, il y en a plein.
3: Hein, écoute celui-ci.
4: Il y a...
3: Mais celui-là, là. Tu le reconnais, celui-là ?
4: Massacre à la tronçonneuse.
3: Mais oui ! Il est fort, hein.
2: Massacre à la tronçonneuse.
3: Oh là là là là là. Bon, pourquoi pas, c'est bien de se faire peur.
2: Moi, j'adore.
3: Mais oui. Tu as quelques défauts aussi. Tu t'emportes assez vite. Tu es un Normand. C'est logique.
4: Oui. J'aime bien avoir raison, mais j'aime pas avoir tort.
3: Je comprends.
2: T'aimes bien dire que le Mont-Saint-Michel est normand, mais bon.
3: Oui. D'ailleurs, la réalisatrice nous a dit qu'Alain Barrière, qu'on écoutait tout à l'heure, était breton.
2: Eh oui, bien sûr.
3: C'est
2: bah oui.
3: Aujourd'hui. Hein. Tu t'emportes assez vite, je le disais. Tu es joueur, tu es taquin. Et en même temps, si tu étais un animal, tu serais quoi ? Et tout s'explique.
4: Le lion.
3: Eh oui, voilà, c'est ça.
2: Oh là là, mon Dieu, le signe astrologique d'Éric Bastien.
3: Bien sûr, ça rugit de plaisir.
4: Et moi aussi, c'est mon signe astrologique d'ailleurs.
2: Oh là là là là là là.
3: Salut Régis, votre mari aussi qui est lion. Bah si, c'est vrai.
2: Oui. Mon mari est lion, c'est vrai.
3: Bah oui, votre mari est
2: lion. Nous ne sommes pas mariés, je vous rappelle.
3: Oui, enfin bon, vous connaissez bien quand même.
2: Oui, 25 ans que je le supporte, qu'est-ce que tu veux faire ?
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1: Nous sommes avec Maude qui a 2 points, Benjamin qui a 1 point, Maude qui joue avec ici, Touraine qui habite à Charentilly. Et Maude, on dort encore avec son doudou.
2: Bien sûr.
3: Oh là là.
2: C'est important.
1: Bah oui, mais
2: je te rassure.
1: Alors c'est quoi le doudou? Parce que je voudrais savoir.
2: C'est un petit bout de couverture en fait qui a plus de forme, mais le petit biais autour là qui est tout doux, qui réconforte, ça me fait du bien.
1: Attends, ma fille a 33 ans, elle dort encore avec son doudou. Alors si tu veux, comment te dire?
2: Je pense qu'on est de plus en plus en fait, donc il faut qu'on se pose des questions peut-être.
3: Je vais rappeler le docteur Kirsek peut-être.
1: On ne vit pas dans un monde facile, j'entends.
2: Non.
1: C'est
2: réconfortant pour moi et que je dors bien.
1: Voilà.
2: Le doudou, je suis partout.
1: Eh ben, tu as bien raison. Voilà, tu pars en vacances avec, il est sous ton oreiller. Voilà. Bon.
2: Ouais.
1: C'est très bien. Comme ça, tu dors. Alors.
2: On va le savoir maintenant.
1: Ouh, c'est pas grave. Alors, mon chat, est-ce que tu chantes? Est-ce que tu fais du karaoké? Est-ce que tu. Tout ça?
2: Ouais, j'aime bien, mais je chante pas. Hein. Mais j'aime bien les blind tests. J'aime bien tout ça, en fait. À Issy Touraine, j'aime bien participer à tout ça, en fait.
1: Ah, eh ben, ça tombe bien.
2: Ouais, pas trop vieux, hein. Pas des années d'EHPAD, hein.
3: Oh là là, hey.
1: Alors chérie, là c'est pas du tout des années d'EHPAD. Et alors j'ai envie de te dire, c'est même des énormes tubes. Ça s'enchaîne, écoute bien, il y a deux artistes, deux filles qui vont s'enchaîner. Il faut que tu me donnes une ou deux. Enfin en tout cas, ça serait bien les deux, comme ça t'as 2 points. Écoute bien.
2: Ok.

0: en plus,
1: alors nous avons
0: Madonna.
1: Ouais.
0: Madonna et l'autre, je sais plus le prénom, mais en fait.
1: Baby One More Time.
0: Ouais, elle est en cure de désintoxication.
2: Oh là. Il a fait une belle pub là.
1: Mais tu nous as bien vendu Britney Spears.
2: Ouais.
0: Oh là là.
1: Like a Virgin. Bon bah ça c'est Madonna.
2: Eh oui.

0: Eh ben, tu. T'as quand même un point, c'est déjà.
1: J'ai l'impiche, hein. Ah ouais, ouais.
0: Bon, bah t'en as trois. Voilà.
2: 12h28, j'ai faim, je vais chez Benjamin parce que je sais que Benjamin adore cuisiner. Quelle est ta spécialité, mon Benjamin ?
3: Le bourguignon.
2: Ah, le bourguignon.
3: Voilà. Tout simplement.
2: Comment tu fais un bon bourguignon ? Ta petite recette à toi ?
3: Déjà une bonne viande.
2: Ouais.
3: Bonne viande, et on n'est pas obligé de se ruiner. On peut aller chez son petit boucher à côté de chez soi. Déjà, il vous conseillera un super produit. Et puis, au pire, en acheter moins, mais de meilleure qualité, quoi.
2: Ouais, bien sûr. Le bourguignon. Alors, il n'y a pas que ça, un côté spécialité.
0: Ah, le couscous, c'est dur à faire, hein. La très bonne semoule, non, c'est du travail.
3: Non, ah oui, oui, mais sinon, c'est pas compliqué. Le plus long, c'est de préparer les légumes. Après, la cuisson, c'est long, mais c'est pas compliqué.
2: Ah, oui.
0: Non, mais il faut bien travailler la semoule.
2: Oui, oui, oui, il faut qu'elle soit douce, comme de la farine, c'est bien. Tu sais également préparer le pot-au-feu, pas de dessert,
3: oui.
2: Par contre, si on revient chez toi.
3: Non, je suis pas bec sucré, non.
2: On emmènera les gâteaux, salé. Valérie. Vous notez, on doit aussi passer à Poitiers, hein, cet été.
3: Oui, bah oui.
2: On a tout péré.
3: On vient dire les filles qui doivent finir leur séjour pour aller jusqu'à Saint-Jacques, si elles ont fait tour Poitiers l'année dernière ou avant, si elles commencent à Poitiers, elles auront qu'à s'arrêter à la maison pour prendre un
0: pied. Évidemment.
2: Tourner manège dans cette émission. Bah oui.
0: Alors.
2: Comme célibataire, Benjamin. Bref.
3: Oui, mais pas
2: Maud. Oui.
0: Maud, elle est pas célibataire. Hein. Tu vas arrêter de vouloir marier tout le monde. Pose ta question.
2: Voici ton quiz musical. On a deux chansons, c'est mixé, c'est deux garçons. Pour le coup, à identifier, il y a deux points à gagner. On y va.

0: Alors, qui chante?
1: Il t'a dit.
2: Elton John.
0: Oui.
2: Et George Michael, peut-être Wham, quand il était à l'époque de Wham.
0: Ben voilà, Carlos Whisper, vérifions tout de suite. Elton John, bien sûr. Le deuxième, c'est bien George Michael, ce qui fait 2 points de plus, Benjamin.
1: Allez, 3 points pour Mo, 3 points pour Benjamin.
0: On
1: vous êtes à égalité, vous êtes parfait.
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1: Alors, notre petite Maud, dis donc, il paraît que t'as une maman un peu sympa, un peu genre, je fais des blagues, l'air de rien.
2: Bien
1: il paraît
2: sûr.
1: Que quand t'avais 20 ans, ta maman t'a demandé d'aller acheter des tringles à rideaux dans un magasin.
2: Oui, c'est ça.
1: Et au moment de payer, qu'est-ce qui s'est passé?
2: Eh bien, en fait, elle sait que j'ai un gentil caractère, en fait, et puis la caissière... Et du coup, elle m'a fait j'ai dû vider tout mon sac, je savais que j'avais rien pris. Et puis c'est tout, la caissière, elle s'est vraiment mise en colère et tout ça, je me suis mise en colère aussi. Je retourne chez ma mère, et puis arrivée là, bah oui, elle m'avait collé les antivols dans mon dos, en fait. J'étais partie au magasin comme ça. J'étais pas contente. Bon, elle était bien contente.
1: Mais...
2: En même temps, c'est un petit jeu sympa, parce que je suis un peu, j'aime bien les bêtises, quoi. D'ailleurs, je lui fais un petit coucou à Claudine et à Patrick de Chouni, en fait. Ils sont contents
1: voilà.
2: Comme ça.
1: Voilà, donc parce
2: elle
1: que ça.
2: Elle est contente. Mais bon, on aime nos mamans, hein.
1: Oui, on aime nos mamans. Bah, moi, oui.
3: C'est la fête des mères, d'ailleurs, dans quelques jours.
1: C'est la fête
2: bientôt,
1: des
2: mères. Bientôt, bientôt.
3: Bah, c'est dimanche.
2: D'ailleurs, j'espère que mes enfants, ils entendent, hein. C'est bientôt la fête des mères.
3: Ils comptent.
1: C'est dimanche, la fête des mères.
3: C'est pas dimanche, c'est dimanche d'après, ouais. C'est ça.
1: Alors,
2: D'après.
1: Oui. Le dernier dimanche du mois de mai, c'est la fête des mamans.
3: Exactement.
1: Pensez à vos mères qui ont souffert pour vous mettre au monde, bande
3: enfin,
1: de petits ingrats.
3: C'est l'occasion de rappeler que c'était la Saint-Éric hier. Bon, je dis ça. Voilà.
1: Est-ce que
2: oui,
1: tu vas me
2: l'Éric.
1: Est-ce qu'il va me laisser en placer une ou pas? Je sais plus, là. Alors, écoute bien, là, t'as 3, il a 6, c'est la question à 5 points. Donc, il faut que tu la marques. Il faut que tu l'emportes, tu vas l'emporter. Allez. T'es au taquet, vas-y ma chérie, écoute bien. Quel chanteur français était surnommé l'homme à tête de chou? Quel chanteur français était surnommé l'homme à la tête de chou? Top chrono, 10 secondes.
2: Peut-être Serge Gainsbourg, peut-être.
4: Dieu est un fumeur de
1: gitane. Eh oui, c'est Serge Gainsbourg. Bien sûr, parce que... En fait, il a sorti un album en 1976, inspiré d'une sculpture qui représente un homme à la tête de chou. J'ai ce vinyle à la maison, c'est très très beau. Et donc, c'est lui, l'homme à la tête de chou. Tu as 5 points de plus, tu passes à 8.
3: Benjamin, il y a un domaine dans lequel tu es nul. J'adore. C'est quoi ?
5: Rappelle-le-moi parce que ça me parle pas. J'ai peut-être là-dedans dans la mémoire que je suis nul.
3: Eh bien, c'est l'orientation. Voilà, t'aurais pas pu.
5: Oh là là, oui, mon Dieu. Mon
3: voilà.
5: Dieu. Oui, je m'étais perdu dans mes réflexions.
3: Ah, mais non, oui, toi, l'épreuve de Koh-Lanta d'orientation, c'est pas possible.
5: Ah oui, non. Ah ben non, je trouverais même pas l'aéroport pour aller dans l'avion. Donc,
3: D'accord.
5: Oh, non.
3: Te voilà parti en forêt, la cueillette, hein, bien sûr, des champignons.
5: Mangez-moi. Et là.

0: Une autre fumée, ça passe pas dans les forêts. Enfin, faut éviter de faire du feu en forêt, mais. Non, c'était.
1: Bon, puis Benjamin.
0: J'ai eu la peur de ma vie.
1: Quand t'avais 18 ans, tes parents, ils t'ont dit de pas la prendre, cette deux chevaux. Ben oui.
0: Non, c'était la Mégane, la deux chevaux, c'était ma voiture à moi.
1: Ben oui, mais on t'avait dit de pas toucher la voiture. Qu'est-ce que t'as fait?
0: Et oui, ben non. Ben, je l'ai prise.
1: Ah oui, mais tu l'as prise, mais tu l'as mis dans un mur, surtout.
0: De chez planté. Ah oui, elle était explosée. Du pare-choc avant au pare-choc arrière, il n'y avait pas un centimètre carré de tôle qui était
1: pas. Belle Mégane, en fait, ses parents étaient partis en vacances. Et lui, il s'est dit, je vais choper la belle Mégane, et il voulait faire un petit tour, quoi. Mais ça oui. Ouais, t'as dû drôlement te faire gronder, hein, Benjamin.
0: Quand les parents ont vu l'état de la voiture, ils étaient plus rassurés que quand j'allais bien. Quoi.
1: T'as des parents qui sont.
0: Ouais.
1: Allez, voici ta question à 5 points. Question cage, pas de proposition de réponse. Un extrait pour t'aider. Himalaya, c'est Johnny Hallyday. Quel personnage folklorique vit, selon la légende, dans les montagnes de l'Himalaya? Top chrono, 10 secondes.
0: Serait-ce le Yeti?
1: Attends, c'est moi qui pose les questions, là. Tu me demandes si serait-ce le Yeti?
0: Oui, tout à fait.
1: Écoutez, je vais vous répondre, Benjamin. Oui, c'est le Yeti, l'abominable homme des neiges, qui est le poilu gigantesque, objet des récits dans Tintin, notamment, dans l'île Noire. Oui, c'est bien le Yeti. Bravo.
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1: Notre Catherine qui chante, qui coud, qui peint, qui marche, qui saute en l'air, qui danse, oh là là là là là là, mais qui n'est pas très très douée en ski. Ah là là là là, il paraît que donc ton mari t'a emmené au ski.

0: T'en as jamais fait, bien évidemment. Et tu te retrouves en haut de la piste. Et t'as dévalé la piste en arrière, en fait. Hein. Comment tu t'as fait?
1: J'ai essayé de me retenir à des poteaux, mais les poteaux, c'était pour indiquer le chemin. Alors, ça ne tenait pas du tout. Je l'ai ramené dans les mains à chaque fois. Et j'ai fini dans le filet.
0: Ah oui, d'accord. Bah écoute, c'est super. Bah c'est bien. Tu t'es pas fait mal quand même.
1: Ah non, pas du tout. Non. C'est comme pour le tire-fesse. Hein. On me dit tu tiens bon. Oui, je tiens bon. Bah j'ai pas lâché, mais j'étais pas dessus.
0: Ah bah voilà.
1: J'étais complètement à côté.
0: Mais c'est très dur le tire-fesse. On pense que c'est simple, mais pas du tout. C'est très compliqué.
2: La neige, elle est trop molle.
0: Et oui, j'ai trop mal. Alors, mais tu as refait du ski depuis. C'est pas resté.
1: Oui, une fois.
0: Ah oui, d'accord.
1: J'ai descendu une noix sans savoir que j'avais descendu ça.
0: Ah bah c'est magnifique. Voilà, te voilà skieuse maintenant. Alors, il t'est arrivé une petite aventure quand tu as été voir ta fille en Chine parce que tu es partie toute seule visiter la cité interdite. Et alors là, pas de chance, t'es ressortie par une autre porte que celle par où t'es entrée. Qu'est-ce qui s'est passé?
1: Et bien, comme je ne parle pas anglais ni chinois, je ne pouvais pas rentrer chez moi. Je n'avais plus la même orientation, quoi. Je ne savais pas, puis ma fille ne pouvait pas m'aider au téléphone. Moi, j'ai fait confiance. Moi, je fais très, très confiance aux gens. Et ben, je suis revenue une heure et demie après devant la porte de ma fille. Et là, j'ai dit waouh.
0: Ah oui, t'as fait un petit.
1: Je dirais que j'ai eu peur, hein, quand même. Hein. J'avais des larmes aux yeux, hein, parce que je me suis dit mince, comment je vais rentrer.
0: En fait,
1: j'avais pris le taxi, mais ce jour-là, il pleuvait tellement que j'étais mouillée. Et les taxis ne nous prennent pas quand on est mouillée.
0: Ah, sympa. Bon, bah, du coup, t'as mis une heure et demie pour rentrer chez ta fille, quand même.
1: Oui, mais je suis rentrée vraiment devant la porte.
0: Eh ben ça, c'est magnifique.
1: Je fais confiance au monsieur qui a dit au chauffeur et puis à la personne de derrière, parce qu'ils sont deux dans le bus, hein, qu'il ne fallait pas que je descende, qu'il fallait que j'attende. Et elle m'a fait reprendre un autre bus et je suis revenue, une heure et demie après,
0: magnifique.
1: Devant la porte.
0: Alors, tu vas essayer de marquer 5 points. C'est la question cash. Oui. Et tiens, une petite ambiance.
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0: à l'encre de tes yeux.
2: Ouais.
0: Alors, l'encre de tes yeux, on va parler d'encre. Autrefois, qu'est-ce qu'on utilisait pour absorber l'encre et éviter les bavures lorsqu'on écrivait au stylo-plume? Qu'est-ce qu'on utilisait pour absorber l'encre et éviter les bavures quand on écrivait au stylo-plume? Top chrono, 10 secondes.
1: Un buvard,
0: est-ce que c'est une bonne réponse? Oui, c'est une bonne réponse. Et oui, on s'en servait pour absorber l'excès d'encre. Et puis comme ça évitait les taches. Et l'effaceur, bravo, tu as 5, ça te fait 7 points.
2: Et on embrasse Philippe, évidemment. Philippe Buvard. Bon, c'était. Allez, je rends hommage aux grosses têtes. Hein. Là, on est digne des. Bah si.
0: Non, je regarde Basile, ça va, il a pas l'air de trop souffrir aujourd'hui, mon petit Basilou. Je suis avec toi, chérie. Tu sais que je t'aime, mon Basile.
2: Il a plus de 90 ans, Philippe Buvard, qui vit dans le sud de la France.
0: C'est Basile qui a 90 ans.
2: Non, ça va, Basile, il est jeune. Christophe. Alors, vous savez quoi? Christophe, il aime bien déjeuner avec ce monsieur. Dark Vador, tu te perds.
0: Christophe, t'aimerais déjeuner avec Dark Vador?
2: Mais oui, parce qu'il est fan de Star Wars, Christophe.
0: Oui, mais tu peux.
4: Ouais, j'aimerais bien.
0: Mais tu pourrais manger avec, je sais pas, Leia, avec Harrison Ford, je sais pas.
2: Ah non, mais il a le porte-clés, la tasse.
4: Oui, Dark Vador, il a une prestance.
2: Bon, alors, ça s'arrête pas là, l'histoire de Dark Vador, parce qu'il adore se déguiser. Hein. Ah oui, non, Christophe, c'est.
0: Mais en quoi
2: catin, Bah, à ton avis.
0: En Dark Vador.
2: Bah, évidemment, raconte quand tu t'es déguisé en Dark Vador.
4: Alors oui, on avait une soirée déguisée comme tous les ans chez des copines et puis du coup il fallait trouver un costume. Le thème c'était se déguiser dans un personnage connu.
2: D'accord.
4: Et du coup comme j'aimais bien Dark Vador, j'ai fabriqué le costume de Dark Vador.
0: Ah.
2: Alors.
4: Voilà.
2: Le masque, le sabre laser, tu l'as trouvé sur un site Vinted pour ne citer que lui. Mais attends, raconte ce que t'as fait quand même pour avoir la fameuse voix. T'as fait un truc particulier.
4: Oui, alors sous mon costume que j'ai fabriqué, j'avais téléchargé sur mon téléphone la marche de l'empereur et puis la marche impériale et puis derrière il y avait la respiration de Dark Vador et j'avais glissé une Voilà, j'avais glissé une petite enceinte Bluetooth et que je faisais marcher sous le costume, quoi. Donc il y avait la respiration. Donc je suis arrivé comme ça. Voilà.
2: Génial. Allons, c'est génial.
4: Je suis arrivé comme ça.
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1: Alors, Muriel, elle a croisé Brigitte Bardot ?
2: Ah oui, mais ça, c'était quand j'étais toute petite.
1: Alors, raconte, il paraît qu'elle tournait et Dieu créa la femme.
2: Ouais, c'était son premier film. Dans la vieille ville, c'était donc un jeudi, parce qu'à l'époque, on n'avait pas école le jeudi. J'étais avec trois copines, on allait voir, bien sûr, j'avais 10 ans. Et au moment de sa pause, elle nous a payé une glace au nouveau glacier.
1: Bah, les gens aussi.
2: Super. Elle était. On s'en rappelle toujours. Et cette chose, ça m'a permis de retrouver, peut-être 50 ans après, une copine qui avait mangé la glace avec moi.
1: Et voilà. Bah oui, parce que tu as raconté l'anecdote sur ici, ouais. Et les copines t'ont appelé.
2: Eh bien, exactement. C'est formidable quand même de se retrouver 60 ans après. On ne se reconnaît pas, mais ça fait rien.
3: Grâce à la radio ?
1: Ben oui, elle a raconté l'anecdote sur la radio et elles se sont retrouvées. Ça, c'est bien
2: j'ai
1: sympa.
2: Retrouvé une copine. Oui, c'est super sympa.
1: Alors, ma chérie, c'est la question à 3 points. Je te pose la question, je te fais des réponses, je te propose des réponses. Et à mon top chrono, tu auras 10 secondes pour me donner ta réponse. Alors, tiens,
2: on va pas.
1: Mais non, tu vas gagner. Allez, on va parler du jeu vidéo Pac-Man.
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1: Alors, Pac-Man, figure-toi que cette semaine, Pac-Man célèbre son 45e anniversaire. Alors, est-ce que tu sais quel est l'aliment qui a inspiré la forme de Pac-Man ? Alors, un citron coupé, une pizza à laquelle il manque une part, un donut croqué ou les joues de Éric Bastien. Oui. Alors, qu'est-ce qui a inspiré la forme de Pac-Man ?
2: Moi, comme je suis près de l'Italie, je pense que c'est une pizza donc il manque une part.
1: Une pizza à laquelle il manque une part ?
2: Ouais, ça me plaît, ça.
1: Eh bien, figure-toi, ma petite Mumu, que c'est une bonne réponse.
3: Ah.
1: Eh oui, c'est totalement une pizza à qui il manque une part. C'est magnifique, tu as 3 points, ça fait 4.
3: Oui, ça fait 4. Patrice est avec nous. Pour ceux qui nous rejoignent, Patrice, on fait connaissance avec lui depuis midi, avec ici Lorraine. Il habite à Malzéville, il est marié et il a 2 petits-enfants. Patrice, est-ce que t'es chaud? Est-ce que ça va? Est-ce que t'es en forme, Patrice?
5: Je suis au taquet.
3: Patrice?
6: Et maintenant,
3: qui chante ça?
6: Que vais-je déco. Faire
3: voilà. Déco. Vous pouvez pas me dire ça il y a 5 minutes.
5: Je suis nul.
3: Il nous a dit nous garo quand même le gars. Patrice,
1: tu vois ça?
5: N'importe quoi.
3: Moi tu m'inquiètes Patrice pour la suite.
1: Eric, tu vois ça, c'est du mauvais coaching, c'est de l'humiliation de candidat et c'est ces petits détails de malveillance
3: mais
1: qui font que le candidat est déstabilisé.
3: Non, c'est pour qu'il se souvienne bien de Beko, Beko.
1: Ouais, enfin comme ça.
5: Beko.
1: Ne te déstabilise pas Patoche. Tu sais, il y a plein de trucs qu'il ne connaît pas.
3: Non, mais moi je leur donne des devoirs, hein. Il y a 100 lignes à copier sur Beko, il y a un service après-vente quand même, hein. Patrice qui aime les sensations fortes, qui aime bien les manèges. Alors c'est ta fille qui t'entraîne dans les manèges et je crois d'ailleurs que c'est pour elle que tu joues pour l'emmener au parc Astérix.
5: Tout à fait, c'est vrai. C'est vraiment quand on a entendu ça, elle m'a dit vas-y papa, vas-y. Voilà. Donc oui, c'est à 90% c'est ma fille Ophélie.
3: Bon bah je te souhaite de gagner ce beau séjour pour elle. Pareil que t'as déjà sauté à l'élastique, donc voilà côté sensation t'es pas mal, hein.
5: Oui, j'aime bien. Ouais. Bon, je sais pas si je referai, mais 60 mètres sur un parking près de Saint-Tropez. J'avais beaucoup hésité, et puis je me suis lancé parce que on était une bande de potes, il fallait pas que je faille.
3: Est-ce que tu avais regardé la météo le matin ?
5: Non, pourquoi ?
3: Pourquoi je te demande ça ? Parce que c'est ton rituel, il paraît que tous les matins.
5: Ah oui.
3: Tous les matins, tu regardes la météo.
1: Aïe, aïe, aïe, que frio.
3: Ah oui,
5: ce matin-là aussi, oui.
3: Ah oui,
5: ce matin-là, oui.
3: Non, mais t'organises vraiment ta journée suivant le temps. Il est nombreux à le faire, mais ça détermine beaucoup de choses. Le tennis, le paddle pour toi. La météo, c'est quelque chose.
5: C'est ça, les activités indoor et puis celles qu'on fait extérieur. Oui, non, c'est vrai, c'est important.
3: Je suis d'accord. Il a une phobie, notre Patrice. Ouais, je vous le fais court. Le nombril.
1: Qu'est-ce que ça ?
3: On ne peut pas s'approcher du nombril de Patrice.
1: Pourquoi ?
5: Non, parce que c'est une phobie depuis toujours. Parce que je pense que ça vient de ma petite enfance. On m'a expliqué que le nombril, c'était au moment où l'enfant avait coupé le cordon. Et
3: oui.
5: On faisait un petit nœud. Et ce petit nœud, ben, moi, dans ma tête, c'est peut-être rentré comme quelque chose de fragile. Comme un nœud, ça peut se défaire. Donc j'ai dit, on ne touche pas mon nombril. Je ne touche pas le nombril des autres, d'ailleurs.
1: Ah,
5: et c'est devenu une phobie. Même sous la douche, il faut que je fasse très attention quand même.
1: Ah ouais ? Ah ben dis donc.
3: Sinon, Patrice, ça va ?
5: Oui, ça va bien.
1: Et t'aurais été malheureux. Moi, je me suis fait opérer de la vésicule biliaire. Ils te font un trou dans le nombril pour passer le truc. Ouais. Et après, il y a de la colle. Et il faut nettoyer le nombril tous les jours. Trois fois par jour.
5: Tu serais devenu fou. Très, très malheureux.
1: Ouais. Fais attention à ta vésicule.
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3: Salut à toutes, salut à tous et bienvenue dans Décibel. Décibel, vous le savez, c'est 7 jours sur 7 sur votre radio ici. Le samedi, émission toujours spéciale puisqu'on confie les clés de la programmation musicale de l'émission à une personnalité, parfois un musicien, c'est le cas ce soir avec Benabar, parfois pas du tout, pas forcément musicien, comme on a fait avec Camille Serre, une ancienne Miss France super cool, ou encore la semaine dernière avec le chef Philippe Etchebest. Alors, ce soir, comme c'est Benabar, forcément, vous vous doutez, on va parler musique, on va parler chansons. Et je pense que tout comme avec son album Le Soleil des Absents qui vient de sortir, et tout comme cette grande tournée d'une trentaine de dates qui s'annonce à partir du mois d'avril et qui va s'étirer pendant toute l'année 2026, eh bien, il va réussir à vous surprendre. Alors, installez-vous confortablement, c'est parti, une heure avec les choix musicaux de Benabar. Et bienvenue, jeune homme.
4: Salut, Émilie, comment ça va?
3: Ça va bien,
4: merci
3: et toi?
4: Merci de me recevoir une fois de plus.
3: Oui, bah,
4: c'est un plaisir.
3: Bah,
4: c'est
3: oui,
4: un plaisir d'être là.
3: Nous aussi, c'est un plaisir parce que je me doutais, en te demandant de choisir une dizaine de chansons, que tu allais me surprendre. Mais je ne pensais pas que tu avais carrément un concept en tête pour cette émission, parce que c'est ça en fait.
4: Mais oui, parce que je me suis un peu posé la question, parce qu'évidemment j'aurais pu te sortir tellement de grandes chansons françaises, et puis je me suis dit que c'était pas très intéressant, et puis en plus réparer une injustice vraiment terrible qui touche un peu les grands anciens. Je pense par exemple, là je vois Julien Clerc sur les anciens par rapport à moi. Je suis pas en train de dire que Julien Clerc est vieux, hein, que je ne sois pas fâché avec Julien Clerc,
3: je le respecte infiniment. Voilà. Voilà.
4: Et par exemple Les Souvenirs, c'est sur un de ses derniers albums, et, ouais. Et c'est toute cette génération-là qui ont des tubes tellement énormes que ça cannibalise un peu les autres, et ouais. Je trouve ça parfois dommage. C'est comme Salvatore Adamo, il a fait plein d'albums depuis avec des perles dedans.
3: Mais oui, il a fait genre 50 albums, ouais, Salvatore, voilà. Adamo. Oui, et tout le monde lui parle.
4: Ben oui, de Tombe la Neige.
3: De Tombe la Neige. Ouais. Donc c'est ça le concept que Benabar a sorti, les amis, pour vous ce samedi soir. Les chansons moins connues des artistes super connus de la chanson française. Et ben j'aime beaucoup ce que tu nous as préparé. Et puis, alors, tu me permettras quand même, pendant cette heure aussi, de diffuser une ou deux chansons de ton nouvel album que j'ai beaucoup aimé. Voilà,
4: ah bah merci, c'est très gentil.
3: Bah oui, bah non, mais c'est normal. Alors, on va commencer, tiens, avec Serge Lama, qui a été notre invité il n'y a pas longtemps. T'as choisi une chanson, donc, qui n'est pas d'aventure en aventure, ni Les Petites Femmes de Pigalle.
4: Voilà.
3: Qui s'appelle Les Glycines.
4: Alors, qui est aussi, là, pour le coup, une chanson méconnue, enfin, moins connue que les autres, mais assez ancienne, parce que Serge aussi, comme les autres, a fait plein d'albums depuis.
3: Ouais.
4: Et cette chanson, j'ai eu la chance de la chanter dernièrement devant Serge, et je me suis aperçu en la chantant la profondeur de cette chanson, qui est quand même une chanson très brutale. C'est un gars qui était amoureux de sa cousine, c'est une chanson très dure, et qui symbolise vraiment le talent d'auteur de Serge, qu'on a tendance à oublier.
3: Oui,
4: derrière l'homme de scène, la carrière énorme. Et c'est un auteur très fin, et cette chanson elle est violente dans ce qu'elle raconte, dans les sentiments, et ça, je trouve ça assez inespéré d'avoir ce côté très variété française, très entraînant, très daté un peu dans les arrangements, ce qui n'est pas pour me déplaire, parce que j'adore cette période-là.
3: Oui, il y a un côté un peu suranné, mais qui est chouette.
4: Ouais. Que j'aime bien. Ouais. Et puis ce que ça raconte, parce que c'est une chanson même un petit peu dérangeante, et alors sans rentrer sur la grande antienne qu'on a aujourd'hui on pourrait plus le dire, machin. C'est vrai qu'aujourd'hui une chanson comme ça, on pourrait la faire, on n'irait pas en tôle, mais on se poserait des questions à un moment, et on se dirait oui, t'es sûr, et même celui qui l'écrit avec toute la bonne foi du monde. Et c'est assez enthousiasmant de réécouter des chansons comme ça.
3: Les Glycines, Serge Lama, c'est le premier choix ce soir pour vous de Benabar. Croyez-moi, vous allez vous régaler.
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0: incroyable cette chanson de Serge Lama. Benabar, merci. On dirait du Jacques Brel en fait.
1: Oui, Serge fait partie de ceux qui ont été vraiment influencés par Mba, comme tout le monde d'ailleurs. Et puis surtout, il y a ce côté qu'il a avec Brel, mais avec plein d'autres de sa génération aussi, d'incarner la chanson comme un vraiment interprète.
0: Oui, comme un acteur qui joue un rôle.
1: Il joue ce rôle-là.
0: Mais ça, c'est un truc que tu fais aussi.
1: Ouais, moi, je me suis pas mal, beaucoup inspiré, je sais pas, mais en tout cas, j'ai beaucoup reçu de tous ces gens-là. Mais Sardou aussi le fait vachement. Ouais. Il y a comme ça une catégorie de chanteurs et de chanteuses qui jouent le rôle au premier degré. Quoi.
0: Ouais. Il y a Sanseverino dans ta playlist. Alors ça m'a fait très très plaisir parce que je trouve que dans les médias traditionnels, au grand public et tout, on parle pas assez de ce mec. Il est bourré de talent. Comment tu l'as connu, toi, Sanseverino?
1: On s'est connus en 95.
0: Ouais.
1: On jouait au Sentier des Halles.
0: Oula, ouais, petite salle parisienne.
1: Ouais, c'est ma première salle. Moi, je jouais avec Pat Scholl et Stéphane, il jouait avec les Voleurs de Poules.
0: vous aviez vos groupes et tout.
1: Ouais, en première partie, des facéties. On avait fait une semaine ou deux dans cet endroit-là. On avait joué assez facéties. Il y avait le chanteur, c'est Jean-Philippe Daguerre qui fait beaucoup de théâtre, qui a fait Monsieur Hoffman, tous ces trucs-là.
0: Okay.
1: Qui a des milliards de trucs de théâtre, là, de Molière.
0: Et là, vous vous entendiez bien, Sanseverino et toi?
1: Ouais, on s'est tout de suite bien entendu. Puis il y avait une bande de copains. On était plus nombreux sur la scène que dans le public. Mais en vrai, parce que c'est une formule un peu qu'on utilise. Mais comme la scène est tout petite, et puis à l'époque, c'était vraiment très alternatif. Il y avait toujours des cuivres, des trucs. Donc c'était une époque, sublime.
0: Alors c'est marrant parce que autant toi, très tôt, on t'a catégorisé dans le côté chanson française. Lui, Sanseverino, il a une espèce de place un peu à part où on se dit, mais il est quoi? Il est un peu rockabilly. Parfois, il est un peu cajun. Musique du sud des États-Unis, etc. Et la chanson que tu as choisie s'appelle Les rockers aiment la Java.
1: Ouais.
0: Donc là, on est dans le croisement, justement, de dire oui, on peut avoir chacun une petite boîte, mais on peut aussi en sortir.
1: Stéphane a consacré une grande partie de sa carrière à échapper à tous les trucs. Dès qu'on lui disait quelque chose, il essayait de faire autre chose directement. Je pense qu'il a un côté de claustrophobie de carrière. C'est-à-dire que, et puis, il est hyper actif, il n'arrête pas de tourner, donc il a besoin d'avoir 50 projets en même temps. Je ne sais pas comment il fait d'ailleurs. Enfin, je sais qu'il en bat la plupart, hein, qui les la peine.
0: Mais en tout cas, bisous.
1: Les quelques qui essayent de travailler un petit peu, un minimum, c'est toujours très réussi.
0: Les rockers aiment la Java, Sanseverino, à découvrir ce soir dans Décibels. Et puis celles et ceux qui connaîtraient déjà cette chanson, bah, je pense que vous êtes très contents de l'entendre passer à la radio. C'est pas tous les soirs. Hein.

0: Oh là là, en plus elle est spectaculaire la fin de la chanson. Alors je voudrais revenir au début de la chanson, juste vous dire que le petit rototo que vous avez entendu est celui de Sanseverino, et certainement pas Benabar qui, de joie de voir arriver son copain Sanseverino, avait lâché un petit rototo. Pas du tout, c'est dans la chanson, parce que c'est un rocker, donc il boit une bière et voilà, il rote un petit peu au début de son intro. Voilà, je tenais à le dire.
1: Oui, oui,
0: voilà.
1: Bah merci.
0: Parce que Benabar est très bien élevé.
1: Oui, oui, j'ai une réputation à la soutenir.
0: c'est très important. Oh, une fille, allais-je dire, parce que il n'y en a quand même pas des masses dans tes choix de chansons de ce soir.
1: Ouais, il pourrait y en avoir plus.
0: Il pourrait y en avoir plus.
1: Ça s'est fait comme ça.
0: Mais il y en a une, et pas des moindres, la grande Sophie, que la plupart des gens connaissent pour son tube « Du courage, du courage », mais qui a fait plein de belles chansons, pour le coup, qui écrit des bouquins aussi, enfin voilà, qui est une belle autrice. Elle a même écrit une chanson pour Françoise Hardy, je crois.
1: Enfin, oui, ouais, oui,
0: vraiment. Et t'as choisi cette chanson qui s'appelle Ne m'oublie pas, une chanson au piano.
1: Qui est magnifique. Là, je sais pas si vous l'avez au piano. Ouais, il y a plusieurs versions.
0: Enfin, l'intro est au piano, quoi.
1: Ah oui, c'est ça.
0: Tu vois,
1: ouais.
0: C'est une chanson qui est, on va dire, que comme la grande Sophie est quand même une guitariste.
1: Ouais, c'est ça. Ouais.
0: Mais là, c'est plutôt le piano qui est mis en avant dans la chanson.
1: Et puis elle a un truc très singulier. Alors déjà, là, on est dans le pur copinage entre Stéphane, Cali, enfin tous les gens qui sont là. D'ailleurs,
0: écoute, tout le monde fait du copinage. Voilà. Je sais pas pourquoi nous on n'en ferait pas.
1: Ouais, autant l'assumer.
0: Bah, on va pas être les derniers débiles à dire oh non, nous on n'est pas comme ça. Donc c'est ta pote.
1: C'est ma pote depuis longtemps. On a commencé aussi ensemble avec Sophie. Et elle est un peu la même période qu'avec Stéphane, d'ailleurs. Et elle a un truc très particulier, très singulier. Elle aussi, elle échappe un peu à tous les trucs. Elle aussi, elle a sa carrière qui est très présente. C'est une fille qui avance vraiment artistiquement. C'est une vraie artiste.
0: Ouais.
1: C'est-à-dire qu'elle est un peu perchée. Elle fait des trucs, des fois, je ne comprends pas trop. C'est une productrice. C'est elle qui produit ses disques. Pas forcément toute seule, mais... Elle va du rock à la chanson très éthérée, avec un côté très féminin par moments, et puis très très rentre-dedans par d'autres moments. Enfin, c'est une artiste étonnante, Sophie, hein, franchement.
0: Ouais, alors écoutez, ne m'oublie pas, parce que la grande Sophie, effectivement, ce serait dommage de la laisser sur le côté.

0: une chanson d'amour un peu avec le pas de côté de la grande Sophie. C'est ce que tu nous disais en fait,
1: cette
0: Benabar.
1: Cette chanson, elle m'étonne par les arrangements, la façon dont elle est produite.
0: Et t'as vu, elle est très piano quand même, pour
1: piano,
0: une fille à guitare.
1: Ouais, exactement. Ouais. Et puis tout son travail sur les voix. Et puis quand on sait comment partent les chansons, elle, c'est vraiment à la guitare. Ne m'oublie pas, là. Et puis là, d'un seul coup, ça prend une toute autre dimension. C'est assez épatant. Ouais.
0: Et alors, je me suis dit, parce que figure-toi qu'on prépare cette émission pas n'importe comment.
1: Genre, vous bossez.
0: Pas avec les pieds, genre, on bosse un peu.
1: C'est vrai?
0: Oui, bah, la radio, ici, tout ça. T'as pas entendu parler?
1: Ici, ça bosse. Ah, si.
0: Ici, ça bosse. Ici, ça bosse. C'est notre nouveau slogan. Ici, oulala, ça bosse. Et je me suis dit que ça irait très bien avec ta chanson, quoi qu'on dise. C'est sur Le Soleil des Absents, donc ton nouvel album, où tu louais les goûts de production de Sophie. Bah, là aussi, toi, t'es parti sur des chemins un petit peu de traverse.
1: Et ça, c'est grâce à François Delabrière.
0: Ouais.
1: Parce que moi, j'ai pas du tout ce talent, enfin même cette volonté qu'a Sophie de produire. Moi, Sophie, elle peut passer deux jours sur un son de basse. Moi,
0: ouais.
1: Au bout de 20 minutes,
0: ça
1: j'étouffe.
0: Okay, très bien.
1: Donc moi, je travaille avec des professionnels qui adorent ça. Donc ils sont des malades, qui adorent faire ce truc-là. Et c'est François Delabrière. Et en effet, alors je peux le dire, ça parle de mon album, donc c'est un peu de la pub, mais c'est pas moi, j'y suis pour rien. Il a vraiment fait un boulot remarquable, je trouve, sur ce disque.
0: Ben, je trouve aussi. C'est pour ça qu'il faut l'écouter et qu'il faut, pourquoi pas, aller te voir en concert. Puisque ça va pas tarder, là t'es en pleine répétition en ce premier jour de printemps et ça commence le 18 avril ta tournée à Forges-les-Eaux. Ensuite tu seras à Toulouse au Hall de la Cartoucherie, ça c'est un lieu tellement beau, le 26 avril, le 29 avril Paris l'Olympia, mais bon c'est complet, mais je vous le dis pour info du coup, mais voilà, il y a plus de place, c'est comme ça. Ensuite pas mal de festivals d'été et puis au mois de novembre, là on rentre dans le dur vraiment de la tournée, tu passes absolument partout en France, novembre 2026 et puis ça continue en 2027. La chanson qui arrive là, quoi qu'on dise, elle a sa place dans ton nouveau spectacle.
1: Oui a priori, mais en effet c'est le moment où on sait pas trop
0: tu
1: encore.
0: Tu choisis là.
1: Ouais, et puis ce qu'attendent les gens, ce qu'ils aiment ou moins, donc mais a priori elle est dedans. Mais des fois on a des bonnes et des mauvaises surprises, des fois on s'aperçoit le premier jour qu'en fait tout le monde s'en fout de la chanson, donc on la dégage, mais ça fait partie du jeu.
0: C'est bien parce que tu pars gagnant, ça fait plaisir.
1: Non, parce qu'il y a aussi des fois des bonnes surprises.
0: Mais oui.
1: On met une chanson, je dis celle-là, est-ce qu'elle va emmerder tout le monde? Et puis non, apparemment, elle a l'air d'accrocher. Mais bon, faut se laisser faire aussi par le public, ça. C'est le client qui est roi.
0: C'est ça. Et le public a toujours raison. Bah, comme ce soir, le premier public, c'est moi. Et vous, ensuite, évidemment, derrière vos radios, on va dire que celle-ci, c'est une gagnante. Quoi qu'on dise, au piano aussi, Benabar.
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0: Eh, hey, bravo Benabar.
1: Merci.
0: Le soleil merci des absents, c'est le nom de ton dernier album. Et donc pour les retardataires, je vous explique ce qui nous arrive. Benabar choisit toutes les chansons ce soir dans Décibel, sauf les siennes, ça c'est moi qui les ai choisies. Il nous a déjà fait écouter Serge Lama, Sanseverino et la Grande Sophie. Arrive Louis Chédid, Gérard Lenormand et son copain Cali. Alors restez dans le coin, à tout de suite.
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0: Et il n'a pas pris sa mission à la légère. Notre invité de ce soir, Benabar, est venu pas juste avec 10 chansons qu'il aime, mais tout un concept. J'adore, c'est vrai, un concept Benabar. Les chansons pas trop connues des chanteurs très très connus de la chanson française. Est-ce que toi, par exemple, tes chansons préférées, ce sont pas forcément celles que le public ou les radios ont plébiscitées?
1: Oui, et surtout, il y a des chansons qui sont magnifiques que je peux plus vraiment entendre. C'est, je sais pas, Mistral gagnant, qui est une chanson magnifique que je peux entendre, bien sûr. Mais c'est pas une chanson que j'écoute quand je suis tout seul, quand j'écoute Renaud, parce qu'on l'a tellement entendu. Full Sentimental, Bohemian Rhapsody, quand j'entends ça dans les TGV, tu sais, dans les gares. Alors c'est super, les mômes qui jouent ça, tu vois, évidemment.
0: Oui, au piano, dans le... oui.
1: Et, mais moi, j'en peux plus de cette chanson, tu vois. Et donc, il y a plus des chansons qu'on a trop entendues et ça laisse de la place aux autres, ouais, parce qu'on retrouve des petites perles.
0: Et je pense que ça fait plaisir aussi aux artistes quand on leur dit, par exemple si on croise Louis Chédid, puisque c'est le prochain à arriver dans ta liste, je pense qu'on lui a dit 10 000 fois, oh là là, ainsi soit-il, oh là là, Anne Masseran, toi ta chanson de Louis Chédid, alors je l'adore, elle s'appelle Les gens. Elle est incroyable, c'est une chanson, c'est une chanson à concept aussi.
1: Ouais, c'est une chanson à concept. Oui, où il déroule tout autour des gens. Ouais. Et puis ça, c'est assez significatif de l'écriture de Louis, c'est-à-dire que ça rejoint un peu ce que je disais tout à l'heure. Il y a cette volonté d'avoir des chansons assez ensoleillées, assez joyeuses, un peu j'y vais pas trop, un peu comme ça. Et puis quand on écoute la chanson deux fois, on s'aperçoit que ça raconte un truc. Et ça, c'est un talent particulier qu'a Louis, parce qu'il y a ceux en effet qui font des chansons juste entraînantes. Et puis basta. Et d'autres, des fois, on voit trop qu'il y a le travail du texte. Et Louis, il est vraiment. Il a trouvé vraiment une place très inattendue.
0: Grâce à toi, cette chanson passe ce soir à la radio. Louis Chédid, qui vous décrit les gens. Et croyez-moi, les gens sont nombreux et multiples. Allez, c'est parti.
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0: Les gens, Louis Chédid, alors pourquoi Les gens n'est pas devenu un énorme tube? Pourquoi T'as beau pas être beau est devenu un énorme tube? Parce qu'elles ont des similitudes, ces chansons. Il y a les chœurs, il y a le côté comme ça, répétitif, donc d'une chanson qui pourrait être un tube. Benabar, est-ce que tu as une théorie là-dessus, sur la vie de la chanson qui devient ou pas un truc archi-fédérateur?
1: Pas vraiment. Il y a une réalité qui est les expositions, donc notamment la radio, c'est
0: Passage
1: sûr.
0: Radio, ouais.
1: Pour que le public puisse, dont on fait tous partie quand c'est pas notre chanson, a une idée sur la chanson, y compris ne pas l'aimer, il faut l'avoir entendu 3, 4 fois, 5 fois, et notamment les chansons avec du texte dans les couplets, comme la chanson de Louis, ça c'est quand même une réalité qui est un peu triviale, mais bon, c'est une réalité. Et puis après, je crois vraiment au truc, tu sais qu'on dit, il a rencontré son public, elle a rencontré tel film, ça je crois qu'il y a aussi ces moments de croisement où il se passe un truc qui est assez inexplicable entre les auditeurs et les artistes, mais par contre, c'est sûr que si tu t'entends pas la chanson 5-6 fois, c'est impossible.
0: Exactement. Donc celle-là, mettez-la dans vos playlists, par exemple, Les gens de Louis Chédid, et je pense que ça peut devenir un tube, au moins chez vous. Gérard Lenormand, alors encore une fois, je vous rappelle le concept de Benabar ce soir, vous connaissez tous les chanteurs, vous connaissez sans doute pas toutes les chansons, si tu ne me laisses pas tomber, moi je la connaissais pas, cette chanson de Gérard Lenormand, moi j'adore Michel, par exemple, qui est, je trouve, une des plus jolies chansons sur l'adolescence, l'amour, les premiers amours et tout, si tu ne me laisses pas tomber, c'est aussi une chanson d'amour?
1: Oui, c'est une chanson d'amour, et moi comme toi, en fait, je la connaissais pas avant, j'ai découverte il y a une disque au Resto du Cœur. Parce que moi, les Restos du Cœur permettent ça,
0: aux Enfoirés.
1: Oui, comme on choisit pas les chansons, il y a des chansons qui arrivent, donc on les travaille. Et puis il y a des trucs, évidemment, on a des atomes crochus au moins. Et cette chanson-là m'a bouleversé tout de suite. Et en effet, ça a été un single à la grande époque.
0: Ouais.
1: Mais ça n'a pas été un énorme tube comparé aux autres grands tubes de.
0: Mais nous, on est beaucoup trop jeunes. C'est pour ça qu'on était peut-être pas nés.
1: On n'était pas nés à cette époque-là.
0: C'est rigolo, quoi.
1: Et de Gérard, parce que ça aussi, Gérard, il a des tubes tellement énormes que ceux qui sont. Parce que moi, je me contenterais du succès de qu'a eu ce tube-là à l'époque.
0: Oui.
1: Mais les autres, c'était tellement écrasant. Et en effet, cette chanson, elle me touche par tous les points, d'ailleurs. Le texte, l'interprétation, la musique.
0: Tout.
1: Alors,
0: préparez-vous à être attrapé par Si tu ne me laisses pas tomber. Gérard Lenormand, choisi pour vous.
1: Délicieux arrangement de l'époque.
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0: qu'on ne laisse pas tomber. Gérard Lenormand est notre invité de ce soir. Benabar qui a choisi cette chanson, donc un peu grâce aux Enfoirés, parce que si tu l'avais pas chantée aux Enfoirés, cette chanson, peut-être que...
1: Ouais, je l'ai découverte et en effet, c'est toujours bien de découvrir des chansons comme ça. Ouais. Et puis ils ont fait tellement d'Enfoirés qu'à chaque fois, il faut trouver un peu des nouvelles chansons dans le répertoire. Donc, ils sont obligés de toujours fouiller un petit peu plus loin. Alors, pour le bon ou pour le meilleur, il y a à boire et à manger, évidemment.
0: Ah ouais.
1: Et des fois, t'as des pépites. Et en effet, que grâce aux Enfoirés, ils sont un peu exhumés. Ouais.
0: Tu te souviens avec qui tu l'avais chantée, cette chanson?
1: Je l'avais chantée avec Laurie. On était au milieu du public sur une poutre qui bougeait un petit peu.
0: Toujours ce côté Koh-Lanta des Enfoirés.
1: Exactement.
0: L'épreuve des poteaux. Tu vas chanter, Benabar, maintenant.
1: C'était un tableau, je me souviens, qui était en mode, c'est les photos noir et blanc quand ils construisaient les buildings à New York.
0: Oui.
1: Là.
0: Okay. Ah oui, dessus, donc t'étais vraiment sur une poutre.
1: Dans le public, et puis il y avait tous les copains sur la scène. Bah, ça allait de Matt, Pokora, il y avait Bruel, tous les autres. Enfin, il y avait un paquet de monde. Et la première fois, je t'avoue que je l'ai bien foiré.
0: Cette année, t'as chanté La Grande Zoa.
1: La Grande Zoa, oui.
0: Quand vient le mardi,
1: oui,
0: la grande Zoa.
1: Je sais pas si j'en ai parlé d'ailleurs l'autre fois quand on s'est vu.
0: On a fait l'apéro des Enfoirés. Ouais,
1: oui, l'apéro. Je te parlais justement de La Grande Zoa.
0: Oui,
1: et qui fait partie de ces chansons-là où quand on la chante, on s'aperçoit à quel point cette chanson est géniale et surréaliste, parce qu'à la fin, donc La Grande Zoa, qui est un homme. Donc avant, il y a un homme parce qu'en fait, il est donc antiquaire. Il vend des meubles 16e. Sa famille aime pas trop qu'il se maquille, etc. Donc la première partie est très sucrée. Et puis la deuxième, ça rentre dans une réalité d'un travesti de l'époque. Et à la fin, donc déjà, il sort avec son boa. Donc son boa boit du whisky et lui boit du coca. Puis à la fin, il se fait bouffer par son boa.
0: C'est horrible.
1: Donc l'histoire est complète. Cette chanson qui semble comme ça, un peu bébête.
0: Pas du tout, en fait.
1: Et en fait, c'est une chanson assez vertigineuse.
0: Ouais. Oui. Alors, vous vous dites, mais moi, je veux entendre Benabar chanter La Grande Zoa. Et sachez qu'en plus, il n'était pas tout seul sur le morceau.
1: Oui, oui.
0: Le CD et le DVD de la balade des Enfoirés sont disponibles. Et quand vous achetez le CD ou quand vous achetez le DVD, c'est 17 repas pour les Restos du Cœur. Et en plus, vous voyez Benabar chanter La Grande Zoa.
1: Oui,
0: donc voilà.
1: Ça, rien que pour ça, franchement.
0: Très important. On continue à faire le tour des chansons que tu as choisies pour nous, mon cher Benabar. Ton ami Kali est dans ta liste. Je précise que c'est ton ami parce qu'on vous voit quand même souvent ensemble. Moi, je vous ai vu ensemble à un concert toulousain, hommage
1: au
0: grand talent de Nougaro. Voilà. Et je vous ai vraiment senti hyper proche tous les deux.
1: Oui, ouais, on est très, très amis avec Bruno. Et d'ailleurs, l'autre fois, il me disait, j'en ai marre, en déconnant.
0: Ouais.
1: À chaque fois que je monte à Paris, parce que alors, Bruno, il vit vraiment dans ces montagnes.
0: Ah oui.
1: Et
0: dans le sud,
1: au-dessus de Perpignan,
0: ouais.
1: Et il redescend là-bas. Il monte souvent, bien sûr, mais il est vraiment resté là-bas. C'est-à-dire que il y a son côté Francis Cabrel, c'est-à-dire qu'il a jamais été happé par la vie parisienne.
0: Ouais.
1: Et il me dit, dès que je monte à Paris, on me dit, mais tu peux pas faire un truc avec Benabar, etc. Donc évidemment, tous les deux, on dit oui. Mais c'est vrai qu'à un moment, on se dit, bon, il va falloir qu'on essaye de voir rencontrer d'autres gens. C'est comme dans un couple, au bout d'un
0: faut
1: moment.
0: Ouvrir le couple.
1: Voilà. Faudrait qu'on devienne un peu plus libertaire.
0: C'est ça. Alors avant vos histoires d'échangisme avec Kali.
1: Oui.
0: Dis-moi pourquoi tu as choisi, encore une fois, une chanson un tout petit peu moins connue que ces gros tubes comme C'est quand le bonheur ou Elle m'a dit. C'est une chanson qui s'appelle L'amour est éternel.
1: Parce que cette chanson, alors des fois c'est inexplicable, parce que là je chorusse un peu, je suis un peu mon intellectuel sur les chansons, et puis il y a quand même des fois aussi le côté simple d'une chanson, tu sais, qui te frappe en plein cœur.
0: Ouais.
1: C'est pour ça que des fois on adore des chansons alors qu'a priori rien ne nous en rapproche.
0: C'est des petits coups de foudre.
1: Voilà, il y a un coup de foudre, il y a un truc, je sais pas pourquoi. Et cette chanson-là, typiquement, après, tu sais, et puis des fois, il ne faut pas trop analyser. Hein, et cette chanson, elle me touche infiniment.
0: Kali, L'amour est éternel. Si ça a touché Benabar, il y a des choses.

0: qu'il s'arrête.
1: Qu'est-ce qu'il est romantique. Oui, l'amour est éternel jusqu'à ce qu'il s'arrête. C'est un des plus romantiques, en fait, Cali.
0: Ah oui, et puis là, dans tous les sens du terme, dans le côté romance amoureux, et puis aussi dans une vision de la vie romantique.
1: Ouais.
0: Il est vraiment comme ça, il a un côté 19e siècle, Bruno, qui n'est pas du tout factice, qui est... C'est un homme entier, qui triche pas, non pas par grandeur d'âme ou quoi que ce soit, mais parce qu'il en est vraiment incapable, ouais, Bruno, ça je l'ai vérifié à plusieurs reprises. Et c'est un vrai romantique, oui, t'as raison, au sens littéraire du terme. Ouais.
1: Exactement. Mmh. Oh là là, Cali, notez-le, l'amour est éternel. En gros, notez toutes les recommandations musicales de Benabar, franchement, si vous aimez la chanson française, là, il vous a fait vraiment une liste aux petits oignons. Mais d'ailleurs, t'écoutes autre chose, toi, que de la chanson française?
0: J'essaie d'écouter d'autres trucs, pas mal de classiques.
1: Ouais.
0: J'essaye d'écouter ce qui se passe un petit peu, mais pas beaucoup, à vrai dire, franchement.
1: Ouais, hein.
0: Parce que déjà, on en parlait hors micro, il y a tellement de trucs qui sortent, donc j'essaye régulièrement, professionnellement, entre guillemets, d'écouter ce qui se fait quand même. Et,
1: ouais.
0: Bien sûr, mais déjà, quand t'as écouté les copains, on se le disait.
1: Oui, c'est ça, tous les potes qui sortent un truc.
0: Déjà, t'as passé la moitié de la journée à écouter de la musique. Donc, et puis j'ai fait un peu la passe, malgré moi, sur pas mal, le rap, par exemple, j'y connais rien. Alors, ouais. Mon fils, il me fait découvrir des trucs qui sont super, hein, mais on peut pas.
1: Oui, t'as pas pris le train à ce moment-là.
0: Il suffit pas d'une vie pour écouter tout ça. Mais je suis assez frustré en fait de pas pouvoir entendre plus de trucs.
1: Quand tu seras à la retraite.
0: Ben voilà.
1: Voilà, t'écouteras Aya Nakamura, tout ça, tu vois.
0: Ah bah ça, je connais un petit peu.
1: Aya, tu connais.
0: J'ai une fille de 16 ans, donc je connais un peu Aya.
1: Oh, tcha tcha. Là, rien à voir, c'est Michel Delpech, du coup, puisque quand même, on va retourner dans ta sélection à toi. Michel Delpech, qui nous a quittés il y a 10 ans.
0: Oh, oui.
1: J'ai compté ça, c'est fou. Ce lundi-là, même chose que tous les autres artistes que tu as choisis ce soir, c'est certainement pas sa chanson la plus connue. Et alors, il va falloir que tu m'expliques pourquoi c'est celle-ci qu'on écoute.
0: Parce que c'est vraiment une... Michel a fait dans les années 70 un peu ce qu'a fait Renaud dans les années 80, c'est-à-dire que c'est des polaroïdes.
1: Mm-hmm.
0: Alors c'est pas le seul, hein. Il y a aussi Eddie Mitchell, enfin bien sûr Sardou, évidemment, hein. Mais Michel particulièrement, parce qu'il est très cher à mon cœur, parce que c'est quelqu'un qui compte pour moi, et où on peut, peut-être des historiens dans 100 ans, on dira, si vous voulez savoir comment c'était les années 70, prenez les chansons de Michel Delpech, les années 80, les chansons de Renaud, et là typiquement, il a choisi un angle, je laisse découvrir le public, parce qu'il y a quelque chose de, vraiment, c'est un récit, quoi, et qui est tellement fin, qui est tellement délicat, enfin qui ressemble vraiment à Michel d'ailleurs.
1: Ouais. Et côté historien, côté sociologue même parfois, de Michel Delpech. Ce lundi-là, découvrez sur votre radio ici, grâce à Benabar qui programme ce soir Décibel.
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0: Je m'excuse auprès de tes auditeurs. On vient de leur flinguer leur soirée.
1: C'est samedi soir. Tu te rends compte, Benabar,
0: c'est la fête. Ouh là là.
1: Et à la fois, c'est vrai, quelle précision dans l'écriture. Et en même temps, il fait pas des triples saltos. Il met que des mots très simples pour décrire des émotions tellement complexes. C'est fort quand même.
0: Exactement. Et puis cette façon qui est tellement, j'en suis tellement admiratif, de pouvoir dès le début, le premier couplet, sa vie avec Michel.
1: Tu vois le mec. Tu vois sa
0: femme.
1: C'est
0: comme j'ai mon rhumatisme qui devient gênant. D'un seul coup. On est dans le salon, on voit un film de Claude Sautet immédiatement et tout ce qu'il raconte avec des trucs vraiment très terre à terre, quoi,
1: les tranquillisants.
0: Ouais. Je trouve que c'est quand même un petit bijou, même si on la réécoutant là, c'est quand même terriblement déprimant, mais c'est quand même une jolie chanson.
1: Hein. Mais oui, signé donc Michel Delpech. On va t'écouter toi maintenant, mon cher Benabar. Alors, est-ce qu'elle est joyeuse, les coups ?
0: Alors, les coups, elle est plutôt joyeuse, je crois. Voilà. Mais j'espère faire partie de cette... un des héritiers de cette catégorie de gens qui essayent de faire des chansons entre guillemets réalistes, mais un peu joyeuses, quoi. C'est-à-dire qu'on n'est pas là non plus pour que se pleurer dessus, quand même.
1: Non, mais c'est vrai que tu fais partie des chanteurs qui rentrent dans la cuisine, dans le salon, dans la chambre, et qui nous racontent nous, en fait.
0: C'est ça que j'ai appris d'eux, je crois, ce goût. Et puis surtout, en tant qu'auteur, l'efficacité de ce genre de truc-là. Ouais. Parce que, tu vois, c'est comme la chanson que j'adore, que j'aurais pu mettre d'ailleurs, elle était dans la première version. Elle est d'ailleurs.
1: Oui.
0: Quand elle s'en va chez le boucher.
1: Pierre Bachelet.
0: Et ça, d'un seul coup, moi, ça me. Parce que là, on y est d'un seul coup chez le boucher. On n'est plus dans le romantisme éthéré. On est vraiment dans ce truc-là. Elle est d'ailleurs. Quand elle s'en va chez le boucher, c'est parfaitement contradictoire, mais c'est ça qui est aussi émouvant.
1: Alors, Benabar, les coups. C'est sur Le Soleil des Absents, son nouvel album. Et le concert parisien de l'Olympia étant complet, les amis, pour le mois d'avril.
0: Ma mère a acheté 1400 places, faut quand même le dire.
1: Il en reste pour le Dôme, le 20 mai 2027.
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0: Mais on adore cette guitare, ces claps et tous les coups qu'on croise dans une vie, chantée par Benabar.
1: La guitare, c'est François Poggio.
0: Eh ben bravo François Poggio.
1: Qui a brillé sur cet album.
0: C'est beau, hein. L'album, c'est le soleil. Merci. Des absents.
1: Enfin, je dis oui, c'est beau ton album, oui, c'est exact.
0: Oui, c'est vrai.
1: Oui, c'est très bien.
0: Je dis pas que des conneries, depuis une heure. Et donc, ton prochain concert parisien au mois d'avril est en complet, parce qu'avec ta vanne sur ta mère, personne n'a entendu que tu jouais aussi au Dôme de Paris, Palais des Sports, le 20 mai 2027.
1: Voilà, et ma mère n'a pas encore acheté les billets. Donc
0: grouillez-vous, c'est ça. Mais la billetterie est ouverte. Alors, on termine notre soirée ensemble avec Julien Clerc. Alors, même chose, Julien Clerc, il y a une foultitude de tubes, de Ma préférence, à Femme, je vous aime, tout ce que tu veux.
1: On ne peut plus les compter.
0: On ne peut plus, mais Les Souvenirs, c'est pas sa chanson la plus connue, c'est avec celle-là qu'on termine l'émission. Pourquoi ?
1: C'est une chanson que j'aime beaucoup et puis qui fait partie de ses derniers albums, qui a déjà pourtant une bonne dizaine d'années, sur l'album Fou peut-être, je crois, de mémoire. Et Julien Clerc, ça fait partie de ceux qu'on continuait à enquiller, des disques à avancer, à poursuivre leur travail. Mais ce qu'on tolère des acteurs, par exemple, plus ils vieillissent, les acteurs, plus on les aime bien, comme Levin, ou les écrivains. Et les chanteurs, il y a un moment où c'est un peu quelque chose de juvénile, et puis après... Tu vois, après, c'est comme si on perdait de l'inspiration ou des capacités.
0: Oui, ou alors on leur demande de jouer leur tube d'avant, mais on veut pas tellement, on a envie de leur dire, ne vous emmerdez pas avec votre nouvel album, chantez celle qu'on aime.
1: Voilà.
0: Oui, oui.
1: Et alors, ça fait partie du jeu. Et puis, Dieu sait, c'est moi, quand je vais voir Julien Clerc, j'ai envie d'entendre quand même ma préférence. Mais il a continué à travailler. D'ailleurs, il continue, sans arrêt.
0: Ouais.
1: Et cette chanson fait partie de ces... En plus, ironie du sort, c'est une chanson écrite par Aznavour, le texte. Donc là, on est dans la grande filiation.
0: C'est magnifique. C'est avec ça qu'on se dit au revoir.
1: Ça a été un plaisir, une fois de plus, d'être avec toi.
0: Merci beaucoup. Benabar vous a chouchouté en ce samedi soir. Voici Les Souvenirs de Julien Clerc. À bientôt, Benabar.
1: À bientôt.

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0: 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C'est là-dessus qu'on se dit au revoir pour ce soir, les amis. Et oui, Décibel, c'est terminé. Merci à l'équipe de l'émission. Il y avait Iris Guitoni, Emma Quenardel, Nicolas Bonzon et Franck Moilier. Sacré Benabar, on a passé une belle soirée. Les meilleurs moments de Décibel, c'est fini pour aujourd'hui.
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4: Bonjour, bon dimanche, sous vos applaudissements, c'est Willy vient déjeuner chez vous, numéro 1054.
5: Ça filoche.
4: Oui. Bonjour la tribu.
5: Bonjour.
4: Alors, qui est là aujourd'hui? Nicolas Malabeuf, notre enfant de la télé. Bonjour mon bon Nicolas.
5: Bonjour Willy, bonjour tout le monde.
4: Et Fabien Imo, notre geek. Bonjour mon Fabinou.
6: Bonjour Willy, bonjour à tous.
4: Et bienvenue à tous, merci d'avoir choisi votre émission utile sur votre radio utile. Alors moi aujourd'hui, je suis encore en direct des studios de ici La Rochelle à La Rochelle. Et voilà.
5: Vous
4: et
5: nous manquez un peu.
4: Vous non, c'est pour ça que je reste.
5: Je sais, vous
4: êtes à la maison de la radio à Paris, ça va, ça se passe bien?
5: Très super, bien. On est en tête à tête. Avec Fabien.
4: Qu'on vous dérange, on vous dérange un petit peu pendant notre rendez-vous amoureux, on va faire vite. Notez bien vos dossiers du jour, mes amis. Dans un instant, on va faire un point sur l'antivirus. C'est quoi ça? Ça s'attrape comment? Est-ce qu'il va encore falloir se moucher dans le coude? Est-ce que c'est grave, docteur? Eh bien, la réponse dans une minute. Et à 12h30, toute autre chose, pourquoi nos billets de train coûtent une fois cher, une fois très très cher? Pourquoi dans un même wagon, pour une même destination, il y a 2000 tarifs différents? On n'y comprend rien. Quand acheter son billet de train pour le payer moins cher? Il y a les vacances d'été qui arrivent bientôt, je vous donne un petit scoop, c'est déjà trop tard. Si vous ne voulez pas payer cher, c'est limite trop tard, mais on va en parler dans 20 minutes. Et bien sûr, vous le savez, vous faites partie de cette tribu, mes amis, où que vous soyez, mais vraiment qui que vous soyez, réagissez sur tout ce que vous entendez. D'abord, sur ce groupe incroyable sur Facebook.
6: Comment s'appelle-t-il? Alors ça, c'est gratuit. Oui. Pour nous retrouver, vous tapez Youpi la vie avec Willy Rovelli.
4: Oui, Rovelli, oui,
6: c'est Willy Ravioli.
4: Je sais que ça fait que 6 ans qu'on travaille tous les jours ensemble, donc je comprends que tu ne sais pas qui je suis.
6: Excusez-moi.
4: Donc,
6: Et le sondage du dimanche, c'est spécial train. Qu'est-ce qui vous énerve le plus, tiens, quand vous voyagez en train? Est-ce que c'est le voisin qui ronfle, les prix du wagon-bar, parce que on n'y arrive plus, les enfants qui pleurent, les personnes qui ne sont pas assises à leur place, bref, vous votez, c'est gratuit. Oui, je sais. Non, moi je sais ce qui vous énerve, parce qu'on voyage beaucoup en train, je sais. C'est quand quelqu'un se met à côté de vous et qui pianote sur son ordinateur et pianote très fort.
4: Les petits bruits. Ça me rend fou.
6: Bon, bref, en tout cas, les youpis ont commencé à voter et pour 35% de nos internautes, ce sont les personnes qui se mettent à pas à leur place.
5: C'est énervant.
6: Et qui demandent de changer, là. Continuez de voter, c'est gratuit. Le groupe Facebook, il s'appelle Youpi la vie avec Willy Rovelli.
4: Voilà, 0810 055 056, c'est aussi le numéro de téléphone. Vous pouvez composer là tout de suite. Je veux 2-3 auditeurs d'ici 13h. Passez nous faire un petit coucou quand vous voulez. Vous repartez avec quoi, mon cher Nicolas?
5: Eh bien, on n'a pas gagné l'Eurovision. La France est triste, mais j'ai un lot de consolation. Et quel lot? On vous offre 100 euros de carburant qui vont tomber dès la fin de cette émission sur l'un d'entre vous.
4: C'est bien mieux que de gagner l'Eurovision, effectivement.
5: Oui.
4: Est-ce qu'on a tout dit?
5: On a tout dit.
4: Alors démarrons, allez-y.
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4: Alors, vous savez quoi, mes amis? Normalement, on devait avoir Bruno Bégarban qui devait nous parler de l'antivirus, de savoir un petit peu si c'est grave, comment ça s'attrape, est-ce que c'est très contagieux, est-ce qu'il va encore falloir qu'on reste enfermés tous pendant des mois à la maison. Mais je crois qu'il n'est pas avec nous actuellement, parce qu'il est en train de travailler aussi. Bon, on va voir, on va essayer de le rappeler dans quelques petites secondes. On va commencer par écouter Abba, avec Dancing Queen, et puis juste après, on va essayer d'avoir Bruno. Et puis, si on n'a pas Bruno Bégarban, on ça va d'avoir Fabien. Tu es là, Fabien?
6: Je suis là,
4: Merde.
6: Vous êtes déçu, je sais.
4: Oui, préféré qu'il y ait Bruno Mégarban que Fabien Emo. Fabien, moi, tu n'es pas non plus chef du service de réanimation à l'hôpital, par hasard.
6: Il vaut mieux.
4: Tu répondras quand même à mes questions. Oui. C'est pas grave. Allez, on les ferme.

0: ABBA, qui eux ont gagné l'Eurovision. Je dis ça comme ça, hein. Jingle, allez, zou, zou, zou, zou, zou, hey, papa.
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0: Allez, comme promis, place à notre premier dossier. Bonjour Bruno Mégarban.
3: Bonjour.
0: Bienvenue ici, mon cher Bruno. Vous êtes chef du service de réanimation de l'hôpital Lariboisière à Paris. Si vous le voulez bien, mon cher Bruno, on va se faire une petite série de questions façon ping-pong. Vous voyez, je vous envoie les questions. Vous m'envoyez de jolies réponses, histoire qu'on en sache un petit peu plus
3: on
0: sur... Oui, oui, mais je suis sûr que vous allez réussir. histoire qu'on en sache plus sur cet antivirus qu'on ne tombe pas encore dans une psychose. Déjà, c'est quoi cette maladie? Alors, elle vient d'où? Comment est-ce qu'on l'attrape? C'est quoi alors?
3: Alors, l'infection par antivirus est une infection qui peut s'attraper un peu partout dans le monde, mais l'épidémie actuelle, en fait, est liée à une souche que l'on appelle des Andes, de cet antivirus, et qui ne se trouve qu'en Amérique du Sud, et que normalement, on attrape en respirant de l'air avec des particules contaminées, en suspension contaminées par des déjections de rats. Un rat particulier qui est le rat pygmé des rizières qui se trouve qu'en Amérique du Sud.
0: D'accord.
3: Mais malheureusement, il existe un risque avec cette souche-là d'une contamination interhumaine. Et c'est ce qui s'est passé. C'est-à-dire le patient zéro a été contaminé au cours d'une visite en Amérique du Sud, probablement d'un cabanon ou d'une déchetterie abandonnée et infestée par les rats. Et ensuite, il a véhiculé le virus sur le navire. Et là, il y a eu une transmission interhumaine. Et malheureusement, comme vous le savez, il y a eu 10 cas, dont 3 décès.
0: Voilà. C'est quoi les symptômes?
3: Alors, les symptômes commencent après une période d'incubation assez longue, avec comme moyenne 15 jours et comme extrême 6 semaines. Les symptômes commencent par un syndrome grippal, donc fièvre, douleur musculaire, articulaire, fatigue. Et puis rapidement apparaît ce qu'on appelle un syndrome cardio-pulmonaire, avec une insuffisance respiratoire aiguë, qui peut malheureusement mener assez rapidement au décès. Et il a été calculé une mortalité de l'ordre de 40%. Donc c'est une maladie grave.
0: Bon. Ouais, c'est une maladie grave. Est-ce qu'il y a des personnes infectées en France actuellement et si oui, comment vont-elles?
3: Alors aujourd'hui, il n'y a qu'une seule personne infectée en France qui est hospitalisée en réanimation à l'hôpital Bichat. Son état a été relativement sérieux, mais je crois que sa situation est stable et on espère évidemment, on lui souhaite un très bon rétablissement. Voilà. Par contre, il existe 22 personnes dites contacts, c'est-à-dire qui à un moment donné ont été en rapport relativement proche avec une personne infectée. Mais à ce jour, aucune de ces personnes ne s'est positivée. Et donc, plus le temps passe et plus on va pouvoir penser que ces personnes n'ont jamais été infectées.
0: Donc, c'est une maladie qui est connue par rapport au Covid-19 quand c'est arrivé et qu'on ne savait pas trop où on allait. Là,
3: oui,
0: c'est une maladie qui est connue. Voilà, c'est ça.
3: Exactement, c'est une maladie connue depuis les années 70. Par ailleurs, les premiers cas décrits remontent aux années 50 dans la guerre de Corée. Et en Amérique du Sud, il y a très régulièrement des petits foyers épidémiques, assez petits. Ça n'a jamais pris une tournure beaucoup plus sérieuse et une épidémie plus large. Toujours, les foyers sont rapidement circonscrits et l'épidémie s'arrête.
0: D'accord, donc rien à voir avec ce qu'on a connu il y a 6 ans.
4: Avec le Covid.
3: Non, rien à voir. Ici, évidemment, l'épidémie a été prise tout au départ. On connaît le patient zéro, on connaît la totalité des personnes contacts, on a tracé leur parcours, ils ont été mis en isolement, en auto-quarantaine ou en quarantaine hospitalière. On sait qu'il existe 10 personnes infectées dans le monde liées à cette épidémie. Donc évidemment, ça n'a rien à voir avec la Covid, qui, lorsque les autorités sanitaires en ont pris conscience, il y avait déjà des centaines de milliers de personnes infectées partout dans le monde. Ça n'a rien à voir.
0: Donc rien à voir. On ne va pas être confiné. Pas besoin que je me rachète une machine à pain, Bruno. Parce que c'est dès qu'il y a une épidémie, je m'achète une machine à pain. Moi, donc voilà.
3: Ni masque, ni rien du tout. Rassurez-vous.
0: Tant mieux.
3: L'épidémie est déjà contrôlée.
0: Bon, merci infiniment. Merci beaucoup, Bruno Mégarban. Merci d'avoir pris quelques minutes pour nous raconter tout ça. Donc pas de panique, mes amis. Voilà, j'espère que les personnes qui sont concernées là vont vite aller mieux. Bruno Mégarban, donc chef du service de réanimation de l'hôpital Lariboisière à Paris. Merci beaucoup. Passez un bon dimanche.
3: Si, pareillement.
0: Mettez un jingle, va. Oui, voilà.
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0: Je l'ai déjà dit aux auditeurs de votre radio ici, je suis payé au jingle. Ah, moi, c'est-à-dire que plus on en passe, plus je suis rémunéré. Donc il faut qu'on en mette. Tiens, tu veux bien m'en remettre un autre, s'il te plaît?
4: Voilà. Il touche.
0: Mon Fabien, il est 12h17. Alors, notre spécialiste bête, mon Fabien. Oui, vas-y.
5: On met un jingle, parce que ça, c'est pour moi, ça.
0: Vas-y.
5: On touche rien, nous, par contre. Il est l'heure de la mise à jour, toute l'actu web de la semaine. Et attention, les amis, attention, une nouvelle arnaque fait des ravages depuis quelques jours. Je veux vraiment vous mettre en garde. Si on vous téléphone et que personne ne parle au bout du fil, raccrochez. Parce qu'en fait, c'est une arnaque. Il ne faut même pas dire « Allô, c'est qui ?» Car en fait, les pirates utilisent votre « Allô » pour cloner votre voix, pour piéger ensuite vos proches.
0: Attends, mon Fabinou, là, on va être sérieux deux jours.
5: Non, mais c'est vrai.
0: C'est très important ce que tu dis. Donc, voilà.
5: Si on vous appelle et que personne ne répond, il faut raccrocher.
0: Voilà.
5: Parce que sinon,
0: on
5: utilise votre voix pour piéger vos proches.
0: Tu te rends compte?
5: Écoutez ce qu'on peut faire avec un simple « Allô ».
6: Le son de votre voix est alors enregistré, puis cloné par une intelligence artificielle. Démonstration avec cette créatrice de contenu.
7: Donc là, par exemple, il a calqué mon clone de voix dessus.
8: Maman, est-ce que tu peux m'aider? Il y a quelqu'un qui vient de voler mon téléphone. Est-ce que tu peux me faire un virement? Je t'envoie un SMS tout de suite.
7: C'est extrêmement troublant.
5: C'est réaliste.
0: Tu te rends compte? Ça, c'était sa voix IA.
5: Donc si on vous appelle et que personne ne répond, voilà, raccrochez. C'est une arnaque. Franchement, on ne va pas tarder à devenir fou avec toute cette intelligence artificielle. On ne sait plus ce qui est vrai, ce qui est faux. Je ne sais même pas si c'est vraiment Willy qui est à La Rochelle qui est en train de nous parler. Non, c'est pas vous. C'est une arnaque, comme d'habitude. Allez, toujours dans l'actu web, j'ai repéré, tiens là, une nouvelle application, c'est pour les sportifs. Ça s'appelle Wikisport. C'est Philippe Demey, un habitant de Rambouillet qui habite dans les Yvelines, qui a eu cette idée. En gros, Wikisport, c'est le Airbnb du sportif. En gros, si vous avez envie de faire du sport dans une région que vous ne connaissez pas, vous vous connectez sur Wikisport et là, l'appli vous met en relation avec des personnes qui peuvent en fait vous prêter du matériel pour faire ce sport en question. Par exemple, vous adorez faire du vélo et vous êtes en vacances à Perpignan, mais vous habitez à Lille. Vous n'allez pas prendre votre vélo. Et bien là, vous vous connectez sur l'application Wikisport et là, vous allez trouver une personne qui va vous prêter un vélo. Non, mais c'est bien.
0: C'est très bien.
5: Non, vous en foutez.
0: Non, c'est très bien. Ça s'appelle comment?
5: Wikisport, c'est le Airbnb du sportif. Et c'est
0: très bien.
5: Tout nouveau. C'est français, monsieur. Allez, autre sujet. Tiens, sujet qui va faire plaisir à Willy Revenu. Alors là, c'est la folie. C'est la folie, parce que depuis que le film Michael est sorti au cinéma, Michael Jackson est numéro 1 des ventes en France. Et la semaine dernière, les écoutes de Michael Jackson en France ont atteint un chiffre incroyable de 35,7 millions de streams sur le web. Il est numéro 1, c'est fou. Eh bien, ça vous fait un point commun avec Michael, Willy.
0: Oui.
5: Car j'ai une bonne nouvelle pour vous. Il y a quelques semaines, vous avez sorti un podcast, Les Maléfiques, vous pouvez retrouver sur l'application ici, sur toutes les plateformes. Eh bien, vous avez passé le cap des 100 000 écoutes, Willy.
0: Bravo.
5: Avant de passer
0: aux 70 millions, il faut bien commencer.
5: Bravo.
0: 100 000.
5: Non, mais bravo. Et autre nouvelle pour les fans de Willy, si vous l'aimez, vous pouvez le retrouver sur la page YouTube ici, car vous avez accordé une interview à Valérie Damido dans la REF. On apprend beaucoup de choses sur vous.
9: Oui, ma mère, Anna, capable de se lever à 5h du matin pour faire les pâtes à la main et les sécher. Donc tu rentrais dans la cuisine ou dans le salon, elle avait, tu sais, tiré un fil, puis tu avais les pâtes qui séchaient comme ça. Quand tu prenais la gueule dans des pâtes comme ça, j'ai encore le son, l'odeur et le goût de la petite sauce tomate qui a mijoté pendant des heures et des heures.
0: Qui fait dedans, là.
5: Eh bien, bon appétit. Pour écouter la suite, c'est sur le compte YouTube de votre radio préférée, ici.
10: Et on embrasse Mama Rovelli.
0: Mama Rovelli qui nous écoute, bien évidemment. Et c'est vrai, elle se lève à 4-5 heures du matin pour faire à bouffer. Puis t'as intérêt de dire que c'est bon.
5: Et elle écrit tous les thèmes de toutes les émissions sur des cahiers aussi.
0: Exactement, ça fait 1054 émissions qu'elle écoute, puis elle note tous les thèmes. Puis à chaque fois que j'avale, j'ai noté tout. Oui, maman, oui. Merci beaucoup, mon Fabinou.
5: Bah de rien.
0: Était encore. Ah non, on va écouter. Attends.
5: Oui, bah, on est payé au jingle.
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0: Ah, on va dire bonjour à Gaëtan. Il paraît qu'on a un Gaëtan qui est là. On va dire bonjour à Gaëtan. Ça va, Gaëtan?
11: Ça va, Willy. Et bonjour, et toi, l'équipe.
0: Coucou. Ça va, mon Gaëtan? Tu nous appelles d'où?
11: Je vous appelle de Toulon.
0: De Toulon. Ça va? Qu'est-ce que tu fais de beau à Toulon, mon chéri?
11: Eh bien là, je vous écoute et puis j'en profite en ce moment pour me balader un petit peu, aller à la plage aussi.
0: Il va à la plage, très très bien.
11: Oui,
0: est-ce que tu es plutôt
11: 13 degrés l'eau l'autre jour.
0: Oh bon, ça va, 13 degrés, c'est bon. Est-ce que tu es plutôt slip de bain ou
5: boxer.
0: Short de bain?
11: Ouais,
0: ou boxer.
11: Short de bain.
0: Ouais. Le slip de bain revient pas beaucoup. C'est compliqué. En Italie, on aime bien mettre des slips. Oui, ça va pas à tout le monde. Voilà.
5: Faut, bah bon, après, il faut être.
0: Oui, bon. C'est ça. Faut être, voilà, on s'est compris. On s'est compris. Tu voulais réagir sur quoi, mon cher Gaëtan? Juste nous faire un petit coucou.
11: Billets. Les billets de train que je trouve que c'est vraiment trop cher. Des fois, même en prenant une réduction avec une carte, et ben des fois on arrivait à des prix comme si on en prenait sans carte. Et je trouve que ça c'est pas normal. Et qu'à partir de 25 ans, la plupart du temps, et ben à partir de 26, ben c'est mon
0: terminé.
11: Cas.
0: Hein. Mmh.
11: Et ben on peut plus bénéficier de réduction. Alors cette année, j'ai dû tricher pour la région sud et envoyer de faux
0: papiers. Bravo.
5: Oh là là.
0: Bravo,
5: toujours des bonnes astuces.
0: Ah bah non, de toute façon, entre 26 et senior, il y a que dalle. Hein, donc effectivement, il faut bon bah bref, reste avec nous, mon cher Gaëtan, parce que tout à l'heure tu comprendras pourquoi les prix des billets fluctuent à ce point. Merci, on t'embrasse fort. Hein. Tu repars avec quoi, mon Nicolas?
4: T'as
0: déjà
4: pour les 100 euros de carburant.
5: Pour prendre le train, c'est bien.
0: Oui, c'est très bien. C'est toujours bien, nous. Justement, bah tiens, on va écouter conduire avec Louane, voilà, parce qu'on conduit tous des trains. Écoutons, à tout de suite.
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2: Allez, les 12h25, place à la personne, à notre invité, pas banal, parce qu'on aime vous présenter des invités. Alors, aujourd'hui, notre invité pas banal, il est dans nos locaux de la Maison de la Radio, à côté des deux Nigauds qui sont restés là-bas. Bonjour Mathieu Malherot.
3: Bonjour Willy.
2: Rebienvenue ici, mon cher Mathieu.
3: Merci.
2: Je dis rebienvenue parce que les gens qui connaissent bien cette émission, qui nous écoutent, eh ben vous ont peut-être entendu le 29 mars dernier. Rappelez-nous qui vous êtes déjà. Vous êtes donc le fondateur de RDV Bâti. C'est quoi RDV Bâti?
3: RDV Bâti, c'est le Doctolib du bâtiment, donc ça permet de prendre un rendez-vous sur l'agenda d'un artisan.
2: Voilà, tout simplement. Donc on a un clic, on prend rendez-vous donc avec un pro du bâtiment qui est disponible. Voilà, vous l'avez dit, c'est le Doctolib du bâtiment. Comment ça fonctionne? Alors tout simplement, c'est une appli, c'est un site, c'est quoi?
3: Alors c'est un site internet pour les clients et une appli pour les professionnels. Le client lui cherche par exemple le plombier avec son adresse, il remplit les filtres pour savoir exactement le type de travaux qu'il a besoin et ensuite il tombe sur tous les plombiers disponibles et qui répondent à sa demande et il sélectionne des créneaux qui lui convient.
2: Tout simplement et donc c'est gratuit pour nous hein,
3: c'est totalement gratuit.
2: Quand on n'est pas pro, voilà, pour le client. Voilà. Et donc, pour vous faire connaître auprès d'artisans, puisque vous avez lancé ce site il y a pas longtemps, il y a 2-3 mois à peine.
3: Le 17 janvier, exactement.
2: Le 17 janvier, voilà. Et donc, pour vous faire connaître auprès des artisans, vous avez décidé de traverser la France en courant.
3: Exactement.
2: Bordeaux-Paris. Et un peu à cause de moi en plus, c'est quoi cette affaire? Expliquez-nous, Mathieu.
3: Dans la dernière émission radio, vous m'avez dit il faut faire un tout droit jusqu'à Paris. Donc j'ai pris le message à la lettre. J'ai fait un tout droit Bordeaux-Paris.
2: Bah alors.
3: Et donc là, je suis à Paris pour déjà pour me reposer un petit peu et ensuite pour démarcher des artisans ici, voir ceux qui seraient intéressés de s'inscrire sur le site pour ensuite permettre aux Parisiens de prendre un rendez-vous plus facilement avec un artisan du bâtiment.
2: Parce qu'en fait, le truc, c'est que vous voulez vous faire connaître le plus possible forcément auprès des artisans. Donc là, quand vous avez couru entre Bordeaux-Paris, vous avez pris quoi? Des rendez-vous avec des artisans? Vous leur avez expliqué un petit peu de quoi il s'agissait?
3: Alors, il y avait beaucoup de jours fériés, beaucoup de jours où j'ai pas voulu déranger les artisans. Ça, je m'en occupais plutôt cette semaine. Mais j'ai eu déjà des appels avec des artisans à Pau qui eux ont vu ce parcours et qui souhaitaient s'inscrire aussi.
2: Voilà.
3: Donc là, Paris, pour l'instant, je m'en occupe là cette semaine pour.
2: Très bien.
3: Très bien. Un maximum de rendez-vous.
2: Ouais, j'ai des bricoles à faire à la maison. Donc
3: ça tombe bien.
2: Vite et bien. Et si tu peux me trouver des artisans gratuits, ça m'arrange.
3: Ah oui.
2: C'est bien ça.
3: Peut-être, je ne connais pas à Paris. Peut-être qu'il y a des gratuits, mais.
2: Et Mathieu, il paraît que lors de votre premier passage chez nous, vous avez eu plein de visites, c'est vrai ça?
3: Exactement. Ouais, j'ai eu 8500 et quelques visites le premier jour, le dimanche.
4: Et
3: j'ai eu 4000 et

0: courant de Bordeaux ouais. et vous n'êtes pas là.
1: Non, je suis pas là.
2: Il est à La Rochelle.
1: En fait, je vais vite.
2: Il faut repartir à La Rochelle.
3: Moi, je suis un peu avec vous.
1: Tu vas pas venir en courant jusqu'à La Rochelle?
3: Oui, voilà. Si je le fais, alors vous faites quelques kilomètres avec moi.
1: Bon, bah dépêche-toi, parce que je pars vendredi, moi. Alors, faut que tu te dépêches, mon chéri. En tout cas, bravo, Mathieu. Ouais. Bravo.
3: Merci
1: voilà,
3: beaucoup.
1: Parce qu'il était plombier avant, Mathieu. Il savait à quel point c'était difficile. Il a changé de métier, changé de vie même maintenant pour créer ce site. Et je suis sûr que ça va cartonner, tu vas voir.
3: Merci
1: infiniment. Donc, Mathieu Mélero, donc le fondateur de RDV Bâti, le Doctolib du bâtiment.

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2: Allez, partons gaiement vers la deuxième demi-heure de votre talk show du dimanche. Alors ici, c'est comme la messe du dimanche.
3: Mais pas pareil.
2: Hein, sinon, c'est la même chose. Dans un instant, on va parler du prix des billets de train. Pourquoi est-ce que parfois, ce billet, il est pas cher? Puis pourquoi? Parce qu'il est très très cher. On n'y comprend rien. Eh bien, les réponses dans un instant. Et votre tribu là, notre enfant de la télé, Nicolas Malabeuf. Et notre spécialiste web, Fabien Hemmo. Et bien sûr, vous faites tous partie de cette tribu. C'est la plus grande émission de radio du monde. Vous êtes tous des chroniqueurs, tous. Vous participez d'abord sur le groupe Facebook.
3: Alors, Youpi la vie avec oui. Willy Rovelli, ça c'est le nom.
2: Il y a des gens qui se connectent là en ce moment.
3: Est-ce qu'on a
2: des nouveaux arrivants?
3: Oui, on a eu des nouveaux arrivants aujourd'hui. Donc
2: faut y aller, sinon je vais gueuler. Alors allez-y.
3: Alors le sondage du dimanche, c'est...

0: spécial train, Willy, hein, ce qui nous énerve le plus dans le train quand on voyage, eh bien là, 31%, c'est les enfants qui pleurent. Là, ça y est, c'est les enfants qui arrivent en tête. Qui m'a écrit, ce sont les toilettes jamais dispo ou jamais propres. C'est vrai que ça, c'est énervant. Et Katia a écrit, les gens au téléphone et qui braillent. C'est vrai que
1: ça, c'est vrai. Ça, c'est et la bouffe, ceux qui sortent les boîtes de thon. Il y en a qui sortent des boîtes de thon.
0: Oui.
1: Bah, ça pue. Ça sent. C'est ça, non, moi j'aime bien le thon. Hein. Le thon, c'est bon.
0: Oui, le thon, c'est
1: dans un train enfermé, voilà, c'est ça que je voulais dire.
0: Le pire, c'est quand quelqu'un arrive avec un sac McDo. Alors là, ça pue
1: aussi,
0: vraiment.
1: Aussi, exactement. Bon, bah, réagissez
0: encore. Vous pouvez réagir, voilà, c'est complètement gratuit. Voilà. Le groupe Facebook, c'est Youpi la vie avec Willy Rovelli.
1: Voilà, 0810 055 056. Appelez-nous aussi, j'aime bien discuter avec vous. 0810 055 056. Ici, on vous écoute. Et vous repartez avec quoi, mon cher Nico?
2: Eh bien, l'heure du tirage au sort approche à grands pas. 100 euros de carburant sont en jeu. Ça tombe en fin d'émission.
1: Mais quel suspense, merci beaucoup. Allez, mais d'abord, si vous n'avez pas suivi l'actu, pas de panique. L'actu vous suit. Il est temps pour moi de mettre les points sur les i.
3: Oui, il revient un moment.
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1: Et on commence avec l'affaire Patrick Bruel qui n'en finit pas. Une masseuse porte plainte contre le chanteur qui lui aurait demandé avec insistance qu'elle lui fasse des massages au niveau de l'anus. Oh. Ouais, là, pour lui, ça sent vraiment la merde. Et pour Bruel, 2026 risque d'être un anus horribilis, mais avec un seul N. On s'était dit rendez-vous dans 10 plaintes. Le film Michael sur Michael Jackson cartonne au cinéma avec 5 millions de spectateurs en 3 semaines. Un film pourtant interdit aux moins de 13 ans. Pas pour les empêcher de voir le film, hein, mais pour dissuader les pédophiles d'y aller. Voilà, un film à voir en 3D, 3 doigts. Le comédien Macaulay Culkin qui a vu Michael a dit qu'il l'avait beaucoup touché. Pas le film. Hein. Plus de 1700 personnes confinées dans un paquebot à Bordeaux après un décès lié à une gastro-entérite. Le gastro le plus connu jusqu'ici à Bordeaux, c'était Philippe Etchebest. Apparemment, on s'est bien chié sur ce bateau. Hein. Le comédien Michael Youn, que l'on voit actuellement dans l'émission Mask Singer sur TF1, victime d'un homejacking par 3 hommes cagoulés. Bon, bah là, il savait qu'il était caché sous les masques. Hein. C'est voleur. Voilà, bah là, c'était facile. En même temps, il y a quelques années, il chantait Fouta cagoule. Bah voilà, ils ont foutu leur cagoule. Hein. Épidémie d'antivirus, explosion des ventes de masques en France. Patrick Bruel veut déjà pas mettre un slip pendant ses massages, alors un masque. À Livourne, en Italie, les propriétaires de chiens ont encourent 500 euros d'amende s'ils ne nettoient pas son urine. Pise aussi devrait faire pareil, parce qu'il y en a marre que les chiens pissent partout. Bonne nouvelle, pour lutter contre les déserts médicaux, le gouvernement envisage de fournir gratuitement un dromadaire à tous les patients. L'écrivaine Aurélie Valogne rachète la maison de Jane Birkin dans le Finistère. Vu l'hygiène de Serge Gainsbourg, Jane Birkin, c'était surtout une ex-fan des cystites. Enfin, la question du jour. Si on boit la bouteille un soda orange suspect, est-ce qu'on peut choper un fantavirus? Eh ben vous avez 2 heures. Alors heureusement, dans 228 jours, c'est fini, 2026.
0: Bravo.
1: Voilà, mes amis, un rapide tour d'horizon. Clair, hop, net, tout bien sensé, tout, et puis voilà. Mes amis, si vous n'avez pas le moral,
0: on a perdu à l'Eurovision.
1: Ah bah c'est ça, c'est pour ça qu'on n'a pas le moral aujourd'hui. On n'est pas bien. Rassurez-vous, j'ai la solution. Là, vous arrêtez tout ce que vous faites. Si vous conduisez, vous pilez au milieu de la route, je m'en fous. Vous arrêtez. Et quand je vous dirai à vous, je veux que vous me fassiez un magnifique palabapapala. Tiens, regardez, c'est
0: pas bien. On n'est pas bien.
4: Actu local, musique et pognon.
1: À vous.
0: Palabapapala.
1: Là, ça va beaucoup mieux.
0: On a perdu, mais on est content.
1: Voilà, voici William Scheller, les carnets aspirés. Oui, bah 2 minutes. On peut finir une.

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3: Ouvrons notre nouveau dossier. Bonjour Benoît Rotembourg.
4: Bonjour à vous.
3: Bienvenue ici mon cher Benoît. Alors vous êtes spécialiste, vous êtes chercheur à l'INRIA. C'est quoi l'INRIA déjà ?
4: C'est le Centre National de Recherche en Sciences et Technologies du Numérique.
3: Oh, j'ai rien compris à ce que vous faites, mon cher.
4: On fabrique plein d'algorithmes compliqués.
3: Ah, voilà. Oh là là, mais vous êtes beaucoup trop intelligent pour nous, mais on va essayer de discuter quand même. Je voulais vous avoir aujourd'hui, mon cher Benoît, parce que, quand on achète, puisque vous parlez d'algorithmes, voilà, quand on achète un billet de train, on n'y comprend rien au niveau de son prix. Moi, quand j'étais petit, je me souviens que je prends le train depuis tout le temps, il y avait un prix au kilomètre, ça a bien changé. Comment sont fixés alors ces prix, mon cher Benoît, quand on achète un billet
4: de train? Vous avez tout à fait raison, ça s'est complexifié. Bah oui. Je connais pas votre âge, mais enfin ça s'est complexifié depuis 30 ans.
3: Ouais.
4: D'accord.
3: Et j'ai 30 ans.
4: En gros, il faut sortir de la logique du prix au kilomètre. Ah ouais. C'est plutôt un prix qui dépend du rapport entre la demande, combien de personnes seraient intéressées par voyager vendredi prochain pour aller à Marseille, ouais, versus l'offre, combien j'ai de places pour aller de Paris à Marseille. Ah ouais. Donc il faut savoir que, oui, il y a beaucoup de prix différents, mais si vous vous y prenez, vous et moi, si on s'y prend le même jour, pour le même train, par exemple en septembre, on paiera le même prix. C'est le même prix au même moment de réservation. D'accord ? Par contre, tout le long de la réservation, par exemple, si on vise septembre, Paris-Marseille, tous les deux. Ouais. Ouais. Si on s'y prend maintenant, le plus bas prix, c'est 17,50 €.
3: Voilà. Et là, 17,50 €. Donc vous et moi, on paiera pareil si on achète aujourd'hui pour le mois de septembre. On va dire qu'on paiera pareil.
4: Après, je suis un peu plus vieux que vous, donc j'ai une carte avantage.
3: Ah bah voilà.
4: J'ai une carte avantage senior. J'aurai un petit moins. Ouais. Ok.
3: Bon.
4: Mais ensuite, si jamais au lieu de s'y prendre aujourd'hui, on s'y prend dans 15 jours ou on s'y prend dans 3 semaines, toujours pour le même train Paris-Marseille septembre, alors là, les prix vont monter progressivement. Voilà. 17,50 €, 23, 29, 35, 39, 43, 47, jusqu'à 89.
3: Voilà,
4: Benoît, 89 €.
3: Benoît, c'est-à-dire, une fois que le prix est lancé, j'allais dire, le prix ne fait qu'augmenter. Une fois que c'est lancé, ça ne fait qu'augmenter.
4: Pratiquement. Il y a des accidents où ils ajoutent un nouveau train. Mais considéré à 93%, j'ai étudié, à 93%, le prix ne baissera pas.
3: Voilà. C'est pas comme parfois, je sais pas, je vous dis n'importe quoi. Vous savez, parfois des chambres d'hôtel, quand elles sont pas prises, hop, ils peuvent vous les brader, par exemple, la veille pour le lendemain, admettons. Là, un billet de train, non.
4: Mais la SNCF s'interdit de faire ça pour protéger le consommateur. Comme ça, le consommateur sait que on s'y prend 3 mois à l'avance, on a les meilleurs prix.
3: Voilà. Donc plutôt j'achète, mieux c'est.
4: Une semaine à l'avance, ça va être cher.
3: Voilà. Et donc c'est pour ça, là vous parliez du Paris-Marseille qu'on va prendre tous les deux, par exemple le 12 septembre. Eh bien dans mon wagon, dans notre wagon, Benoît, s'il y a 23 voyageurs, il peut y avoir 23 prix différents.
4: Non, il n'y en a pas plus que 16.
3: Ah, pas plus que 16. Donc je viens de dire n'importe quoi. 16 prix différents, d'accord. Bah, c'est déjà pas mal.
4: Voilà.
3: 16 prix, voilà.
4: Oui.
3: Ah ouais.
4: Mais entre 17,50 € et 89 €, ça fait quand même du quintuple, hein.
3: Ah oui, quand
4: même. Le même siège, exactement le même siège, peut vous coûter 5 fois plus cher si vous vous y prenez la veille au soir. Enfin, la veille au soir, vous n'aurez même plus de place, d'ailleurs.
3: Ouais,
4: si vous vous prenez l'avant-veille, ça sera 89 €. Si vous vous y prenez là comme maintenant, très longtemps à l'avance, ça sera 17,50 € ou 23, 29 €.
3: Voilà, c'est ce qu'on appelle la tarification dynamique. Voilà.
4: Tout à fait. Le mot pour faire chic, c'est yield management. C'est la discipline qui fait ça. Voilà. Et c'est des mathématiques qui remontent à 1866. C'est des vieux problèmes mathématiques. Voilà.
3: Et si on changeait les sons, c'est un peu technique ce que je vais dire, mais si on change son adresse IP, ça marche ça?
4: Non, sur la SNCF.
3: Non, ça marche pas non plus.
4: Absolument pas. C'est une légende urbaine sur la SNCF. Hein. Qu'il y ait des petits malhonnêtes sur Internet qui le fassent, la réponse est oui. Mais soit la SNCF, la réponse est non. Voilà.
3: Bon, et si je reste caché dans les toilettes tout le temps du voyage pour pas payer, est-ce que ça marche encore? Ça marche plus non plus. Moi, quand j'étais gamin, ça marchait, mais ça marche plus non plus.
4: Il y a encore plus chic que les toilettes. Dans certains trains, il y a une prison. Il y a une prison pour déplacer des détenus.
3: Mais
4: je vous la conseille. J'ai eu l'occasion de la tester pour d'autres raisons.
3: Très bien.
4: La prison, ça existe.
3: Bon, voilà. Donc, ce qu'on a voulu vous expliquer avec Benoît, et Benoît l'a fait très bien, merci pour votre humour et gentillesse, Benoît. Donc, effectivement, voilà, c'est plus on achète tôt, moins on payera. Voilà, c'est aussi bête que ça, j'allais dire. Mais malheureusement,
4: oui, les week-ends, exactement.
3: Les week-ends improvisés en amoureux, tac tac, on oublie quoi. Voilà, c'est ça le truc. Hein.
4: Bah, si vous êtes vraiment amoureux, faites ça en milieu de semaine.
3: Ça va pas ou quoi? Déjà, ma pêche amoureuse, c'est le...
4: C'est l'autre qui vous paye. Terriblement
3: bon, bah, merci beaucoup, mon cher Benoît. Est-ce qu'on a quelqu'un qui voulait nous parler? Oui, attendez, c'est qui est avec nous? Gaëtan, encore le même Gaëtan tout à l'heure?
0: Oui, encore le même.
3: Ah, bah, Gaëtan, oui. Vas-y, tu voulais poser une question à Benoît? Vas-y.
0: Oui, c'est ça, oui. Pourquoi, en fait, il y a une tarification avantageuse jusqu'à 25 ans et à partir de, et au-delà de 25 ans, souvent, il y a plus cette réduction parce qu'on n'est pas vieux quand même et est-ce que c'est la même chose aussi en région ou pas?
4: Alors, j'ai mal entendu la fin de votre phrase. Est-ce que vous pouvez répéter la fin de votre phrase?
0: Est-ce que c'est la même chose en région ou pas? En région sud, par exemple, est-ce que c'est les mêmes tarifications ou quoi pour les, parce que pour les cartes zoo, tout ça? Parce que j'habite en région sud.
3: Il habite à Toulon.
4: Ah oui. Alors là, ce qu'on a expliqué tout à l'heure, c'est le yield management, la tarification dynamique. Ce à quoi vous faites allusion, ce sont des cartes avantages, des cartes de discount particulières. Alors là, elles obéissent à des règles qui sont effectivement plutôt orientées consommateurs, avec par exemple les personnes âgées comme moi, ou avec des familles, ou avec des cartes avantages adultes. Alors là, elles obéissent à des règles. En gros, la SNCF fait en sorte que les meilleures cartes, les meilleurs discounts n'aient pas lieu quand les trains sont pleins. Donc c'est pas tout à fait valable tout le temps et partout. C'est régional, ça dépend un peu du train, de l'heure.
3: Ouais, c'est ça, ouais.
4: Là, honnêtement, c'est plutôt à l'avantage du consommateur, mais c'est pas valable tout le temps. Effectivement, bon, voilà. C'est un peu limité.
3: C'est un peu au doigt mouillé quand on achète un billet, hein. Voilà, c'est un peu, voilà, bah, c'est toujours les surprises, quoi. Voilà, quand on achète un billet, mais c'est comme ça. Et Benoît, j'allais dire, même si la SNCF sait que nous, les usagers, on est un peu chafouin, la SNCF va pas changer son modèle, hein, parce que pour la SNCF, c'est un bon modèle de faire comme ça, de faire ce prix dynamique, comme on dit.
4: Oui. Ouais. Et puis il y a peut-être 200 personnes qui s'en occupent, hein. Donc ce sont des humains, il y a des algorithmes, mais il y a des humains qui surveillent comme le lait sur le feu. S'il y a un match de foot inattendu, s'il y a un problème, ce sont des êtres humains qui prennent la décision finale, aidés par des algorithmes. Voilà.
3: Merci beaucoup, mon cher Salam.
4: Oui. Dans une boulangerie. Oui. Dans une boulangerie à 19h, comme par hasard, il n'y a plus de baguette. Il n'y a plus de baguette normale, il n'y a que de la baguette tradition.
3: Eh oui. J'ai rien compris, Benoît. Mais d'accord, mon Benoît. Et de toute façon, on en parle dans le train quand on se voit le 12 septembre, hein, Paris-Marseille, tous les deux. Merci, mon Benoît. Merci beaucoup, Benoît Rotembourg, spécialiste, chercheur, même à l'INRIA. Merci infiniment. On parle de quoi avec toi, mon Nicolas, dans un instant?
1: Oui, j'espère que vous avez votre NOPAP. Je vous emmène sur un tapis rouge.
3: Ah, génial. En attendant, on va écouter Taylor Swift. Elle est là avec The Fight of the Fire. Taylor Swift, Fight of Fire. Yes.

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1: Ah, écoute. Ah, ça c'est beau ça. C'est beau ça, hein?
2: C'est beau.
1: Hein, mon Nicolas?
2: Ah oui.
1: Alors, Nicolas Malabeu, tu vas nous parler de quoi?
2: Eh bien, effectivement, nous sommes en plein festival de Cannes, 79e du nom. Il y a des paillettes dans l'air. Et alors, j'ai d'abord voulu revenir sur les précédentes cérémonies d'ouverture de Cannes. Jusqu'en 93, il n'y avait aucun maître de cérémonie. Puis, lors des 13 premières éditions, c'était que des femmes. La première à endosser ce rôle, c'était l'actrice Jeanne Moreau, qui fait son retour en 95. Et le 17 mai 95, il y a tout pile 31 ans, Jeanne Moreau reçoit une surprise de Vanessa Paradis.
1: Ah,
2: moment
1: oui,
2: suspendu.
1: C'était très beau.
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2: Magnifique.
3: On s'est
2: Vanessa Paradis était pieds nus pendant la prestation. Et alors, lors de la cérémonie d'ouverture de l'édition 99, Sophie Marceau prononce un discours en étant un peu confuse. Une partie du public l'a eu. Chris King, Scott Thomas essaye même de l'interrompre. Souvenir.
4: Les films. Heureusement, le Moldovar qui a un petit peu réveillé la croisette. Je m'embrouille, mais je vais y arriver. Il y a tous ces films qui sont là ce soir et qui ont été vus.
1: Un peu.
5: Président, le panel ascendant, je vous ai interrompu.
4: Si je vous ennuie, dites-le moi.
1: Bah oui.
2: C'était compliqué. Alors, 6 ans plus tard, autre péripétie sur le tapis rouge quand une bretelle de la robe de Sophie Marceau se détache. Ce qui dévoile accidentellement son sein gauche, c'est le téton gate, on s'en souvient. Et alors, revenons sur un autre scandale qui a marqué la croisette. Nous sommes en 73, à la sortie de la projection de La Grande Bouffe de Ferreri, un long métrage où 4 hommes se suicident en mangeant et en copulant. Le film fait grand bruit. Réaction nerveuse des spectateurs. Pas content. Et alors, ça
1: c'est
2: ne
1: en quelle
2: pas...
1: année, ça, mon Nico?
2: C'était en 73. Il y a 53 ans. Et alors, ça ne s'est pas arrêté là, puisque les acteurs, notamment Michel Piccoli, se voyaient ensuite refuser l'entrée dans les restaurants. C'est assez dingue. Ça a pris de l'ampleur. Autre année, 91, c'est la frénésie. Madonna est sur la croisette. Aïe. La reine de la pop part faire un footing. Et un sujet est diffusé dans Bouillon de Culture. Écoutez les commentaires osés de Bernard Pivot.
6: Madonna ne cesse plus depuis de courir, de fuir. Elle fuit les chasseurs d'autographes, elle fuit les collectionneurs de pins, elle fuit les obsédés sexuels. Alors affolée, elle court, avec ses 4 gardes du corps. Ah, il est bien fini le temps où une star comme Marilyn Monroe se contentait d'avoir une poitrine somptueuse. Aujourd'hui, Madonna a non seulement de très beaux seins, mais aussi des poumons.
2: Il était chaud le pivot. Et alors, le seul président de la République à être venu au festival cannois, c'était Jacques Chirac en 97, à l'occasion des 50 ans de l'événement. Et alors, pour pas faire trop paillettes, Chirac n'avait pas mis de smoking, pas de montée des marches et pas d'escorte policière
1: rien,
2: non plus.
1: Rien.
2: Il participe tout de même à un déjeuner avec Isabelle Adjani à sa droite, l'actrice chinoise Gong Li à sa gauche, et il dragouillait un peu.
7: They say that I am a very, very, very lucky man.
2: Et oui, which is right. Au déjeuner, il avait donc dit « Je suis un homme très, très, très chanceux ». Et le petit potin, eh bien, la palme d'or est produite en 2 exemplaires au cas où il y a ex aequo. Elle coûte 20 000 euros sur le bon coin, c'est
1: oh
2: pas
1: là
2: mal.
1: Oh là là, 20 000 euros, c'est pas mal, une belle affaire. Merci beaucoup, mon cher Nicolas. Est-ce que vous saviez qu'hier soir, il y avait l'Eurovision?
2: Ah bah oui.
1: Ah bah oui, vous saviez, hein, bon.
2: Ah oui.
1: Vous savez qu'on n'a pas gagné aussi?
2: Ah oui, on sait.
1: Bon, on s'en doutait. Eh bah oui, on va parler juste après ça, tout de suite, mes amis.

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1: De retour ici, c'est Willy vient déjeuner chez vous. On passe à table tous ensemble le samedi et le dimanche en direct entre midi et 13h. Mais vite, ce sont les 5 dernières minutes. Alors vite, filons à Vienne. Retrouver notre envoyé spécial Laurent Petit-Guillaume, mon bon Lolo que j'aime tellement. Notre maître à tous sur cette radio ici. C'était donc l'Eurovision hier, mon Lolo. Et surprise, oui, la France n'a pas gagné.
2: Bonjour la France, bonjour Willy, bonjour l'équipe.
1: Bonjour mon Lolo.
2: La France n'a pas gagné. Oui, la France n'a pas gagné, mais a failli gagner. Comme tous les ans.
1: On a fini combien alors cette fois-ci?
2: Il faut vous dire. Alors, on va mettre les choses au clair. Le jury nous a donné un maximum de points. On a fini quatrième sur toutes les candidats. C'était quand même pas mal. Et trois pays nous ont donné 12 points. Merci à eux. Merci. Après, il y a eu le vote du public. Là, ça s'est moins bien passé. Là, on a dégringolé complètement. On a eu que
3: 14 points.
2: 14 petits points. On a fini 11e. Effectivement, au bout du compte, c'était pas terrible. Mais quand même, en termes d'accueil dans la salle, d'accueil par les journalistes, Monroe a été très, très, très bien accueillie par les autres candidats également. Elle s'est fait des amis. Il y aura peut-être du duo dans l'air dans son prochain album. On verra ça. Ça s'est bien passé. Tout le monde était content.
1: Mon Lolo, oui, on se dit la vérité.
2: C'est la Bulgarie qui a gagné.
1: Tu es mon ami, Laurent. On se dit la vérité. Oui. Toi et moi, on se connaît par cœur.
2: Oui.
1: Il n'y a que toi et moi, d'accord?
2: Oui, d'accord.
1: Il n'y a que toi. Est-ce que c'était une bonne chanson ou pas?
2: Alors moi je trouve que c'était une excellente chanson, peut-être pas adaptée à l'Eurovision, parce que c'est vrai que quand on regarde ceux qui ont gagné, notamment la Bulgare, c'est très dansant, c'est très festif, c'est très joyeux, c'est très positif. Il y a des couleurs, il y a des danseurs et des danseuses, il y a des paillettes. La petite Bulgare qui a fait vraiment l'unanimité, aussi bien en termes de vote du public que du vote du jury, elle a fait l'unanimité sans doute parce qu'elle a amené une espèce de joie dont on a absolument besoin. Nous on était très artistique, très beau tableau, mais il y a eu ce qui est intéressant, c'est que l'Eurovision cette année, je trouve qu'il y a eu tous les styles sur scène, des chansons romantiques, Viva Italia, moi j'ai adoré cette chanson de variété italienne qui a très bien fini, absolument, ils sont cinquièmes les Italiens, j'ai adoré la Grèce parce qu'il y avait un côté extrêmement joyeux, festif là aussi, j'ai adoré le Bulgare, j'ai adoré le chanteur israélien qui n'a pas démérité, qui a fini deuxième au classement général avec une très très belle chanson, avec quelques paroles en français, et puis bien évidemment, mon grand coup de cœur après Monroe, c'était l'Australienne qui a fini quand même quatrième.
1: Bon, on va quand même écouter un petit extrait de la Bulgarie.
2: Mais oui, de la Bulgare, c'est un tube.
1: Ah ouais. Bon.

0: Bangaranga.
1: Vous allez chanter ça. Je vous promets, vous allez chanter ça toute la journée.
2: Non, mais c'est vrai que ça reste dans la tête. Et mon Lolo, toi qui étais là-bas sur place, comment ça se passe? C'est quoi l'ambiance là pendant la soirée? Tu peux nous raconter un petit truc dans les coulisses?
1: Il y a des clans, il y a évidemment un suspense jusqu'au bout. Mais ce qui est intéressant, c'est que en termes de la salle où il y a tous les journalistes, j'ai l'impression que là, c'est une grande colonie de vacances qui se retrouve tous les ans. Maintenant, on se connaît tous entre pays et tout. Et finalement, il y a une phrase pour l'Eurovision, c'est United by Music. Et c'est vraiment ça le plus important. Certes, il y a des tensions, il y a des tensions en fonction des pays, de la politique des pays. Oui, on l'a remarqué. Oui, il y a eu énormément de polémiques cette année, une fois de plus. Il y a eu des manifs, il y a eu des flics partout. Mais c'est pas grave, c'est la musique qui a gagné avant tout. Voilà. Et puis, jury professionnel, jury public, il y a un classement. Bon. Basta.
2: Coup, on te retrouvera l'année prochaine en Bulgarie, mon cher Lolo, pour fêter dans la joie les 50 ans sans victoire de la France. Bravo.
1: Attends. Ce qu'il faut ajouter, c'est que la Bulgarie n'avait jamais gagné l'Eurovision.
2: Exactement.
1: Il y a un début à tout.
2: Et voilà. Merci mon Lolo, on t'embrasse fort. Hein. On était très contents de t'entendre. Prends bien soin de toi. Tu rentres quand à Paris? Jamais, plus jamais?
1: Alors. Là, c'est la première fois que je fais un direct en direct d'un aéroport. Donc tu
2: rentres. Va vite prendre ton avion. Merci mon Lolo, on t'embrasse fort.
1: Je vous embrasse.
2: Merci infiniment. Et donc rendez-vous l'année prochaine pour une prochaine défaite de la France. Les 50 ans sans victoire. Oui, on peut y faire, on y croit. Allez, jingle, zou. Allez, zou, on y croit.
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2: tribu. C'est un petit effort qu'on peut faire.
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2: Alors, c'est quoi là?
5: C'est le tirage.
2: Le
5: 100 euros de carburant.
2: Qui est là? Allô?
6: Oui, bonjour.
2: Bonjour, c'est Laurent. Ah, mais ouais. c'est pas le même, c'est pas Laurent petit Guillaume.
6: Non, je suis le grand Guillaume.
2: Mon Lolo, tu es où là? T'es à la maison?
6: Ah ouais, je suis à la maison, ouais.
2: Tu es tout seul?
6: Non, je suis avec ma petite chérie.
2: Alors, tu vas vite la voir, vite. Tu vas je veux que tu lui susurres à l'oreille. Que tu lui dises à l'oreille, oh, ici. Comme ça, à l'oreille, oh, ici. Tu as un truc un peu érotique.
5: Il va passer un bon dimanche. Alors là,
2: ah, j'en connais un qui va passer la casserole.
5: C'est gagné.
2: C'est chaud hein, chez Laurent. C'est gagné, mon Lolo. Tu repars avec ta carte carburant d'une valeur de 100 euros. Voilà.
5: Bravo.
2: Des auditeurs heureux. Merci, mon Laurent. T'embrasse fort hein, et merci pour ta fidélité. Voilà, mes amis, c'est fini.
5: Oh non, la barbe.
2: La barbe bichette.
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8: 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C'est un des titres dont j'ai le souvenir petit, de passer beaucoup de moments à le fredonner avec ma mère.

0: pense que déjà à l'époque, quand je voyais cette jeune fille chanter, ça semait en moi des rêves de devenir un jour, moi aussi, si ce n'est pas un enfant qui chante, un adulte qui chante, Joe le Taxi, Vanessa Paradis.
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4: Bonjour et bienvenue dans votre magazine Ma France par ici, les économies. Vous connaissez notre objectif, hein, chaque semaine, vous redonner du pouvoir d'achat. Alors aujourd'hui, on va remplir notre déclaration de revenus ensemble. On va voir les nouveautés, les sujets délicats, comment se faire aider. On va tout vous dire avec notre invité. Bonjour Gilles Bozigère.
5: Bonjour.
4: Vous êtes expert comptable, également président de l'Ordre des experts comptables en Île-de-France. Je vous propose pour commencer de répondre à une première question d'un auditeur qui est avec nous. Bonjour Christophe.
6: Bonjour.
4: Bienvenue sur votre radio locale ici. Vous avez une question à poser à notre expert comptable pour cette émission spéciale. On vous écoute.
6: Je vous appelle parce que j'ai acheté en 2024 en province une maison destinée à devenir ma résidence principale quand je serai à la retraite. Pour l'instant, c'est ma résidence secondaire et donc j'ai décidé de la louer en saisonnier. Via une conciergerie qui gère tout. Donc je voulais savoir déjà où déclarer les revenus locatifs. Bon, ça c'est mais c'est surtout quels sont les frais déductibles et dans quelle petite case il faut cocher et mettre les montants.
4: Très clair. Donc maison secondaire, vous la louez en saisonnier. Où est-ce que vous mettez les revenus et où est-ce que vous mettez les charges pour essayer de minorer un petit peu les revenus? On vous écoute, Gilles Bozigère vous répond.
5: Alors Christophe, la réponse est multiple. Vous avez deux régimes fiscaux potentiels. Soit vous percevez moins de 15 000 euros de loyer sur vos locations Airbnb et vous pouvez bénéficier du micro BIC. Donc vous déclarez simplement les loyers que vous touchez et un abattement forfaitaire de 30% sera appliqué. Mais là, vous ne pourrez pas déduire d'autres dépenses. Si vous dépassez ce seuil de 15 000 euros ou si vous faites une option, c'est-à-dire que vous le faites volontairement, vous pouvez passer au réel. Et là, vous allez devoir tenir une comptabilité en règle pour comptabiliser les loyers que vous encaissez, vos recettes, mais vous pourrez aussi déduire toutes vos dépenses. Et là, cette fois, ce sera des dépenses au réel, ce ne sera pas un forfait de 30%. Et vous pourrez même amortir le bien. Donc ça vous permettra de calculer le revenu imposable. Alors, pour répondre à la question sur la case, encore une fois, c'est assez complexe de vous répondre avec une réponse unique parce que ça va dépendre du régime auquel vous êtes soumis. Soit vous êtes en location meublée non professionnelle, donc ça c'est le cas où vous avez d'autres revenus à côté, des salaires par exemple, et donc là vous avez une case spécifique à aller chercher, alors me demandez pas le numéro, mais c'est location meublée non professionnelle. Mais si par contre ces revenus représentent la majorité de vos revenus, eh bien vous passez en location meublée professionnelle, et donc là c'est une autre case et qu'il va falloir aller chercher.
4: Et pour vous alors, c'est quoi? C'est plus ou moins 15 000 euros sans indiscrétion?
6: C'est moins de 15 000 puisqu'on a commencé au mois de novembre.
4: Ok.
6: Donc il y a eu novembre et puis les fêtes de fin d'année. Et donc ça fait moins de 15 000. Mais là, pour 2026, pour la déclaration de l'année prochaine, ça sera, je pense qu'on sera en dessous des 15 000 euros.
4: Bon, donc en dessous de 15 000 euros, c'est le micro foncier, c'est ça le plus intéressant.
5: Le micro BIC.
4: Le micro BIC.
5: Mais vous avez la possibilité de faire une option pour être au réel. Hein, donc vous pouvez volontairement vous soumettre au réel, parce que c'est vrai que quand on fait des simulations, on peut déduire plus de dépenses, et notamment l'amortissement du bien. Donc ça peut être intéressant. En dessous de 15 000 euros, il faut regarder et faire des simulations.
4: Bon, voilà. En plus, c'est assez bien fait, et ça, c'est aussi le début de cette émission. C'est bien de le rappeler. On peut faire des simulations sur le site impots.gouv.fr, et ça permet aussi de voir qu'est-ce qui est le plus avantageux, quels sont les droits qui s'appliquent le mieux à notre situation, hein, vous confirmez ?
5: Absolument. Alors, une petite attention quand même, c'est que quand on fait de la location meublée et qu'on veut être au régime réel, il faut tenir une comptabilité, envoyer une liasse fiscale à l'administration fiscale. Hein. C'est pas uniquement un calcul que vous faites sur un coin de table ou sur un tableau Excel. Vous devez tenir une comptabilité en bonne et due forme. Et ça, c'est indispensable, hein, parce que vous ne pouvez pas le faire à la main de votre côté.
4: Merci Christophe, en tout cas, pour votre question. Et bon courage. Et puis, belle vie aussi avec cette résidence secondaire. Gilles Bozigère, j'aimerais, avant de répondre à d'autres questions précises, qu'on aide nos auditeurs à remplir leur déclaration, donc dans les meilleures conditions. Déjà, est-ce qu'il y a des grosses nouveautés cette année ?
5: Alors, il n'y a pas de très grandes nouveautés, on peut en citer quelques-unes. La première, c'est le plafond sur les dons faits aux organismes d'assistance aux personnes en difficulté, qui passe de 1 000 euros à 2 000 euros. Donc on peut avoir un peu plus de crédit d'impôt sur ces dons-là, c'est plutôt une bonne nouvelle. Il y a également une nouveauté sur le crédit d'impôt emploi à domicile. Désormais, l'administration fiscale vous demande de ventiler les dépenses et de préciser pour chaque dépense, chaque emploi, quelle est la nature de la prestation. Est-ce que c'est du ménage, du jardinage, etc. Donc c'était pas le cas avant. Avant, on éclatait par prestataire, mais on précisait pas la nature de la dépense. Autre nouveauté, et peut-être moins bonne nouvelle, la fameuse flat tax qui augmente et qui passe de 30 à 31,4%. Et cette augmentation est rétroactive sur 2025 pour certains revenus.
4: Bon, ça c'est noté pour les nouveautés. Vous parliez des dons, c'est pas toujours hyper clair de savoir ce qu'on peut défiscaliser en dons. Est-ce que vous pouvez nous remettre un peu les idées au clair? Parce que je pense qu'il y a beaucoup de gens qui nous écoutent, qui sont dans ces moments de solidarité, il n'y a pas de raison, on a le droit aussi de bénéficier d'un retour sur dons.
5: Tout à fait. Quand vous faites un don, vous avez deux catégories de dons. Vous avez les dons aux organismes d'aide aux personnes en difficulté, donc fourniture de repas, d'un lit, etc. Et d'aide aux personnes victimes de violences domestiques. Donc ça, ce sont des dons qui vous permettent de bénéficier d'un crédit d'impôt un peu plus fort que les autres, puisque le crédit d'impôt, enfin la réduction d'impôt, est de 75% du montant du don, dans la limite de 2000 euros, hein, comme je l'ai évoqué juste avant. Pour tous les autres dons, donc ce qu'on dit des dons à des associations d'intérêt général, qui n'entrent pas dans la première catégorie, là, la réduction d'impôt, elle est de 66%, donc elle est un petit peu moins forte. Par contre, le plafond est beaucoup plus élevé, parce que c'est dans la limite de 20% de vos revenus. Donc, quand vous déclarez vos dons, vous avez deux cases, et vous devez ventiler entre ces deux types d'associations pour éventuellement bénéficier quand même d'un crédit d'impôt, enfin, d'une réduction d'impôt un peu plus forte, de 75% au lieu de 66%.
4: On est très attaché aussi à la démocratie locale, hein, sur cette radio locale. Ici, il y a peut-être aussi des gens qui nous écoutent qui ont fait des dons à des partis politiques ou qui se sont investis aussi, notamment en 2025. Comment ça marche ?
5: Alors là encore, c'est une autre case. Donc là, elle est clairement identifiée et facile à voir. Idem pour les cotisations à des syndicats. Il y a une case spécifique pour avoir une réduction d'impôt là-dessus. Donc c'est pour ça que lorsque vous arrivez sur la rubrique relative aux réductions d'impôt, vous avez 4-5 lignes qui se succèdent. Okay. Entre la différence entre les syndicats, partis politiques, organismes d'aide aux personnes en difficulté et les organismes d'intérêt général.
4: Notre invité cette semaine est Gilles Bosigère, expert comptable, président aussi d'ailleurs de l'Ordre des experts comptables en Île-de-France. Gilles, concernant la partie service à la personne, vous en parliez tout à l'heure, donc il y a eu un peu des changements, il faut maintenant bien ventiler, bien expliquer chaque dépense, mais on ne les connaît pas forcément les règles des services à la personne. J'ai notamment appris que pour des frais de bricolage, on pouvait avoir une petite réduction d'impôt. Mettez-nous les choses au clair, s'il vous plaît.
5: Absolument. En fait, à peu près toutes les dépenses de service à la personne réalisées à domicile sont éligibles à la réduction d'impôt, au crédit d'impôt. Mais en fonction de la nature de la dépense, vous avez des plafonds spécifiques. C'est pour ça d'ailleurs que l'administration fiscale demande désormais à ce qu'on précise la nature de la prestation pour appliquer le bon plafond à la dépense. Donc, vous avez cité le petit bricolage, donc vous faites venir quelqu'un qui vous aide sur du bricolage à la maison, puisque ça doit être à domicile, ça c'est très important. Eh bien, vous pouvez bénéficier du crédit d'impôt, mais là, le plafond, il est assez bas, hein, puisqu'il est uniquement de 500 euros. Donc après, vous avez, dans les dépenses qu'on retrouve très fréquemment, les femmes de ménage, les nounous à
4: domicile. Les hommes de ménage aussi, d'ailleurs.
5: Les hommes de ménage également, bien sûr. Le jardinage, qui lui-même a un plafond spécifique, puisque le plafond sur le jardinage est de 6000 euros. Vous avez le soutien scolaire à domicile. Donc, si c'est à l'extérieur, vous n'êtes pas éligible à la réduction d'impôt. Si c'est à domicile, vous bénéficiez du crédit d'impôt. Vous avez l'assistance informatique. Voilà, si vous avez besoin d'aide pour l'informatique chez vous, vous pouvez également bénéficier de ce crédit d'impôt.
4: Bon, ça c'est quand même plutôt bien. Et juste une dernière question au sujet des services à la personne. J'ai un artisan qui vient faire une petite intervention de plomberie. C'est du bricolage. Il y en a pour 400 euros. Je peux donc les déclarer. Il n'y a pas besoin que lui, il ait un agrément.
5: Si, il faut qu'il ait un agrément service à la personne.
4: Ah, voilà. Ça, donc, c'est très important. Vérifie bien ce point-là, parce que c'est pas tout qui rentre sinon. Très clair. Je vous propose de recevoir Diane qui est avec nous. Bonjour Diane.
2: Bonjour Valère, merci de m'accueillir dans votre émission.
4: Mais merci à vous.
2: Et bonjour à votre invité. Ma question concerne l'assurance vie. J'ai une assurance vie et je reçois chaque année un récapitulatif pour déclarer deux lignes, les lignes 2CH et 2CG. Pouvez-vous m'indiquer à quoi ces deux lignes correspondent? Parce que là, je pense que c'est des prélèvements sociaux, mais quand on a une assurance vie, on nous dit qu'on ne paye pas d'impôts à la succession. Bon, voilà, j'aimerais avoir des éclaircissements.
5: Oui.
2: Merci.
5: Alors, Diane, sur l'assurance vie, vous avez raison sur le fait qu'on ne paye pas d'impôts tant que les sommes sont laissées sur l'assurance vie. C'est le principe, c'est une espèce d'enveloppe qui vous permet d'encapsuler les revenus. Alors, il faut quand même nuancer, effectivement, les revenus générés sur l'assurance vie vont être soumis à prélèvements sociaux l'année en cours, mais vous ne paierez pas d'impôts sur le revenu. Ça peut se retrouver sur votre déclaration d'impôts, notamment si vous faites de temps en temps des rachats partiel de votre assurance vie, parce que dans ce cas-là, ça devient imposable. Hein. L'exonération ne vaut que si vous laissez les sommes dans l'assurance vie. Donc il est possible que vous ayez ces montants sur votre déclaration de revenus parce que vous avez fait des rachats, même des petits rachats au cours de l'année, parce qu'à partir du moment où vous sortez l'argent, ça devient imposable.
4: Diane, est-ce que ça répond à votre question?
2: Pas entièrement, parce que je n'ai pas fait de rachat. C'est ça le problème. J'ai pas fait de rachat sur cette assurance vie, mais je pense qu'il y a deux parties. Il y a une partie investissement et une partie assurance.
5: Alors, qu'est-ce que vous appelez une partie investissement?
2: Parce que dans mon assurance vie, c'est compartimenté. Il y a le capital et il y a une partie épargne, on va dire.
5: D'accord.
2: Et je pense que ces prélèvements sociaux sont sur la partie épargne. Mais moi, j'ai pas fait de rachat.
5: Alors, c'est très étonnant. Là, je vous invite à vous rapprocher de votre assureur, hein, pour le coup, parce que si vous n'avez fait aucun rachat, ça ne devrait pas apparaître dans votre déclaration de revenus.
4: Voilà, dans tous les cas, Diane, ce qui est important de savoir, c'est vrai que c'est à chaque fois des situations un petit peu complexes, c'est qu'on peut aussi se faire aider. Alors là, ça peut être au côté investisseur, la banque, le réseau, qu'importe, ou le conseil de gestion en patrimoine. Mais sinon, il y a aussi d'autres moyens de se faire aider, Gilles Bozigère, si on est coincé et qu'on est face à un aspect technique sur sa déclaration de revenus.
5: Oui, bien sûr. Alors vous avez des services, hein, qui sont mis à disposition déjà par l'administration fiscale, hein, qui répond aux questions des contribuables. Alors il faut arriver à les joindre parce qu'évidemment, il y a beaucoup de sollicitations sur cette période.
4: On peut faire un mail, les appeler, prendre rendez-vous. Enfin,
5: tout
4: voilà,
5: à fait. Tous ces moyens. Vous avez la messagerie en ligne, hein, sur votre espace impôt.gouv qui fonctionne plutôt bien. Mmh. Alors, encore une fois, il faut tenir compte du fait qu'ils sont eux-mêmes très sollicités dans cette période, donc il faut être patient. Vous avez l'Ordre des experts comptables qui propose un numéro vert qui est ouvert 6 jours au cours du mois de mai, sur lequel vous pouvez appeler. Vous avez un expert comptable qui vous répond bénévolement sur vos questions. Alors, encore une fois, on a beaucoup d'appels et donc on ne peut pas forcément répondre à tout le monde. Et puis, vous avez quand même l'administration fiscale qui met en ligne ce qu'on appelle la brochure, qui est en fait un document explicatif, alors assez épais, mais si vous arrivez à vous retrouver dedans, vous trouverez la situation qui peut correspondre à votre problématique.
4: Bon, et puis il y a aussi les maisons France Service, on va en parler justement dans un instant. Merci beaucoup Diane, en tout cas, pour votre appel, et bon courage pour la suite. J'ai aussi reçu une question de Véronique Gilles Bozigère, je la cite. Mon fils de 20 ans est rattaché à mon foyer fiscal, il est étudiant, vit à 700 km de chez moi. J'aimerais savoir si je peux déduire l'argent que je lui donne pour son loyer, sa nourriture, dans ma déclaration d'impôt, et quel justificatif fournir?
5: Eh bien, à partir du moment où votre fils est rattaché à votre foyer fiscal, vous ne pouvez pas déduire les sommes que vous lui versez, que vous payez pour lui, parce que vous bénéficiez déjà de la majoration du quotient familial, la fameuse demi-part supplémentaire. Okay. Si vous engagez beaucoup de dépenses, hein, pour votre fils, il peut être opportun de faire une simulation et de regarder si vous n'avez pas intérêt à ce qu'il fasse sa propre déclaration de son côté. Vous allez perdre la demi-part liée à votre fils, mais vous pourrez déduire les sommes que vous versez, ce qu'on appelle les pensions, alors dans la limite de 6 800 € par an, mais vous pouvez le déduire. Mais c'est l'un ou l'autre. Soit vous le rattachez et vous bénéficiez de la demi-part, soit il se détache et vous pouvez déduire les dépenses que vous payez pour lui dans le cadre des pensions.
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4: On est en version magazine. Le thème aujourd'hui, on remplit ensemble notre déclaration de revenus avec Gilles Bozigère, expert comptable, et Sabrina Garnier qui vient de nous rejoindre. Bonjour Sabrina.
7: Bonjour.
4: Bienvenue, vous êtes animatrice départementale des maisons France Service de la Mayenne. Est-ce que vous pouvez nous rappeler les missions, les principales missions d'une maison France Service?
7: Bien sûr. Donc France Service, c'est un dispositif qui est déployé par l'État afin de garantir à chaque usager un accompagnement de proximité dans ses démarches administratives du quotidien. Et on en trouve une à moins de 20 minutes de son domicile. Donc l'accès est gratuit. Il y a 18 France Service en Mayenne et on vous accompagne dans les démarches auprès de la CAF, la CPAM, France Travail et actuellement la DGFiP.
4: Ah voilà, la DGFiP, donc c'est ce que j'allais vous demander. Vous pouvez donc nous aider aussi sur la déclaration de revenus. Mais comment ça se passe concrètement? Donc là, des auditrices, des auditeurs nous écoutent partout en France. Donc vous le dites, on a une maison France Service à une vingtaine de minutes de chez soi. On prend rendez-vous, on vient directement. Et puis, sur quoi on peut nous aider pour la déclaration de revenus?
7: Alors, donc dans une France Service, les usagers peuvent se présenter avec ou sans rendez-vous. Donc c'est vrai, on accompagne principalement les déclarations de revenus simples de premier niveau. Après, quand c'est un petit peu plus technique, on a la chance d'avoir la DDFiP qui fait des permanences dans nos France Service, qui renforce actuellement pour la campagne de déclaration de revenus. Ça permet d'aider à remplir, de répondre aux questions, d'accompagner les personnes un petit peu moins à l'aise. Et c'est ce qu'on fait aussi en tant que conseiller France Service. On vous accompagne sur les démarches dématérialisées ou pas.
4: Oui, c'est ça qui est intéressant, c'est que parfois il y a la barrière numérique. Hein, concrètement, on n'est pas tous égaux devant Internet et un ordinateur. Et là, vous pouvez aider les usagers justement à franchir le pas et à s'en sortir, même si on n'a aucune notion numérique.
7: Bien sûr. Alors, pour les personnes où vraiment le langage administratif, c'est un mauvais mot dans la bouche, on les rassure déjà. On les rassure, on les sécurise. C'est vrai qu'avec, en ce moment, tout ce qui se passe par Internet, certains n'ont pas envie de faire les choses dématérialisées. Nous, on les rassure de ce côté-là. Et puis, si vraiment ils veulent pas ou s'ils ont aucun d'autre moyen de se connecter, on garde la version papier malgré tout.
4: Non mais voilà, c'est super en tout cas parce que vous faites un boulot remarquable partout en France, dans les territoires, c'est gratuit, c'est vraiment du service public remarquable. Merci beaucoup Sabrina Garnier d'être intervenue et d'avoir expliqué cela donc pour les maisons France Service. Le site internet c'est france-service.gouv.fr. Merci à vous. Gilles Bosigère, une petite question là de Cécile rapidement. J'ai pris ma retraite le 1er juillet 2025, je vais être imposé sur mon indemnité de départ en retraite, mais y a-t-il une possibilité d'étalement? Comment dois-je remplir ma déclaration pour cela?
5: Alors, votre indemnité, l'indemnité que vous avez touchée, elle est imposable, mais elle constitue un revenu exceptionnel, puisque par nature, vous n'allez pas la toucher plusieurs fois, hein, vous l'avez touchée une fois. Donc, vous ne pouvez pas étaler le paiement de l'impôt lié à cette indemnité. En revanche, vous pouvez nuancer l'impact fiscal en demandant l'application du système du quotient. Donc c'est une case, la OXX, dans laquelle vous allez déclarer cette indemnité. Et l'administration fiscale va calculer votre imposition en limitant l'impact des tranches d'impôts les plus élevées. Donc pas d'étalement du paiement, mais une limitation du barème progressif. Voilà. Donc je vous invite vraiment à remplir cette case et à déclarer ce revenu au système du quotient.
4: En un mot, parce que c'est important, c'est une astuce en quelque sorte, un droit que j'ai découvert, la remise gracieuse. Oui. Si on est dans une situation exceptionnelle, on vit un changement de situation majeur, on peut demander une remise gracieuse de tout ou partie de son impôt sur le revenu, vrai ou faux?
5: Alors, c'est vraiment des cas extrêmement rares. Ouais. Et en tout cas, vous pouvez faire la demande, c'est un droit. Après, le fait d'octroyer cette remise sur les droits, sur l'impôt, elle est quand même assez rare, hein. C'est assez rare que l'administration fiscale donne suite. Généralement, la remise va plutôt s'appliquer sur les majorations, les pénalités de retard. Sur les droits eux-mêmes, c'est assez rare, mais c'est une possibilité.
4: Gilles Bosigère, expert comptable, avant de nous quitter, vous allez vous prêter au jeu de notre quiz, le vrai faux, pour finir avec les idées claires sur ce thème de la déclaration de revenus qui nous donne un petit peu des sueurs froides hein, parfois. Bon, première question, vrai ou faux, la déclaration automatique signifie que je n'ai rien à vérifier?
5: Alors faux, il vaut mieux vérifier, mais vous n'êtes pas obligé de le faire parce qu'effectivement, comme elle est automatique, elle partira toute seule.
4: Vrai ou faux, dépenser pour du bricolage donne droit à un avantage fiscal?
5: Alors vrai, si c'est du bricolage à domicile, vous avez le crédit d'impôt service à la personne.
4: Ah voilà, condition qu'un professionnel vienne chez nous. Hein. C'est Absolument. Pas juste on achète les outils et on le fait nous-mêmes.
5: C'est à domicile, il faut que ce soit un prestataire.
4: Vrai ou faux, il vaut mieux attendre la dernière minute pour déclarer, pour avoir les idées claires?
5: Faux. Il vaut mieux s'y prendre à l'avance, l'ouvrir une première fois, redescendre, regarder les informations dont vous allez avoir besoin, parce que la collecte des documents est parfois assez longue.
4: Vrai ou faux, on peut se faire aider gratuitement pour remplir sa déclaration de revenus?
5: Oui, bien sûr. Il y a plusieurs organismes qui le permettent, notamment lors des experts comptables avec le service Allo Impôt.
4: Allo Impôt donc, et sinon les maisons France Service, et puis les services fiscaux tout simplement, messagerie sécurisée, on disait tout à l'heure, tout ça. Dernière question, vrai ou faux, les informations pré-remplies sont toujours exactes?
5: Faux, mais c'est assez rare qu'il y ait des erreurs, il faut quand même toujours vérifier. Généralement, ces informations sont transmises par des tiers, donc par exemple votre employeur pour vos salaires, et il a pu faire une erreur.
4: Merci beaucoup Gilles Bosiger, expert comptable. Voilà, j'espère que vous y voyez plus clair, hein, vous qui nous avez écoutés sur votre radio locale ici. 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La semaine prochaine, on va partir en vacances, même avec un tout petit budget. Vous pouvez d'ailleurs envoyer vos questions à parici-les-économies@radiofrance.com.
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1: Bonjour à tous et bienvenue dans votre émission Cinéma, ça tourne, qui nous plonge aujourd'hui au cœur d'un film absolument bouleversant. Le premier film a abordé l'affaire Samuel Paty, souvenez-vous. En octobre 2020, cet enseignant assassiné après avoir été la cible d'une campagne de haine pour avoir montré les caricatures de Mahomet extraites du journal de Charlie Hebdo pendant l'un de ses cours sur la liberté d'expression. L'abandon, c'est le titre de ce film qui retrace donc les 11 derniers jours du professeur.
2: J'ai jamais rêvé d'être un héros. Mais que mes cours réveillent une vocation, ça oui, j'avoue que j'en ai rêvé.
3: Bonjour Monsieur Paty.
4: Aujourd'hui, on va faire une étude de cas. Liberté d'expression, liberté de la presse. Ça vous dit quelque chose?
5: C'est Charlie Hebdo?
4: Exactement.
6: Pas de blague aujourd'hui?
4: Bon allez, une blague pour Drissou.
2: Il y a un problème?
7: Je viens de revoir la vidéo, les vues arrêtent pas d'augmenter.
8: Elle est mensongère, elle donne clairement le nom du collège de Monsieur Paty. Il faut la faire supprimer.
2: Mais jamais j'aurais imaginé que mon nom entrerait dans les livres d'histoire.
1: Extrait du film L'Abandon de Vincent Garinc, actuellement au cinéma. Et pour nous en révéler les coulisses de tournage, l'interprète de Samuel Paty, Antoine Reynards, qui est avec nous. Bonjour Antoine.
9: Bonjour.
1: Et soyez le bienvenu. Je vais vous demander de vous replonger dans les coulisses de ce tournage qui a longtemps été tenu secret d'ailleurs. C'était l'été dernier en 2025. Quelle est la première image du paysage ou du décor qui vous revient en tête en repensant à ce tournage?
9: Le collège. En fait, on avait un collège rien que pour nous, et donc c'est vrai qu'on était un peu abrités, et c'était confidentiel, parce que souvent sur ce genre de projet très sensible, très polémique, en fait le film, moi personnellement, il me fait pas peur, il est très très proche du réel, mais ce qui fait toujours un peu peur, c'est ce qu'on peut dire du projet en amont. Et donc le risque, c'est qu'il y ait des procès d'intention, en fait, et donc des espèces de bad buzz autour de « Ah, ils font ce film ». Donc le fait que le film soit assez confidentiel, qu'on soit dans ce collège, à l'abri de tout, entre nous, en train de faire ce film, et maintenant que le film sort, bon ben voilà, on peut parler du film, il n'y a pas de...
1: Oui.
9: Il y a un vrai débat sur des vrais arguments, sur des vraies choses.
1: Ouais. Et vous avez donc un collège pour vous,
9: On avait un collège pour nous.
1: Pour toute l'équipe de tournage.
9: Complètement.
1: Incroyable.
9: Donc on avait chacun notre classe, et maintenant les enfants sont très très encadrés, donc comme il y avait... Les enfants, ils travaillent peu d'heures par jour, donc on faisait le matin avec une classe, l'après-midi avec une autre classe, entre-temps avec d'autres enfants. Donc en fait, il y avait une armada d'enfants, une armada de coachs et livres qui géraient tout ça, et moi dans mes salles à côté, donc on était... On avait tout le collège pour nous, quoi.
1: Vous venez de citer Liv, donc, puisqu'à vos côtés, notre métier de l'ombre du jour est responsable enfant pour le cinéma. Liv Charpentier, bonjour.
10: Bonjour.
1: Est-ce que vous pouvez nous expliquer tout simplement déjà en quoi consiste votre rôle responsable enfant pour le cinéma?
10: Responsable enfant, on gère tout ce qui est la sécurité des enfants, tout ce qui est la loi, c'est-à-dire, comme dit si bien, les horaires à respecter. Et on fait aussi le lien avec la production, l'équipe technique. Aussi tout ce qui est maquillage, habillage, coiffure, HMC, qui aussi pour les rôles sur ce film, mais on avait aussi pour la figure, où ils étaient aussi assez, avec les tenues, parce que comme ils étaient assez récurrents, il fallait qu'ils gardent les mêmes tenues, donc ils revenaient avec des bagages, donc il y avait tout ça à gérer, et puis à monter aussi une équipe, parce qu'on avait quand même, comme tu dis si bien, beaucoup d'enfants.
1: Donc, combien à peu près d'enfants
10: pas tout seul.
1: Sous votre responsabilité?
10: Maximum, il y avait, 110 dans une journée, quoi. Mais ils venaient pas tous en même temps, donc c'était échelonné. Donc on avait une équipe d'encadrants, qui connaissaient bien les ados, avec le BAFA, etc. Donc on avait un pour 10, c'était un peu le chose classique. Donc on les mettait par classe, et ils avaient deux encadrants par classe. Enfin c'était assez bien organisé.
1: Et alors bien sûr, la question qu'on se pose, c'est est-ce que les fameuses caricatures de Mahomet qu'on voit dans le film ont été présentés aux enfants?
9: La question s'est posée, et même pour le film, après c'est un peu comme le... C'est-à-dire qu'il fallait prévenir, parce qu'une caricature par nature, elle peut heurter, elle peut être... Elle est faite pour titiller, pour interroger, donc elle peut heurter. Donc il y avait prévenir, savoir que tout le monde était d'accord avec ça. Et ensuite, dans le film, si on ne les avait pas du tout montrés, ça aurait été extrêmement choquant, puisque c'est ce qui s'est passé. Donc il y a quelque chose... On montre ce qui s'est passé, et le but c'est de comprendre les tenants et aboutissants de l'affaire.
1: Ouais.
9: Donc c'est pas la même visée que de montrer une caricature quand on le fait pour interroger, pour questionner. Là c'est montré pour donner les tenants et aboutissants de ce qui s'est passé sur cette affaire.
1: Mais est-ce que sur le tournage ça a créé justement de vrais débats autour du sujet? Et notamment avec les enfants qui jouaient vos élèves?
9: Bizarrement j'ai l'impression que pas tant que ça, si.
10: Ouais, il y en a eu en fait avant que tu rentres en jeu.
1: Ah, alors secret de tournage, allez-y, les charpentiers.
10: Le matin, il fallait bien sûr que ta classe, rassembler que ces enfants-là. On n'a pas fait les autres pour pas justement que ça aille. Mais en fait, on s'aperçoit qu'ils avaient déjà vu pour la plupart ces caricatures-là. Mais dans la séquence, il fallait au moins 5 ados. Ils devaient pas dans l'histoire en fait. Ils devaient se cacher les yeux. ne pas voir, avoir entendu tout ça, etc. Donc on avait cette classe, on leur a expliqué ce qu'ils allaient se passer et ce qu'ils allaient voir. On décrivait les images sans leur montrer vraiment, mais on leur a dit voilà, on va vous montrer certaines caricatures. Il y en a qui connaissaient pas du tout Charlie Hebdo, qui avaient jamais entendu parler, donc c'était étonnant pour des ados 14-15 ans. Et il y en a qui voulaient absolument pas voir.
1: Ah oui,
10: donc ouais, on en a eu deux comme qui voulaient absolument pas voir cela. Donc ce qui était très bien pour nous en fait, et tous les autres voulaient le voir. Donc on a un peu déterminé les enfants qui devaient ou pas. Mais oui, il y en a deux qui voulaient pas et du coup ils l'ont pas vu. Mmh. Et on a fait en sorte que ça se que eux. En tout cas, tu l'as peut-être pas repéré, mais
9: non, mais c'est vrai qu'en fait nous aujourd'hui les enfants sont extrêmement protégés sur un plateau.
1: Ouais.
9: Donc on a beaucoup moins accès à eux, donc c'est pas étonnant que je sois pas au courant des débats qui ont lieu entre eux, parce qu'en fait, ils sont avec moi quand on joue, mais sinon, ils sont vraiment protégés par une équipe un peu dans leur monde, donc moi, je peux pas aller leur parler. À la fin de la journée, il y en a un ou deux qui veulent faire des selfies, parce qu'ils ont vu la vie scolaire, et que la vie scolaire, c'est la référence
1: D'ailleurs, c'est drôle,
9: présents.
1: Parce que vous jouiez aussi un prof d'histoire géo.
9: Ouais. Ouais. Complètement.
1: Ça vous va bien. Oui. Alors justement, vous dites que Antoine Reinhardt, que les enfants sont de plus en plus protégés, encadrés sur les plateaux de tournage. Liv Charpentier, vous, en tant que responsable des enfants, de quoi faut-il, entre guillemets, protéger les jeunes personnes sur un tournage de cinéma? C'est quoi le risque?
10: Ils sont quand même dans un monde d'adultes. Et ils ne s'en rendent pas forcément compte. Les adultes non plus. Et ils veulent assez souvent faire ami-ami avec les ados et se mettre un peu à leur niveau. Donc des fois, on a dit « Ouais, comment ça va ?» et tout. En fait, non. C'est comme toi et moi, on parle normalement. Donc c'est vrai, des fois, ça fait un peu... Du coup, les ados sont plus amenés à aller voir les adultes. Et c'est vrai que pour la concentration, c'est un peu compliqué quand t'as les enfants qui veulent voir Antoine de Régulière Mort, que c'est une séquence où il doit se concentrer.
1: Ah oui, d'accord.
10: Donc on leur dit... on verra ça à la fin de journée, des choses comme ça. Et puis des fois, on a aussi des cas où la mise en scène sur ce tournage, des fois, est venue me voir en me disant ça va là, est-ce qu'on aura bien parlé, on l'aura. Donc voilà, c'est de plus en plus, en tout cas, on remarque que l'équipe technique prend de plus en plus conscience que c'est des enfants et qu'on peut pas allonger les journées à tout va parce que
1: allonger les journées ça veut dire déborder du temps
10: là oui. il y a de plus en plus de films qui on arrive à rentrer dans les horaires et celui-là en tout cas ça a été le cas parce que la mise en scène a fait un boulot mais colossal pour les enfants partaient à l'heure arrivent à l'heure et c'est pour ça qu'on a eu des énergies sauf un ou deux qui s'est endormi en classe, mais...
1: Ah, c'est vrai ? Il y a eu des endormissements pendant le tournage sur Titan.
9: Pour un tournage, c'est... Enfin, eux, ils sont trop contents, la première scène, ils sont au spectacle, ils vivent la scène, on les fait improviser, ils improvisent. Et la deuxième fois, ils trouvent ça nul. Enfin, je veux dire, et en fait, c'est une répétition toute la journée, donc il va falloir qu'ils se... Voilà, il faut qu'ils acceptent qu'il n'y a plus de surprise pour eux, et pourtant, ils doivent rejouer la surprise.
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1: Avec nous, le comédien Antoine Reinhardt, que vous avez certainement découvert dans le film 120 battements par minute, souvenez-vous, il y a presque 10 ans, et qui revient en tête d'affiche d'un film... Oui, ça vous fait grimacer, ça fait déjà 10 ans, Antoine. Et vous revenez donc à la tête d'affiche donc, de ce film courageux, bouleversant, L'Abandon, ou les 11 derniers jours de l'enseignant Samuel Paty. Avec nous aussi, Liv Charpentier, en charge des enfants qui étaient extrêmement nombreuses sur le tournage de ce film. Liv, Antoine, c'est l'heure de la séquence souvenirs sensoriels de tournage. Antoine, en vous replongeant dans les souvenirs de ce tournage à l'été 2025 en banlieue parisienne, quelle odeur vous revient instantanément? Vous pouvez prendre votre temps.
9: Non, en fait, c'est plus quand on a tourné mon appartement. J'avais un appartement, et on avait tout un appartement pour les loges au-dessus, qui était un appartement complètement dans son jus. Vraiment, ah. Un appartement qui n'a pas bougé depuis les années 60, qui était, c'était de la moquette qui n'avait pas bougé depuis les années 60.
1: Qui n'a pas été changé depuis 60 ans.
9: Rien n'avait été changé. Et donc, on était tous dans cet appartement à se préparer avec les costumes, à pouvoir difficilement respirer tellement c'était dans son jus. Et où, voilà.
1: Une odeur un peu suffocante. Liv, quel accessoire vous a particulièrement marqué sur ce tournage?
10: Bah, moi, c'était les quatre couleurs.
1: Le stylo quatre couleurs.
10: C'est-à-dire parce que les enfants en ont toujours un dans la trousse. Et ils n'arrêtaient pas de jouer avec.
9: Pourquoi ils ne se rendent pas compte parce qu'en fait sur chaque prise il y a quelqu'un qui fait tic, tic, tic, tic, tic, tic. Et en fait ça casse le son. Enfin je veux dire il y a un truc où le son n'est pas utilisable si on a quelqu'un qui est à côté du micro.
1: Là je le fais avec mon stylo.
9: Exactement.
1: Et en fait s'il y a
9: Et en fait, si on a ça sur chacune des prises, ben, on ne peut pas utiliser le son.
1: Ah ben oui.
9: J'ai eu des petites crises d'autorité.
1: Antoine Reynard, je tiens à préciser que ce n'est évidemment pas un biopic sur Samuel Paty. Non. Vous n'êtes pas donc dans l'imitation pure de ce professeur, mais vous avez quand même travaillé sur des petites choses de sa personnalité, des détails que vous avez pu travailler, notamment grâce à la sœur de Samuel Paty que vous avez rencontré,
9: Michaël. En fait, moi, j'ai laissé vraiment... j'ai pris ce qu'on m'a donné. Il n'y avait pas de volonté de me faire accéder à d'autres archives que celles qui sont connues. Et c'est vrai que quand on s'est vu, on a parlé pendant 2 heures. Et à la fin, elle m'a dit, OK, super, ce que tu fais avec tes mains, c'est génial, c'est exactement ça. Je dis, qu'est-ce que je fais avec mes mains? En fait, je parle avec mes mains, mais ça, c'est moi dans la vie. J'étais pas du tout en train de jouer. En plus, j'étais vraiment juste en train de parler de l'affaire. Elle m'a dit, souris moins. J'étais là, OK. Et elle m'a donné des choses sur ce qu'il faisait, il avait toujours une écharpe parce qu'il avait peur de perdre sa voix.
1: Les petites blagues qu'il faisait à la fin des cours, c'est vraiment les siennes.
9: Alors, il y en a peut-être une ou deux parce que j'ai rajouté des blagues que j'avais cherchées moi aussi. Il y avait son carnet, il y avait des blagues de lui, effectivement. Et je crois qu'il y en a une qui n'est pas de lui parce qu'il y a des moments où je finissais par. Pour aussi faire rire un peu les élèves, je changeais un peu les blagues de temps en temps pour les surprendre.
1: Pour que ça soit spontané, ouais.
9: Donc, oui, il avait ses petites blagues. Ringarde, faut le dire. C'était un peu des blagues.
1: Moi, j'ai trouvé ça drôle.
9: On a gardé les meilleurs.
1: C'est ça. Liv Charpentier, comment devient-on responsable enfant pour le cinéma?
10: Pour l'instant, il n'y a pas de formation. Je crois que c'est en cours. Ça sera peut-être prochainement, mais pour l'instant, il n'y en a pas. Donc, je sais que c'est donc obligatoire depuis quelques temps. C'est vrai que c'est un casse-tête pour les productions, parce que qui engager de fiable? C'est vrai que ce n'est pas évident en ce moment. Il faut voir les CV, il faut voir.
1: Vous avez fait quoi, par exemple, avant pour en arriver là?
10: Moi, j'ai fait beaucoup de. Bien en amont, j'ai fait des castings figures.
1: D'accord.
10: On a été beaucoup avec des enfants, parce que chaque film, il y a toujours des enfants. On a encadré tout ça. Moi, j'ai fait beaucoup de. Bah, j'ai fait le BAFA, pas mal de petites choses. Je suis encore avec des enfants en ce moment. Donc, c'est vrai qu'on reste un peu dans le contact.
1: Antoine Reynard, avec quoi avez-vous envie que les spectateurs repartent après avoir vu le film L'Abandon?
9: Avec plus d'armes dans le sens plus d'armes intellectuelles, moins d'idéologie et plus de connaissances, j'ai envie de dire, plus de faits. Je pense qu'on peut repartir avec de la colère, avec de la tristesse et en même temps avec une force de vie maintenant je comprends mieux.
1: Ça prône la nuance aussi.
9: Exactement.
1: Dont on manque beaucoup actuellement. L'Abandon, un film incroyable, pétri de nuances justement sur les rouages et l'engrenage d'un mensonge qui tourne au cauchemar. Un film signé Vincent Garinck, librement adapté du livre Les derniers jours de Samuel Paty de Stéphane Simon. C'est avec Emmanuel Berco, Marie-Sona Condé, Emma Boumali, Nejim Bouizoui, pour ne citer que. Et vous, Antoine Reynard, vous êtes vraiment très très impressionnant dans ce film. Je tiens à le souligner. Bravo. Bravo pour ce film courageux et merci d'avoir été avec nous dans
9: avec
1: cette tour.
9: Plaisir.
1: Merci Liv Charpentier d'être venu nous parler de votre métier de l'ombre, responsable enfant pour un plateau de tournage. Ça fait combien de temps
10: que je tourne? Non, responsable enfant, une vingtaine d'années.
1: Eh ben bravo pour ce parcours. Ça tourne, c'est tous les dimanches sur votre radio ici dès 13h et à n'importe quelle heure de la journée sur ici.fr en replay.

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2: De très bonne heure, vous êtes là et nous aussi, votre équipe du dimanche est parfaitement en place. Fabien à la rédaction en chef, Justin à la technique. Pour vous accueillir au standard ce matin, c'est Marian et pour l'actualité, Valentine Letès. Bonjour Valentine.
3: Bonjour François-Xavier, bonjour à tous.
2: Et une chaleur de tous les records.
3: Jamais une vigilance à la canicule n'a été déclenchée aussitôt en France quand les records de température se multiplient.
2: Explication et détails dans les infos, c'est dans un instant.
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2: Dimanche 24 mai, soyez les bienvenus de bonne heure. Ici, il est 6h. Les infos, Valentine à la une, la plus précoce des vigilances canicules de l'histoire.
3: Une vigilance jaune, mais une alerte météo quand même pour le département du Finistère. Face à une chaleur intense et risquée pour les plus fragiles, plus de 31 degrés annoncés à l'ombre à Brest, Quimper, Douarnenez, Concarneau, une première en France, Laura Bléré.
4: Oui, Météo France est formelle. Jamais une vigilance jaune canicule n'avait été émise dès le mois de mai, depuis qu'elle a créé son dispositif, soit 2004 pour les canicules. Ça fait quelques jours que Météo France alerte sur un épisode de chaleur précoce qui secoue toute la France, dû à un dôme de chaleur, comprenez, de haute pression qui agissent comme un couvercle et garde la chaleur en provenance d'Afrique du Nord sur l'Hexagone. Le Finistère reste le seul département en jaune sur la carte météo, car les températures de la nuit ne vont pas beaucoup redescendre. Comme en été, la préfecture incite donc à la plus grande prudence, beaucoup d'hydratation, éviter de sortir et de faire de l'exercice physique aux heures les plus chaudes et maintenir autant que possible son logement au frais, par exemple en ouvrant ses volets que le soir.
3: Des conseils à bien retenir aujourd'hui avec des températures jusqu'à 10 degrés au-dessus des normales de saison. La météo à la fin des infos et le plus chaud est à venir. Le pic des températures est attendu entre ce dimanche et mercredi.
2: Le verdict au procès de Guillaume Bussy.
3: 25 ans de prison avec une période de sûreté des deux tiers pour les viols avec torture et la prostitution forcée de son ex-compagne Laetitia pendant les 7 années de leur relation. Une condamnation acclamée devant la cour d'assises des Alpes de Haute-Provence, Mathilde Romagnan, par les dizaines de soutiens de cette mère de famille de 42 ans.
5: Des applaudissements nourris devant le palais de justice de Digne-les-Bains. Une vingtaine de militantes sont là, membres du collectif féministe 8 mars toute l'année. Sur leur pancarte, elles ont écrit « Forte et libre », des mots que Laetitia s'est tatoués sur le corps. Elles l'ont soutenue pendant les 6 jours du procès, l'acclamant à la fin de chaque éprouvante journée. Visiblement fatiguée et très émue, Laetitia n'a pas voulu s'exprimer. Tout ce qu'elle a pu dire, c'est « merci beaucoup » d'une toute petite voix. Son avocat, Maître Neger, se dit satisfait de la peine prononcée.
6: Soulagé surtout que enfin Laetitia et ses enfants soient reconnus comme victimes dans ce dossier, qu'ils soient évidemment condamnés, mais qu'ils soient aussi condamnés pour l'ensemble des faits pour lesquels il était poursuivi, c'est-à-dire à la fois pour ses viols, pour ses actes de torture et de barbarie, pour le proxénétisme. Donc c'est une décision qui est très satisfaisante.
5: Laetitia a refusé le huis clos pour sensibiliser sur les violences conjugales, exposant ainsi au public les menaces, les coups et les pratiques sexuelles extrêmes et dégradantes que lui a imposé son ancien compagnon sous couvert de relations sadomasochistes.
3: Mais Guillaume Bussy a maintenant 10 jours pour faire appel de sa condamnation. Un accord de paix entre l'Iran et les États-Unis, largement négocié selon Donald Trump, mais rien ne dit qu'il sera conclu tant pour Téhéran. Le projet d'accord inclut la réouverture du détroit d'Ormuz, mais le dossier nucléaire et l'avenir des stocks d'uranium enrichi de l'Iran n'en font pas partie.
2: 6h03 sur votre radio ici et le doublé Valentine de l'UBB.
3: Et pour la deuxième fois d'affilée, l'Union Bordeaux-Bègles remporte la Champions Cup de rugby et de la plus belle des manières face aux Irlandais du Leinster. Victoire 41 à 19 à Bilbao. De quoi soulever les foules jusque dans l'antre bordelaise, Stéphanie Scock, où 20 000 supporters ont suivi le match sur écran géant.
7: Le Stade Chaban debout au coup de sifflet final dans la tribune présidentielle face à l'écran géant. Les supporters exultent.
8: C'est exceptionnel, la deuxième étoile
1: On l'avait dans les yeux, maintenant là sur le maillot.
7: Ils sont ivres de joie. Cyprien balance son béret en l'air.
8: C'est ça l'amour du rugby, c'est ça que j'aime. Purée, ça fait du bien. On est champion, quoi. On est champion.
7: La pelouse de Chaban était vide, mais en tribune, ils ont vibré.
1: C'est beau de voir que même quand les joueurs sont pas là, l'ambiance est la même, quoi. C'est tout cette ville est derrière ce club. Il y a un vrai truc, quoi. J'avais fait les quinconces l'année dernière. Et là, le faire à Chaban, c'est vrai que ça rajoute, il y a quelque chose en plus.
9: On est entre amis, on est en famille, on partage quelque chose d'extraordinaire. Ah voilà, la petite deuxième étoile, c'est cool.
10: Et voilà, on est reparti pour une nouvelle saison, c'est la fête.
7: La fête en famille, car oui, l'UBB, c'est une très grande famille, nous dit Sarah.
11: Moi, j'étais avec mes voisins de stade, on s'est rencontrés au stade quand on s'est abonné il y a 3 ans. Et là, on voulait être ensemble, on n'avait pas réussi à avoir de place pour être à Bilbao. Donc on est venu ici et là c'est incroyable. L'année dernière j'étais à Cardiff, mais là avec eux ici ça a encore une autre saveur et le doublé c'est incroyable.
7: Loin des yeux mais près du cœur, les supporters attendent maintenant le retour des joueurs. La fête s'annonce encore très belle ce dimanche à Bordeaux.
3: Et arrivée prévue des joueurs à Bordeaux à partir de 15h. Avant ça, coup d'envoi de Roland-Garros à Paris. 12 Français participent au tournoi de tennis Porte d'Auteuil. Après l'abandon d'Arthur Fils, le numéro 1 tricolore souffre de douleurs à la hanche. Et puis, la Palme d'Or récompense cette année au Festival de Cannes un manifeste à la tolérance et à l'ouverture aux autres.
12: Christian Mungius, Fiord.
13: L'état du monde aujourd'hui n'est pas, disons, la meilleure. Je ne suis pas très fier de ce qu'on laisse à nos enfants. Et je crois qu'avant de leur demander de faire des changements, c'est important que nous, on fait un petit changement et ça devrait commencer avec nous.
3: Le réalisateur roumain Christian Mungiu et son film Fjord qui raconte l'arrivée en Norvège d'un couple évangélique et leurs 5 enfants pris en grippe par les autorités face à leur culture rigoriste.
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3: La météo, François-Xavier, et c'est l'été.
2: Bah oui, dimanche de Pentecôte estivale. Vous avez raison, Valentine, avec cette chaleur, vous en parliez à l'instant, qui continue sa progression et de pair, l'anticyclone qui nous protège toujours. Résultat, grand ciel bleu dès le lever du jour sur l'ensemble de nos régions. On notera toutefois la présence de quelques nuages sur la côte aquitaine et le Roussillon et d'un petit peu de vent en région toulousaine ainsi que sur le golfe du Lion. Et puis en après-midi, toujours cet avant-goût d'été, le soleil omniprésent sur l'Hexagone et l'île de Beauté. Attention en revanche à une concentration de nuages un peu plus massive avec un risque d'averse en fin de journée en altitude sur les Pyrénées, les Alpes et le Massif central. Vos températures, vous l'avez dit Valentine Letès, on est au-dessus des normales de saison, 10 degrés hein, c'est ça au-dessus des normales de saison. La chaleur domine donc, ce matin c'est déjà très élevé avec 23 degrés pour Annecy, nous avons 25 à Calvi et Thionville, 26 pour Arras, Limoges et Aurillac, 27 à Nantes, 28 du côté de Bordeaux, dans la journée comptez entre 27 et 33 degrés, valeur la plus haute notamment pour Valence, où vous nous retrouvez sur votre radio locale, Isidro Mardèche.
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2: En 2021, cette chanson a réussi la très jolie performance d'arriver en 7e position des titres les plus écoutés en streaming musical, dépassant le milliard d'écoutes cumulées, preuve irréfutable que ce Don't Stop Me Now est et restera définitivement dans la légende. Voici Queen sur votre radio ici. Bon réveil. 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

0: Merci de nous confier votre réveil du dimanche 24 mai 2026. Votre radio ici, c'est Queen ce matin avec Don't Stop Me Now.
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0: Focus ce matin, Valentine, sur les bras qui manquent de tonicité. Perdre du gras uniquement au niveau des bras, il faut se rendre à l'évidence, c'est pas possible.
3: Mais la bonne nouvelle, c'est qu'on peut renforcer régulièrement nos bras. Ah. Il existe en effet des exercices qui permettent de leur redonner du tonus.
0: Démonstration avec les bras les plus toniques de la bande FM, ceux de notre coach Nordine Tab. 2 minutes pour être en forme, retrouvons Nordine à 6h15. 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Rendez-vous dès 20h50 pour vivre les coulisses de cet événement avant le coup d'envoi de la course à 22h et à 6h20 dans vos coulisses télé. Comment la chaîne arrive-t-elle à transformer ces grands prix en bandes annonces dignes des plus grands films au cinéma? Réponse de Thomas Sénécal, il est directeur des sports de Canal+, au micro de Patrice Gascoin ce matin. Et pour la musique de votre dimanche, Blondie est dans les starting blocks. Blondie qui a l'air de chanter mais qui en fait patiente tranquillement pour vous chanter Call Me, ce sera juste avant vos infos de 6h30. Pour l'heure, 6h11 avec une actu de vos territoires. On remercie nos camarades d'ici Vaucluse pour cette info ou si vous préférez, une blague quelque peu douteuse. Elle concerne la chanteuse Mireille Mathieu, originaire d'Avignon, on le rappelle Valentine, qui a purement et simplement demandé le retrait d'une bière humoristique commercialisée par une microbrasserie basée dans le Finistère.
3: Ouh là là, ça sent la blague de mauvais goût. Comment elle s'appelle cette bière?
0: Alors, vous êtes prête?
3: Ouais. Oui, allez-y.
0: Mireille Mathieu, alias la brune de contrebande. Voilà, pardon, je rigole.
3: Je l'avais senti, je ne sais pas pourquoi. Qu'elle a dit, la chanteuse?
0: Elle n'est pas très fan, hein, forcément. Alors, figurez-vous que Valentine, c'est néanmoins pas partie en procès, ça aurait pu, bien évidemment. Les deux parties ont, si j'ose dire, fait preuve d'intelligence, on n'en doutait pas. D'une part, la brasserie qui, après avoir reçu une mise en demeure de notre Mimi National, a présenté ses excuses via une lettre manuscrite, c'est quand même plutôt joli. Et de l'autre, la chanteuse qui, touchée par ce geste, a laissé tomber les portes. Suite.
3: En fait, Mireille Mathieu, elle aime la bière.
0: Ouais, je pense que c'est ça. Et puis surtout, elle a la grande classe, Mireille. Et nos amis brasseurs qui peuvent désormais chanter tous en chœur.
4: Pardonne-moi ce caprice d'enfant. Pardonne-moi.
0: Allez, à votre santé, madame Mireille.
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0: Grande gagnante de la Star Academy 2025, la talentueuse Marine vous propose sur la réédition de son album Cœur maladroit le titre Escroc et que vous découvrez ce dimanche sur votre radio ici à 6h13.

0: la visite de Marine sur votre radio. Ici, elle nous proposait son tout dernier single. Il s'appelle Escroc. Merci d'être avec nous en ce dimanche de Pentecôte. Et il est 6h15. Rester en forme chaque jour, c'est possible. Et oui, grâce à des routines très simples partagées par notre coach Nordine Attab. Bonjour Nordine.
1: Bonjour.
0: Les bras qui manquent de tonicité, comment est-ce qu'on peut y remédier simplement, Nordine?
1: Déjà, il faut savoir une chose, on ne peut pas cibler une perte de gras uniquement sur les bras. Mais en revanche, on peut les renforcer pour leur redonner du tonus. Et ça, ça change beaucoup de choses visuellement. L'idée, ce n'est pas de faire compliqué, mais de faire régulièrement. On débute par un premier exercice assis sur l'avant d'une chaise. Vous posez les mains de chaque côté. Et là, vous avancez légèrement les pieds afin d'amener les fesses dans le vide. Et ensuite, vous fléchissez les bras afin de descendre les fesses vers le sol. Et enfin, vous poussez sur les mains afin de revenir bras tendus et relever les fessiers. Vous pouvez effectuer 3 séries de 10 à 12 répétitions. Et grâce à ça, vous allez tonifier l'arrière des bras.
0: Donc Nordine, on travaille directement la zone qui pend en fait.
1: Exactement, les triceps sont souvent peu sollicités dans le quotidien. Et pourtant, ce sont eux qui donnent cette sensation de bras tonique. D'ailleurs, ça me donne une idée d'exercice. Vous allez vous placer devant un mur. Vous tendez les bras afin de poser les mains sur le mur. Et à partir de là, vous allez reculer légèrement les pieds afin d'incliner le corps vers l'avant. Et à partir de cette position, vous allez inspirer en amenant les coudes sur le mur afin que les coudes viennent toucher le mur. Et ensuite, vous poussez sur les mains afin de revenir bras tendus. J'inspire, je descends les coudes, je souffle, je pousse. Et grâce à ça, vous allez avoir un exercice complet qui va vous permettre non seulement d'effectuer une séance de gainage, mais en plus de tonifier l'arrière des bras. Et vous pouvez effectuer 3 séries de 10 à 12 répétitions. Côté sport, misez sur la natation. Par exemple, que ce soit la brasse ou le crawl. Lorsque vous allez utiliser la résistance de l'eau, vous allez avoir un travail complet du triceps. Par exemple, sur le crawl. Lorsque je suis avec la main sous l'eau et que je ramène de l'eau derrière. Allez, à vous de jouer.
0: Merci beaucoup Nordine Attab. Et si vous qui nous écoutez, vous souhaitez compléter avec d'autres petites routines très efficaces pour redonner du tonus à vos bras, Nordine vous donne rendez-vous sur notre site ici.fr. Et puis, sachez également que tous nos podcasts forme et bien-être vous attendent sur l'appli Radio France. 6h18, votre week-end de Pentecôte se poursuit en musique avec Les Innocents qui vous présentent avec grande joie ce matin un homme extraordinaire sur votre radio ici.

0: Victorieux de 4 victoires de la musique au début des années 90, JP Nataf et la clique des Innocents pour vous chanter Un homme extraordinaire à l'instant sur votre radio ici.
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0: Et il est 6h21, accueillons celui qui a ses entrées dans toutes vos chaînes de télé préférées. Bonjour Patrice Gascoin.
2: Bonjour François-Xavier, bonjour à tous.
0: Pour ces coulisses télé du dimanche, Patrice, vous nous parlez télé et Formule 1, et la chaîne qui fait du bruit à ce sujet, c'est Canal+.
2: Si vous avez un voisin qui regarde les Grands Prix de Formule 1 sur Canal+, il est possible qu'il monte un petit peu trop le son. Alors préparez-vous parce que ce soir, c'est le Grand Prix de Formule 1 du Canada en direct du Montréal qui vous tend son volant. La Formule 1, la télévision française, ça se regarde sur Canal+, en l'occurrence dès ce soir. Ça commence à 20h50 avec le magazine La Grille Formule 1 qui vous présente les enjeux, les forces en présence sur la grille de départ. Départ du Grand Prix du Canada qui aura lieu à 22h en direct, toujours devant les caméras de Canal+. Et pour vous donner envie de regarder, les équipes de Canal+, produisent des bandes annonces des Grands Prix qui ressemblent furieusement à des bandes annonces de cinéma tellement elles sont belles, spectaculaire. J'ai demandé au directeur des sports du groupe Canal+, Thomas Sénécal, de nous expliquer si concevoir une bande-annonce a impliqué vraiment des techniques de production très particulières. Thomas Sénécal.
3: Ah oui, il y a une patte Canal+, pour les bandes annonces de sport. La bande annonce, sa première fonction, c'est, comme son nom l'indique, d'annoncer un rendez-vous. Ça, c'est sa fonction, c'est son aspect utilitaire. Mais le plus de Canal+, c'est d'en faire des vitrines qui incitent, tout autant qu'elles invitent, à venir voir les compétitions sportives. Il y a un vrai savoir-faire Canal+, en la matière. C'est une équipe qui n'est d'ailleurs pas directement reliée aux équipes de sport, mais c'est la direction de l'antenne de mon homologue Vincent Navarro qui créer ces programmes. Et pourquoi les bandes annonces de sport ont-elles un goût particulier sur Canal+? C'est parce qu'en général, elles rassemblent les amateurs de sport et les amateurs de cinéma. Elles racontent le sport comme on raconterait un film. On l'a vu tout à la fin de la saison 2025 de Formule 1, avec une bande annonce qui est devenue vraiment mondiale, virale, dans laquelle finalement on reprenait les codes de Star Wars, et les pilotes de Formule 1 se sont emparés de cette bande annonce Canal+. Et c'est ce qu'on est capable vraiment de faire sur Canal+, c'est-à-dire d'associer les codes du sport avec les codes du cinéma.
2: Thomas Sénécal, directeur des sports de Canal+, vous ne regarderez plus comme avant les bandes annonces sport de Canal+, reconnues dans le monde entier, presque comme les coulisses télé finalement. De retour demain, même heure, même endroit. Ouais, ça aussi c'est de la bande annonce.
0: Ah bah oui, de la bande annonce de compète. À demain, Patrice Gascoin, 6h24 sur votre radio ici, dans moins de 6 minutes. C'est le retour de l'info avec vous, Valentine Letest, l'actu française et internationale résumée en 90 secondes. Et puis à 6h32, dans l'info du jour, Valentine.
4: Danger ultraviolet, les Français boudent la crème solaire, pourtant essentielle sous un soleil aussi fort qu'aujourd'hui.
0: Au préalable, vous avez rendez-vous avec Catherine Viguier pour votre horoscope du dimanche. Et tout de suite, avec les Américains de Blondie, voici Call Me sur votre radio ici. Bonjour.

0: de 40 millions d'albums vendus dans le monde pour le groupe Blondie et qui permettent de retrouver notamment ces fameux albums, le collector Call Me, que vous réécoutiez ce matin ici. On vous a également réservé Alex Warren pour la suite de la musique. Alex Warren et son puissant Ordinary, ça arrive pour vous sur votre radio ici. Pour le moment, 6h28, bonjour Catherine Viguier.
1: Bonjour François-Xavier.
0: Avec vous l'horoscope de notre dimanche 24 mai 2026. Catherine, aujourd'hui on retrouve une conjoncture plus stable.
1: Ça plaît à certains, mais d'autres aiment que ça bouge. Bélier, bon, la journée n'est peut-être pas top, mais ça vous oblige à être patient. Taureau, aujourd'hui, trouvez un moment pour rêver, vous évader. Gémeaux, vous pourriez tomber sur une personne qui vous en apprend davantage sur vous et sur vos émotions. Cancer, sous votre carapace, il se pourrait bien que vous cachiez de la colère, eh bien exprimez-la. Lion, vos valeurs, votre sens de l'honneur et votre goût de l'exigence sont mis justement en valeur aujourd'hui. Vierge, il ne faut pas craindre la concurrence, c'est important que vous vous positionniez s'il y a une place à prendre. Balance, vous trouvez les bonnes personnes pour former une équipe, pour progresser où que vous soyez. Scorpion, c'est une journée super constructive. Vous allez adorer, surtout si vous devez vous déplacer. Sagittaire, de belles perspectives, toujours liées à un ou une autre. Aujourd'hui, vive les finances. Capricorne, favorisez en ce dimanche, lâchez un peu les soucis, profitez d'être vous-même. Verseau, vous avez besoin de retrouver vos proches, les personnes qui comptent pour vous. Poisson, ce dimanche vous invite à la réflexion et ça n'est pas pour vous déplaire. Et pour nous tous, on sort, on part à la découverte des autres.
0: Et avec, on l'espère, de très jolies rencontres à la clé, en tout cas pour ce week-end de la Pentecôte. Merci beaucoup Catherine Viguier. Un horoscope qui est à consulter dans son intégralité. Si vous avez manqué votre signe, par exemple, ça se passe évidemment sur l'application ICI. On vous souhaite un très beau dimanche matin avec nous. 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Il est 6h30, toute l'actualité en France et dans le monde. Place aux 90 secondes. C'est avec vous, Valentine Letess.
2: Record de chaleur battu à Cholet dans le Maine-et-Loire, à Sarzeau dans le Morbihan ou encore à Marville dans le Cher hier, où jamais il n'a fait aussi chaud au cours d'un mois de mai. Le Finistère est même placé en vigilance jaune canicule ce dimanche. Aussitôt dans l'année, c'est une première. 25 ans de prison pour les viols avec torture et la prostitution forcée de son ex-compagne Laetitia. C'est la peine de Guillaume Bussy, impassible à l'énoncé de sa condamnation par la cour d'assises des Alpes de Haute-Provence hier soir. Un ado de 17 ans tué cette nuit dans un camping de Seine-et-Marne. Un garçon du même âge a été interpellé en Seine-Saint-Denis. La police soupçonne une rivalité amoureuse. Quand un bassin minier sinistré retrouve de l'emploi, dans l'Aveyron, deux industriels s'installeront fin 2027 sur l'ancien site de l'équipementier automobile SAM, un terrain racheté par la région Occitanie avec à la clé 375 emplois. Les premiers coups de raquette sur la terre battue de Roland-Garros, avec l'entrée en lice dès ce dimanche du champion serbe Novak Djokovic, l'homme aux 24

0: quatre titres de Grand Chelem affrontent le français Giovanni Mpeci Péricard ce soir à 20h15. Et puis l'échec des Lyonnaises en finale de Ligue des Champions de foot. Les Fénotes ont été battus 4-0 par le FC Barcelone et passent à côté de leur 9e titre européen.
1: 16h32, l'info du jour, Valentine, c'est un sérieux risque de coup de soleil.
0: Après un début mai sous un ciel de Toussaint, nous voilà en plein été avec un très fort indice UV, 8 sur une échelle de 11 sur quasiment toute la France et un indice très recherché par les adeptes des peaux bronzées.
2: Là, on reste jusqu'à que l'indice UV descend à 4 et après on rentre chez nous.
3: Ouais, on regarde l'indice UV, c'est important pour bronzer sur la météo.
4: Vous savez que c'est pas très bon pour la peau quand même.
3: On met du monoil aussi, pour ça protège pas trop.
2: Ouais, ça protège bronzer. Pas, mais au moins ça va plus vite quoi.
0: Comme c'est Marseillaise, la moitié des jeunes de 18-24 ans pensent ne pas avoir besoin de crème solaire. Résultat d'une enquête de la FEBEA, la Fédération des entreprises de la beauté. Le constat est même plus large, Sophie Auvigne. Depuis un an, 12% de Français ont arrêté d'en mettre de la crème solaire.
5: Le prix reste un frein et aussi l'idée que ça n'est pas pratique, une corvée à renouveler toutes les 2 heures. Il y a aussi les impacts supposés de certains ingrédients sur la santé et surtout sur les océans, en particulier les récifs de coraux. Mais là, ces réticences reculent, les fabricants ont fait des efforts, ils sont reconnus. Mais il y a des catégories de Français qui ne se sentent pas concernés par les risques liés au soleil. Les travailleurs souvent en extérieur, 1 sur 2 seulement, a recours à des produits solaires. Plus largement, 4 hommes sur 10 pensent pouvoir s'en passer. Et puis une nouvelle catégorie que sont les fans de trail en tout genre. Ces longues courses en altitude, donc où le soleil est encore plus mordant, eh bien ces sportifs s'hydratent régulièrement, mais ne pensent absolument pas à une crème solaire.
0: Et pourtant, Sophie, c'est très dangereux de s'exposer sans crème solaire.
5: Les dermatologues estiment que 85% des cancers de la peau peuvent être évités en se protégeant du soleil. Alors d'abord, très simplement, en restant le plus souvent possible à l'ombre, en utilisant toutes les 2 heures des crèmes adaptées, à la fois contre les UVA et les UVB, ils sont tous nocifs à leur manière. Chapeau, manches longues, parasol, rien n'est superflu pour les enfants en particulier, même lorsqu'il y a des nuages, les UV passent quand même. Comme dans les cours d'école, par exemple. Très souvent, sans un coin d'ombre, les enfants peuvent y passer plusieurs heures chaque jour. Il est peut-être temps de revoir aussi nos architectures.
0: Et surtout quand on estime que 9 cancers de la peau sur 10 sont causés par une exposition excessive au soleil.
1: Merci beaucoup Valentine Letesse. Le retour de l'info prévu à 7h sur votre radio ici. Et justement, la météo, Valentine, reparlons-en pour ce dimanche 24 mai, dimanche de Pentecôte estivale. Vous l'avez compris, avec cette chaleur qui continue sa progression et de pair, bien sûr, l'anticyclone qui nous protège toujours. Résultat, grand ciel bleu dès le lever du jour sur l'ensemble de nos régions. On notera toute fois la présence de quelques nuages sur la côte aquitaine et le Roussillon et d'un petit peu de vent en région toulousaine ainsi que sur le golfe du Lion. Et puis en après-midi, toujours cet avant-goût d'été, le soleil omniprésent sur l'Hexagone et l'île de Beauté. Attention en revanche à une concentration de nuages un peu plus massive avec un risque d'averse en fin de journée en altitude sur les Pyrénées, les Alpes et le Massif central. Vos températures, on l'a dit, jusqu'à 10 degrés au-dessus des normales de saison. Cette chaleur qui domine donc ce matin, c'est déjà très élevé avec 23 degrés à Saint-Étienne, nous avons 25 à Porto-Vecchio et Thaon-les-Vosges, 26 pour Amiens, Chartres et Rodez, 27 pour Cherbourg, 28 à Périgueux et dans la journée, vous comptez entre 27 et 33 degrés, valeur la plus haute notamment pour Avignon où vous nous retrouvez sur votre radio locale ici Vaucluse.
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1: Vous avez fait, je vous le dis, le meilleur choix pour donner une impulsion positive à votre dimanche matin. En l'occurrence, celui de vous brancher sur votre radio ici. Merci beaucoup. Joe Dassin vous propose de plonger tout de suite dans les yeux d'Émilie.
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0: inoubliable Joe Dassin sur votre radio ici dans les yeux d'Émilie pour votre réveil douceur en ce dimanche matin.
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0: Ici, votre radio, elle, est toujours auprès de vous, tout comme ce joli cadeau utile, fiable et nécessaire. S'il vous plaît, il s'agit de votre poste de radio. Il est à vous. Si, attention, première étape, vous nous appelez tout de suite au standard. C'est Marian qui vous accueille, 0810 055 056. Et seconde étape, que vous passez sur l'antenne un petit peu avant 7h. Avec Valentine et moi-même, vous nous livrez le message personnel de votre composition. Je vous rappelle que vous êtes totalement libre, mais à vous de jouer tout de suite, 0810 055 056. 6. Également avant 7h pour la musique de votre week-end, Michel Berger.
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0: Michel Berger avec Celui qui chante et qui va s'y employer assurément sur votre radio ici en ce dimanche 24 mai. 6h39, c'est l'une des méthodes d'arnaque les plus courantes contre nos données dans vie numérique, vie privée. Ce matin, Valentine Letess, on s'intéresse au rançongiciel.
4: Oui, imaginez, vous allumez votre ordinateur chez vous ou au bureau et impossible d'accéder à quoi que ce soit. Vos documents, vos fichiers, tout a été crypté. Mmh. Un message apparaît, vous devez payer une rançon pour les récupérer. Voilà comment fonctionnent ces logiciels malveillants. Et pour les infiltrer dans votre ordinateur, la quasi-totalité des cybercriminels vous tendent un piège d'hameçonnage, du phishing. Un lien dans un mail sur lequel on vous incite à cliquer pour installer le logiciel sur votre appareil.
0: Ouais.
4: Des centaines d'attaques sont lancées chaque année par rançongiciel contre des organismes privés et publics. Même si aujourd'hui, les pirates ajustent leur mode opératoire. Au lieu de crypter les données et de paralyser les hôpitaux, par exemple, les données sont exfiltrées et les criminels demandent une rançon pour ne pas les dévoiler.
0: Alors, que faire, Valentine, si on est victime de ce type d'attaque informatique ?
4: Ne payez pas la rançon pour commencer. Vous n'avez pas la garantie de récupérer vos données, explique la CNIL, la Commission nationale de l'informatique et des libertés. Payer revient aussi à financer des organisations criminelles et à faire de vous une cible potentiel pour d'autres pirates, puisque les premiers ont réussi à vous extorquer. Prenez plutôt les devants. Gardez toujours une sauvegarde de vos données sur un disque dur externe, déconnecté de votre ordinateur pour le préserver des virus. D'ailleurs, pour éviter toute propagation d'un rançongiciel à toute une entreprise, par exemple, la première chose à faire, c'est de vous déconnecter du réseau Internet et ensuite de contacter le service informatique. Si vous n'en avez pas, le site cybermalveillance.gouv.fr vous met gratuitement en relation avec un professionnel spécialisé pour vous accompagner.
0: Ah oui, c'est bon à savoir. Et pour reconnaître une arnaque de phishing en 30 secondes, tous nos conseils sont sur ici.fr, page vie numérique, vie privée, votre chronique qui sera de retour samedi prochain à 6h38 sur votre radio ici.
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0: 6h42 sur votre radio Ici, on vous accueille avec plaisir et avec, comme chaque week-end, un bond dans l'histoire. Tout de suite, le meilleur de Voyage dans le temps, proposé par Stéphane Bern. Ce matin, nous sommes au temps de l'Empire romain et d'Attila.
7: Roi des Huns, fléau de Rome, Attila meurt. Pas d'épée, pas de champ de bataille, mais d'un vulgaire saignement de nez. Je vais vous raconter. La formule est célèbre. Là où Attila a passé, l'herbe ne repousse plus.
8: Et un comme moi, il n'y en a pas deux. Je suis le fléau de Dieu.
7: Pendant 20 ans, le roi des Huns a semé la terreur de la Gaule à l'Italie, incendiant villes et campagnes. En 453, il n'est plus seulement un conquérant, c'est une figure qui fait trembler tout l'Occident romain, pire qu'un séisme à Pompéi. Mais derrière le mythe du fléau de Dieu, un homme. Polygame, il cumule les épouses comme certains collectionnent les cartes Pokémon. Au printemps 453, il se marie une nouvelle fois avec la toute jeune Ildiko. Les noces sont célébrées dans la liesse. Et la nuit de fête est fastueuse. Musique, festin, vin à flot. Et sans doute le lac du Connemara à fond pour clôturer la soirée. Oui, parce qu'à toute époque, il y a toujours quelqu'un pour mettre du sardou, classique. Mais au matin, il dit qu'on pousse un cri de terreur. En constatant qu'Attila est gisant devant elle, le bas du visage couvert de sang. Le chef des Huns est mort durant sa nuit de noces. Mais que s'est-il passé? Les rumeurs d'empoisonnement ou d'assassinat vont bon train. Mais une autre hypothèse persiste. Un saignement du nez très abondant durant la nuit peut être causé par une hémorragie cérébrale due à un abus d'alcool au cours de cette nuit de fête. Attila aura résisté aux flèches, aux légions et aux forteresses, mais pas à sa dernière cuite. De là à dire qu'il avait un verre dans le nez. Comme dit le célèbre dicton que je viens tout juste d'inventer, « Nez qui saigne, fin de règne ». Alors, méfiez-vous des fêtes trop joyeuses.
0: Ouais, on se méfie surtout des dictons inventés, même si c'est par vous. Merci Stéphane Bern. Voyage dans le temps que vous retrouvez pour vos inédits dès demain, lundi et tout au long de la semaine, bien sûr, sur votre radio ici. C'est juste avant les infos de 8h. Il est 6h44, c'est à la une de Rustica cette semaine, Valentine.
4: Solution naturelle pour moins désherber, parce que les mauvaises herbes ne sont pas toutes les ennemies de notre potager.
0: Alors, quelle solution au pluriel pour en tirer parti ou pour en venir à bout? Démonstration avec Alain Delavie, directeur de rédaction de Rustica. On le retrouve juste après Alex Warren qui s'invite pour 3 minutes avec Ordinary sur votre radio ici.

0: 6h47, vous écoutez ici, bienvenue si vous venez tout juste de vous brancher chez nous avec Alex Warren et le désormais culte Ordinary.
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0: Solution naturelle pour moins désherber. Oui, parce que ça existe. Il y en a et nous faisons le point ce matin avec Alain Delavie, directeur des rédactions de Rustica. Bonjour Alain.
3: Bonjour François-Xavier.
0: Dossier à la une de Rustica cette semaine, ces fameuses solutions naturelles. À quoi ça sert tout d'abord, Alain, de désherber pour bien comprendre?
3: Eh bien, le désherbage, c'est pour éliminer ces herbes que l'on qualifie de mauvaises. Mauvaises, en fait, elles sont pas mauvaises intrinsèquement, mais c'est que elles se sont invitées dans le jardin, là où on les veut pas, parce qu'elles sont gênantes, elles vont empêcher nos légumes de pousser, empêcher nos fleurs de pousser. Quelquefois, elles véhiculent des maladies aussi. Donc, voilà. D'accord. Donc, ce sont des plantes que l'on n'a pas invitées dans le jardin. Et comme on les a pas invitées, eh bien, on a envie de les faire repartir.
0: Voilà. Est-ce qu'il y a des solutions naturelles qui permettent d'éviter la pousse des mauvaises herbes? Ça existe, ça?
3: Oui, ça existe. Alors, bien sûr, effectivement, quand on dit désherber, tout le monde va imaginer une corvée, et c'est bien normal.
0: Un petit
3: enfer.
0: Mais
3: il y a d'autres solutions, voilà. Parce qu'en fait, les mauvaises herbes poussent souvent là où le sol est complètement découvert. Donc, on a deux solutions. Soit on met un paillage, c'est de la paille, du foin, ça peut être des cartons, ça peut être une bâche. Soit on met des plantes qui, naturellement, couvrent le sol.
0: D'accord.
3: Et on a une troisième solution, c'est des plantes qui en fait désherbent autour d'elles, qui dégagent des substances soit au niveau des racines, soit dans leurs feuilles, au-dessus de leurs feuilles. Et quand il pleut, ces substances tombent sur le sol. Mm-hmm. Et c'est des substances qui éliminent les mauvaises herbes. On va parler de la sauge officinale, qui est bien connue comme plante aromatique. Eh bien, si vous regardez sous une grosse touffe, dessous, il n'y a strictement rien.
0: D'accord.
3: Pas de mauvaises herbes.
0: Magnifique. Si on fait un petit focus rapide concernant le potager, Alain. Comment est-ce qu'on évite les mauvaises herbes?
3: Eh bien, le potager, c'est pareil. Donc, je parlais du paillage. Effectivement, quand on vient de planter ses légumes, ses tomates, ses courgettes, la terre est à nu tout autour. Eh bien, on va mettre du paillage pour éviter que les mauvaises herbes s'empressent de pousser dès qu'il pleut. Et l'autre solution, c'est aussi de faire en sorte que les légumes couvrent le sol. Et on a des associations qui fonctionnent depuis très longtemps, dont une qui est très célèbre parce que c'était du temps des Mayas, qu'elle a été mise en culture. On fait pousser du maïs doux, pas le maïs à popcorn, mais le maïs doux. Mm-hmm. On fait pousser des haricots grimpants sur le maïs quand il est bien poussé. Et au pied, on laisse courir des courges. Et en fait, là, il n'y a plus de sol visible. Tout est un couvert végétal. Et là, vous n'avez pas de mauvaises herbes.
0: Merci.
3: Voilà, c'est une des solutions.
0: Merci beaucoup, Alain, pour ce bel aperçu de ce dossier. Solution naturelle pour moins désherber, qui est à la une cette semaine de Rustica. Merci, Alain Delavie.
3: Bonne journée.
0: Et à vous aussi. Et je rappelle que vous êtes le directeur des publications du magazine Rustica, que vous retrouvez dès ce week-end chez votre marchand de journaux habituel. 6h51, nous croisons Michel Berger sur votre radio ici, venu vous partager cette très jolie chanson, celui qui chante justement.

0: vos chansons préférées toute la journée. Et pour le prouver de nouveau, et vous le prouvez bien sûr sur votre radio ici, c'était Michel Berger parmi nous ce matin avec celui qui chante. Il est 6h54, nous allons ce matin dans les Bouches-du-Rhône, du côté de Cadolive. Et nous y retrouvons Marion. Bonjour Marion.
1: Bonjour Marion.
2: Bonjour à tous les deux.
0: On est ravis de vous accueillir, ma chère Marion, sur l'antenne. Fidèle auditrice ou nouvellement arrivée, dites-nous.
2: Excusez-moi, je vous ai pas entendu.
0: Je vous en prie, il n'y a pas de souci. Je disais fidèle auditrice ou nouvellement arrivée récemment chez nous.
2: Oh non, fidèle auditrice, non, je vous écoute tous les matins en allant travailler, je suis infirmière.
0: Ça fait plaisir. Donc vous bossez aujourd'hui, on en déduit avec Valentine,
2: tout à
0: évidemment.
2: Fait. Oui, tout à fait.
0: Alors quel est votre message, ma chère Marion? Dites-nous tout.
2: Ben, je voulais dire un petit coucou à mon mari qui doit se réveiller, à tous mes collègues infirmiers de France, de métropole, qui soignent des gens toute la journée. Je pense bien à eux et à tous les accompagnants aussi, qui prennent soin des gens malades. Mmh. Une pensée pour tous ces gens-là.
1: Monsieur aussi, quand il se réveille, il écoute Ici Provence.
2: Oui, et très radio aussi.
0: Et
2: oui,
0: comment il s'appelle, monsieur?
2: Julien.
0: Julien. Est-ce qu'il fait dodo, lui, Julien, le dimanche?
2: Oh non, il est réveillé très tôt, il va courir, c'est un fou.
0: Et est-ce que votre métier d'infirmière, c'était une vocation pour vous, Marion?
2: Non, pas du tout, mais c'est presque par hasard. Mais finalement, c'est un métier que j'aime beaucoup et qui m'épanouit pleinement, mais c'était pas du tout une vocation, comme quoi.
0: C'est un très noble métier. C'est venu comment?
2: Je vous dis, par hasard, une reconversion, je voulais faire autre chose, et puis j'ai eu un ami qui a eu l'appendicite, je suis allée dans un hôpital, et là, d'un coup de foudre pour l'hôpital.
0: À cause de l'appendicite, c'est intéressant.
2: Oui, vous voyez, comme quoi, vraiment, presque un hasard, mais j'y avais jamais songé avant, quoi.
1: Comme quoi, le hasard fait bien les choses, parfois.
2: Ouais. Oui.
1: Et vive l'appendicite, c'est super.
0: On pensait pas dire ça un jour, mais on l'a dit, vive l'appendicite.
2: Voilà, ça crée des vocations,
0: Exactement. Et qu'est-ce qu'on peut faire, Marion, dites-nous en un mot, à Cadolive en ce week-end, qu'on imagine évidemment ensoleillé par chez vous, avec des températures très élevées?
2: Ah ben là, les gens, ils sont quand même en plein jardinage, ils préparent l'été, ils nettoient le jardin, les terrasses, on fait des barbecues, on prépare l'été.
1: On se prépare au coup de chaud.
2: C'est ça, tout à fait.
1: Et ranger la terrasse, Marion, on a un super cadeau pour vous.
0: Ouais, absolument, Marion. Nous avons le poste de radio aux couleurs de votre radio ici et qu'on vous envoie, bien sûr, directement à la maison à Cadolive. Ça vous fait plaisir?
2: Ah, je suis ravie. Merci beaucoup. Super.
0: On est très heureux de vous avoir eu à nos côtés ce matin avec Valentine. On vous fait un gros bisou, Marion, et vous restez fidèle à votre radio ici. On compte sur vous.
2: Oui, bien sûr, et je vous embrasse bien fort tous les deux.
0: Nous aussi, on vous souhaite évidemment plein de courage pour cette journée de boulot. Et à 6h57, il est arrivé bien sûr pour sa revue de presse décalée. Oui, évidemment, mais aussi pour nous mettre les points sur les i. C'est Willy Rovelli, bonjour.
3: Bonjour. Et on commence avec un point Patrick Bruel. Alors, regarde. Ma bite, cette semaine, le Québec a préféré annuler une série de concerts de Patrick Bruel. Ils l'ont justifié en disant « Ah yo, tabernacle, Bruel, à cause il a sorti sa pompe à plaisir, à la pelletée, le show de la pipe, sachant lampon, toute de pantoute. » Bon, ben, s'ils l'ont dit, c'est qu'ils ont raison. Des concerts annulés au Québec. Pourtant, il a le même syndrome que Céline Dion, Patrick, le syndrome de l'homme raide, mais dans le slip. Des pharmacies à Cannes révèlent que pendant le festival, ce qui se vend le plus, ce sont des pansements contre les ampoules et des préservatifs. Quand on voit le nombre de préservatifs vendus, on se dit qu'à Cannes, il n'y a pas que les marches qu'on monte. Oui, les pansements contre les ampoules, c'est pour ceux qui ne se sont pas servis de leurs préservatifs, bien sûr. Notez que les préservatifs permettent de se protéger des MST, mais pas des fines mousses becs de plus de 3 heures. Le président Macron aurait envoyé des textos coquins à une actrice iranienne. Bombarder l'Iran, non, mais bombarder l'iranienne de textos, oui. Une sexagénaire croit échanger avec Stéphane Echer. Elle accepte de le dépanner, perd plus de 90 000 euros, victime d'un escroc. Pourtant, elle était prévenue, Stéphane Echer. tout le monde n'a pas les moyens de se faire escroquer par Brad Pitt aussi. Du coup, on connaît déjà le nouveau single de Stéphane Echer, Escroquer en paix. Attention, si un faux Francky Vincent essaie de vous soutirer de l'argent, c'est pas un faux Francky Vincent. Scandale sur un bateau de croisière Disney, 3 employés accusés de pédopornographie. It's a small, small tub. Il y a 15 ans éclatait l'affaire DSK. 15 ans après, que d'en vient l'ancien responsable socialiste? Elle devient Patrick Bruel, apparemment. Ikea et Choupa Choup se lancent une sucette à la viande, popularisée par Patrick Sébastien l'été dernier au Cap d'Agde. Enfin, la question du jour. Ah. Est-ce que Annie aimait le sucette, les sucettes à la viande? Ouh. Eh ben, vous avez 2 heures. Allez, passez un bon dimanche. Et à tout à l'heure midi.
0: À tout à l'heure, Willy Revelli au côté.
1: Affreux, parfois.
0: Ouais, c'est ça. Mais c'est ça qu'on aime quelque part chez lui, Willy Revelli, évidemment, avec Fabien et Nicolas pour déjeuner chez vous. On adore le escroqué en paix. Vous lâchez très Valentine ce
1: bien
0: single
1: sûr.
0: Ou pas?
1: Voilà, je suis magnifique. Fan de Willy Revelli.
0: À tout à l'heure, Valentine Le Tess, 7h30. Tout de suite, c'est l'équipe d'ici matin dans votre région. Bonjour à vous.
4: Et bonjour François-Xavier, bonjour tout le monde, vous écoutez ici Poitou, ravi de vous retrouver. On est là jusqu'à midi avec Fanny Narvart pour vos infos. Salut Fanny.
1: Salut Dorian, comment ça va?
4: Mais ça va et vous?
1: Bah très bien, encore une bien belle journée qui s'annonce.
4: Et oui, une journée encore bien estivale avec de jolies températures, on vous en reparle dans un instant. Et journée très importante aussi aujourd'hui.
1: Bricoleur.
4: Oui.
1: Pourquoi?
4: Parce que c'est la journée mondiale du bricolage.
1: Ah, d'accord, tout simplement.
4: Oui. 24 mai aujourd'hui, journée mondiale du bricolage. Alors si vous êtes un adepte de la bricole dans le jardin, faites-en un peu aujourd'hui. Ce serait dommage le jour de la journée mondiale du bricolage de ne pas en faire. Profitez-en.
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4: Allez, excellent réveil avec ici Poitou. Nous sommes dimanche le 24 mai, il est 7h. Les infos, c'est avec vous, Fanny Narvart.
1: Et c'est l'été avant l'heure dans la Vienne et dans les Deux-Sèvres. Le thermomètre a dépassé les 30 degrés un peu partout dans nos deux départements hier et ça va continuer de grimper ces prochains jours. Un dôme de chaleur exceptionnel s'installe. Alors pour essayer de trouver un peu de fraîcheur, les Poitevins ont pris d'assaut les bords de Clain.
6: Abby fait un peu chaud, mais il fait très très chaud même. Je sais pas, on a l'impression qu'il fait 40 au soleil. On est venu en week-end pour les 50 ans de mon compagnon. Et on avait prévu des gilets, des pulls. On s'est un peu chargé pour rien. J'ai même un pulvérisateur dans mon sac quand même et un éventail. On avait prévu frais et chaud.
7: Là, on est en train de promener les chiens. On va chercher un petit peu de fraîcheur à Tison. Ça reste supportable, c'est les premières chaleurs.
8: Ouais, ouais, c'est vachement plus frais d'être au bord de l'eau, dans l'herbe, plutôt que d'être sur le goudron.
9: Alors, j'ai regretté en partant de pas avoir emmené de gourde d'eau, mais on fait une pause sur un café, le temps des courses, donc voilà, on peut s'acheter à boire. Voilà, on a bu un petit coup.
10: Je fais un petit peu de lecture, je révise un petit peu les langues, etc. À côté du Clain, tout simplement. Parce que j'avais un petit peu anticipé la chaleur qu'il y aurait aujourd'hui. Je mets de la crème solaire 50+. Je cherche même pas à comprendre visage, le corps, etc. Je prends pas de risque.
1: Et face à cette vague de chaleur, le Finistère a même été placé en vigilance jaune canicule, première fois pour un département français. Au mois de mai. On fait le point sur la météo dans la Vienne et dans les Deux-Sèvres à la fin de ce journal.
4: Eux ont bravé la chaleur. Ils étaient plus de 1000 à la marche des fiertés de Poitiers hier après-midi.
1: Ouais, sous un soleil de plomb, les manifestants ont défilé dans le centre-ville. Paillettes, maquillage et musique. La marche a été festive mais aussi revendicative. Pour certaines familles, c'était important de participer. Elisa Félier, vous avez par exemple croisé 2 mamans venues avec leurs 3 enfants.
11: Claire s'éteint les cheveux aux couleurs de l'arc-en-ciel. Elle tient les 2 jumeaux par la main et Margot porte la petite dernière sur ses épaules.
12: Nous, on est venus en famille ici aujourd'hui parce que c'est important de montrer qu'on est une famille normale comme toutes les autres et pour montrer aux enfants tout ce qui peut exister comme diversité.
11: L'occasion aussi de servir de modèle pour tous les jeunes venus à la Pride.
12: À leur âge, j'aurais aimé avoir cette chance-là. C'est vraiment une chance de voir qu'il y en a plein d'autres comme nous, qu'on n'est pas tout seul. Et qu'il n'y a aucun problème avec ça, en fait.
11: Aujourd'hui, Claire est fière, mais ça a été un long chemin d'acceptation. Elle a fait sa première marche des fiertés à 27 ans.
12: Avant, je ne m'y autorisais pas. Je pensais que je n'avais pas le droit, tout simplement. Voilà, je n'avais pas le droit d'aimer une femme, je n'avais pas le droit d'avoir une famille avec une femme. Je me suis cachée pendant longtemps, mais maintenant tout va bien. On a nos enfants et puis on est vraiment heureuses.
11: Sacha, Gloria et Carmen sont nées par PMA. À Poitiers, l'accompagnement a été difficile.
12: La première PMA, c'était en 2019 et la deuxième, c'était en 2022, juste avant le vote officiel de la loi PMA pour toutes. Et même un mois avant le vote, les gynécos ici bloquaient vraiment et ne voulaient pas nous délivrer les médicaments pour l'insémination.
11: C'est la première fois que la famille participe à la marche de Poitiers. Les 3 dernières années, c'est à la Pride rurale rurale de Chenevel qu'elle s'était rendue.
1: Et cette année, la 5e édition des Fiertés rurales de Chenevel a lieu le samedi 25 juillet. Des voitures brûlées dans un parking souterrain d'une résidence Equidome des Couronneries à Poitiers. Trois voitures et un scooter garés au niveau -1 ont pris feu vendredi soir. Aucun blessé, les pompiers ont réussi à éteindre les flammes. Une enquête est ouverte.
4: En basket, la pression monte pour le PB 86. Les quarts de finale des play-offs d'Elite 2, c'est cet après-midi.
1: Poitiers reçoit 51 avant-dernier d'Elite 1 à Saint-Éloi. Un très gros morceau donc. Mais les Poitevins peuvent compter sur leur pivot, Narcisse Nagoy, sacré hier soir meilleur joueur du championnat d'Elite 2. Une grande fierté pour le joueur de 21 ans.
13: Ça fait plaisir parce que ça veut dire que je suis récompensé pour tout ce que je fais sur le terrain, que ce soit offensivement ou défensivement. Les gens voient ce que je fais et je suis énormément reconnaissant de tout cela. Ouais. Je suis extrêmement fier de ce que je fais. Ouais. Et au début de la saison, franchement, pour le défenseur de l'année, ouais, quand même, je savais que je pouvais potentiellement l'avoir parce que je connais ma qualité défensive, surtout en termes de contre. Du coup, je savais que je pouvais potentiellement être un candidat. Après, pour l'MVP, j'y pensais quand même un peu moins parce que simplement, bah, je sais que offensivement, j'ai encore beaucoup de choses à travailler. Mais bon, ça fait quand même plaisir que des gens reconnaissent tout le travail que je fais et tout ce que je fais sur le terrain. Ouais. Ça pèse dans une carrière, je remplis mon palmarès, donc forcément ça fait plaisir. On va se souvenir de moi et ça fait énormément de plaisir. On peut dire que je rentre dans l'histoire en quelque sorte, oui.
1: Narcisse Nagoy qui jouera l'an prochain en championnat universitaire américain, mais avant ça, il va falloir faire le job cet après-midi. Poitiers 51, coup d'envoi à 17h, à vivre en intégralité dès 16h sur votre radio ici Poitou, avec Florian Lévesque, William Giraud et Arnaud Varane. Et puis, début du tour principal de Roland-Garros aujourd'hui, il y aura bien un Viennois sur les courts de tennis. Nino Loiseau, 16 ans, originaire de Châtellerault, fait partie des 300 ramasseurs de balles sélectionnés pour le tournoi. Un bonheur que nous raconte l'adolescent dans une demi-heure dans le 2 minutes chrono. Premier tour de Roland-Garros est déjà un énorme coup dur. Le numéro 1 français, Arthur Fils, a déclaré forfait hier soir, blessé à la hanche.
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1: Dorian le disait un petit peu au début de ce journal, il y a une vague de chaleur qui s'installe, donc le thermomètre va encore grimper aujourd'hui.
4: Mais oui, ça va. On reste à peu près sur la même tangente qu'hier. J'ai presque envie de dire qu'on fait un copier-coller de la journée du samedi avec un soleil qui va largement dominer là dès ce matin et jusqu'à ce soir avec un petit vent d'est qui souffle aux alentours des 10 km/h pour essayer de rafraîchir tout ça. Les températures ce matin, elles grimpent déjà très très haut en ce moment. Si vous êtes à Poitiers ou encore à Partenay, vous relevez 19 degrés. Même chose à Thouars, à Moncontour ou encore à Dongé-Saint-Romain en passant par Ouzilly et Chauvigny. Si vous êtes plutôt à Niort, à Mel et dans le sud de Vienne, à Charroux, là vous grimpez en ce moment jusqu'à 20 degrés. Cet après-midi, entre 32 et 34 degrés pour les maximales. Donc même chose qu'hier, on se protège, casquettes, lunettes et crème solaire.
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4: Allez, 7h06, très bon réveil du dimanche matin avec votre radio ici Poitou. Très heureux de vous accompagner et de débuter en musique avec Vanessa Paradis et son tandem.

0: Ici Poitou avec Vanessa Paradis et Tandem.
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0: Comment ça va chez vous ce matin? Ben oui, on se réveille en douceur, la dimanche matin, tranquille, on va prendre le petit déj, la petite tartine, ou alors, qu'est-ce que vous prenez vous? Oui, peut-être une brioche, quelque chose comme ça. Bon, dans tous les cas, vous êtes les bienvenus en écoutant ici Poitou avec le café à la main. 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C'est l'école de comédie musicale de Poitiers qui a choisi de relever le défi de Notre-Dame de Paris, une reprise inédite, leur propre interprétation de la célèbre comédie musicale Notre-Dame de Paris. Alors pour revivre cette aventure avec vous, je vous offre vos places pour aller le vendredi 5 juin 20h30 les applaudir, salle R2B de Vouneuil-sous-Biard. Mais pour ça, il va falloir jouer avec l'un des emblèmes de Notre-Dame de Paris, c'est le temps des cathédrales. Vous écoutez et vous complétez la suite des paroles. Bien.

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1: 7h12 sur votre radio ici Poitou. Les expressions et les mots que l'on utilise souvent dans la langue française sont parfois un peu folles. Mais on se demande souvent d'où elles viennent ces expressions. Eh bien Jérôme Prodhomme, lui, il a la réponse. Et aujourd'hui, il vous explique pourquoi on dit une pêche met le bain.
6: Oh là là, mais dites donc, ça a l'air très bon votre truc là.
7: Ouais, bah c'est que pour moi.
6: Il y a de la chantilly, non?
7: Ainsi qu'une pêche.
6: Oh là là, et ça, c'est un coulis,
7: oui,
6: ça.
7: Oui, c'est un coulis de framboise. Bon, c'est bon là, je peux la manger tranquille, ma pêche met le bas.
6: Ah bah tiens, bonne idée. On va faire pourquoi on dit la pêche met le bas. Déjà, notez que ce dessert est une création du grand Escoffier.
8: Mais c'est quoi ça, un Escoffier? C'est un coiffeur, ça?
6: Non, Auguste Escoffier, né le 28 octobre 1846 à Villeneuve-Loubet. C'est l'un des plus grands chefs français de l'histoire. On lui doit l'invention même du métier de cuisinier. Il a notamment écrit un guide culinaire qui a servi de base à des générations de restaurateurs. Très célèbre, notamment quand il tenait les cuisines du Ritz, il a rencontré les people de son époque, rois, reines, mais aussi Nelly Melba, la célèbre cantatrice.
7: Melba comme ma pêche.
6: Exactement. Et pour rendre hommage à Nelly Melba, qu'il venait d'entendre au Covent Garden de Londres, Escoffier a eu l'idée de baptiser sa dernière création, la pêche au cygne, la pêche Melba.
8: Trop bonne idée.
6: Ah bah hein.
8: Mais moi j'ai inventé un kebab, truc trop bon. Ouais. J'ai remplacé la sauce blanche par une sauce au cheddar. Mais j'avais pas de nom.
6: Oui.
8: Bah je vais appeler le kebab Céline Dion en fait.
6: Ah bah...
8: Parce que j'adore Céline en fait.
6: Vous êtes sûr que ça va lui?
8: Bah oui, elle va être retouchée.
6: Bon bah écoutez, en tout cas voilà pourquoi on dit une pêche met le bas, hein, alors qu'on ne sait plus vraiment pourquoi. Encore que vous maintenant, vous savez.
8: Excusez-moi, c'est quoi l'indicatif pour le Canada? Faut que j'appelle Céline là.
1: Ben oui, grâce à vous, on sait Jérôme Prodhomme pourquoi on dit. C'est tous les week-ends aux alentours de 7h10 pour en découvrir un peu plus sur nos expressions et mots improbables de la langue française. Allez, Pascal Obispo tout de suite avec Francis Cabrel, nouveau duo, Il faudrait que pleuve l'amour. Et juste après, je vous emmène au cinéma, le Méliès à Mel pour le festival Cinéma et Nature qui se déroule là-bas. Les nappes.

0: Francis Cabrel, Pascal Obispo, il faudrait que pleuve l'amour. Attention à la chaleur, aujourd'hui dans le Poitou, on attend jusqu'à 35 degrés cet après-midi. Ici Poitou, toujours au cinéma, tous les week-ends, un samedi et dimanche, aux alentours de 7h20, avec Lisa Bianic du cinéma Le Méliès à Mel, dans les Deux-Sèvres. Elle est toujours avec nous. Depuis hier, on évoque ce festival Cinéma et Nature, la 3e édition au cinéma Le Méliès. Ça se déroule aujourd'hui dimanche, mais également demain, lundi 25 mai, pour le jour férié, le lundi de Pentecôte. Alors Lisa, on a parlé hier de Una canción para mi tierra, on a parlé de Oprah Mabuse et d'Amour Apocalypse. Et là, on va s'intéresser à Intera. Bonjour, je vous ai même pas dit bonjour. Comment ça va ?
1: Bonjour à tous.
0: Bon, Intera, oui, alors.
1: Alors, Intera, c'est un film qui a été réalisé par Leïla Meghouf. Et donc, on la recevra demain à 18h, où elle discutera justement après les spectateurs. C'est un court-métrage de 26 minutes qui a été réalisé dans le cadre de sa formation à l'IFCAM, l'Institut francophone de formation au cinéma animalier de Minigoutte. Donc, elle s'intéresse cette fois-ci au cycle de l'eau. Mais le cycle de l'eau, pas forcément à l'extérieur, plutôt à l'intérieur. Et donc là, on va voir la vie dans les grottes.
0: Donc une balade souterraine, mais tout en restant dans son siège de cinéma. C'est plutôt sympa.
1: Oui, surtout que c'est vrai que ces grottes-là, tout est sombre. On n'imagine pas la quantité de vie sans lumière qui peut se passer dans ces milieux-là.
0: Rendez-vous donc pour Intera, ce sera à 18h demain lundi, puis si vous voulez y aller aussi aujourd'hui, ce sera à 21h ce soir, hein, me semble-t-il, je dis pas de bêtises.
1: C'est ça.
0: Tout va bien. Et là, pour les enfants, parce qu'il faut aussi penser à eux, à partir de 5 ans, il y a l'Arbre à Contes. Alors, c'est cet après-midi, 16h, et demain, aux alentours de 14h45.
1: Oui, alors du coup, l'Arbre à Contes, c'est un programme de court-métrage. Il y a 3 petites histoires. Donc, dans chaque histoire, chaque personnage crée une relation un petit peu différente avec les arbres. Et donc, du coup, la philosophie, en fait, de ces films, c'est de montrer que la nature, elle sait se montrer généreuse quand on prend soin d'elle et quand on regarde patiemment ce qui se passe autour. Demain, à 14h45, il y aura un atelier tête à pousser qui sera proposé. Alors, c'est quoi tête à pousser? On va réaliser des petites sculptures dans des bains en nylon avec du gazon et du terreau, pour pouvoir justement que les enfants partent avec et puissent arroser à la maison cette tête à pousser et voir le gazon, les cheveux de la tête se dresser.
0: Claire Braconte, c'est à partir de 5 ans, c'est cet après-midi 16h et demain 14h45, suivi de cet atelier tête à pousser. C'est donc le 3e festival cinéma et nature au cinéma Le Méliès de Mel dans les Deux-Sèvres.
1: J'aurais juste une information supplémentaire, on accueille une jeune artiste photographe animalière, Sandrine Octeau.
0: Mais j'allais en parler, donc, figurez-vous.
1: Voilà.
0: Allez-y.
1: Une de ses photos dans le hall du cinéma, donc du 22 au 26 mai. Donc venez nombreux voir ces magnifiques photos.
0: Et les films, évidemment, le programme complet www.lemeliès-mel.info.fr. Merci beaucoup Lisa d'avoir été avec nous.
1: Merci à vous et bon dimanche.
0: Merci vous aussi et bon festival.
1: Au revoir.
0: Rendez-vous donc au cinéma Le Méliès de Mel pour ce festival cinéma et nature jusqu'à demain, vous l'aurez compris. Dans un instant, tiens, les petits pois de vin vont vous dire ce qu'ils réussissent le mieux, parce que oui, ils sont fiers de leur réussite. Tout ça juste après George Harrison et My Sweet Lord sur votre média de proximité dans la Vienne et les Deux-Sèvres. C'est dimanche matin, mais on est là, ensemble, et je vous souhaite un excellent réveil.

0: La deuxième chose que je sais le mieux faire, c'est danser, évidemment. Danser et faire de la gym.
1: Ah oui, écoutez, c'est sympa de danser. Les soirées du samedi soir, par exemple, ils ont peut-être dansé hier soir, les petits pois de vin. Merci les loulous et on vous retrouve demain matin, évidemment, avec une nouvelle question.
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1: Bonjour Christine.
6: Bonjour Dorian.
1: Vous nous appelez d'où ?
6: De Vouneuil-sous-Biard.
1: À Vouneuil-sous-Biard. Et qu'est-ce que vous faites aujourd'hui à Vouneuil-sous-Biard ? Racontez-moi un peu.
6: Je vais faire une petite tarte aux poires amandines et un déjeuner en famille. Et on va passer l'après-midi en famille. Voilà.
1: Eh bien, écoutez, sympa avec les petits-enfants ?
6: Ah, bah oui, mon petit loup a 3 ans et demi, Gaspard.
1: Ah, eh bien, on l'embrasse, Gaspard. Bon, ça va, il bouge pas trop, il vous fait pas trop fatigant pour mamie ?
6: Oh, c'est rigolo,
1: ouais.
6: C'est rigolo.
1: Forcément, on est fatigué à la fin de la journée, quoi.
6: Oui, j'avoue.
1: C'est évident. Christine, vous allez peut-être pouvoir aller voir la comédie musicale Notre-Dame de Paris, revisitée par les élèves de la Broadway School de Poitiers, mais il fallait compléter les paroles du temps des cathédrales. Les poètes et les troubadours ont chanté des chansons...
6: d'amour.
1: Vérifiez.

0: Bon, eh ben écoutez, je vous offre vos deux places pour aller voir Broadway School qui revisite Notre-Dame de Paris. Ce sera le 5 juin 20h30, salaire de B2, vous Neuilly-sous-Biard.
1: Super, c'est gentil à vous. Je suis contente, ce sera ma première comédie musicale.
0: Eh ben écoutez, profitez-en Christine, et moi je vous souhaite un excellent dimanche.
1: Merci à vous aussi.
0: Au revoir.
1: Au revoir.
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0: L'info d'ici sportive avec vous dans un instant, Fanny Narvart.
4: Oui, le 2 minutes chrono, l'actualité sportive dans les Deux-Sèvres et la Vienne. On va parler basket, évidemment. Poitiers reçoit Saint-Quentin, un quart de finale à l'été play-off d'Elite 2. Saint-Quentin, un gros morceau, match à 17h. On va écouter le capitaine dans le 2 minutes chrono.
0: Eh bien, rendez-vous juste après le 90 secondes. C'est toute l'info en France et dans le monde maintenant, présentée ce matin par Valentine Letès. Il est tout juste 7h30. Bon réveil.
5: Jamais une vigilance à la canicule n'a été déclenchée aussitôt en France. Le Finistère est en jaune sur la carte de Météo France face à la dangerosité de ce pic de chaleur pour les plus sensibles. Des records de température ont encore été battus hier. Impassible au moment du verdict, Guillaume Bussy est condamné à 25 ans de prison pour les viols avec torture et la prostitution forcée de son ex-compagne Laetitia. Il a 10 jours pour faire appel. Un accord de paix entre l'Iran et les États-Unis, largement négocié selon Donald Trump, mais rien ne dit qu'il sera conclu, tant perd Téhéran. Le projet d'accord inclut la réouverture du détroit d'Ormuz, par lequel transite une grande partie de la production mondiale de pétrole, mais pas les stocks d'uranium détenus par l'Iran. Contre la construction du plus gros centre de données d'Europe, plusieurs associations de défense de l'environnement se réunissent à Champeau, en Seine-et-Marne. Le projet, en partie financé par le Qatar, prévoit de bétonner 73 hectares de terres agricoles. La Palme d'Or pour Fjord du réalisateur Christian Manju, déjà couronné à Cannes pour son film 4 mois, 3 semaines et 2 jours. Le jury du festival récompense également l'actrice Virginie Efira du prix d'interprétation féminine pour son rôle de directrice d'EHPAD dans Soudain. La victoire sans conteste de Bordeaux en

0: Champions Cup de rugby, la deuxième sacre d'affilée de l'UBB sur le toit de l'Europe, face cette fois aux Irlandais du Leinster, sur le score sans appel de 41 à 19.
1: L'actu en 90 secondes, merci Valentine Letess. Dans le 2 minutes chrono, le grand jour pour les basketteurs Poitevin à Saint-Éloi. Le PB86 reçoit Saint-Quentin pour les quarts de finale aller de play-off d'élite 2. Saint-Quentin, avant-dernier d'élite 1, joue un niveau au-dessus. Donc, c'est du lourd, reconnaît le capitaine de Poitiers, Kevin Harley.
2: C'est le plus gros morceau des play-offs sur le papier. Maintenant, on aborde quand même un match sans pression, parce que justement, on joue contre une équipe du niveau supérieur. On est à la maison, on a l'avantage du terrain. C'est la beauté du sport, on est capable de tout. On l'a montré cette saison. On va essayer de tout donner, de les regarder droit dans les yeux et voir ce qui se passe à la fin des 40 premières minutes. Si on perd, tout le monde se dira, entre guillemets, c'est normal. On a zéro pression, on est à la maison, on va voir ce qui arrive. On est quand même une top équipe de Pro B aussi. Maintenant, on va voir ce que ça donne contre une équipe à l'échelle supérieure.
1: Et on vous fait vivre ce quart de finale exceptionnel sur ICI Poitou, avant match dès 16h avec Florian Lévesque, William Giraud et Arnaud Varane pour la rencontre. Puis la rencontre en intégralité à partir de 17h. À noter, le match retour, ce sera mercredi.
3: L'autre événement sport de la journée, c'est le début de Roland-Garros.
1: Avec déjà une grosse affiche pour nos Français, Benjamin Bonzi affronte Alexander Zverev, numéro 3 mondial. En revanche, immense déception avec le forfait annoncé hier d'Arthur Fils, le numéro 1 français, est blessé à la hanche. Mais il y aura un Poitevin à Roland-Garros cette année. Nino Loiseau, 16 ans, licencié au tennis club Châtel-Rodet La Nautique. Il fait partie des 300 jeunes sélectionnés pour être ramasseur de balles. Un rêve éveillé pour ce fan de tennis.
4: Moi, ça faisait pas mal d'années que je tentais d'être ramasseur de balles à Roland-Garros parce que j'adore les spectateurs, tout ça. Mais je voyais tous les ramasseurs, je me dis, ah, eux, ils sont vraiment dans les coulisses. Je les enviais beaucoup. Et là, cette année, je suis là et franchement, je suis pas déçu. Je fais partie vraiment de l'organisation. Je vois tout. Les espaces que je pouvais pas voir et maintenant je connais vraiment tout le stade par cœur.
1: Nino de Châtellerault donc qui sera accompagné par 5 ramasseurs de balles des Deux-Sèvres. En cyclisme, 4e étape du Tour de Burgos en Espagne. Hier, Evita Music de la FDJ Suez est arrivée 10e et reste en lice pour le classement général. Les handballeuses de Celles-sur-Belle, elles remportent la première Coupe de France fédérale de leur histoire après leur victoire hier après-midi 27-24 contre Mérignac. Match qui se jouait à Bercy pour l'occasion. Et puis en mode de rugby, Valentine Letess vous en parlait. L'Union Bordeaux-Bègles remporte sa deuxième Champions Cup d'affilée en battant les Irlandais du Leinster 41 à 19.
3: Et dans le journal de 8h, Fanny, on revient sur cet accident mortel.
1: Oui, vendredi soir à la crèche près de Niort, un automobiliste a fait une sortie de route en voulant doubler un autre véhicule. La voiture a percuté un poteau électrique et a été pratiquement scindée en deux. Le passager de 41 ans est décédé. Une enquête est ouverte. Et puis on va parler aussi de la marche des fiertés de Poitiers qui a réuni plus de 1000 personnes hier en centre-ville. Un défilé en musique et coloré avec beaucoup de jeunes mais aussi des familles. On le verra dans le prochain journal. Dorian, la météo, pas grand chose à dire de plus que il fait chaud et il fait beau. En fait.
3: Exactement, c'est une belle journée d'été qui nous attend en plein cœur du mois de mai. C'est plutôt agréable, avec toutefois une vigilance à apporter sur la chaleur parce que ça grimpe d'un coup. Donc forcément, on n'est pas hyper habitué et on peut parfois oublier les bons réflexes, c'est-à-dire mettre la casquette,
1: boire de l'eau,
3: mettre les lunettes solaire. De soleil et puis surtout la crème solaire. Le plus important, s'hydrater. Prévoyez de l'eau si vous partez en sortie cet après-midi. C'est toujours idéal parce qu'on attend jusqu'à 35 degrés en Vienne et de Sèvres, température à l'ombre une fois de plus. Quel temps fait-il chez vous ce matin? Eh bien, on va le voir avec vos messages que vous nous laissez nombreux sur la page Facebook d'ICI Poitou. Alexandre relève, il dit déjà trop chaud, mais il ne me dit pas où il est, Alexandre. Bon, écoutez, on ne saura pas.
1: Il nous manque une info, Alexandre.
3: Bonjour, 16 degrés à Anchers, c'est ce que nous dit Nadine ce matin, 34 degrés attendus cet après-midi, 17 à Luchet-Ouarsé pour Élise qui nous écoute là-bas. Claudie à Clessé relève déjà 17 degrés avec un ciel bleu à 7h30, là, 7h6 matinale. Et puis Eliane, 17 degrés à Silla avec un ciel dégagé, et il va faire encore plus chaud aujourd'hui et encore plus demain. Vous avez totalement raison, Eliane, parce que ce joli temps et ces températures très hautes, elles se poursuivent demain, lundi, pour le troisième jour du week-end. Oui, ce sera le lundi de Pentecôte, ce sera férié.
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3: Quand la musique musique est bonne. C'est Jean-Jacques Goldman. Maintenant, à 7h36, sur votre média de proximité dans la Vienne et les Deux-Sèvres. Allez hop, on s'étire, on se lève du lit. C'est parti pour un beau dimanche avec un barbecue ce midi. Ça vous dit? Vous m'invitez? Ouais, parce que moi, j'ai envie en tout cas. Bon, j'y serai très bien.

0: Ici Poitou avec Jean-Jacques Goldman, quand la musique est bonne. Tout à l'heure, à partir de 10h, on aura le plaisir de retrouver à la table d'Ici Poitou les fêlés du Poitou. Et c'est moi qui les accompagne aujourd'hui pour une émission tout en déconnade, comme d'habitude. Le but, se marrer pendant une heure et relâcher un peu la pression. Bon, parce qu'on est sympa, les fêlés, ils sont déjà là pour le café avant d'être là pendant une heure, tout à l'heure à 10h. Alors on va leur dire bonjour et faire un petit peu le programme, puis on va commencer à jouer, tiens, parce que je suis joueur ce matin à 7h40.
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0: Bonjour les fêlés du Poitou, comment
3: bonjour.
0: Ça va?
3: Bonjour à bonjour. Tous.
0: Ah bon, il y a Émilie Drevet qui est là. Salut Émilie.
4: Salut tout le monde.
0: Damien Corteau.
5: Bonjour.
0: Florent Dubois.
6: Bonjour.
0: Bon, vous m'avez déjà rejoint dans le studio là à 7h06 matinale pour commencer l'émission un peu en avance, puisqu'on va se retrouver tout à l'heure entre 10h et 11h pour le seul fêlé de ce week-end. Parce que je rappelle qu'hier, nos amis Antoine Plouzenec et Florian Lévesque étaient en direct de la Foire Expo de Poitiers. Donc aujourd'hui, dimanche 24 mai, il y a quelque chose de particulier dans votre vie à cette date ou pas du tout? Pas un anniversaire,
5: non, ça me dit rien.
0: Une fête non.
4: Ah non. À 4 jours près, ça aurait été mon anniversaire de mariage.
0: Pourquoi ça aurait été?
4: Parce que je me suis mariée un 28 mai.
0: Ah oui, toujours.
4: Si je m'étais mariée un 24, c'était ça.
0: Oui, je vois mieux dans ce sens-là, effectivement. Bon, et ce sera le 28 alors.
4: Voilà.
0: Bon, en avance, bon anniversaire de
4: merci.
0: Mariage, en espérant que ça tienne jusque-là.
5: Oh là.
0: 24 mai donc 2026, mais je vais vous ramener tiens au 24 mai 1951. C'était la naissance d'un acteur français récompensé en 92 du Molière de l'auteur pour la pièce Cuisine et dépendance.
5: Ah Bacri.
0: Ah oui,
4: Jean-Pierre Bacri.
0: Oui, Jean-Pierre Bacri, ouais.
5: Mais je l'ai vu à Paris, cette pièce de théâtre, c'était top.
0: Ah ça remonte un peu, non?
5: Oui, un peu.
0: Ouais.
5: J'étais jeune.
0: C'était il y a fort longtemps.
5: Bah oui, déjà.
0: C'est donc effectivement Jean-Pierre Bacri qui était né le 24 mai 1951. Il nous a quittés en janvier 2021. Il aurait eu aujourd'hui ses 75 ans. En 2017, il a obtenu quoi comme récompense? Tiens, est-ce que vous le savez?
5: César, à mon avis, non.
0: Non. C'est un Molière, le Molière du comédien pour son rôle dans...
5: Quelle année?
0: 2017.
7: C'est au théâtre, évidemment.
5: Oui.
0: Oui.
4: Ah ben oui, cherche un film.
0: Non, les Molières, c'est le théâtre.
5: Un air de famille.
4: On est le matin.
5: Un air de famille.
0: Non, les femmes...
5: Savantes.
0: Exactement, les femmes savantes. Et au cinéma, puisqu'on parle de cinéma aussi avec Bacri, il a reçu 4 fois le César du meilleur scénario original. Il a remporté 1 fois le César du meilleur acteur dans un second rôle. Et il a été nommé à combien de reprises, à votre avis, dans la catégorie du meilleur acteur? Allez, on fait les enchères.
5: 75. Qui dit mieux?
7: C'est énorme. Au moins 4 fois. Je dis 3 fois, allez, 3.
0: Un plus.
4: 8. 4.
0: Un peu moins.
4: 5.
0: Un peu plus.
4: 6.
0: 6. 6 fois. 6 fois dans la catégorie du meilleur acteur. Et puis l'un de ses derniers films en 2017, c'était Le Sens de la Fête.
4: Mais
0: j'ai
4: mal
0: fait parler.
4: Ce film.
7: Je me repasse régulièrement des extraits de scènes. À mourir de rire.
4: Génial.
7: Et je rigole à chaque fois.
4: Et la musique de ce film. Elle est géniale. Non mais tout est génial dans ce film.
0: Ça parle cuisine en plus dans le sens de la scène.
7: C'est mon métier. J'ai travaillé beaucoup pour des traiteurs étant plus jeune et ça m'a rappelé tellement de souvenirs.
0: Eh ben écoutez, on le revoit ce soir alors.
7: Ouais.
0: Voilà, on se fait un ciné tous ensemble, ça vous dit?
5: Allez,
0: c'est parti. Le Sens de la Fête ce soir, on va chez qui?
4: Chez moi.
0: Allez, chez Émilie. On y va. Allez, écoutez, avant tout ça, on va se retrouver tout à l'heure entre 10h et 11h pour l'intégrale des fêlés du Poitou. Je vous dis à tout à l'heure.
5: Tout à l'heure.
4: Tout à l'heure.
7: Tout à l'heure.
0: Ce sera donc tout à l'heure entre 10h et 11h avec les fêlés du Poitou. Et ils m'ont déjà fatigué. Ça promet une heure assez riche tout à l'heure. Soyez là, je compte sur vous. Allez, c'est Loane qui vous chante Chien dans 30 secondes.
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0: Anne avec Chien sur votre radio ici Poitou à 7h48. Comment ça se passe pour vous là ce dimanche matin? Qu'est-ce que vous avez prévu dans votre journée? Vous nous le dites sur la page Facebook ici Poitou, on lit vos messages tout au long de cette matinée jusqu'à midi. Bon, vous avez peut-être un véhicule électrique à la maison et là vous vous dites oui mais bon j'habite un immeuble et c'est pas toujours simple parce qu'il faut que j'aille sur la place d'à côté ou sur la place qui est à 5 minutes en voiture pour aller recharger ma caisse, très sincèrement. Alors recharger sa voiture électrique en immeuble, c'est parfois compliqué. Et pourquoi cette complicité? Vous allez le savoir maintenant avec Benjamin Cuc dans votre chronique Roulez Malin. Salut Benjamin.
1: Oui, parce qu'en copropriété, installer une borne, ce n'est jamais un simple branchement. Et on voit bien le retard français. Seulement 5% des immeubles collectifs seraient équipés ou ont voté pour. Il faut composer avec le syndic, l'assemblée générale et surtout l'infrastructure électrique de l'immeuble. Concrètement, il existe trois solutions. Une borne individuelle sur sa place, une borne partagée ou une infrastructure collective pour tout l'immeuble. Mais dans la pratique, ça peut vite devenir un vrai casse-tête. Travaux lourds, câblage compliqué, manque de puissance et surtout des coûts qui explosent très vite. Résultat, pendant des années, beaucoup de projets ont été abandonnés faute de solutions simples et abordables.
0: Bon, justement, Benjamin, on a l'impression que ça évolue, que ça devient même plus simple aujourd'hui.
1: Oui, clairement, il y a une vraie évolution en 2026. Le programme Advenir, qui finance les bornes, a été largement renforcé. Aujourd'hui, il peut couvrir jusqu'à 50% du coût total de l'installation. Et surtout, les plafonds ont fortement augmenté, jusqu'à 1 000 euros pour une borne individuelle, jusqu'à 12 500 euros pour une infrastructure collective. Il y a même des aides supplémentaires pour les parkings extérieurs ou les travaux de raccordement. Pour savoir si vous êtes concerné par ces aides, l'adresse advenir.mobi. L'adresse est sur le site.
0: Mais concrètement, Benjamin, là, si on en reparle, c'est devenu encore plus simple aujourd'hui.
1: Plus simple, oui, mais pas encore simple, malheureusement. Parce que le vrai problème, ce n'est pas l'argent, c'est l'organisation. Il existe aussi ce qu'on appelle le droit à la prise. Concrètement, un copropriétaire ou un locataire peut demander l'installation d'une borne sur sa place de parking. Et la copropriété ne peut pas s'y opposer sans motif légitime et sérieux. C'est un droit inscrit dans la loi, justement pour éviter que certains immeubles bloquent totalement la recharge électrique. Pourtant, il faut toujours obtenir l'accord de la copropriété, voter les travaux en assemblée générale. La bonne nouvelle, la recharge à domicile reste la solution la plus économique, jusqu'à 5 fois moins cher que le carburant classique.
0: Eh bien, merci beaucoup Benjamin Cuc, et bonne route à vous aussi. C'était sympa d'avoir toutes ces infos sur les recharges électriques, parce que parfois on se pose souvent la question comment ça se passe, surtout quand on est en copropriété, que plusieurs personnes sont engagées, enfin bref, un sacré bazar tout ça. Allez, don't leave me this way, the Communards, maintenant sur votre média de proximité dans la Vienne et les Deux-Sèvres. Ensuite, on fait un petit point sur les idées de sortie pour les jours qui viennent. Et puis, le retour de l'info à 8h, évidemment, avec Rémi Marmont.

0: Don't leave me this way avec The Communards sur votre radio ici Poitou. Je vous invite aujourd'hui à vous rendre au City Park du Breuil-Mingo à Poitiers pour le quatrième vide-grenier de l'APE du Breuil-Mingo. Ça a débuté là à 6h30 et ça se poursuit jusqu'à 18h ce soir. L'entrée, elle est gratuite. Il y a à peu près une centaine d'exposants. C'est donc le vide-grenier de l'APE du Breuil-Mingo, City Park du Breuil-Mingo, aujourd'hui à Poitiers jusqu'à 18h. Si vous rêvez souvent de voitures de course, bah vous allez adorer vous réveiller avec nous parce que les 500 Ferrari contre le cancer sont de retour la semaine prochaine au circuit du Val-de-Vienne au Vigan avec votre radio ici Poitou. Ce sera à partir de jeudi et jusqu'à dimanche prochain pour la 32e édition, un événement solidaire qui réunit plus de 650 voitures de la mythique marque au cheval cabré et autant de véhicules de prestige aussi d'autres firmes. Mais ce que l'on retient aussi, c'est que 730 000 euros ont été remis au pôle cancérologie du CHU de Poitiers pour financer les travaux des chercheuses et chercheurs qui nous aident à mieux lutter contre la maladie. C'est le chiffre de l'an dernier. Le but cette année, c'est de faire mieux. Rendez-vous donc à partir de jeudi, circuit du Val-de-Vienne, au Vigan. Et puis jusqu'à demain, la foire de Poitiers, elle se poursuit au parc des Expos de Grand Poitiers avec cette année le thème des années rétro, un bond dans le temps jusqu'aux années 50 à 80. Beaucoup d'animations et d'expositions thématiques qui vont vous surprendre et rappeler plein de bons souvenirs. Au milieu de tout ça, vous allez pouvoir faire des travaux à l'intérieur, à l'extérieur, prendre soin de vous, améliorer votre quotidien, changer de voiture. Bref, il y a énormément d'exposants qui vous attendent sur cette foire de Poitiers, parc Expo de Grand Poitiers jusqu'à demain avec ici Poitiers.
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0: 7h58, dimanche 24 mai. Aujourd'hui, c'est la journée mondiale du bricolage. Et pour fêter ça dans l'humour en tube, Fred Ballard vous emmène dans une enseigne qui a su convaincre que monter un meuble soi-même, c'était du bricolage. Écoutez.
6: T'as vu chez Ikea, on te donne des mètres en plastique pour mesurer ce que tu vas acheter. Au début, tu mesures que ce que tu vas acheter. Et petit à petit, il devient une maladie bizarre, tu veux tout mesurer.
7: Oui, alors c'est le premier signe que le virus du bricolage est en nous. Hein. Ça commence par un mètre et ensuite, en général, on se balade avec un cruciforme dans la poche arrière. Et c'est parti pour une après-midi que Gad surkiffe.
6: C'est pratique, mais j'aime pas y aller, quoi. J'aime pas parce que déjà, à chaque fois que tu dis que tu vas y aller, il y a quelqu'un de ta famille qui veut venir avec toi, ça m'énerve. Et si ils viennent pas avec toi, ils te demandent de leur ramener un truc comme si t'allais dans un pays lointain, tu sais. En plus, quand t'arrives dans ces magasins, c'est le temple de la dispute des couples. Tous les couples, ils s'embrouillent là-bas. T'as que des mecs en train de dire à leur femme, fais voir, ouais, prends-le, ça rentrera jamais, mais prends-le.
7: Voilà, si jamais ça rentre, il y a une autre phrase qui dit, alors tu vois, je te l'avais dit que ça rentrerait. Et c'est une fois arrivé qu'on se lance dans la phase dite de bricolage, une étape qui plaît beaucoup à Kian Kojandi.
8: J'ai essayé de fixer la planche B à la planche D avec la vis B5, mais ça marchait pas. Je me suis rendu compte que j'avais confondu la planche B avec la planche H, qui est pareil, mais avec deux autres trous sur le côté. Je me suis senti triste, j'ai crié. J'ai marché pieds nus sur une vis C2. J'ai dit des gros mots. J'ai regardé l'étape 9 pendant environ 20 minutes. J'ai sauté l'étape 9. Bref, j'ai monté un meuble.
7: Oui, tout le monde n'a pas la même façon de fêter la journée du bricolage. Hein. Le jour où il y aura marqué temps de montage, bref, sur la notice des meubles en kit, on sera sauvé. En attendant, on a le droit de se marrer en regardant la bibliothèque Strungluck penchée sur la droite.
0: On est bien d'accord. Merci beaucoup, Fred Ballard.
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0: Très bon réveil du dimanche avec ici Poitou, nous sommes le 24 mai, il est 8h. Le point complet sur toute l'actu avec vous, Fanny Narvart.
9: Le centre-ville de Poitiers s'est paré des couleurs LGBTQIA+, hier pour la marche des fiertés. Plus de 1000 personnes ont défilé dans le cortège, beaucoup de jeunes mais aussi des familles. Héloïse a accompagné son fils.
3: Je la fais tous les ans depuis très longtemps et d'autant plus depuis le coming out de mon fils qui est trans. En tant que parent, on a un rôle vraiment de soutenir le cheminement des jeunes trans et des jeunes LGBT en général, parce que je pense que sans un soutien, c'est beaucoup plus difficile dans la société. Même si aujourd'hui les choses sont plus faciles, ça reste quand même toute une zone de flou, de flottement qui peut parfois générer de la souffrance. Et je pense que oui, en tant que parent, on a vraiment un rôle de soutenir et d'accompagner. On a appris énormément, on a développé un vocabulaire qu'on connaissait même pas. Donc voilà, on est rentré dans ce monde-là avec lui et puis petit à petit, on a construit son identité de genre masculine progressivement. Là, ça fait 4 ans et demi qu'il a fait son coming out. Et aujourd'hui, c'est un jeune garçon qui commence à s'épanouir dans son identité de genre et qui commence à construire plein de choses dans sa vie de futur adulte. Je suis super fière de lui.
9: Et ceux qui n'ont pas pu se rendre à Poitiers hier vont pouvoir se rattraper avec la Pride rurale de Chenevel le 25 juillet. Un accident mortel dans la nuit de vendredi à samedi dans les Deux-Sèvres à La Crèche près de Niort. Une voiture était en train de doubler sur la départementale 611. En se rabattant, le conducteur a percuté une autre voiture et fini sa course 400 mètres plus loin. C'est le passager de 43 ans qui est décédé. La voiture en face a fini sur le toit. Une enquête est ouverte.
0: 8h01 sur Ici Poitou, on ouvre une page sport avec du basket. Le PB86 joue cet après-midi un match décisif.
9: Quart de finale aller des playoffs d'Elite 2. Les Poitevins, 5e du championnat, reçoivent 51 avant-dernier d'Elite 1. C'est la nouvelle formule depuis deux saisons. Le coach de Poitiers, Andy Thornton-Jones, n'est pas forcément fan, mais il va falloir faire avec.
10: C'est un peu aberrant comme formule et qui a été votée il y a deux ans, donc c'est pas nouveau qu'on dise que c'est une aberration. Mais maintenant, nous on va évidemment jouer la compète à fond. On a fait tout ça pour en arriver là, on a fait une sacrée saison, donc on a envie de la poursuivre la plus longtemps possible, même si on sait que le challenge est difficile. Il y a plus de moyens, il y a plus d'étrangers, il y a plus de talent, il y a plus de puissance. C'est une équipe de Betclic qui se bat pour son maintien et qu'on n'est pas loin depuis quelques mois. C'est une équation pas facile à résoudre, mais on va s'y atteler. On va démarrer chez nous, à cette série, et je pense que le public va vivre un gros match avec deux équipes qui auront l'ambition de l'emporter. Défensivement, il faudra surtout répondre aux défis physiques, à l'intensité d'une équipe de Betclic. C'est une équipe, comme on a dit, qui a beaucoup de talent, beaucoup de puissance, beaucoup de physique. Donc défensivement, il faudra être également concentré dans l'intensité.
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0: Et si vous êtes plutôt tennis, c'est le début du premier tour de Roland-Garros aujourd'hui.
9: Et un jeune Poitevin réalise son rêve. Nino Loiseau, 16 ans, originaire de Châtellerault, est ramasseur de balles sur le tournoi. Déjà la semaine dernière, il a officié pour les qualifications. Un vrai régal pour l'adolescent Hugo Marceau.
11: De son premier match à Roland, Nino gardera moins en mémoire les joueuses.
12: Alors les noms, je me souviens plus trop.
11: Que son premier pas posé sur le court numéro 3.
12: C'était un peu bizarre parce que tu poses le premier pied sur la terre battue et t'as l'impression que t'es sur de la glace. Tu glisses, enfin, sans le vouloir, c'est bien stressant.
11: Une pression à la hauteur de l'attente. 4 ans que le jeune Châtellerault tente sa chance aux sélections.
12: Mais à la 3e fois, quand j'ai pas été retenu, j'étais vraiment découragé. Donc j'avais dit à mes parents que c'était terminé, le ramassage pour moi.
11: Finalement, l'appui de ses amis et les entraînements avec papa auront payé.
12: Quand j'ai entendu mon prénom, non, franchement, j'étais très très très très très heureux. Et voilà, je me dis, ton rêve est enfin réalisé, c'est beau.
11: Un nouveau commence aujourd'hui avec le début du tournoi principal et des choses sérieuses pour les Balos.
12: Roland Garros, c'était déjà une étape, mais ensuite c'est une compétition entre nous tous pour ensuite ramasser les finales. Mais il faut pas que je me focalise sur ça parce que sinon je vais prendre zéro plaisir.
11: S'il peut au moins ramasser pour Novak Djokovic ou Arina Sabalenka, sa quinzaine sera réussie.
9: Quinzaine qui débute donc aujourd'hui. Plusieurs Français engagés, mais pas le numéro 1. Arthur Fils a déclaré forfait hier soir à cause d'une blessure à la hanche. Benjamin Bonzi affronte aujourd'hui le numéro 3 mondial Alexander Zverev. Novak Djokovic, lui, joue en session de nuit. Chez les femmes, Fiona Ferro joue contre Mira Andreeva, la 8e mondiale. Et puis, les fêtes de la Pentecôte se poursuivent à Parthenay avec la traditionnelle cavalcade ce soir à partir de 22h30. 10 chars partent de la gare, direction ensuite l'avenue du Général de Gaulle, l'avenue Pierre Mendès France et l'avenue du 114e régiment d'infanterie. Stationnement et circulation perturbés tout au long du parcours.
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9: Dorian, c'est un temps à faire des barbecues hein, aujourd'hui.
0: Ah ben, clairement, oui. Il faut prévoir ça ce midi, ah même ouais. ce soir, avec le petit apéro, là, le,
9: ah ouais.
0: les petits gâteaux, petit gâteau, petit les petits
9: chips.
0: Toasts.
9: Carrément.
0: Ah, là, ça fait...
9: De l'eau, quand même.
0: Oui, oui. Ou alors avec modération.
9: Oui, toujours. Voilà.
0: On peut boire un petit verre, mais on y va mollo. On n'est pas obligé de se... voilà, se mettre une caisse, voilà. comme dirons-nous. Un soleil qui domine donc aujourd'hui jusqu'à ce soir, ça c'est la bonne nouvelle en Vienne et Deux-Sèvres, avec un petit vent qui souffle aux alentours des 10 km/h. Ce matin, là, si vous êtes déjà de sortie, bah, vous allez vite comprendre que ça grimpe très vite, puisqu'on attend déjà 19 degrés à Poitiers, à Parthenay, à Bressuire. Si vous êtes du côté de Chauvigny ou encore de Châtellerault, pareil, aux alentours des 18 à 19 degrés. À l'Île-Jourdain, à la Trimouille, à Jancé ou encore à Niort, jusqu'à 20 degrés ce matin. Et puis, ça va grimper assez vite. On attend 28 degrés en fin de matinée et jusqu'à 33 à 34 degrés pour les maximales cet après-midi. Protégez-vous du soleil et surtout, hydratez-vous.
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0: Allez, 8h06, excellent réveil, c'est dimanche matin, on est là pour vous accompagner tout en douceur sur la route avec Bernard Lavillier. Tiens maintenant, On the Road Again, bienvenue.

0: 8h10 le dimanche matin sur votre radio ici Poitou avec Bernard Lavillier, Underworld Again. Le moment de vous offrir des cadeaux. Tiens, j'ai deux bracelets VIP à vous offrir pour aller profiter des 500 Ferrari contre le cancer à partir de jeudi et jusqu'au 31 mai, donc jusqu'à dimanche prochain. 32e édition avec votre radio ici Poitou. Et donc ces deux bracelets qui vous donnent accès aux 500 Ferrari contre le cancer pendant les 4 jours. Mais ce n'est pas tout, puisqu'à ça je vous rajoute un baptême. Oui, rien que ça. Un baptême pour aller sur le circuit, dans une voiture de course, une Ferrari ou une autre firme, ça, ce sera au choix. Donc voilà, le baptême sur le circuit, l'accès pendant 4 jours, vous allez donc profiter de ces 500 Ferrari contre le cancer. Mais pour avoir tout ça, on va jouer avec Zazie, tiens, qui a signé vendredi son grand retour avec son nouveau single, Peu importe.
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0: Mais souvenez-vous de ces grands classiques. Vous allez écouter l'intro qui arrive et à vous de me dire quel est le morceau que vous entendez. Alors à votre avis, ça, est-ce que c'est Speed ou est-ce que c'est Un point c'est toi? Vous avez la réponse, vous nous appelez tout de suite au 05 49 60 20 20. Speed ou Un point c'est toi, quel est le morceau de Zazie que vous entendez? 05 49 60 20 20, bonne chance.
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0: Comment protéger votre vie privée sur les réseaux sociaux, dans l'ère numérique? Eh bien, c'est la question que se pose chaque week-end Valentine Lettès dans Vie numérique, vie privée. Et vous allez vous intéresser ce matin, Valentine, au ransomgiciel, qu'est-ce que c'est que ça?
8: Imaginez, vous allumez votre ordinateur, chez vous ou au bureau, et impossible d'accéder à quoi que ce soit. Vos documents, vos fichiers, tout a été crypté. Un message apparaît, vous devez payer une rançon pour les récupérer. Voilà comment fonctionnent ces logiciels malveillants. Et pour les infiltrer dans votre ordinateur, la quasi-totalité des cybercriminels vous tendent un piège d'hameçonnage, du phishing. Un lien dans un mail sur lequel on vous incite à cliquer pour installer le logiciel sur votre appareil. Des centaines d'attaques sont lancés chaque année par rançongiciel contre des organismes privés et publics. Même si aujourd'hui les pirates ajustent leur mode opératoire, au lieu de crypter les données et de paralyser des hôpitaux par exemple, les données sont exfiltrées et les criminels demandent une rançon pour ne pas les dévoiler.
0: Et que faire, Valentine, si l'on est victime de ce type d'attaque informatique?
8: Ne payez pas la rançon pour commencer. Vous n'avez pas la garantie de récupérer vos données, explique la CNIL, la Commission nationale de l'informatique et des libertés. Payer revient aussi à financer des organisations criminelles et à faire de vous une cible potentielle pour d'autres pirates, puisque les premiers ont réussi à vous extorquer. Prenez plutôt les devants. Gardez toujours une sauvegarde de vos données sur un disque dur externe, déconnecté de votre ordinateur pour le préserver des virus. D'ailleurs, pour éviter toute propagation d'un rançongiciel à tout toute une entreprise, par exemple, la première chose à faire, c'est de vous déconnecter du réseau Internet et ensuite de contacter le service informatique. Si vous n'en avez pas, le site cybermalveillance.gouv.fr vous met gratuitement en relation avec un professionnel spécialisé pour vous accompagner.
0: Et pour reconnaître une arnaque de phishing en 30 secondes, tous les conseils sont sur ici.fr, sur la page Vie numérique, Vie privée. Merci beaucoup Valentine Lettès. Les origines de Chanteloup, cette commune des Deux-Sèvres, vous allez les découvrir dans un instant avec Patrick Citeau, juste après Benabar.
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0: Ici Poitou avec Benabar et quoi qu'on dise. Allez, 8h17, Patrick Citeau est aujourd'hui à Chanteloup, dans les Deux-Sèvres. Il y a plus de 620 ans, un de ses habitants a expérimenté la marche sur longue distance dans des circonstances bien particulières, Patrick.
1: Bien avant notre époque et les courses ou marches de longue distance, un habitant de Chanteloup va en effet éprouver son endurance dans des circonstances qui n'ont pourtant rien à voir avec une pratique sportive. Nous sommes en l'an 1402. Les assises de la Châtellenie, la juridiction du seigneur Châtelain, se tiennent à Bressuire, dans le nord des Deux-Sèvres. Un laboureur de Chanteloup, du nom de Jean Poignot, est convoqué devant cette assemblée. Il a a priori volé ce qu'on appelle des châteries, des moutons châtrés, bons pour la boucherie. L'assemblée réunie à Bressuire étudie son cas. La sentence tombe. On imagine la stupeur de Jean Poignot quand il se voit condamné à se rendre à pied à Notre-Dame-du-Puy en Auvergne, tout en jeûnant 2 jours par semaine. Ses accusateurs ont pensé à tout. Le condamné doit en effet rapporter le sceau de la cour d'église du Puy afin de pouvoir constater qu'il a bien accompli sa pénitence. L'histoire ne précise pas si le sieur Poignot parvient à boucler son périple de plus de 1000 km aller et retour.
0: Et à peu près à la même époque, un paysan du village va lui aussi connaître des déboires avec cette juridiction bressuiraise.
1: Des déboires qui se déroulent au cours de la guerre de Cent Ans. Le conflit entre la France et l'Angleterre engendre des scènes de pillage un peu partout sur le territoire. À Chanteloup, des soldats anglais dérobent des vases sacrés dans l'église. Mais les troupes ennemies ont besoin de trouver de la nourriture. Les Anglais vont ainsi faire du troc avec un des paysans de la paroisse. Ils lui échangent un des vases contre quelques volailles. Les Anglais continuent leur route. Le paysan cache précieusement la relique sacrée. Au bout de quelques temps, au lieu de restituer le vase, il cherche à le vendre. Il est finalement arrêté et, comme Jean Poignot, doit comparaître devant les assises de la Châtellenie de Bressuire. On ne connaît pas la teneur de sa condamnation. Espérons pour lui que la juridiction fut en tout cas plus clémente que pour notre marcheur de longue distance du XVe siècle. Concernant les origines du nom de la commune, plusieurs versions coexistent. Les hurlements des loups auraient ainsi pu inspirer ce toponyme. Mais une autre version indique que c'est plutôt le chant de l'alouette qui serait à l'origine du nom de la localité. Les lieux se seraient ainsi dénommés Chante à loup, du gaulois Aloda, qui veut dire alouette. L'erreur d'un moine copiste aurait fait le reste, transformant l'alouette en loup dans le nom de la commune, tel que nous le connaissons encore aujourd'hui.
0: Et bien voilà pour les origines de Chanteloup dans les Deux-Sèvres. Merci Patrick Citeau et rendez-vous samedi et dimanche prochain à 8h20. Et l'ensemble des épisodes de Don de Nom est évidemment à écouter quand vous le souhaitez sur ici.fr, votre application ici. Il y a tous les podcasts depuis le début de la saison, donc depuis le mois de septembre. Ça fait un petit paquet de chroniques à écouter, moi je vous le dis. Les Collènes de Gang maintenant pour danser et se remuer un petit peu ce dimanche matin. Ça, là pour se réveiller, c'est le top. Hein. Celebration, bienvenue sur ici Poitou.

0: Celebration par les Kool & The Gang. Là, ça y est, vous êtes réveillés? Bon, bah parfait, on peut passer un bon dimanche ensemble et profiter du soleil. Bon, à l'occasion de la journée mondiale des abeilles qui s'est déroulée cette semaine, on a posé cette question à nos petits pois de vin. À quoi ça sert les abeilles?
1: Elles servent à récolter du pollen, à nous piquer, à faire du miel. À faire du miel, c'est trop bon! Sinon, elles nous embêtent en fait.
2: Bah, les abeilles, ça fait du miel pour les gens et ça pique. Et ça embête les gens surtout.
3: Les abeilles, elles vont sur eux.

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4: Bonjour Nadia.
5: Bonjour.
4: Vous nous appelez d'où? Oui, oui.
5: En fait, je ne suis pas toute seule. Je suis avec mon mari.
4: Ah, comment s'appelle le mari?
5: Dominique.
4: Dominique et Nadia, bienvenue sur l'antenne d'ici Poitou. On a une petite minute trente ensemble pour tenter de vous offrir ces deux bracelets pour aller profiter pendant 4 jours des 500 Ferrari contre le cancer, bracelet VIP, ce qui fait que vous avez accès à l'événement quand vous voulez et surtout ce que vous voulez. Et puis en même temps, un baptême pour aller sur le circuit dans une voiture de course. Est-ce que ça vous tente tout ça?
5: Oui, bien sûr.
6: Ah oui.
4: C'est un événement que vous connaissez, les 500 Ferrari contre le cancer?
5: Oui. Oui, oui. Bon. On connaît.
4: Ouais.
5: Et bon, comme je disais tout à l'heure, on est tous, ça n'arrive pas qu'aux autres, on est tous concernés. Donc, oui, il faut être présent lors de ce genre de manifestation. C'est important. Et merci ici Poitou pour ce que vous faites. Voilà.
4: Eh ben, merci à vous, Nadia, pour ce beau témoignage.
5: Non, mais c'est normal.
6: Vous êtes avec nous tous les jours et dans toutes les pièces de la maison.
4: Oh, bah écoutez, ça fait plaisir.
6: Bon. La radio, ici près tout, on l'écoute depuis de nombreuses années. Et c'est vrai que ça soit dans la cuisine, que ça soit la salle de bain, la chambre, on est en voiture, on écoute ici près tout.
4: Bon, ouais, bah, merci beaucoup. Ça me fait très plaisir, Nadia. Et le mari, j'ai oublié le prénom, pardon.
7: Dominique,
4: merci, pardon, pardonnez-moi. C'était Speed ou un point, c'est toi, le morceau de Zazie? Zazie, c'était Speed ou un point, c'est toi?
6: Moi, je vous écoute maintenant, j'ai la chance.
4: Eh bah, c'était un point, c'est toi. Je suis désolé, on va être très, très, très pressé par le temps, mais je vous embrasse très, très fort, Nadia et Dominique. C'était un point, c'est toi. Vous avez donné la bonne réponse au standard ici, Poitou, et vous gagnez donc votre bracelet pour 500 Ferrari contre le cancer et le baptême sur le circuit pour ces 500 Ferrari contre le cancer qui ont lieu la semaine prochaine.
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4: L'info d'ici dans un instant avec vous, Fanny Narvart. On y revient juste après le 90 secondes qui arrive. Toute l'info en France et dans le monde. C'est maintenant avec Valentine Lottès. Il est 8h30. Bienvenue.
7: Une vigilance à la canicule aussitôt dans l'année, c'est une première. Le Finistère est en jaune sur la carte de Météo France à partir de midi pour cause de chaleur intense et d'autres départements risquent de suivre. Les températures dépasseront encore les 30 degrés sur une large partie du pays. Pour les viols avec torture et la prostitution forcée de son ex-compagne Laetitia, Guillaume Bussy est condamné à 25 ans de prison. Il a 10 jours pour faire appel de la condamnation de la Cour d'assises des Alpes de Haute-Provence. La fin de la guerre en Iran, largement négociée selon Donald Trump. L'accord, ajoute Téhéran, est en phase de finalisation avec les États-Unis. Si l'avenir des projets nucléaires de l'Iran n'est pas évoqué, l'accord prévoit la réouverture du détroit d'Ormuz par lequel transite 20% de la production mondiale de pétrole. Une deuxième palme d'or pour le réalisateur Christian Mongiu, récompensé au Festival de Cannes pour son film Fjord, l'histoire d'un couple évangélique et de leurs 5 enfants immigrés en Norvège et pris en grippe par les autorités. La fête dans les rues de Bordeaux cet après-midi, 15h, à l'arrivée des rugbymen de l'Union Bordeaux-Bègles. Vainqueur de la Champions Cup hier pour la deuxième année de suite sur le score écrasant de 41 à 19 face aux Irlandais du Leinster. 12 Français sur les courts de tennis pour le coup d'envoi de Roland-Garros ce dimanche. Mais le clan tricolore devra faire sans le numéro 1 des Bleus, Arthur Fils, forfait pour cause de douleur à la hanche.
8: L'info en 90 secondes, merci Valentine Lettès. Dans l'info d'ici, les propriétaires dans la Vienne et dans les Deux-Sèvres attendaient cette décision avec impatience. L'état de catastrophe naturelle a été reconnu cette semaine pour 10 communes du 79 et 2 communes du 86 suite à des intempéries l'an dernier, des mouvements de terrain, des inondations et des épisodes de sécheresse. Ça provoque des fissures sur certaines maisons et ça fragilise les structures.

0: Avec le changement climatique, il devrait y avoir 3 fois plus de dossiers à traiter cette année pour l'association départementale de la sécheresse. Pas forcément une bonne nouvelle pour les propriétaires qui galèrent déjà, comme Muriel, qui se bat depuis 4 ans pour faire réparer sa maison à Vendeuvre du Poitou, Fanny Humbert.
1: Une dizaine de grandes balafres cimentées rayent la façade de la maison de Muriel.
2: C'est comme un être humain, en fait, hein, quand il est opéré, il y a une cicatrice, c'est pas beau. C'est difficile de l'apprécier dans cet état, en tout cas. C'est notre cocon, donc on aime en prendre soin.
1: Elle est bâtie sur un sol argileux, comme une éponge. Il se rétracte en cas de sécheresse et se gonfle s'il pleut, ce qui fragilise les murs.
3: Au début, c'était vraiment des toutes petites fissures qui ne paraissaient n'avoir aucun impact sur le bâtiment. Quand j'ai vu que le phénomène s'intensifiait et se propageait de manière plus importante, là j'ai appelé la mairie.
1: La mairie de Vendeuvre a ensuite rassemblé plusieurs dossiers similaires sur la commune. La zone est déclarée en état de catastrophe naturelle. Après étude complète des sols et des fondations, Muriel a pu être indemnisée par son assureur, avec tout de même une franchise et quelques travaux à payer de sa poche.
3: On a une obligation de franchise, on ne peut pas y déroger et en gros c'est 1 520 €, c'est fixé par l'État. Il a fallu que je coupe un arbre qui faisait à peu près 30 mètres de haut et qui pouvait avoir des racines qui donc pouvaient provoquer aussi des mouvements de terrain. Il faut que j'assainisse côté chemin. Je dirais que j'en ai facilement entre 6 000 à 8 000 €. Moi, j'ai pas choisi, voilà, d'avoir ce sol qui est mouvant. C'est très stressant et ça nous impose aussi des frais qu'on aimerait ne pas avoir ou pouvoir mettre cet argent ailleurs.
1: 4 ans après, une entreprise est venue calfeutrer les fissures et ajouter un pieu de sécurité pour éviter que les murs ne s'affaissent, avec toujours le risque que les dégâts reviennent, ce qui, bien sûr, dévalue la valeur de sa maison.
2: Pour en avoir échangé avec des agents immobiliers, le fait qu'il y ait un dossier sécheresse sur une maison, c'est une étiquette warning, quoi. Enfin, vraiment, attention, attention. Donc, je pense que oui, ça déprécierait son prix.
1: 55% du territoire français est concerné par ce problème. Dominique Goldstein est vice-présidente de l'association Urgence Maison Fissurée. Elle lutte pour une meilleure prise en charge du risque.
4: Il faut réfléchir à d'autres façons de construire, de réparer. Il faut créer ce marché. Est-ce qu'on forme aujourd'hui les nouveaux architectes? Est-ce qu'on forme les maçons? Est-ce qu'on sensibilise les gens? Il y a une éducation profonde à faire.
1: L'association appelle donc à lancer un fonds dédié aux risques liés au sol argileux et à la création d'un portail pour rassembler toutes les demandes d'indemnité.
0: Une 60aine de communes ont fait la demande de reconnaissance d'état de catastrophe naturelle dans la Vienne, mais donc il n'y en a que 2 qui ont reçu une réponse favorable pour l'année 2025.
5: Et dans le journal de 9h, Fanny, la Pride de Poitiers a rassemblé du monde.
0: Et plus de 1000 personnes ont défilé dans le centre-ville malgré la chaleur, des jeunes mais aussi des familles. Et puis le PB86 reçoit 51 cet après-midi, quart de finale aller des play-offs d'Elite 2. Un match capital à suivre à partir de 16h sur votre radio ici Poitou. Dorian, la météo, bon, il fait chaud, il fait beau. Faut s'hydrater. J'ai l'impression qu'on dit ça depuis ce matin, mais c'est vraiment des conseils à respecter.
5: Hein. Ah, mais des conseils à respecter. Et puis une réalité, c'est que c'est un copier-coller d'hier et demain, ce sera un copier-coller d'aujourd'hui. Si je puis, voilà. On a vraiment là 3 jours
0: oui,
5: qui
0: ça
5: se
0: va durer
5: suivent
0: en plus.
5: Et qui se ressemblent réellement. Donc ça fait du bien, ça, après les jours de pluie qu'on a eu là ces derniers temps. Ça remet un peu de baume au cœur et on se dit que l'été approche. Quel temps fait-il à Châtellerault ce matin? On va le savoir avec Bernadette qui nous rejoint. Bonjour Bernadette.
6: Bonjour Dorian.
5: Comment allez-vous?
6: Très bien.
5: Bon, avant de parler de quelque chose d'un petit peu insolite, quel temps fait-il à Châtellerault, Bernadette?
6: Ah voilà, c'est ensoleillé, il y a 18 degrés déjà, donc une belle journée qui s'annonce.
5: Et oui, et jusqu'à 35 cet après-midi, donc prudence Bernadette, on s'hydrate hein, surtout.
6: Ah oui, ça, exactement, oui, tout à fait.
5: C'est important. Et puis, on a vécu une expérience un peu folle ensemble, on peut le dire, mercredi soir.
6: Ah oui.
5: Qu'est-ce qui s'est passé mercredi soir à Châtellerault quand on était tous les deux Bernadette?
6: Et nous avons fait un vol en montgolfière.
5: Eh oui. Un vol.
6: Avec M. Rémy Ouvrard.
5: Oui, c'était très sympa. Alors, c'était pas prévu qu'on se retrouve, en fait. Parce que vous étiez invité, parce que vous avez gagné un concours, me semble-t-il. Et puis moi, je suis venu enregistrer une chronique qui s'appelle J'ai testé, que vous entendrez sur l'antenne d'ici Poitou, mercredi qui arrive, là, le 27 mai. Et donc, du coup, on s'est retrouvés tous les deux dans la montgolfière. C'était très sympa, on peut le dire, Bernadette.
6: Ah oui, très sympa, vraiment un souvenir inoubliable.
5: Qu'est-ce qu'on a vu alors? Qu'est-ce que vous retenez de ce vol en montgolfière?
6: Une magnifique vue, vraiment. Et puis bon, on a aperçu le pont Henri IV, enfin beaucoup de l'emblème de Châtellerault et c'était superbe.
5: Moi, j'appréhendais un peu avant le décollage, j'avoue, hein, parce que je me suis dit, en fait, le problème, c'est que un avion, par exemple, s'il y a le moindre souci, même si parfois il y a des crashs, il y a toujours des moyens de sécurité, le pilote, il sait faire, on peut toujours rattraper les choses, voilà, bon, jusqu'à un certain niveau, mais en général, ça se passe bien. Mais je me suis dit, la montgolfière, à un moment, si le ballon, il se dégonfle en plein vol, on peut plus rien faire. Vous avez pas eu trop peur, vous? Parce que moi, j'avoue que j'appréhendais un peu.
6: Ah non, moi pas du tout. Non, j'avais aucune appréhension parce que je les voyais beaucoup passer au-dessus de chez moi avant et tout. Donc non, aucune appréhension.
5: Eh ben écoutez Bernadette, ce fut une belle expérience. J'ai été ravi de la partager avec vous. Et pour entendre ce vol en montgolfière avec Bernadette et moi-même, bah rendez-vous mercredi sur Ici Poitou dans la chronique J'ai testé. Vous l'entendrez plusieurs fois dans la journée. Merci Bernadette et belle journée à vous.
6: Mais de rien, merci à vous Dorian, bonne journée.
5: Au revoir Bernadette, au revoir.
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5: Renaud à 8h38, son célèbre Miss Maggie.

0: Miss Maggie, c'était Renaud sur votre radio ici Poitou à 8h41. Ici Poitou vous emmène au théâtre et ça se passe à Châtellerault, salle de la Gornière, cet après-midi et puis le week-end prochain pour découvrir la nouvelle pièce des Tréteaux du Rivaud. La compagnie vous propose La Dernière Nuit du Monde et Uburoi. Tout ça, eh bien, avec son président qui est notre invité ce matin, c'est Philippe Pinault. Bonjour Philippe.
1: Bonjour Dorian.
0: Bienvenue sur l'antenne d'ici Poitou, Philippe. Déjà, en quelques mots, nous rappeler ce que c'est la compagnie des Tréteaux du Rivaud.
1: Alors, les Tréteaux du Rivaud, c'est une compagnie amateur de bénévoles, donc assez ancienne, puisqu'elle a été créée à Nintré en 1979, et puis s'est installée en 1990 à Châtellerault. C'est l'une des deux plus anciennes compagnies de Châtellerault avec le TPC, l'autre compagnie un petit peu connue sur Châtellerault et la Vienne.
0: Le théâtre populaire de Châtellerault, le TPC.
1: Exactement.
0: Quelles sont les deux pièces que vous nous proposez là cet après-midi 15h, mais également vendredi, samedi et dimanche prochain, les 29, 30 et 31 mai?
1: Le projet de coupler deux pièces de théâtre, l'une d'un auteur moderne, Laurent Godet, La Dernière Nuit du Monde, et puis Uburoi, d'un auteur beaucoup plus ancien, puisque c'est Alfred Jarry, donc un auteur du 19e siècle, mais ouais. La pièce Uburoi est extrêmement connue, vient de cette réflexion sur la modernité aujourd'hui. Comment se fait-il que finalement il y ait autant de violence et de morts dans le monde? Comment se fait-il qu'on puisse vivre une tragédie, une sorte de fable dystopique à l'heure d'aujourd'hui, et en même temps quelque chose qui est de l'ordre de la farce politique, tant il est vrai qu'il faut toujours prendre du recul avec le malheur, avec la tragédie. Et donc nous avons couplé les deux pièces, de sorte qu'on puisse explorer finalement toutes ces facettes de la violence et de la mort, peut-être pour s'en libérer à travers ce qu'on appelle la catharsis hein, dans le théâtre, la purification. Le théâtre, en quelque sorte, comme un espace, un lieu de captation des passions humaines hein, qui sont évidemment si sombres, mais aussi si lumineuses. Voilà, donc on va essayer de faire le tour de tout ce qui peut animer les gens, les personnes, l'humanité en quelque sorte, et l'humanité aujourd'hui qui est parfois pas très loin d'être au bord du gouffre.
0: Et les deux pièces, elles vont se jouer l'une après l'autre en même temps. Comment ça se déroule?
1: Elles se succèdent, mais c'est un ensemble qui fait en fait 2 heures.
0: D'accord.
1: Donc c'est pas si long que ça. Et entre les deux pièces, il va y avoir des extraits de chansons d'auteurs très connus, des chansons sur le thème de la nuit.
0: Comment ça se passe? Est-ce qu'on vient directement sur place? Est-ce qu'on réserve, Philippe? Comment vous avez prévu les choses?
1: Alors, il y a un numéro de réservation que je vais vous donner. Mm-hmm. C'est le 06 19 27 86 30. 06 19 27 86 30. Et puis, il y a aussi une adresse mail, hein, tréteaux au pluriel point durivaud en un seul mot. @gmail.com. Et puis on peut arriver aussi sur place, mais comme effectivement c'est une petite salle, si on peut dire, donc 64 places, c'est toujours mieux de réserver. Surtout le dimanche.
0: Oui, c'est sûr. Le dimanche après-midi, ça peut faire une jolie sortie. L'entrée, elle est fixée à 10 euros. Rendez-vous donc pour La Dernière Nuit du Monde et Uburoi avec Les Tréteaux du Rivaud, salle de la Gornière à Châtellerault. Cet après-midi, 15h. Et puis vendredi et samedi prochain à 20h30. Mais également dimanche prochain à 15h. Toutes les infos, vous les avez également sur les réseaux sociaux des Tréteaux du Rivaud. Merci Philippe d'avoir été avec nous ce matin.
1: Merci beaucoup Dorian et puis aussi à ici.
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0: Belle, c'est Notre-Dame de Paris avec Daniel Lavoie, Patrick Fiori et Garou maintenant à 8h46.

0: c'était Notre-Dame de Paris. Vous écoutez ici Poitou à 8h49. Les bras qui manquent de tonicité, c'est une remarque qui revient souvent. Alors comment y remédier simplement? Aujourd'hui, dans 2 minutes pour être en forme, Nordinatab vous éclaire sur ces bras qui manquent de tonicité. Écoutez.
1: Déjà, il faut savoir une chose. On ne peut pas cibler une perte de gras uniquement sur les bras. Mais en revanche, on peut les renforcer pour leur redonner du tonus. Et ça, ça change beaucoup de choses visuellement. L'idée, ce n'est pas de faire compliqué, mais de faire régulièrement. On débute par un premier exercice assis sur l'avant d'une chaise. Vous posez les mains de chaque côté. Et là, vous avancez légèrement les pieds afin d'amener les fesses dans le vide. Et ensuite, vous fléchissez les bras afin de descendre les fesses vers le sol. Et enfin, vous poussez sur les mains afin de revenir bras tendus et relever les fessiers. Vous pouvez effectuer 3 séries de 10 à 12 répétitions. Et grâce à ça, vous allez tonifier l'arrière des bras.
0: Oui, donc on travaille directement la zone qui pend.
1: Exactement, les triceps sont souvent peu sollicités dans le quotidien et pourtant ce sont eux qui donnent cette sensation de bras tonique. D'ailleurs, ça me donne une idée d'exercice. Vous allez vous placer devant un mur. Vous tendez les bras afin de poser les mains sur le mur. Et à partir de là, vous allez reculer légèrement les pieds afin d'incliner le corps vers l'avant. Et à partir de cette position, vous allez inspirer en amenant les coudes sur le mur afin que les coudes viennent toucher le mur. Et ensuite, vous poussez sur les mains afin de revenir bras tendus. J'inspire, je descends les coudes, je souffle, je pousse. Et grâce à ça, vous allez avoir un exercice complet qui va vous permettre non seulement d'effectuer une séance de gainage, mais en plus de tonifier l'arrière des bras. Et vous pouvez effectuer 3 séries de 10 à 12 répétitions. Côté sport, misez sur la natation. Par exemple, que ce soit la brasse ou le crawl. Lorsque vous allez utiliser la résistance de l'eau, vous allez avoir un travail complet du triceps. Par exemple, sur le crawl, lorsque je suis avec la main sous l'eau et que je ramène de l'eau derrière. Allez, à vous de jouer.
0: Et à vous de jouer, portez-vous bien surtout. Merci beaucoup Nordinatab, 2 minutes pour être en forme sur ici.fr et l'application ici pour écouter tous les épisodes. Dans un instant, Se réinventer dédié aux dauphins, c'est votre émission sur France Télé en partenariat avec ici. Je vous explique tout après Coldplay, Feels Like I'm Falling In Love sur votre média de proximité dans la Vienne et les Deux-Sèvres.

0: Feels like I'm falling in love. C'était la douceur de Coldplay à 8h54. Se réinventer, c'est tous les dimanches le programme télé d'ici Nouvelle-Aquitaine dédié à la transition écologique. Et ce matin, les dauphins. Des centaines d'animaux marins, dauphins, phoques, tortues viennent s'échouer sur nos plages de Nouvelle-Aquitaine chaque année et sur l'ensemble de la façade atlantique. C'est entre 800 et 1200 dauphins que l'on retrouve ainsi. 80% d'entre eux présentent d'ailleurs des traces liées à des captures accidentelles dans des engins de pêche. À La Rochelle, l'observatoire Pélagis, institut du CNRS et de l'université de La Rochelle, gère l'échouage des dauphins. Colline Rongère s'est donc rendue dans la salle de nécropsie, autopsie si vous préférez, et les vétérinaires s'activent sur un petit dauphin échoué. Le directeur du Pélagis, c'est Jérôme Spitz, écoutez.
1: Alors il y a un enjeu particulier ces dernières années qui s'est renforcé sur les enjeux de capture accidentelle de petits dauphins, principalement le dauphin commun sur la façade atlantique. Alors les échouages, c'est un phénomène tout à fait normal, puisque les animaux, même les dauphins meurent, et de différents cas, même de meurtre naturelle, et lorsqu'on a un animal mort en mer, une partie va couler, une partie va flotter, et à travers les éléments de dérive vont venir sur le littoral et vont pouvoir être recensés à travers un dispositif qui a plus de 50 ans, qui est le réseau national d'échouages. Donc, tous les échouages ne sont pas liés à une cause humaine. Il peut y avoir aussi des causes pathologiques, des causes naturelles. Mais ce qu'on observe depuis quelques années, depuis 2016, c'est une forte recrudescence des mortalités liées à des captures accidentelles, donc des animaux qui sont échoués et qui présentent des traces de capture dans des engins de pêche.
0: Bon, si les dauphins se rapprochent de la côte et donc des chalutiers, c'est aussi pour suivre les poissons dont ils sont les prédateurs. Ces poissons qui s'approchent des rivages et les pêcheurs ont bien conscience du problème. Juliette Lamotte fait partie d'une organisation de pêcheurs baptisée From Sud-Ouest qui cherche des solutions donc pour ne pas blesser les dauphins. Écoutez.
2: On essaye de trouver des solutions techniques parce que la fermeture pour nous ne peut pas être une solution pérenne, donc il faut absolument qu'on limite l'interaction de nos activités, des engins de pêche avec les dauphins, et donc on développe effectivement des solutions techniques, alors à la fois des répulsifs que l'on met sur les filets de pêche, mais aussi des répulsifs que l'on peut mettre sous la coque des navires, en fait. Donc ce sont des sondeurs qui émettent des sons qui ont un objet répulsif vis-à-vis du dauphin. Et donc là, c'est un boîtier qu'on retrouve en passerelle du navire, et le patron en fait déclenche l'émission du son dès lors qu'il met le filet à l'eau. Donc ça a un effet répulsif à ce moment-là. Ça n'a pas d'effet répulsif permanent, ce qui pourrait finalement aussi créer des zones d'exclusion assez importantes pour les dauphins. Donc voilà, c'est ce genre de dispositif que l'on teste actuellement pour voir l'efficacité sur la réduction de l'interaction.
0: Des images saisissantes sur l'échouage des dauphins à découvrir ce matin à la télé à 10h20. Se réinventer, c'est un programme ici Nouvelle-Aquitaine présenté par Colline Rongère et à retrouver sur la plateforme France.tv.
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0: Et à 8h58, c'est le moment d'accueillir Catherine Viguier, l'horoscope de votre dimanche 24 mai. Et on retrouve une conjoncture plus stable aujourd'hui, Catherine.
5: Ça plaît à certains, mais d'autres aiment que ça bouge.
6: Bélier, bon, la journée n'est peut-être pas top, mais ça vous oblige à être patient.
7: Taureau, aujourd'hui, trouvez un moment pour rêver, vous évader.
8: Gémeaux, vous pourriez tomber sur une personne qui vous en apprend davantage, sur vous et sur vos émotions.
9: Cancer, sous votre carapace, il se pourrait bien que vous cachiez de la colère, eh bien, exprimez-la.
10: Lion, vos valeurs, votre sens de l'honneur et votre goût de l'exigence sont mis justement en valeur aujourd'hui.
11: Vierge, il ne faut pas craindre la concurrence, c'est important que vous vous positionniez s'il y a une place à prendre.
12: Balance, vous trouvez les bonnes personnes pour former une équipe pour progresser où que vous soyez.
13: Scorpion, c'est une journée super constructive, vous allez adorer, surtout si vous devez vous déplacer.
14: Sagittaire, de belles perspectives, toujours liées à un ou une autre.
15: Aujourd'hui, vive les finances.
16: Capricorne, favorisez en ce dimanche, lâchez un peu les soucis, profitez d'être vous-même.
17: Verseau, vous avez besoin de retrouver vos proches, les personnes qui comptent pour vous.
18: Poisson, ce dimanche vous invite à la réflexion et ça n'est pas pour vous déplaire.
19: Et pour nous tous, on sort, on part à la découverte des autres.
0: Oui, c'est plutôt pas mal ça de sortir et de partir à la découverte des autres. Merci beaucoup Catherine Viguier. D'ailleurs, si vous voulez sortir aujourd'hui avec Ici Poitou, il y a toujours la Foire Expo de Poitiers qui vous attend jusqu'à demain au Parc des Expos de Grand Poitiers. Vous allez retrouver tous les exposants, tous les points de vente et puis surtout des animations liées au thème de cette année, les années rétro. Donc une plongée dans les années 50, 60 et 70 à vivre sans aucune modération. Libération. C'est donc la Foire Expo de Poitiers avec Ici Poitou. Et c'est jusqu'à demain, lundi 25 mai.
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0: Excellent dimanche avec Ici Poitou, nous sommes le 24 mai, il est tout juste 9h. Les infos, c'est avec vous, Fanny Narvart.
20: C'est l'été avant l'heure dans la Vienne et dans les Deux-Sèvres. Le thermomètre a dépassé les 30 degrés un peu partout dans nos deux départements hier et ça va continuer de grimper ces prochains jours. Un dôme de chaleur exceptionnel s'installe. Alors pour essayer de trouver un peu de fraîcheur, les Poitevins ont pris d'assaut les bords de Clain.
21: Abus fait un peu chaud, mais il fait très très chaud même. Je sais pas, on a l'impression qu'il fait 40 au soleil. On est venu en week-end pour les 50 ans de mon compagnon. Et on avait prévu des gilets, des pulls. On s'est un peu chargé pour rien. J'ai même un pulvérisateur dans mon sac quand même et un éventail. On avait prévu frais et chaud.
22: Là, on est en train de promener les chiens. On va chercher un petit peu de fraîcheur à Tison. Ça reste supportable, c'est les premières chaleurs.
23: Ouais, ouais, c'est vachement plus frais d'être au bord de l'eau, dans l'herbe, plutôt que d'être sur le goudron.
24: Alors, j'ai regretté en partant de ne pas avoir emmené de gourde d'eau, mais on fait une pause sur un café, le temps des courses, donc voilà, on peut s'acheter à boire. Voilà, on a bu un petit coup.
25: Je fais un petit peu de lecture, je révise un petit peu les langues, etc. À côté du Clain, tout simplement. Parce que j'avais un petit peu anticipé la chaleur qu'il y aurait aujourd'hui. Je mets de la crème solaire 50+. Je cherche même pas à comprendre visage, le corps, etc. Je prends pas de risque.
20: Une vague de chaleur tellement inédite que le Finistère a même été placé en vigilance jaune canicule. Première fois pour un département français au mois de mai. On fait le point sur la météo dans la Vienne et dans les Deux-Sèvres à la fin de ce journal.
0: Eux ont bravé la chaleur. Ils étaient plus de 1000 à la marche des fiertés de Poitiers hier après-midi.
20: Ouais, sous un soleil de plomb, les manifestants ont défilé dans le centre-ville. Paillettes, maquillage et musique. La marche a été festive mais aussi revendicative. Pour certaines familles, c'était important de participer. Elisa Félie, vous avez par exemple croisé deux mamans venues avec leurs trois enfants.
26: Claire s'éteint les cheveux aux couleurs de l'arc-en-ciel. Elle tient les deux jumeaux par la main et Margot porte la petite dernière sur ses épaules.
27: Nous, on est venus en famille ici aujourd'hui parce que c'est important de montrer qu'on est une famille normale comme toutes les autres et pour montrer aux enfants tout ce qui peut exister comme diversité.
26: L'occasion aussi de servir de modèle pour tous les jeunes venus à la Pride.
27: Alors là, j'aurais aimé avoir cette chance-là. C'est vraiment une chance de voir qu'il y en a plein d'autres comme nous, qu'on n'est pas tout seul. Et qu'il n'y a aucun problème avec ça, en fait.
26: Aujourd'hui, Claire est fière, mais ça a été un long chemin d'acceptation. Elle a fait sa première marche des fiertés à 27 ans.
27: Avant, je ne m'y autorisais pas. Je pensais que je n'avais pas le droit, tout simplement. Voilà, je n'avais pas le droit d'aimer une femme, je n'avais pas le droit d'avoir une famille avec une femme. Je me suis cachée pendant longtemps, mais maintenant tout va bien. On a nos enfants et puis on est vraiment heureuses.
26: Sacha, Gloria et Carmen sont nées par PMA. À Poitiers, l'accompagnement a été difficile.
27: La première PMA, c'était en 2019 et la deuxième, c'était en 2022, juste avant le vote officiel de la loi PMA pour toutes. Et même un mois avant le vote, les gynécos ici bloquaient vraiment et voulaient pas nous délivrer les médicaments pour l'insémination.
26: C'est la première fois que la famille participe à la marche de Poitiers. Les trois dernières années, c'est à la Pride rurale de Chenevel qu'elle s'était rendue.
20: La Pride rurale de Chenevel qui aura lieu cette année le 25 juillet. Des voitures brûlées dans un parking souterrain d'une résidence Equidome des Couronneries à Poitiers. Trois voitures et un scooter garés au niveau -1 ont pris feu vendredi soir. Aucun blessé, les pompiers ont réussi à éteindre les flammes. Une enquête a été ouverte.
0: En basket, la pression monte pour le PB86. Les quarts de finale des playoffs d'Elite 2, c'est cet après-midi.
20: Poitiers reçoit 51 avant-dernier d'Elite 1 à Saint-Éloi. Un très gros morceau donc. Mais les Poitevins peuvent compter sur leur pivot. Narcisse Ngoy, sacré hier soir meilleur joueur du championnat d'Elite 2. Une grande fierté pour le joueur de 21 ans.
28: Ça fait plaisir puisque ça veut dire que je suis récompensé pour tout ce que je fais sur le terrain, que ce soit offensivement ou défensivement. Les gens voient ce que je fais et je suis énormément reconnaissant de tout cela. Ouais. Je suis extrêmement fier de ce que je fais. Ouais. Et au début de la saison, franchement, pour le défenseur de l'année, oui, quand même, je savais que je pouvais potentiellement l'avoir parce que je connais ma qualité défensive, surtout en termes de contre. Du coup, je savais que je pouvais potentiellement être un candidat. Après, pour le MVP, j'y pensais quand même un peu moins parce que simplement, je sais que offensivement, j'ai encore beaucoup de choses à travailler. Mais bon, ça fait quand même plaisir que les gens reconnaissent tout le travail que je fais et tout ce que je fais sur le terrain. Ouais. Ça pèse dans une carrière, je remplis mon palmarès, donc forcément ça fait plaisir. On va se souvenir de moi et ça fait énormément plaisir. On peut dire que je rentre dans l'histoire en quelque sorte. Oui.
20: Narcisse Ngoy qui jouera l'an prochain en championnat universitaire américain, mais avant ça il va falloir faire le job cet après-midi. Poitiers 51, coup d'envoi à 17h, à vivre en intégralité dès 16h sur votre radio ici Poitou, avec Florian Lévesque, William Giraud et Arnaud Varane. Et puis début du tour principal de Roland-Garros aujourd'hui. Il y aura bien un Viennois sur les cours de tennis. Nino Loiseau, 16 ans, originaire de Châtellerault. Il fait partie des 300 ramasseurs de balles sélectionnés pour le tournoi. Premier tour de Roland-Garros est déjà un énorme coup dur. Le numéro 1 français, Arthur Fils, a déclaré forfait hier soir, blessé à la hanche.
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20: On le disait, Dorian, au début du journal, hein, ceux qui ont marché à l'après, dire ils ont eu chaud. Oui. Ben, c'est la même chose aujourd'hui. Hein.
0: Et oui, c'est un copier-coller globalement de la journée d'hier avec des températures là ce matin qui avoisinent déjà les 22 à 23 degrés à 9h à Poitiers, à Parthenay ou encore à Jancé. Même chose à Ouzilly et à Loudun. Ça va grimper dans la suite de cette matinée. Si vous êtes à Thouars ou encore à Argenton-Château, à Amoléon, attendez-vous à relever 28 degrés d'ici la fin de matinée, 30 degrés à Niort et cet après-midi entre 34 et 35 pour les maximales. Température à l'ombre une fois de plus dans ce que nous annonce Météo France. Donc prévoyez la casquette, les lunettes de soleil, la crème solaire et puis surtout hydratez-vous quand il fait chaud, c'est important. Il est tout juste 9h06.
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0: Un petit Philippe Lafontaine là comme ça pour débuter la journée du dimanche, ça vous dit? Bah oui, bon bah tant mieux, c'est Cœur de loup.

0: Disque d'or en France, avec plus de 400 000 exemplaires vendus, c'était en 1989, le cœur de loup du Belge Philippe Lafontaine.
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0: Il est tout juste 9h10, bienvenue si vous nous rejoignez, c'est ici Poitou, on vous accompagne jusqu'à midi, comme chaque samedi et chaque dimanche, mais là jusqu'à 10h, eh bien c'est l'intégrale des gens d'ici. Une petite chronique que vous retrouvez tout au long de la semaine avec Sonia Brunet, ça dure 2 minutes 30, et pendant 2 minutes 30, elle vous raconte une histoire de vie, elle vous fait découvrir des parcours originaux, des personnes du Poitou qui ont quelque chose à raconter. Et le dimanche, bah, entre 9h et 10h, on réécoute les 5 épisodes, ça vous dit? Bon bah c'est parti avec le premier. C'était lundi dernier, Sonia s'est rendue dans la commune baptisée Plaine et Vallée sur la place des Marronniers à Waron précisément. Elle a posé une bonne question autour d'une table pleine d'amour. Écoutez ça.
2: Bonjour, je suis Jérémy Dumais et vous êtes à Waron à la table de Jérémy dans un petit restaurant de 12 couverts.
3: Vous êtes à la fois en cuisine, juste de l'autre côté de la vitre, là, on vous voit, et en même temps, c'est vous qui servez.
2: Oui, en 2019, quand j'ai voulu faire la table de Jérémy, en parallèle, je faisais aussi mes cours de cuisine sur toit, et le Covid est arrivé, donc j'ai dû arrêter mes cours de cuisine, donc j'ai développé le côté cuisine, et j'avais l'espace pour mettre quelques tables, donc c'est parti, 12 couverts, où je fais tout moi-même. Et ça matche pas mal.
3: Dans des locaux que vous connaissez depuis quasiment toujours, ça appartenait à vos parents qui eux-mêmes étaient commerçants.
2: Oui, le bâtiment était refait. Avant, c'était un magasin, un proxy, et où j'ai grandi dedans, en fait. Donc, j'ai grandi au-dessus du restaurant.
3: Dites donc, vous n'êtes pas allé chercher très loin l'amour de votre vie?
2: Non, non, juste à côté de chez moi, en fait. À l'époque, ici, on avait un très bon restaurant renommé, le Relais du Château. Et c'est mes beaux-parents. Ma femme était juste en face, voilà. J'ai juste ouvert une porte et j'ai découvert l'amour.
3: Elle s'appelle Candice. Vous avez deux enfants.
2: Elle qui voulait jamais, voulait pas se marier avec un cuisinier, elle a succombé au charme, on va dire. Je pense que le fait qu'elle ait vécu dedans, elle sait comment on est. Et j'ai pas été présent au début, mais maintenant, je me suis rattrapé.
3: Pendant au moins 2 ans, vous avez travaillé dans différents grands restaurants en France. Couple à distance, comment est-ce qu'on continue d'aimer alors qu'on se voit si peu?
2: J'ai la chance qu'elle m'ait attendu déjà, et le fait, moi je pensais que travail à cette époque-là, donc je passais ma vie au travail et pas le temps de faire la fête ou de penser à autre chose, donc elle m'a attendu, et on s'est vu quelques fois quand même pendant mes saisons et mes longues absences, et ça nous a pu nous rapprocher, je pense.
3: Qu'est-ce qui fait qu'à un moment donné ça a changé, que vous avez laissé de la place à une vie privée?
2: Les enfants. Voir les enfants grandir, et puis d'avoir une vie à côté du travail, c'est pas mal quand même.
3: Si l'un de vos enfants vous dit qu'il ou elle veut faire un métier dans la cuisine?
2: Alors, il m'en parle souvent, je leur dis non. Donc c'est un métier, c'est un très beau métier, mais dur quand même. Donc après, il faut bien faire comprendre que si on fait le même parcours, il y a une vie qui reste entre parenthèses un petit bout de temps. Après, ça dépend ce qu'on veut faire. On peut tout faire dans la restauration. On peut partir dans le monde entier. Donc c'est un super beau métier. Mais dur.
0: La table de Jérémy à Waron vous est donc ouverte du mardi au samedi midi et le vendredi et le samedi soir. Il vaut mieux réserver parce qu'il n'y a que 12 couverts. N'hésitez pas à aller rejoindre Jérémy qui vous attend là-bas. Sinon, dans un instant, Sonia Brunet va vous emmener à la rencontre de Bernard. Il est passionné d'une plante un petit peu originale. C'est le lierre, cette plante grimpante. Mais il faut la traiter correctement, cette plante, parce que sinon, ça peut causer quelques petits soucis. Bernard vous explique tout aux côtés de Sonia Brunet dans les prochaines minutes, dans Les gens d'ici, l'intégrale. Juste après, eh bien, Rock Voisine qui vous chante ce morceau tout en douceur que j'aime beaucoup personnellement et vous aussi, j'en suis sûr, c'est Hélène.

0: Rock voisine à 9h17 avec Hélène, vous écoutez Ici Poitou.
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0: Avec Sonia Brunet qui s'interroge maintenant sur nos idées reçues sur une plante grimpante qui passionne Bernard, c'est le lierre. Les gens d'ici sont à Loumois, on est dans les Deux-Sèvres, écoutez.
2: Bonjour, je m'appelle Bernard. Avec mon épouse Marie-Luc, nous avons créé le parc des Jardins du Gué que nous avons commencé à aménager il y a maintenant une trentaine d'années.
3: Bernard Merlet, dans ce lieu, d'une part il y a le parc dans lequel on prend plaisir à se promener sur 4 hectares environ, il y a le musée du jardinage et puis le temple du lierre. Et alors moi quand on me dit lierre, je ne suis pas forcément contente qu'il y en ait dans mon jardin.
2: Effectivement, vous n'êtes pas la seule à dire « oh moi le lierre je l'arrache ». Alors que c'est une plante d'avenir. D'abord, elle héberge une magnifique biodiversité. Les insectes, les butineurs en particulier, apprécient en fin de saison, quand il n'y a presque plus rien en fleurs, d'y trouver du pollen. Les abeilles en particulier, de se faire des provisions pour l'hiver. Après les fleurs viennent les fruits et les oiseaux, au moment où il n'y a plus rien à manger quasiment dans la nature, apprécient ces petites baies noires. Puis dans les touffes de lierre, il y a toute une vie. Le lierre, une plante, vous pouvez partir en vacances. Vous êtes sûr qu'elle sera en bonne santé à votre retour. Il n'y a plus d'eau pour arroser, le lierre tient le coup. On ne peut plus traiter, le lierre n'en a pas besoin.
3: Moi, j'ai grandi avec l'idée que ce grognouilleux de lierre, il allait bousiller, infiltrer le mur de la maison et qu'il fallait absolument s'en défaire.
2: Ça n'est pas complètement faux. C'est vrai notamment si votre mur n'est pas en très bon état. C'est-à-dire s'il y a des fissures dans ce mur, le lierre va en profiter pour installer ses racines et éventuellement élargir encore. Sur un mur en bon état, le lierre, au contraire, n'abîme pas votre mur, mais le protège. Il capte l'humidité, il isole, il vous permet de gagner été comme hiver, puisqu'il a un feuillage qui est persistant, 3 degrés à peu près en température. 3 degrés d'économie, ça fait des sous. C'est la raison pour laquelle un certain nombre de villes commencent à installer du lierre sur des murs sains pour faire des économies de chauffage. On trouve une autre objection sur le lierre. Le lierre va abîmer mes arbres.
3: Il va les étouffer, il va les faire mourir.
2: Le lierre n'est pas un parasite, c'est crampons. Ne sont pas des racines, ça ne pompe absolument rien sur l'arbre. C'est simplement là pour lui permettre de s'accrocher et de grimper. Alors on voit parfois un arbre mort recouvert de lierre. Attention, ne confondons pas l'effet et la cause. Un lierre, quand il grimpe dans un arbre, qui est en bonne santé, s'arrête toujours avant le houppier. Il ne recouvre pas le feuillage, jamais. Mais si un jour, cet arbre commence à être fatigué et qu'une branche meurt, le lierre alors va prendre l'assaut de cette branche qui est en train de mourir. Mais ce n'est pas le lierre qui l'a tué, c'est l'arbre qui mourait et le lierre qui l'a recouvert.
0: Bernard et Marie-Luce Merlet qui vous accueillent au Jardin du Gué à Loumois dans les Deux-Sèvres. Vous croiserez là-bas environ 600 sortes de lierre, un lieu unique qu'il faut absolument visiter, je vous l'assure. Dans un instant, Sonia Brunet vous emmène à la caserne des pompiers de Poitiers, enfin en tout cas l'ancienne caserne des pompiers qui est maintenant devenue un restaurant. Bref, vous saurez tout juste après Queen et le célèbre I Want to Break Free sur votre radio ici Poitou. Pour ce dimanche matin, profitez-en, il fait beau, il fait chaud.

0: I want to break free, c'était Queen, 9h23.
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0: C'est jusqu'à 10h l'intégrale des gens d'ici et là vous êtes à Poitiers, à la caserne des pompiers, enfin tout du moins l'ancienne caserne des pompiers qui est devenue la caserne auberge et restaurant. Alors Sonia Brunet s'est rendue là-bas pour rencontrer ceux qui font ce nouveau lieu pour déjeuner à Poitiers.
2: Bonjour, je m'appelle Steven Michael, je suis cuisinier en CDD, l'auberge... La caserne.
3: La caserne, c'est à Poitiers, c'est un lieu devant lequel on est passé. Donc tous ces mois derniers, en se disant mais à quoi ça va ressembler. Si on fait une petite description, on peut dire que on a gardé un plafond très haut. Il y a un côté un peu industriel et en même temps chaleureux. Des petites tables. Et puis c'est ouvert là depuis peu de temps, Steven.
2: Oui, c'est ouvert depuis début février. Ensuite, ils ont mis en place tout ce qui était restauration, bar. Le matériel nécessaire et ça se trouve situé à la gare.
3: Tout le monde peut venir déjeuner chez vous à la caserne là.
2: Alors bien sûr tout le monde est bienvenu déjeuner, c'est-à-dire c'est accessible le midi en restauration, tout est fait maison et le soir on réserve pour le côté auberge. Par exemple on peut recevoir des groupes le soir.
3: On vient déjeuner entre 12h et 14h.
2: C'est ça, oui exactement, du lundi au vendredi.
3: Récemment, vous avez proposé un poulet coco antillais. Oui. Les Antilles, c'est un pays que vous avez au cœur.
2: Oui, c'est ma passion, c'est là où je suis né. Donc, je partage mes saveurs. Moi, j'aime manger pimenté, mais je ne sais pas si certaines personnes aiment manger comme moi.
3: Vous nous proposez à part les épices, vous faites comment ?
2: Classique, donc sans épices, parce que ce n'est pas tout le monde qui aime épicer. Je fais revenir mes oignons, bien grillés, mes petits épices, sel, poivre, bien sûr. Au coco, au curry. Donc, mon curry, faut qu'il ressorte bien, mon coco.
3: Qu'est-ce qu'il faut choisir comme lait de coco ?
2: Lait de coco concentré, pour que justement la saveur ressorte et que la sauce soit bonne.
3: Vous avez fait revenir vos petits oignons.
2: Il y avait le banane plantain aussi. Simple, on peut faire griller dans une poêle, revenir avec du beurre, ou sinon au four, coupé en rondelles, disposé dans ma plaque ou dans ma poêle, bien grillé. Servi dans un récipient joli pour que ça donne de l'envie aux clients. On est des bons retours, donc je vous invite à venir le 29 et 30 mai pour inaugurer la caserne qui est un lieu chic et chouette à découvrir.
3: Vous êtes content de bosser ici, Steven ?
2: Oui, très content.
3: Vous êtes tous jeunes, là, j'ai l'impression, dans l'équipe.
2: Oui, tous jeunes, on s'entend tous bien. On veut créer aussi ce côté de cohésion de famille.
0: Steven, Michael et toute l'équipe de la caserne à Poitiers vous invitent donc à pousser la porte de ce lieu multiple pour l'inauguration qui aura lieu la semaine prochaine, vendredi 29 et samedi 30 mai à partir de 11h avec un brunch. Les gens d'ici, je vous rappelle, vous pouvez écouter tous les épisodes sur ici.fr et votre application ici. Et dans un instant, retour à Waron dans les Deux-Sèvres pour rencontrer la personne qui tient l'épicerie depuis de nombreuses années. Vous allez la rencontrer et elle a beaucoup de choses à vous raconter, tout ça dans les prochaines minutes, mais la voici, Aurilla.

0: nouveauté ici Poitou, très sympathique, c'était Aurilla avec Soirée mondaine. Vous restez avec nous pour vous emmener jusqu'à 9h30, c'est François Fellman qui vous chante Les Valses de Vienne. Dans une minute, à tout de suite.
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0: Les valses de Vienne de François Fellman. Vous écoutez Ici Poitou à 9h35.
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0: Et Ici Poitou fait la foire, bah oui, pour ça vous avez rendez-vous au parc des expositions de Grand Poitiers jusqu'à demain. 200 exposants pour faire des travaux à l'intérieur ou à l'extérieur, prendre soin de vous, améliorer votre quotidien, changer de voiture. 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Un village artisan et un village gourmand vous attendent aussi là-bas. Et qui dit foire de Poitiers dit aussi amusement, oui, donc vous pouvez découvrir un village des jeux, mais il y a la fête foraine qui est ouverte aussi là-bas. Et cette année, la foire, elle a pour thème les années rétro, un bond dans le temps jusqu'aux années 50 à 80, et beaucoup d'animations et d'expositions thématiques qui vont vous surprendre et vous rappeler plein de bons souvenirs. 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
0: À 9h36, Cécile avec Kiss from a Rose.

0: Ici Poitou avec Cille, il est 9h40.
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0: Jusqu'à 10h, c'est les gens d'ici, l'intégrale. Les reportages de Sonia Brunet que vous entendez tout au long de la semaine. Sur 2 minutes 30, elle vous fait découvrir une histoire de vie, un parcours original. Elle vous fait rencontrer les personnes qui font la Vienne et les Deux-Sèvres. Et là, direction Boiron, dans le nord de Sèvres, une petite commune de 900 habitants qui fait maintenant partie de la nouvelle commune Plaine et Vallée. Boiron a son épicerie et c'est là que Sonia est partie pour son nouveau portrait. Écoutez-la.
2: Bonjour Sonia, je suis Annie Becquet, commerçante à Boiron.
3: Ça fait combien d'années, Annie, que vous êtes commerçante ?
2: Depuis 1996.
3: C'est la date à laquelle vous arrivez ici à Boiron ?
2: Tout à fait.
3: À l'époque, dans votre boutique, on trouvait déjà pas mal de choses.
2: Alors, l'épicerie en général, vous aviez la presse, le tabac, et j'étais représentante des douanes pour les vignettes automobiles.
3: Et même les bouteilles de gaz.
2: Et même le gaz, bien sûr.
3: Qu'est-ce qui a changé aujourd'hui ?
2: La Française des Jeux, et aujourd'hui je fais des pots de pain.
3: En fait, j'aurais dû poser la question, qu'est-ce que vous ne vendez pas ?
2: Je sais pas, dites-moi, qu'est-ce que vous n'avez pas trouvé dans le magasin ?
3: Bah, des vêtements, je crois que c'est à peu près tout.
2: À l'époque, en 96, je les faisais. Tous les vêtements de nuit, les vêtements, tout ce que vous pouviez trouver.
3: Au marché d'Annie, ça a été une franchise.
2: Oui, c'est une franchise que j'ai créée en 2018. En fait, c'est une petite revanche sur les gros, des grosses entreprises, vous savez, les industriels partout en France. Et je me suis dit, pourquoi pas moi, avec mes petits magasins, faire une franchise.
3: Quelle qualité il faut pour faire le job que vous faites, Annie ?
2: Souriant, être disponible, puis aimer parler avec les gens.
3: Et aimer se lever tôt aussi.
2: Ça fait partie de mon quotidien de tous les jours.
3: Alors, à quelle heure ça sonne ?
2: 5h du matin. Contrôle des dates, mise en rayon, nettoyage du magasin, que tout soit prêt pour 7h30.
3: Jusqu'à quelle heure ensuite ?
2: Les journées s'arrêtent à 20h.
3: On a une vie de famille quand on travaille pendant aussi longtemps dans la journée ?
2: Non, pas du tout. La vie de famille, c'est le deuxième temps. Moi, je faisais manger les enfants et je les couchais.
3: C'est un regret ?
2: Oui, un très grand regret. Mais bon, quelque part, ça fait partie de la vie. Hein. Faut aller bosser pour faire vivre tout le monde. C'est comme ça.
3: Il y a des fois où on vous a engueulé aussi.
2: Cette semaine, un client, pas content parce qu'il voulait 10 baguettes et je lui dis que les baguettes se commandent. Il m'a dit que c'était honteux d'avoir du pain et pas pouvoir les vendre. Et j'ai dit, moi, je m'appelle dépôt de pain et pas fabrication de pain. Donc le monsieur, je l'ai envoyé sur les roses et puis je lui demandais d'aller voir chez Leclerc s'il pouvait lui servir.
3: Vous envoyez les gens sur les grandes surfaces ?
2: Vous savez, au bout d'un moment, il faut être mignon, mais faut pas nous prendre non plus pour des
3: jambons.
2: Gros jambon.
0: Le marché d'Anis est donc à Boiron et vous pourrez y acheter du jambon, mais il ne faut pas l'apprendre pour un jambon, vous l'aurez bien compris. Les gens d'ici, c'est sur ici.fr et dans un instant, on retourne à la caserne des pompiers à Poitiers qui a changé de visage et d'activité puisque maintenant c'est une auberge-restaurant. Tout ça juste après les Enfoirés qui vous chantent ce nouveau single écrit par Gaëtan Roussel, ça s'appelle L'île au trésor.

0: L'île au trésor, c'était les Enfoirés. Vous écoutez Ici Poitou à 9h46.
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0: Pendant que je suis en train d'essayer de tout casser dans le studio, moi. Vous allez maintenant à la caserne des pompiers à Poitiers, qui a changé de visage et d'activité. Sonia Brunet vous emmène là-bas pour découvrir ce nouveau lieu un peu insolite et les personnes qui le font. Écouter ça.
2: Bonjour, je m'appelle Lorraine Ombredane et je suis la directrice de l'auberge La Caserne.
3: La Caserne, un lieu qu'on connaît à Poitiers, pas très loin de la gare. Vous êtes arrivée quand à Poitiers ?
2: Il y a un an tout pile. Je suis arrivée à Belle-Joanne pour ma formation en alternance de direction. Et c'est ce qui m'a menée ici un an plus tard.
3: Alors vous avez été animatrice dans différents secteurs, mais vous avez eu une formation initiale de quoi donc ?
2: De jockey, j'étais la jockey précisément, et donc je montais les chevaux de course, les entraînais aux courses, et j'ai monté en course aussi. Les femmes aussi gagnent beaucoup de courses, donc ça fait plaisir.
3: Il y a plein d'activités différentes ici.
2: Il y a une auberge effectivement, il y a un bar, un restaurant, des salles de réunion à louer, un espace de coworking et des animations de temps en temps. Oui, le mercredi après-midi, on va démarrer avec des activités pendant une heure et demie avec les enfants. Donc on les fera danser, on les fera chanter, du maquillage, des petits jeux. Selon la météo, on ira dehors.
3: Pour vous, une auberge, ça doit être autre chose qu'un lieu pour dormir.
2: Oui, pour moi, une auberge, de jeunesse ou pas d'ailleurs, doit être un lieu de vie, un lieu de rencontre. Je pense que c'est beaucoup de personnes qui viennent ici qui attendent ça, de rencontres internationales, mais aussi locales, d'activités, voilà, d'échanger avec même le personnel de l'auberge.
3: Est-ce que les gens du quartier en face, là, il y a un immeuble avec plein de fenêtres, est-ce qu'ils osent pousser la porte de cette caserne ?
2: Je pense qu'on les a pas tous vus, mais donc je les invite à venir à l'inauguration qu'on a mis en place expressément le week-end de la fête des voisins. On est avec vous, on habite en face, donc vous êtes les bienvenus.
3: On peut venir déjeuner ici, quel jour de la semaine ?
2: Vous pouvez venir déjeuner du lundi au vendredi, tous les midis. Un repas complet, entrée, plat, dessert pour 18 euros, entrée, plat 15,50 ou plat, dessert, et plat unique 12,50, menu enfant 12,50 aussi.
3: Parmi les projets, il y a aussi ces retransmissions que vous aimeriez partager.
2: Oui, on aimerait retransmettre ici sur des soirées les matchs de foot, les JO quand il y aura les JO, enfin ce genre d'événements sportifs qui passent à la télé. Je pense que c'est un bon moyen de passer un bon moment facilement. Donc oui, on va faire ça dès que c'est possible.
3: L'équipe est très jeune, hein ?
2: Oui, la plupart, on est entre 25 et 40, ouais. Et on a beaucoup de filles.
0: Lorraine Ombredane et toute l'équipe de la caserne à Poitiers vous attendent donc la semaine prochaine, vendredi 29, samedi 30 mai, pour fêter l'inauguration. Les gens d'ici, l'intégrale, c'est déjà fini pour aujourd'hui, mais tous les portraits des gens d'ici, vous les retrouvez sur ici.fr, sur votre application Ici avec Sonia Brunet. Et puis sinon, demain matin, retour avec un nouvel épisode à partir de 6h20 sur votre radio Ici Poitou. Allez, maintenant, c'est Rod Stewart.

0: Baby Jane par Rod Stewart sur votre radio ici Poitou, juste après les infos de 10h. Je vous accompagne pour les fêlés du Poitou. Ils vont me rejoindre dans le studio ici Poitou. Émilie Drevet, intervenante en médiation animale, Damien Canto, spécialiste BD du site Comic Strip, et puis Florent Dubois, la mangeoire à Poitiers. Une heure de déconnade, de rigolade, c'est entre 10h et 11h dans les fêlés du Poitou, juste après Daniel Balavoine et Je ne suis pas un héros.
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0: Je ne suis pas un héros, signé Daniel Balavoine.
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0: Et belle matinée du dimanche avec votre radio ici Poitou, il est tout juste 10h. Et à 10h, les infos, c'est avec vous, Fanny Narvart.
2: Un accident mortel dans la nuit de vendredi à samedi dans les Deux-Sèvres à la crèche près de Niort. Une voiture était en train de doubler sur la départementale 611. En se rabattant, le conducteur a percuté une autre voiture et a fini sa course 400 mètres plus loin. C'est le passager de 43 ans qui est décédé. La voiture en face a fini sur le toit. Une enquête est ouverte. Des voitures brûlées dans un parking souterrain d'une résidence Equidom des Couronneries à Poitiers. Trois voitures et un scooter garés au niveau moins 1 ont pris feu vendredi soir. Aucun blessé, les pompiers ont réussi à éteindre les flammes. Une enquête est ouverte là aussi. Plus de 1000 personnes ont défilé dans les rues du centre-ville de Poitiers hier après-midi pour la marche des fiertés. Des jeunes, des familles aussi. Avant, je pensais que je n'avais pas le droit d'aimer une femme et d'avoir une famille, raconte Claire, maman de 3 enfants avec sa compagne. Son témoignage est à lire sur ici.fr. Un défilé dans notre genre se prépare à Parthenay pour les fêtes de la Pentecôte. La traditionnelle cavalcade s'élance ce soir à partir de 22h30. 10 chars partent de la gare direction l'avenue du Général de Gaulle, l'avenue Pierre Mendès France, l'avenue du 114e régiment d'infanterie. Stationnement et circulation perturbés toute la journée le long du parcours. Et puis en basket, le PB 86 affronte 51 en quart de finale aller des playoffs d'élite 2. 51, une équipe d'élite 1 avec un budget bien plus important que celui de Poitiers. Un gros morceau qui attend donc les Poitevins cet après-midi à Saint-Éloi. Avant match dès 16h sur votre radio ici Poitou et la rencontre en intégralité à partir de 17h avec Florian Lévesque, William Giraud et Arnaud Varane aux commentaires. Le match retour, ce sera mercredi. Dorian, la météo, là, les températures, elles commencent à vraiment grimper.
0: Et oui, si je regarde un petit peu le thermomètre là de ce que nous annonce Météo France, vous êtes déjà à Poitiers, à Châtellerault, à L'Encloître ou encore à Loudun et à Jancé, aux alentours des 27 degrés. À Niort, à Brioux-sur-Boutonne, à la Motte-Saint-Héré, là, on dépasse déjà les 28-29 degrés. Mazières-en-Gâtine, Bressuire et Montcoutan, c'est à peu près la même chose. Et cet après-midi, on attend entre 34 et 35 degrés pour les maximum. Donc un grand et beau soleil, un léger petit vent qui souffle aux alentours des 10 km/h, mais voilà, c'est très léger. Et puis, profitez, le barbecue, la piscine, si vous avez la chance de pouvoir faire un petit plongeon, mais tout ça en sécurité. On pense à la crème solaire, à la casquette, évidemment, et puis surtout à l'eau, parce que c'est important de s'hydrater quand il fait chaud. On va commencer à revenir vers des périodes de forte chaleur, donc c'est important de reprendre les bonnes habitudes, et il y a toujours une gourde à vos côtés. Allez, 10h3, je vous laisse en compagnie des Félis du Poitou après Féro de la Liga.
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0: Ici Poitou avec les frérots de la Vega, c'était Sweet Darling.
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0: Et ils sont là, les fêlés du Poitou, jusqu'à 11h. Ils sont de retour. Alors hier, ils nous ont manqué. Mais oui, nous étions sur la foire Expo de Poitiers. Donc on pouvait pas tout faire à un moment donné. Mais on a quand même décidé de les inviter là, dimanche matin. Pour vous, aujourd'hui, Émilie Drevet, bonjour.
3: Bonjour.
0: Comment allez-vous?
3: Mais très bien, et vous?
0: Mais très très bien, je suis ravi de vous retrouver. Toujours médiatrice
3: oui, dans la médiation animale. Bah, en tout cas, intervenante en médiation animale, avec mes oiseaux.
0: Et bah, très bien.
3: Toujours.
0: On n'a pas bougé, alors.
3: Pas bougé.
0: Ils racontent beaucoup de des choses intéressantes, les oiseaux?
3: Oui, là, parce qu'on était en période de reproduction, alors ils causent.
0: Ah.
3: Ah oui, là, c'est les hormones. Compliqué, hein.
0: Qu'est-ce qu'ils vous racontent?
3: Ah bah, non, je ne veux pas tout vous dire.
0: C'est pas encore l'heure, c'est ça?
3: Non.
0: Très bien, bon bah, on y reviendra plus tard. Damien Canto, bonjour.
4: Oui, bonjour. Bonjour.
0: Toujours comic strip, les bandes dessinées.
4: Exactement.
0: Bon, ça va, là, le monde de la BD en ce moment, il y a des jolies nouveautés?
4: Ah, il y a des très jolies nouveautés, notamment des gens qui sont du coin, qui font des bandes dessinées, qui sont très bien.
0: Lesquelles?
4: Par exemple, Laurent Zimny qui a fait Hemingway, La jeune fille et la mère chez Dargaud, qui est sorti il y a même pas un mois.
0: Et ben voilà, on commence par un conseil lecture.
4: Et il habite à Saint-Gervais-les-Trois-Clochers, donc c'est juste il est dessinateur.
0: Il est près de chez nous.
4: Voilà.
0: Bon, et ben merci pour ce conseil, Damien. On commence dans la culture avant de faire n'importe quoi, c'est pas mal. Florent Dubois, bonjour.
5: Bonjour.
0: Toujours chef à la Mangeoire.
5: Toujours. Également dans la médiation des oiseaux. Enfin, moi, j'ai cuisine.
0: Oui.
5: Bon, c'est pareil, il me communique moins. Dans le four, on entend mal, en fait.
0: Vous m'étonnez. Oui.
5: Bon.
0: Aujourd'hui, vous êtes fermé, c'est dimanche,
5: ouais.
0: mais hier, avant-hier, avec le beau temps, là, ça
5: ouais,
0: va.
5: C'est magnifique.
0: Ouais.
5: Magnifique.
0: Vous êtes pas trop fatigué?
5: Début de mai compliqué, ouais. Là, avec le temps, mais là, ça y est, c'est reparti.
0: Bon, je vous sens un peu cerné, là. On sent que ça a été rude pendant
5: les
0: deux.
5: Les yeux cernés, oui. un peu concerné, mais.
0: Merci. Bon, Florent Dubois, Damien Canto, Émilie Drevet, ce sont vos fêlés du Poitou du dimanche et à la technique aujourd'hui. Giacobino, on commence avec l'éphéméride, ça vous dit?
3: Allez.
5: Bah, allons-y.
0: Eh ben, allons-y. Nous sommes donc le 24 mai 2026. Mais le 24 mai 1952, vous étiez où?
3: J'étais pas né.
4: Comme les poissons, pas né aussi.
3: Oui.
5: J'étais né moins 10 ans.
4: Ah, déjà?
0: Ah oui.
5: Eh oui.
0: Ah, eh ben, ça remonte. Le temps passe, comme on dit.
5: Oui.
0: Eh oui. Naissance d'un musicien le 24 mai 1952, qui a marqué la génération électro, et on l'avait même revu au Stade de France en septembre 2024 pour la clôture des Jeux Olympiques et Paralympiques de Paris.
4: Jean-Michel Jarre.
0: C'est pas lui.
4: 52.
0: Oui.
5: Donc il a 74.
4: Ouh la vache.
0: Absolument.
4: Ah, ben, Céron.
0: Effectivement, c'est Marc Céron. Vous avez dansé en boîte là-dessus à l'époque?
5: Oui. Tout à fait.
0: Bon.
5: C'était mon époque, effectivement.
0: Bah oui, c'est pour ça que je vous demande, figurez-vous.
4: Oui, c'est ça.
5: J'ai bien senti les regards.
0: Je ne suis pas tourné vers n'importe qui, rassurez-vous. Marc Céron qui fête donc aujourd'hui ses 74 ans, effectivement. Il était donc né le 24 mai 1952. Un peu plus récent, en 2001, 24 mai 2001, la naissance d'un petit Belge qui marque les esprits avec sa musique depuis 2022. Je vous aiguille un peu
4: Belge.
0: Plus après. Mais ouais.
5: Plastique Bertrand.
3: Ouais. Non.
0: Non, 2001. Il n'est pas né en 2001.
4: Stromae. Il était beaucoup plus vieux.
0: Oui.
5: Jacques Brel.
0: Jacques Brel en 2001. Non, mais toujours plus.
4: Dick Arnegarn.
0: Bon, il a marié un ange, paraît-il.
4: Ah, Pierre Machin.
0: Pierre Machin.
4: C'est Pierre.
3: Simone.
4: Non,
3: pas du tout. Je sais pas, c'est trop.
4: Pierre
3: récent, tout ça.
4: Demar.
0: Oh là, attendez, on va la refaire, pardon.
4: Pierre Demar.
0: Oui, c'est comme ça qu'on dit, effectivement.
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0: Pierre Demar.
5: Je ne connais pas.
0: Je sens que ça vous plaît, Florent Dubois.
5: Ne point connaître.
3: Je savais pas qu'il était belge, je pense.
0: Et si, il est belge.
3: Comme quoi, on en apprend tous les jours.
0: Donc, né le 24 mai 2001, il a quel âge, Laurent Dubois?
5: Eh bien, exactement, il a 25 ans.
0: Oui, bien vu. Il est très, très fort, très, très fort. Bon, eh bien, voilà, pour notre éphémérite du jour, ça vous fait une belle jambe de connaître tout ça?
4: Oui, bah, c'est bien. Bon anniversaire, du coup.
3: Bah, oui, du coup.
0: Oui, bah, oui.
5: Et bonjour à la Belgique.
4: Bonjour à
5: l'écoute.
0: Certainement.
4: Bon, bonjour oui. à la batterie, tout ça. Pour
5: oui. Ah oui. Ah
0: tu... Vous écoutez quoi comme musique, vous? Laissez le temps de faire un tour rapide, Florent Dubois.
5: Aïe, aïe, aïe, aïe, t'es pas prévu cette question.
0: Non, non, non, mais j'y vais, là, comme ça.
5: Donc je suis assez, quand même, voilà, comment on dit. Hétéroclite.
0: Ouais.
5: Hétéro, oui, certes.
0: vous faites donc, ce que vous voulez.
5: Non, j'aime bien, oui, évidemment, je suis un peu marqué par la musique des années 70, 60-70.
0: Ouais.
5: Plutôt rock, mais j'ai eu une grosse période musique funk américaine, la période où je vivais aux États-Unis, où j'étais marqué par les grands noms de la funk.
0: Ah bah forcément,
5: avec,
0: forcément
5: avant la disco.
4: Avec la même coupe de cheveux.
5: La coupe afro, voilà.
4: Ah, génial.
5: Tous les grands groupes américains de l'époque.
0: Quoi. Eh ben, que de souvenirs, une mémoire oui. vivante, ce Florent Dubois. Oui, oui. Émilie, vous écoutez quoi, vous, comme musique?
3: Moi, j'aime beaucoup Ben Harper.
0: Ouais.
3: Ça, depuis des années. Les Red Hot Chili Peppers.
0: Ah, tout ce qui est rock, aussi.
3: Beaucoup de rock, ouais.
0: Bon, et vous, Damien?
4: Moi, pareil aussi, pop rock. Ou quand j'écris, j'écoute de la musique de film. Parce que c'est, y a pas de parole, donc j'aime bien.
0: Et ça inspire, forcément. Ouais, bon, et bah, vous restez avec nous, on se retrouve dans les prochaines minutes. Le ni oui ni non, le petit bac, les timo mystères, c'est le 30 secondes, sinon rien. Ne bougez pas.
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0: Vous écoutez ici Poitou, en plein cœur des fêlés avec The Cure et Boys Don't Cry.
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0: Ils sont toujours là, nos fêlés du Poitou du dimanche, avec Florent Dubois, Damien Canto et Émilie Drevet autour de la table des fêlés. C'est l'heure du 30 secondes, sinon rien. Chacun un petit jeu, mais vous avez 30 secondes, c'est votre point commun, pour résoudre l'énigme. Le ni oui ni non, le petit bac et enfin l'étymo mystère. Je vais commencer avec le petit bac, tiens, Émilie. Ce sera pour vous aujourd'hui, le petit bac.
2: Cool.
0: Ça vous dit ?
2: Oui.
0: Alors attention, on va jouer avec la lettre M.
2: Ok.
0: Ça vous parle là comme ça? Vous avez déjà des idées qui viennent?
2: Oui.
0: Bon, alors.
2: J'ai des voisins.
0: Concentrez-vous. Interdit de souffler à côté, sinon je sanctionne. Attention. 3, 2, 1, 30 secondes. C'est parti. Un prénom avec la lettre M.
2: Marie.
0: Allez, c'est bon. Un métier.
2: Menuisier.
0: Oui. Une ville du Poitou.
2: Mélusine.
0: Oui. Oui. Une ville?
2: Ouais, non.
0: Il n'y a pas de ville, Mélusine.
2: Mirbeau.
0: Oui, ah, oui, voilà, oui. Il me semblait bien. Un village. Un végétal, pardon. Florent Dubois,
2: des murs. Des murs.
0: Oui, ça fonctionne, un pays.
2: Le Maroc.
0: Oui, le Maroc, oui, on accepte. Un truc dans la salle de bain.
2: Ah, bah, je sais plus.
0: Il y avait un miroir, tout
2: ça. Oui, miroir.
0: Ça aurait fonctionné. Bon, la ville du Poitou, Mélusine, non.
2: Ouais, non, c'est.
0: Elle est à Lusignan.
2: C'est quoi Mélusine?
0: C'est la fée.
2: Ah oui, c'est la fée. Pourquoi je dis ça?
3: Parce que
2: qu'on est dimanche
3: parce
2: matin.
3: Que envie, ouais,
2: et que j'avais envie de dire Mélusine. Ouais,
0: voilà. Mais elle est à Lusignan. J'ai du mal avec ce mot-là ce matin. Lusignan.
2: Je me suis rattrapée quand même, j'ai dit Mirbeau.
0: Oui, c'est vrai. C'est vrai.
4: J'aurais pu dire Mel.
2: Oui, j'aurais pu.
0: Oui, il y avait Mel, il y avait Montmorillon, Moléon.
2: Enfin, oui,
0: il y en avait pas mal en M. Bon, eh ben bravo, Émilie.
2: Merci.
0: On a pas mal avancé. Florent Dubois, l'étymo mystère, ce sera pour vous, tiens. Émilie, est-ce que vous pouvez passer ça à votre camarade sans regarder la feuille, évidemment, sinon c'est de la triche.
2: Ah
0: Florent
2: oui.
0: Dubois, vous vous souvenez du principe de l'étymo mystère?
4: Alors, faire comprendre à ces braves gens ce que je veux dire.
0: Oui, mais sans utiliser de mots étymologiquement proches, et ça c'est important.
4: Sinon... Mais je parle, c'est pas qu'avec des gestes.
0: Hein. Ah non, on est à la radio.
2: On est pour le mime ce matin.
0: Je veux bien, mais à la radio, ça va être compliqué. Bon, allez, c'est parti, 30 secondes, top chrono.
4: Le premier mot, ce qui me sert le matin.
3: Un savon. Pour te laver?
2: Du savon.
4: Savon, oui. Ce que l'on mange à Marraine.
3: À des huîtres.
2: Des huîtres.
4: Des huîtres. Ma voiture, elle roule sur des...
2: Pneus.
4: Roues. Oui. Là, les Mexicanos, là.
3: Avec des maracas.
4: Très bien.
2: On a le mime quand même.
3: Oui,
4: là,
3: bien sûr.
4: On fait des petites salades avec des lardons qu'on ramasse dans les champs, avec des petites fleurs jaunes.
2: Des lardons dans les champs, des pissenlits?
4: Des pissenlits, oui, par la racine.
3: On avait quand même les gestes.
0: Oui, c'est ce que j'ai dit. On en a fait 5. Ouais. Mais les gestes, Florent.
4: Ouais, c'est vrai.
0: Normalement, c'était qu'avec les mots.
4: Ouais,
0: hein,
4: faudrait m'attacher les mains dans le dos. Oui,
0: oui,
4: c'est
0: non, mais vous êtes un peu dissipé là, c'est le dimanche matin, je sais, mais quand même, il y a des règles à respecter. Oui.
4: On se prend en jeu, en fait.
0: Non, mais ils respectent pas les règles. Mais si je venais bosser dans votre resto, que je faisais comme ça n'importe quoi, vous seriez en colère.
4: Non, mais attends, chez moi, c'est une caserne militaire.
0: Oui, voilà.
4: Tu peux pas savoir, là. C'est...
0: Écoutez, je vais faire pareil. Je vais venir faire n'importe quoi sans respecter les règles.
4: On peut pas continuer sur les autres mots, là. Parce que...
2: Ah oui, c'était drôle.
4: Ouais.
2: On peut pas se faire 30 secondes de plus.
4: Allez.
0: Vous négociez.
2: Ouais.
0: Bon, on peut y retourner, hein. Moi, ça... On y va?
2: On peut.
0: Vous êtes je me sens chaud, là, Florent Dubois. Allez, on y va.
4: Une spécialité nord-africaine.
3: Couscous.
4: Oui, très bien. Ce qui sert, regarde Émilie, dans tes cheveux là pour les.
2: Des barrettes, des bigoudis.
4: Non, oui.
2: Des élastiques.
4: Oui, voilà, ce qui sert à faire friser.
3: Chouchou.
2: Faire à friser.
4: C'est comme un fer à friser.
0: Elle a dit
4: fer
0: à friser.
4: Non, mais on arrête.
2: C'est fini.
0: Oui, les chats, ça y est, ils se découvrent. Oh, petit joueur.
2: Ah, il sait pas.
0: Ça y est, il a pas réussi.
4: Comment veux-tu que je fasse deviner? Voilà, tu vois, ici, il y a un début et une fin.
3: Oui.
4: Ici, il y a un début et il n'y a pas de fin, c'est
2: l'infini.
0: Voilà, c'était facile. Il s'est découragé.
2: Ah ouais, là, il y a eu un petit...
4: Ce que je vois dans le miroir, c'est mon...
2: Reflet.
4: Ouais. Comment ma voiture est en panne, j'appelle une...
2: Dépanneuse.
4: Ouais.
0: C'est bon, il n'y en a plus.
2: Merci. Faut pas faire des listes de 50 parce que il passe la matinée.
0: Non, c'est pour ça que j'en ai mis que 10, heureusement. Sinon, demain matin, on y est encore.
4: Hein?
0: Bon, bravo, Florent. Vous avez sauvé le
4: jeu. J'ai transpiré, là.
0: Damien, c'est à vous, parce que vous rigolez depuis tout à l'heure.
3: Oui, bien sûr, toujours il faut.
0: 30 secondes, le ni oui ni non, principe. On discute, et puis interdiction de me dire oui, interdiction de me dire non. Vous êtes prêts?
3: Je suis prêt.
0: Eh ben, 30 secondes, on y va. Damien Canto, bonjour.
5: Bonjour.
0: Vous allez bien?
3: Je vais excessivement bien.
0: Vous faites toujours des BD, c'est ça?
3: Alors moi, je ne les écris pas. Je parle sur les bandes dessinées.
0: Ah oui, et la dernière enregistrée, là, c'était il n'y a pas si longtemps que ça, me semble-t-il.
3: Oui.
0: Et voilà, merci. Hop là.
2: Bim.
3: Je gagne toujours à jeu. Quand c'est avec Antoine, mais...
0: Je ne m'appelle pas Antoine.
3: Vous êtes plus fort. Vous êtes forcément plus fort.
0: Eh bien écoutez, c'est perdu pour Damien Canto. Ouais. C'est le maillon faible de la radio.
3: Bim.
0: Allez, on va se retrouver dans un instant. Cette fois-ci, qu'est-ce qu'on va faire? Ah oui, le Dragon Express. Il va falloir retrouver un mot, un événement dans le Poitou surtout. Vous restez là, Eddy Mitchell arrive aussi juste après ça.
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0: C'était Eddy Mitchell avec Mans.
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0: Vous écoutez ici Poitou, toujours en plein cœur des fêlés, l'émission déconnade, l'émission où on se détend et on fait un peu n'importe quoi, mais ça fait du bien de temps en temps. Avec nos trois fêlés aujourd'hui, Émilie Drevet, Damien Canto et Florent Dubois. Émilie Drevet, médiatrice en comportement...
2: C'est intervenant en médiation. Antoine a eu beaucoup de mal avec ça, j'ai confondu.
0: Intervenante en médiation animale. Florent Dubois, toujours chef de la Mangeoire à Poitiers. Et Damien Canto, le site Comic Strip où vous parlez sur les BD.
3: Exactement.
0: Bon, et ben voilà pour la petite présentation. Le Dragon Express. Maintenant, vous allez devoir me retrouver en deux minutes un événement qui se déroule dans le Poitou. Alors, ça peut être ce week-end, la semaine prochaine, ou beaucoup plus loin.
4: Ah,
0: je vous donne
4: un indice.
0: Je vous donne juste une phrase, et puis après, à vous de vous débrouiller. Vous êtes prêts ?
3: Ah, on y va.
0: Allez, deux minutes, on y va, top chrono. Je cherche un événement où des insectes du monde entier vont venir envahir le Poitou, et notamment Chasse-Neuil du Poitou au mois de décembre.
2: Ah bon ?
0: Hein ? Oui.
2: Alors, c'est ça l'événement, en fait.
3: Mais oui, faut chercher l'animal ?
0: Non, faut chercher l'événement. Comment qui s'appelle ?
3: Comment il s'appelle ?
2: La venue des insectes à Chasse-Neuil ?
0: Des insectes du monde entier qui vont venir envahir le Poitou et notamment Chasse-Neuil du Poitou au mois de décembre.
3: D'accord.
2: C'est une exposition d'insectes vivants ?
0: Non.
2: Ah non. Qu'est-ce que c'est ?
3: Ah, ils sont morts ? C'est des papillons ?
0: Non.
4: C'est un festival de cinéma, de films.
3: D'entomologie.
2: Mais ça, c'est mini-gouttes.
0: Non plus.
3: Entomologiste.
0: Non. C'est un événement, je vous le rappelle. Ça peut être.
4: Ah, c'est un événement culinaire où on bouffe des
3: insectes.
4: Des criquets.
0: Non, même pas.
4: Non.
2: Des gens qui se déguisent en insectes ?
0: On s'en rapproche.
3: Ah, un cosplay ?
0: Non.
2: Ah, c'est un.
3: Un spectacle ?
2: C'est des costumes ?
3: Ah, oui.
2: Un spectacle. Sur les insectes.
3: Les insectes sont nos amis des inconnus.
0: Non, toujours.
2: Un spectacle.
4: Microcosme, le film Microcosme.
0: Je savais que j'allais vous piéger avec celle-là, j'adore ça.
3: Alors,
2: donc
0: c'est bien un spectacle et il y a bien des personnes déguisées en insectes.
2: De costumes
3: pour les enfants, pour les petits ?

0: Zoubir et Mouche.
1: Ce sera l'Arena Futuroscope.
2: Ah bon, hein, quand même.
0: Oui.
2: Bon,
0: carrément.
2: Ils chantent.
1: Non.
0: Alors il y a un truc, il y aurait un spectacle avec des animaux.
2: Des gens déguisés en insectes, mais ils chantent pas.
0: On est mort, je crois.
1: Oui, c'est fini. Vous n'avez pas trouvé. Ah là là là là là là là là là là là là. En même temps, décembre, c'est loin.
0: Bah oui.
1: Mais bon, on en entend beaucoup parler. Il y a des affiches dans tout Poitiers, là, sur les panneaux publicitaires. Mais oui, le spectacle OVO du Cirque du Soleil.
2: Ah, le Cirque du Soleil.
1: Et oui, du 24 au 27 décembre à l'Arena Futuroscope. Je vous en dis plus maintenant.
3: Excellent. 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
1: C'est l'amour chez les insectes, c'est la thématique de leur spectacle le plus attendu de la fin 2026. Cirque du Soleil vient en Poitou, donc en décembre, pour jouer OVO, un spectacle drôle, émouvant, épatant, où les artistes incarnent des insectes dans un décor XXL qui nous rappelle un peu l'univers du film Microcosmos.
0: On y revient. Nous expliquer comment on s'accouche.
2: Mais c'est pas drôle.
0: Mais non, mais justement, c'est pour les enfants.
4: Et la menthe religieuse qui bouffe son...
2: Mais oui, ça va être sympa,
4: son concubin.
1: C'est donc une plongée poétique au cœur du
0: film. Ça, c'est poétique. Et ils vont vraiment le faire en direct ou...
1: Ah, ben ça, vous voyez avec eux, d'accord. J'en sais rien. Ils vont donc nous faire changer d'échelle grâce à ce spectacle en homme. Vous allez vous retrouver au beau milieu d'un écosystème riche et foisonnant de vie. Et tout ce petit monde fragile, bah, c'est ce que va vous raconter OVO, le spectacle du Cirque du Soleil, actuellement en tournée mondiale. Et de passage, vous l'aurez compris, pour la première fois de leur vie, à l'Arena Futuroscope du 24 au 27 décembre.
4: Ça peut faire un beau cadeau de Noël.
1: Effectivement, et on en parle maintenant avec Ici Poitou. Pourquoi on en parle dès le mois de mai?
2: Vous allez offrir des places.
1: Et voilà, exactement, parce que vos invitations seront bientôt à gagner sur l'antenne d'Ici Poitou. 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
0: Ah, bah, moi, je vais aller voir ça.
1: Allez, les fêlés, on se retrouve dans les prochaines minutes. Cette fois-ci, ce sera le Père Castor.
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0: C'était Jacques Higelin sur votre radio ici Poitou avec Tombé du ciel.
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0: Bon, ils sont dissipés ce matin, vous les entendez depuis tout à l'heure, nos fêlés du Poitou, Émilie Drevet, Damien Canto, Florent Dubois, toujours autour de la table du studio ici Poitou. Cette fois-ci pour vous raconter des histoires, les amis, c'est le Père Castor. Le Père Castor, vous vous souvenez le principe ?
2: Oui.
0: Oui, alors je vous le rappelle en quelques mots, évidemment. Il faut raconter une histoire en 15 secondes avec les mots que vos camarades vont vous donner. Donc vous êtes trois, par exemple Florent, Émilie va vous donner un mot, Damien va vous donner un deuxième mot, et moi j'en rajoute un troisième. Avec tout ça, il faut faire une histoire en 15 secondes, histoire qui a du sens. Parce que sinon c'est trop simple, on peut raconter tout et n'importe quoi. Il faut que ça aille un sens. Bon, on va commencer avec Damien Canto.
2: Tiens. Ok, d'accord, allons-y.
0: Tiens, parle-y. Émilie, qu'est-ce que vous lui donnez comme mot ce matin, notre Damien ?
3: Coquelicot.
0: Coquelicot. Florent.
4: Pied de poule.
0: Ok. Ça démarre bien. Coquelicot, pied de poule. Qu'est-ce que je peux vous rajouter ?
2: Oui, allons-y. Un truc drôle.
0: Ah, un truc que j'ai fait cette semaine, je vous raconterai après. Mon golfière.
2: Ok.
0: Donc, coquelicot, pied de poule, mon golfière, 15 secondes, c'est parti.
5: Justement, on était ensemble cette semaine, on a pris une montgolfière, c'était super joli, au-dessus de la Vienne, là, et il y avait tout un champ de coquelicots, c'était super joli, et à un moment, il y a eu un sursaut comme ça, on a fait se casser la figure, mais on est tombé en pied de poule. Non, ça marche pas.
0: On est tombé en pied de poule.
5: Ça veut rien dire. C'est pas du tout ça.
3: T'aurais pu dire, on aurait dit un nid de poule.
5: Ouais,
3: non, j'ai dit, le pied de poule. Mais c'était un nid de poule.
4: Le pied de poule, c'est un tissu.
5: Oui, un tissu mais pour la montgolfière, ça aurait marché.
3: Ah, j'étais. Quand on roule et qu'il y a des trous dans la chaussée, c'est bien.
5: Un nid de poule.
0: Mais là, on a dit un pied de poule.
5: Un pied de poule.
3: Mais j'ai fait la nuance. Non, bref, vous me suivez pas ce matin.
0: Non, là, j'ai pas.
3: Je me sens seule.
4: Les traditionnels sont. Voilà.
3: J'adore le pied de poule. Ah, ouais. Super beau.
4: Bah,
0: vous en avez, vous ?
4: Oui, toujours.
5: Ah oui, ok.
4: Ben oui.
5: Pour faire un défi.
4: Tu aurais pu dire dans mon costume pied de poule.
5: Mais non, ou alors
4: dans ma montgolfière.
5: Dans mon montgolfière pied de poule, ouais.
3: Rouge coquelicot.
5: On peut pas toujours être au top.
4: Oui.
3: Le costume pied de poule rouge coquelicot craque tout de suite.
4: Ah bah oui.
5: Oh non, mais non.
4: À 300 mètres d'altitude. Là.
0: Vous voulez que je vous raconte la montgolfière vous en fichez ?
3: Ah oui, pardon.
5: Allez, c'est parti.
0: Ah non, mais si non, mais vous en avez rien à faire,
3: faut pas nous laisser discuter.
5: Non, mais oui.
4: Quand t'es passé au-dessus du baltrap, là, ouais, par contre, là.
0: Non. Alors, cette semaine, pour la chronique J'ai testé, que vous entendez sur ici Poitou, là, je suis parti faire un vol en montgolfière à Châtellerault. C'était mercredi soir à 19h30, figurez-vous. Alors, le truc que j'avais pas anticipé, c'est qu'en fait, avant de monter dans la montgolfière, faut les aider pour l'installer. Donc, il faut sortir
3: le panier de
0: la remorque. Après, il faut installer le brûleur. Après, il faut mettre le ballon. Faut tenir le ballon le temps que ça se gonfle. C'est tout un truc que j'avais pas anticipé que ce serait aussi compliqué.
5: Et c'est faut être un peu costaud.
0: Oui. Enfin, surtout à la fin, parce qu'à la fin, donc après, on fait le vol et tout ça, mais à la fin, quand le ballon retombe, il faut tous se mettre à cheval dessus. Pour le vider
5: pour
0: en air, le replier et le remettre dans son sac. Je me suis rendu compte du taf de Tariq. C'était donc chez nos amis de Montgolfière Centre-Atlantique avec Rémi Ouvrard. Je ne sais pas si vous en avez entendu parler. Il a fait un record du monde à plus de 4200 mètres d'altitude. Il était suspendu à une échelle de spéléo sous le panier de la montgolfière. Et c'est lui qui m'a emmené. On a survolé Châtellerault pendant une heure. C'était vachement sympa. On s'est même approché de l'eau. J'ai cru qu'on allait finir dans l'eau, mais non. Enfin voilà, c'est une belle expérience que vous allez pouvoir entendre sur ici Poitou. Ce sera mercredi, la chronique J'ai testé. Voilà, vous savez tout. Donc si vous voulez aller les voir, n'hésitez pas. Les vols en montgolfière, ils en font régulièrement quand il fait beau.
4: La vue est belle aussi.
0: La vue est magnifique. On est passé au-dessus du cimetière, c'était une belle expérience.
5: Cimetière React.
0: Bref, voilà, vous savez tout. Bon, Émilie, à vous maintenant.
3: Ah, à moi.
0: Pour le Père Castor, revenons à nos moutons, comme on dit. Damien, qu'est-ce que vous lui donnez comme mot, Émilie ?
5: Masque de carnaval.
0: Masque de carnaval, très bien. J'aurais pu en mettre un là-haut, tiens. Florent Dubois.
4: Pied de porc.
3: On est dans le pied, quoi.
0: Vous êtes adepte des pieds aujourd'hui.
5: C'est ça.
0: Masque de carnaval, pied de porc. Tiens, moi, je vous rajoute Stabilo.
3: Ah, c'est nul. Non, je... Stabilo.
4: Alors là,
3: oh là là, je suis pas inspiré, excusez-moi.
4: Réfléchis.
0: Eh bah, ben, pas de réflexion, 15 secondes, top chrono.
3: Eh bien, la dernière fois, j'étais au carnaval, on va faire simple. J'avais un masque, mais il fallait que je le range un petit peu. Donc j'ai pris mon stabilo et comme il ressemblait à une tête de porc, je l'ai transformé en pied de porc. Et c'était pas très beau.
2: Ah bon, ça sert à quoi?
5: Un masque en pied de porc.
3: Masque de carnaval pied de porc. On fait bien des spectacles sur les insectes. Mmh. Et bien là, c'est le masque carnaval pied de porc.
4: Voilà. Tu aurais pu dire c'était pour le carnaval de Saint-Jean de pied de porc.
3: Saint-Jean pied de porc. Mais oui. Mais avec des si.
4: Mais oui,
0: on refait le monde, comme on dit, ma bonne dame. Bon, eh bien, écoutez, hein, on accepte.
3: Bon, fou.
4: Ouais, très bien.
3: Ah, vous
4: oui,
3: avez le droit de dire non.
4: Non, c'était pas facile. Hein.
3: Non, c'était pas simple. Hein.
0: Ouais, je dis, allez, 7,5, ça va.
4: Oui,
3: c'est bien. Moi, tant que j'ai la moyenne, je suis heureuse.
0: Allez, bon, on fait ça.
4: Sur 20
0: ou... Non, sur 10. Sur 10. Soyons gentils, ouais, Florent. Florent, tiens, lieutenant de Mariol, c'est à vous. Le Mariol.
5: Le Mariol.
0: Ça faisait longtemps que. Elle est vieille, ça.
4: On l'a souvent dit étant petit, mais.
0: C'est pour ça qu'elle est ressortie. Ma mère qui me disait arrête de faire le Mariol. Oui. Oh, que de souvenirs. Florent, Émilie, vous lui donnez quoi comme mot?
3: Palmier.
0: Palmier. Damien?
5: Auriculaire.
0: Palmier, auriculaire, très bien. Tiens, moi je vous rajoute étendoir à linge, sous les conseils d'Émilie qui m'avait glissé le mot. Tiens.
3: Ouais. Je l'ai ramassé d'ailleurs.
0: Ah oui, oui. Ah, bah, oui bon, au mieux.
3: Le linge. Hein.
0: Oui, ou l'étendoir, vous n'allez pas le laisser vide non plus. Donc palmier, auriculaire, étendoir à linge, Florent Dubois, top chrono.
4: Très bien. Eh bien, comme vous savez, j'ai mon petit terrain au bord du Clain et j'ai un palmier et j'étends mon linge que je lave moi-même dans le Clain. Et évidemment, pour être très distingué, j'ai mon petit auriculaire en l'air pour étendre mon linge sur mon fil à linge qui est tendu sur mon palmier.
0: Pas mal.
3: Oui,
0: c'est pas la première que je fais avec vous. Vous êtes toujours très très, très fort au père Castor.
3: Il panique pas. Non, il cherche pas. Ça sort comme
0: il
3: ça.
0: Il reste zen. Tranquille. Comme si c'était normal que tout allait bien.
4: Tu peux tout faire, mais avec le style.
5: Bien sûr.
0: Et bah bravo pour ces jolies histoires, mes amis fêlés. On se retrouve dans un instant pour la dernière partie de cette émission. Les intros, la musique à retrouver, le blind test. Bon, bref, j'espère que vous êtes forts. Vous avez 3 minutes pour réviser le temps de Marvin Gaye et Sexual Healing.
6: Plusieurs associations de consommateurs, les lave-linges durent plus longtemps avec les fêlés du Poitou.

0: Sexual Healing, c'était Marvin Gaye.
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0: Alors déjà la dernière partie des fêlés de ce dimanche, ça passe à une vitesse affolante avec Florent Dubois ce matin, Damien Canto et Émilie Drevet, nos trois fêlés de ce 24 mai. Pour terminer, alors on a entendu vos jolies histoires du père Castor, on a fait un... C'était quoi avec vous? L'étymomystère, Florent, qui a duré un long moment. C'était bien sympa en tout cas. Mais là, c'est la dernière partie, ma préférée. Ce que j'appelle le blind test. Des introductions, vous devez retrouver de quel morceau il s'agit. On va par décennies, de 70 à 2000. Et voilà.
2: Je le morceau le ou
0: l'artiste. Ou l'artiste. Oui, pas besoin des deux. Soyons l'un ou l'autre. Ouais. Oui, on va rester sympa. Merci. Vous êtes prêts pour la première? On va aller dans la décennie 70. C'est votre époque, ça, Florent?
3: Ah, tout à fait. Normalement, il n'y a pas de souci.
0: Eh bien, écoutez ça.
2: Et si je n'existais pas, Joe Dassin.
0: Oui, Émilie, c'est pour Émilie, Quelle année?
3: Émilie, chanson de Joe Dassin.
4: De Joe Dassin.
0: Oui.
3: Dans les yeux d'Émilie.
2: C'est vrai.
0: Quelle année vous avez, vous savez ou pas?
2: Ah non, pas du tout.
0: Non, Florent.
3: Là, je dirais...
0: 75, exactement.
2: Oh!
0: Ah bah oui, il écoutait ça.
3: Eh oui. C'était le chanteur préféré de ma mère, donc on avait droit à chaque nouvelle chanson, aux 45 tours, en boucle.
0: On sent que ça vous a... Vu votre tête, vous en gardez un bon souvenir ou...
3: Oui, tout à fait.
0: Oui, mais vous en pouvez plus de l'entendre là, non?
3: Non, mais si. Non, j'ai eu toujours une affection particulière pour Joe Dassin, c'est vrai.
0: Eh ben, on l'écoute et on l'entend en ce moment. Bon, très bien, ça a été expédié très vite, c'est pas mal. 1900, enfin, décennie 80, maintenant, c'est pour... Ça.
4: C'est pour nous, ouais.
0: Eh ben, bonne chance.
4: Boule de flipper.
2: Boule
3: de flipper.
4: Non.
3: Toc toc.
4: Non.
0: Il m'a dit boule de flipper. Ouais. Peut-être.
4: Corinne Charby,
0: oui.
3: Ah. Excellent.
2: Qui roule.
4: Pour regarder le top 50 à la télé, c'était tellement top.
2: Mais oui, c'est trop bien.
4: C'est pour ça.
0: J'ai pas connu, mais moi j'ai découvert cette chanson dans les soirées. Parce que dans les soirées, il y a toujours un DJ, un moment qui déconne et qui va vers les années 70-80. C'est comme ça que j'ai commencé à les connaître quand j'étais gamin. Quoi.
4: Il est en train de nous dire qu'il est jeune, mais voilà.
2: Oui, mais la musique de notre époque s'écoute toujours. Oui.
0: C'est vrai.
2: Attention.
0: Non, mais franchement, je suis d'accord avec vous. Premier degré, je suis d'accord avec vous. C'était en 86, boule de flipper avec Corinne Charby. Bon, on va vers les années 90.
2: Allez,
4: c'est parti.
0: Écoutez ça. Forever. Moi, j'aime beaucoup ce morceau, malgré que c'est 90. On le réécoute? Parce que là, je vous sens paumé.
2: J'ai les paroles, mais je sais pas qui c'est.
4: Cock Robin, non?
0: Non, pas non, du tout.
4: Pas du tout.
0: Okay. On le remet, allons-y. Ah, c'était facile sur les deux premiers, mais là...
2: Moi, je l'ai, mais j'ai les paroles en tête.
0: Bah, chantez-le.
4: C'est une
0: femme. Bon, je vous aide. I love you always forever. Donna
2: Summer.
0: Non.
2: Donna
0: Lewis.
2: Tu vois, j'aurais pas trouvé. Non. Par contre, je connais ce morceau, mais je sais pas qui chante ça. Bah oui. Bon, j'ai fait un peu de yaourt, mais.
0: Oui, l'imitation était réaliste.
2: Moi, ça passait à la radio quand j'étais gamine.
0: Ça passe toujours aujourd'hui sur ICI Poitou, figurez-vous. C'était en 1996, Donna Summer. Avec I Love You Always Forever. Même moi, je me plante.
2: 14 ans.
0: Donna Lewis, I Love You Always Forever. Ça faisait 14 ans.
2: Bah oui.
0: Ah bah oui, c'était l'époque adolescence. Les premiers amours, tout ça.
2: Moi, je m'en rappelle plus.
3: La prescription.
0: Depuis, oui.
2: Heureusement.
0: Allez, les années 2000 pour terminer. Écoutez ça.
4: Woolsey.
0: Non.
4: Pas du tout, aucun rapport. Aucun rapport.
2: Il a bien changé.
3: La compagnie créole.
0: Non plus. Écoutez, on va le remettre. Je crois que c'est un truc comme ça.
4: C'est quoi, ça? Alors, moi, je connais pas.
0: Il est venu il y a pas si longtemps au concert, il était à Bressuire.
4: Non. Mais non, il est mort.
0: Non. Il n'a pas pu venir.
2: Non, on ne connaît pas.
0: Non, pas du tout. 2003.
2: Non, pas du tout.
0: Moi, 2003.
4: On n'était pas là.
0: Mon Eldorado.
4: Ah, Yannick Noah.
0: Mais voilà.
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3: chanson politique, moi.
0: Du soleil. Mais il parle de soleil, là.
4: Bah justement, c'est très politique.
0: Bon, c'était donc en 2003, mon Eldorado, Yannick Noah. Ah, vous n'avez pas été excellent.
2: Oh, quand même.
4: Bon, quand même.
0: On en a fait la moitié.
4: Mais on a 3 sur 4, pas mal.
0: Ouais, bah, ah, oui. 2,5.
4: Ouais.
0: Elle était capable de le chanter, mais pas de me dire
2: que c'est déjà bien.
0: Oui, mais pas suffisant.
2: Oh, non, soyons positifs là-dessus, là. Quand même, on va pas finir là-dessus.
4: On part de loin, quand même.
0: Et pourquoi pas,
2: ah non.
4: C'est ça.
0: Bon, merci beaucoup, les Félés. C'était très sympa avec vous aujourd'hui. Émilie Drevet, belle journée.
2: Merci, vous aussi. À bientôt.
0: Si on a besoin de vos services en médiation.
2: Médiation animale, un pâte en plume. Je suis joignable sur Facebook, Instagram, pas trop, je suis pas très douée, mais plutôt Facebook. Ouais.
0: Bon, et bah Facebook alors. Florent Dubois, bon, bah toujours la mangeoire à Poitiers, hein,
3: oui.
0: Place Notre-Dame, on vous rejoint.
3: Toujours, toujours.
0: Et puis Damien Canto, le site
4: comicstrip.fr.
0: Et bah voilà, n'hésitez pas à aller rejoindre nos Félés dans leurs activités respectives. Et moi, je vous souhaite un bon dimanche et je vous dis à très vite.
3: Bon dimanche à tous.
0: Merci
3: à
0: les Félés.
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0: Les Félés du Poitou seront de retour, évidemment, samedi et dimanche prochain pour votre plus grand bonheur. Avant 11h, au petit bonheur, et je veux du soleil sur Ici Poitou.
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0: Au petit bonheur avec Je veux du soleil.
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0: Bon dimanche matin avec ici Poitou, nous sommes le 24 mai, il est 11h. Les infos à 11h avec vous, Fanny Narvart.
2: Du basket aujourd'hui, le PB 86 affronte Saint-Quentin en quart de finale aller des playoffs d'élite 2. Saint-Quentin, une équipe d'élite 1 avec un budget bien plus important que celui de Poitiers. Un gros morceau qui attend donc les Poitevins cet après-midi à Saint-Éloi. Avant match dès 16h sur votre radio ici Poitou et la rencontre en intégralité à partir de 17h avec Florian Lévesque, William Giraud et Arnaud Varane au commentaire. Le match retour, ce sera mercredi. Début du tour principal de Roland-Garros aujourd'hui. Il y aura un Viennois sur les courts de tennis. Nino Loiseau, 16 ans, ramasseur de balles originaire de Châtellerault. Il a été sélectionné pour le tournoi. Un bonheur que nous raconte l'adolescent que l'on peut retrouver sur notre site internet. Premier tour de Roland-Garros est déjà un énorme coup dur. Le numéro 1 français, Arthur Fils, a déclaré forfait hier soir, blessé à la hanche. Plus de 1000 personnes ont défilé dans les rues du centre-ville de Poitiers hier après-midi pour la marche des fiertés des jeunes, des familles aussi. Avant, je pensais que je n'avais pas le droit d'aimer une femme et d'avoir une famille, raconte Claire, maman de 3 enfants avec sa compagne. Elle a participé à la marche. Témoignage à lire sur ici.fr. Et puis un autre défilé se prépare à Parthenay pour les fêtes de la Pentecôte. La traditionnelle cavalcade s'élance ce soir à partir de 22h30. 10 chars partent de la gare direction l'avenue de Général de Gaulle, l'avenue Pierre Mendès France et l'avenue du 114e régiment d'infanterie. Stationnement et circulation perturbés tout au long du parcours toute la journée.
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2: Dorian, la météo, écoutez, pas un nuage et de la chaleur.
0: Hein. Et oui, ça continue comme ça jusqu'à ce soir avec jusqu'à 34 degrés pour les maximales dans le Poitou cet après-midi. Ça commence déjà à grimper très haut, aux alentours des 27-28 degrés, là, un petit peu partout à 11h. Et puis, ça va continuer de monter en flèche dans l'après-midi, vous l'aurez compris. Un petit vent d'est qui nous accompagne aux alentours des 10 km/h. Ça peut-être rafraîchir par endroits, je dis bien peut-être. Mais bon, on va pas se plaindre. Depuis le temps qu'on l'attend, le soleil, ça fait du bien. Mais protégez-vous, hydratez-vous, mettez la casquette, la crème solaire, c'est important. Il est tout juste 11h02.
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0: Et c'est Marc Lavoine maintenant qui vous chante son Parking des Anges.

0: Ici Poitou avec Marc Lavoine et son parking des anges à 11h06.
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0: J'ai testé, c'est votre chronique quotidienne avec Florian Lévesque tous les matins, vous l'entendez dès 6h10 et puis ensuite aux alentours de 10h45 et puis à 17h10. J'ai testé tout simplement, c'est le fait de vous emmener tester une activité originale dans la Vienne et les Deux-Sèvres, tester un métier aussi parfois, et Florian il teste beaucoup de choses, c'est le moins qu'on puisse dire. Là pour commencer, parce que jusqu'à midi on va réécouter les 5 épisodes de cette semaine, vous allez enfiler vos protections, votre casque, et puis essayer d'établir les stratégies de jeu. Direction le football américain, qui est un sport qui impressionne de loin, mais qu'on connaît finalement assez mal en France. Florian Lévesque a donc enfilé l'équipement et il s'est lancé sur le terrain aux côtés de Nathan Reda. Il joue dans l'équipe des Dragons de Poitiers. Écoutez ça.
2: Ça fait combien de temps que tu fais du foot américain ?
3: Moi, c'est ma deuxième année là.
2: Qu'est-ce qui t'a donné envie de faire du foot américain ?
3: Alors, moi, c'est un sport que j'ai toujours vu, notamment avec le Super Bowl en fait. Et j'ai un pote Arthur, qui en fait depuis un an de plus que moi en fait, et qui m'a dit viens. Et en fait, il y a 2 ans, l'équipe des Dragons est allée en playoff, et du coup, j'ai pu voir la demi-finale et la finale. C'est là que je me suis dit ok, vas-y, je vais y aller.
2: Tiens, un mot peut-être sur les règles. J'imagine qu'il y a aussi des petites subtilités entre le rugby et le foot américain.
3: Ouais, enfin, la grosse partie importante des règles, ça va être qu'on va s'arrêter beaucoup. C'est-à-dire qu'on va lancer un jeu, l'attaque va lancer un jeu, à la fin de ce jeu-là, qu'il soit réussi ou pas, ça va s'arrêter, on va reprendre, on va se replacer, on va refaire un nouveau jeu. Au contraire du rugby qui, lui, s'enchaîne jusqu'à ce qu'il y ait un essai. Voilà. La deuxième grosse différence, on a droit qu'à une passe par jeu vers l'avant. Vers l'arrière, on peut en faire autant qu'on veut, mais comme on veut avancer, contrairement au rugby où c'est la seule possibilité. Nous, on préfère en faire une seule vers l'avant, en général. Okay. Après, il y a plein de petites subtilités, évidemment, parce que ce n'est pas les mêmes sports sur les plaquages, sur les fautes, parce que les fautes ne sont pas du tout les mêmes. Ouais, mettre un mec au sol, il n'y a aucun problème. Même s'il n'a pas la balle, on s'en fiche.
2: Voilà, c'est que jusqu'à présent, je me disais ça, il donne le côté mielleux. Ouais, là, il y a quand même cette petite phrase de si on peut mettre un mec au sol, c'est cool.
3: Y a quand même, c'est quand même un sport où on va avoir une ligne offensive et une ligne défensive qui sont à 30 cm les uns des autres et qui, au début du jeu, vont se foncer dedans. Ça reste quand même quelque chose.
2: Bon, allez, on va tester tout ça.
3: On va voir, là on est vraiment sur l'approche du plaquage. Okay. On peut voir ici, donc on s'approche vite parce qu'on est en poursuite de quelqu'un. On ralentit en baissant les appuis pour avoir du contrôle sur ce qu'on fait. Et après on a le plaquage qui n'est pas forcément emmené au sol. C'est pas forcément le but. Okay. Ouh, je sais pas si c'est une bonne idée.
2: Oh, le micro.
3: Ouais.
2: On l'a oublié.
3: Ok. Ouais. Down.
2: Watch. Putain. Ah bah je l'ai pas vu venir.
3: Ok, donc là, ce qu'on vient de voir, du coup, là, sur ce qu'on vient de faire tous les deux avec les gars, c'était la partie défensive, donc defensive lineman. Ouais. C'est-à-dire, l'objectif, là, c'est de surgir fort pour empêcher le bon déroulement de l'attaque adverse de se faire. Le but, c'est d'être dans le corps de l'autre le plus rapidement possible, le plus agressivement possible, pour le mettre sur les talons et que du coup, s'il veut y avancer, il puisse pas, et s'il veut y reculer, je l'aide beaucoup. Donc là, on va être sur la partie un peu plus skill player du drill. Donc là, ça va être vraiment attraper des ballons. Donc on a les quarterbacks des deux côtés. On va s'arrêter, on va se tourner et on va attraper la balle d'un côté. On se retourne, on attrape la balle de l'autre côté. Et ensuite, on va partir en course tout droit pour attraper une troisième balle. Yes, nickel. Super. Retourne, tu prends la balle. Et là, tu cours. Et là, ouais. Voilà, parfait. C'est super ça. C'est parfait.
2: Bon Nathan, merci de nous avoir fait découvrir grosso modo les grandes lignes du foot américain.
3: C'était un plaisir.
4: Un petit cri de guerre là avant de...
0: 1, 2, 3, big ! De la puissance, de la tactique et surtout de la cohésion, c'est le football américain qui est bien plus technique qu'un simple jeu de contact. Alors pour découvrir l'univers des Dragons de Poitiers, rendez-vous directement sur leur site, le www.dragons-poitiers.fr. On va laisser Florian Lévesque quelques instants, puisque dans les prochaines minutes, c'est Christophe Ziri qui, lui, va partir tester une énorme soufflerie à Chasseneuil-du-Poitou, à côté du Futuroscope. Ça s'appelle Zero Gravity. Christophe Ziri qui s'envole, ce sera juste après Christophe Maé qui, lui, va sur la Lune dans 30 secondes.
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1: La Lune, c'était Christophe Maé.
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1: Et à 11h15, lui aussi prend de la hauteur direction la Lune grâce à une énorme soufflerie. C'est ce que propose Zéro Gravity à Chasseneuil-du-Poitou. Et c'est Christophe Ziri qui a poussé la porte de la structure pour j'ai testé afin de découvrir l'envers du décor. Écoutez ça.
3: Donc comment ça va se dérouler? C'est très simple. Je vais vous passer une petite vidéo sur la télé derrière moi. Ça va vous permettre de comprendre la position de vol, la communication et la sécurité intérieure de la soufflerie. Alors les choses sur lesquelles je vais revenir, déjà, première chose, position de vol. Sachez que pour une bonne position de vol, il faut déjà commencer par ouvrir les jambes et mettre le bassin en avant. Ces deux choses-là réunies vont vous donner un maximum d'équilibre dans les airs, donc essayez de maintenir ça un maximum de temps. Deuxième chose, quand on vole, on essaie aussi de toujours regarder en face de soi, parce que c'est là où sont les informations. La dernière chose, tout simplement, quand on regarde en face de soi, c'est de bien placer ses mains à plat, à peu près au niveau des yeux, les bras bien à plat, avec une légère flexion des coudes de manière formée un joli cercle, un joli plateau en face de vous. Donc à l'intérieur, vous aurez compris que Superman, l'avion, ou se cacher les yeux, ça marche beaucoup moins bien. Et la dernière chose, la première, c'est la tête. Souvent, quand on vole, on veut surtout regarder au fond de la soufflerie. Dans ce cas, vous verrez un doigt passer, but du jeu dessus, pour toujours regarder droit devant vous. Et enfin, celui-ci, pour vous demander de vous relâcher, de vous détendre. En général, pour se relâcher, rien de plus simple, il faut respirer. Ça, je vous invite à faire par vous-même. Donc par la bouche, pour éviter d'avoir de la bave partout. Faites attention, ça va très vite si on respire par les bouches. Donc le but avec les lunettes, c'est de les mettre sur la tête et de les serrer à fond, comme ça, on est sûr que ça s'envole pas juste après. Ça risque peut-être d'appuyer sur la monture avec les lunettes. Donc si ça te sert trop fort, c'est toi qui vois.
4: Bonjour Fabrice Crouzet.
5: Bonjour Christophe.
4: Vous êtes le président de Zero Gravity. Quel est le concept?
5: C'est un concept tout simple. En fait, on permet d'expérimenter la chute libre indoor. Donc c'est l'équivalent d'un saut en parachute, mais en indoor, en toute sécurité. Alors pour cela, on a un tube là que l'on peut voir derrière nous, qui génère des vents puissants pour aller jusqu'à 250 km/h, dans lequel on va s'allonger dessus pour être porté par le vent et simuler une chute libre.
4: Comment on se prépare avant de faire ce vol, ce saut?
5: Alors il n'y a pas besoin de préparation particulière. C'est ouvert à tout le monde. À partir de 5 ans, il n'y a pas d'âge maximal. On peut voler jusqu'à... On a eu un client de 95 ans. Il suffit d'avoir une forme physique normale. Et on accepte aussi les personnes en situation de handicap. Tout le monde peut voler à Zero Gravity, quel que soit le handicap d'ailleurs.
4: Pour le handicap, il y a une nouveauté chez vous.
5: Oui, on vient d'être labellisé tourisme handicap pour l'activité vol aux souffleurs. Il faut savoir qu'on était déjà labellisé tourisme handicap pour l'accueil du public. Mais depuis le 22 octobre, on a officiellement reçu la labellisation. On est la première soufflerie en France labellisée. On a participé à la création du cahier des charges, au vol des évaluateurs, et on vient d'être labellisé, donc c'est une grande fierté. Surtout après avoir accueilli il y a moins d'un mois les championnats de France Handifly à Zero Gravity, qui seront d'ailleurs reconduits l'année prochaine en septembre.
4: Vous avez vu mon vol, votre débrief?
5: Alors je vais pas dire ça parce que c'est vous, mais franchement le vol était très très bien, la position était parfaite, et d'ailleurs vous avez pu voir dès le premier vol, le moniteur a pu vous lâcher, vous avez volé tout seul, c'était parfait.
4: Il m'a lâché, vraiment le premier
5: vol.
4: Ah
5: oui, il a lâché, oui, complètement.
4: Et ben moi je vous assure que c'est une sensation vraiment... Au bout d'un moment, on oublie qu'on est dans un tube, en fait. On a vraiment l'impression d'être dans les airs, tout simplement, de voler, et cette sensation de faire du moins un vrai saut en parachute.
6: Donc le but du jeu, c'est de pas trop bouger et pas trop appuyer sur le vent. Hein ? Parfait.
1: Zero Gravity s'est ouvert les vendredis, samedis et dimanches toute l'année, tous les jours aussi pendant les vacances scolaires et les jours fériés. Et puis l'ouverture privatisée est possible si vous voulez vous faire un gros kiff. Infos supplémentaires et réservations sur le www.zero-gravity.fr. Dans un instant, c'est le retour de Florian Lévesque qui lui va grimper à cheval. Oui, il va tenter l'équitation naturelle au club hippique de la forêt de Moulière. Une sacrée aventure que vous allez écouter juste après U2 et le célèbre Without You. We'll be right back.

0: Le Wizard Without You de U2 sur votre radio ici Poitou, direction la forêt de Moulières avec Florian Lévesque dans une minute.
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0: 11h24.
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0: Et oui, parce que chaque jour, Florian Lévesque teste pour vous des métiers, des activités différentes sur la Vienne et les Deux-Sèvres. Chaque jour, un épisode du lundi au vendredi et on réécoute les 5 de la semaine le dimanche entre 11h et midi. Direction maintenant le club de la forêt de Moulières. C'est là-bas que Florian va tester ce qu'on appelle l'équitation naturelle. Écoutez.
4: Aujourd'hui, je vous propose de découvrir une activité un petit peu hors du commun, direction le club hippique de la forêt de Moulières. On est à quelques kilomètres de Poitiers. Je vais retrouver Olivier Rabon, le directeur du club hippique, qui va nous donner un premier cours d'approche du cheval. Suivez-moi. Olivier, bonjour.
5: Bonjour.
4: Merci de nous recevoir ici au club hippique de la forêt de Moulières pour un premier cours, une approche du cheval. C'est comme ça que tu commences?
5: Oui, je commence en fait par aller dans le champ et puis avec les cavaliers, aller observer les chevaux, les regarder et de se dire voilà, on va se choisir ou ils vont nous choisir. J'aime bien cette idée de relation avec le cheval.
4: Ouais, l'idée c'est qu'avant de pouvoir monter sur le cheval dans un futur pas très lointain, c'est déjà de faire connaissance, de l'apprivoiser, qu'il nous apprivoise aussi.
5: Exactement, apprivoiser, j'aime bien ce mot, hein, Saint-Exupéry aussi. Et puis surtout, comprendre en fait comment le cheval communique.
4: Donc là, on peut aller les voir.
5: Ouais.
4: Alors là, on vient de... Alors je peux même pas dire qu'on vient de choisir un cheval, ça a été un choix mutuel.
5: Exactement, un choix mutuel où le cheval t'a regardé, il était là, il s'est posé à côté de toi, tu t'es posé à côté de lui.
4: Et finalement, c'est Lune qui m'a suivi.
5: Eh oui, un cheval qui s'appelle Lune. Tu avais essayé un cheval qui s'appelait Idéal, mais qui est reparti, un cheval qui s'appelait Jason, qui est reparti, et puis Lune qui est restée.
4: Peut-être parce que j'ai la tête un petit peu trop dans la Lune des fois, sait-on jamais. Qu'est-ce qu'on va faire maintenant avec Lune?
5: Alors là, Lune, on l'a ramenée du champ, et tu vas pouvoir commencer à faire ce qu'on appelle le pansage, c'est-à-dire établir la relation, donc bon pansage.
4: Et là, du coup, on va faire un exercice un petit peu particulier. On est dans un manège et on va
5: danser autour du cheval. Le cheval ne doit pas bouger, il doit rester immobile et il doit s'habituer à ce que le cavalier puisse bouger à côté. Donc l'intention du cavalier, c'est immobilité pour le cheval. Et moi, je bouge autour pour que tu puisses t'habituer à ce qu'il y ait des mouvements et que toi, tu ne bouges pas.
4: Allez, on essaye. Et effectivement, les chevaux ne bougent pas. Ça sert à quoi cet exercice, Olivier ?
5: Ça sert à habituer le cavalier à donner l'intention juste au cheval, ce qu'il a envie, et ça sert au cheval à s'habituer à ne pas avoir peur de la musique, du cavalier qui bouge à côté, et de comprendre les intentions du cavalier.
4: Donc là, on a brossé les chevaux, on s'est occupé d'eux, on a eu le temps d'apprendre à se promener avec eux, à suivre leur rythme, et eux suivent le nôtre. Ce qui est assez formidable, je trouve, c'est qu'on a l'impression de faire une séance de psy, on évacue la pression. Et c'est grâce au fait qu'on évacue la pression que le cheval va être avec nous.
5: Le cheval est avec nous dès le début, mais nous, on n'est pas avec lui dès le début. Donc, il faut apprendre à se détendre pour être avec lui. Une fois qu'on est avec eux et qu'on est ensemble, les chevaux comprennent très, très vite.
0: Et pour en apprendre plus sur les cours proposés au club hippique de la forêt de Moulières, rendez-vous sur leur site www.moulières.com. Dans les prochaines minutes, Florian Lévesque enfile une nouvelle casquette pour découvrir cette fois-ci le métier de tailleur de pierre à Chauvigny. Vous saurez tout juste après.

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0: L'été indien de Joe Dassin.
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0: Dans les prochaines minutes, Zazie avec Larsen. Et là, c'est Albano qui vous chante Felicita avec Romina Power avant de retrouver Florian Lévesque à Chauvigny pour tester

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0: Ici Poitou avec Zazie, c'était Larsen. Zazie qui est d'ailleurs de retour avec un nouveau single, ça s'appelle Peu importe et vous l'entendez régulièrement sur votre radio ici Poitou. Tendez l'oreille. J'ai testé, c'est avec Florian Lévesque tous les jours, 6h10, 10h45 et 17h10. Et puis on réécoute à tout moment sur ici.fr, votre application ici. Et puis l'intégrale le dimanche entre 11h et midi. Et là, il va enfiler une nouvelle casquette pour découvrir un métier, une activité ou une passion quelque part dans la Vienne et les Deux-Sèvres. Tiens, direction Chauvigny pour découvrir un métier de précision, celui de tailleur de pierre.
1: Dans la catégorie des métiers qui sortent de l'ordinaire, je me suis dit aujourd'hui on va tester le métier de tailleur de pierre. Je suis à Chauvigny et je vais partir à la rencontre de Jérôme Williot. Il est tailleur de pierre et il va nous présenter un petit peu son métier. Bonjour.
2: Bonjour.
1: Bon, merci de nous recevoir dans ton atelier pour me présenter un petit peu le métier de tailleur de pierre.
2: Oui, tout à fait. Donc le tailleur de pierre, bah, sa mission, ça va être de partir d'un bloc de pierre, un gros caillou ou un plus petit caillou, et puis de réussir à en faire quelque chose, très souvent dans l'architecture pour le bâtiment. Donc on utilise des outils, des massettes, des ciseaux, et puis à partir d'un bloc, on va réaliser une pierre qui ensuite va prendre place dans une façade, dans un intérieur, un extérieur, etc.
1: Bon, qu'est-ce que tu me proposes de faire aujourd'hui ?
2: Alors aujourd'hui, là, j'étais en train de terminer ce qu'on appelle un bouchon en taille de pierre. Donc un bouchon, c'est une pierre qui va être greffée sur une façade pour boucher une partie qui est cassée ou manquante. On remplace pas la totalité de la pierre puisque le reste est encore en suffisamment bon état, mais on va venir donc faire une greffe. Et donc là, ce que je te propose, c'est de venir terminer le bouchon que j'ai commencé, qui prendra place la semaine prochaine sur la façade.
1: Elle ira où ?
2: Du côté de Bignoux.
1: Ok, bon, je veux bien que tu me montres d'abord quand même.
2: Ok, ça marche. Donc j'ai mon petit bloc de pierre, j'ai mon petit profil que j'ai relevé sur le bâtiment, donc, qui permet d'avoir un modèle de ce que j'ai à réaliser. Alors, le but c'est de tailler et pas d'arracher. Donc on fait plusieurs passes successives jusqu'à approcher au plus près le profil recherché.
1: Et ça prend combien de temps pour faire une pièce comme celle-ci ?
2: Bon, une pièce comme celle-ci, ça va prendre environ 2-3 heures. C'est un petit morceau. Voilà, c'est un métier de patience, de précision.
1: Bon, là je peux essayer ?
2: Allez, donc là, t'as un ciseau plat. Donc le but, comme je t'ai dit, c'est de vraiment
1: enlever un peu de matière.
2: On passe, mais on ne cherche pas à enlever trop de matière. On a l'impression que tu en as déjà fait. Si tu dérapes un petit peu comme ça, tu redresses un tout petit peu l'angle, comme ça tu vas descendre un peu plus en profondeur. Okay. Alors comme tu as pu le sentir, dans la pierre, par moment, il y a des endroits qui sont un peu plus tendres, un peu plus durs. Il faut tout le temps être concentré, parce que si on arrive sur un endroit qui est un peu plus tendre, on va avoir tendance à enlever avec un coup de ciseau un peu trop de matière et faire un trou. Et puis sur les parties un peu plus dures, on va avoir tendance à taper un peu plus fort. Et on peut aussi avoir une mauvaise surprise.
1: Bon, Jérôme, je vais te laisser là. Je vais rentrer, moi, à la radio. Mais merci de m'avoir fait découvrir un brin de ton métier.
2: Je t'en prie, Florence, c'était avec plaisir. Puis tu reviens quand tu veux, parce que je pense que si tu cherches un travail, je peux te faire un contrat d'apprentissage sans problème.
1: Allez, on sait jamais. Je garde ça en tête. Merci.
0: Et pour découvrir le travail de Jérôme Williot en photo, rendez-vous sur Instagram. Le compte de Jérôme, c'est opus-du-bas, taille de pierre. Dans un instant, pour clôturer ce J'ai testé de la semaine, Florian Lévesque partira tenter le métier de coiffeur, avenue de Nantes à Poitiers, au petit atelier, très précisément tout ça, après Claudio Capéo et Qu'est-ce qu'il me restera. Comme toi.

0: 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Claudio Capéo, qu'est-ce qu'il me restera?
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0: Allez, tous les jours, Florian Lévesque vous propose de découvrir une activité. Je vous le rappelle, une profession différente dans la Vienne et les Deux-Sèvres. On réécoute l'intégrale le dimanche entre 11h et midi. Et là, c'est un métier de technicité, de précision qu'il part essayer pour terminer cette session du jour. Direction un salon de coiffure à Poitiers.
2: Aujourd'hui, on va tester un métier qui, je l'avoue, n'est pas totalement dans mes cordes. C'est celui de coiffeur. Coiffeuse, je suis avec Sarah Chevalier au Petit Atelier. On est avenue de Nantes à Poitiers. Bonjour Sarah.
3: Bonjour.
2: Bah alors, vous allez m'expliquer grosso modo et m'apprendre un petit peu votre métier.
3: Pas de problème.
2: Déjà, par quoi on commence?
3: Alors, ça dépend si on fait un homme ou une femme. Donc là, on part sur un homme. Donc du coup, on fait d'abord un premier diagnostic devant la glace, histoire de voir la morpho du client, le visagisme, tout ça, ce qui lui va ou pas. Ensuite, on passe au bac.
2: Ok.
3: Shampoing. Et après, on coupe.
2: Donc là, on va s'entraîner sur une tête. C'est déjà mieux. Fausse tête, comme ça, on ne va pas risquer le client. Surtout que je n'ai pas très doué, mais c'est déjà très bien. Donc par quoi on commence alors?
3: On commence soit coupe au ciseau, soit coupe à la tondeuse. Ça dépend de ce que souhaite le client. En ce moment, la mode, c'est plus, surtout dans les barbeurs, c'est plus des coupes à la tondeuse.
2: Ok.
3: Donc,
2: tac.
3: On prend le petit.
2: Ok, ça c'est nickel.
3: Ensuite, on a différentes tailles de sabots.
2: Ouais.
3: Sabots qu'on vient mettre sur la tondeuse. Ensuite, on règle les épaisseurs, et c'est parti.
2: Ok, on va juste le raccourcir légèrement, c'est ça?
3: Voilà, c'est ça.
2: Pour le raccourcir légèrement, c'est-à-dire qu'on met le sabot haut, du coup?
3: En fait, les cheveux, on prend à peu près 1 cm et demi par mois. Donc, admettons, le client, il veut juste un petit peu ce qui a poussé. Donc, admettons, on est sur un petit dégradé à 9. Bah, là, on va mettre un petit sabot à 6, et puis on dégrade petit à petit.
2: Je peux le faire?
3: Bien sûr.
2: Allez, on va essayer. Là, il est bien réglé.
3: C'est bien réglé, c'est parti. Et en fait, on fait toujours des petits mouvements en élévation, en fait. Voilà. On remonte de bas en haut et toujours on laisse un petit angle, en fait, pour pouvoir avoir des cheveux plus longs sur, en remontant. Donc ça, après, c'est OK. Donc en général, on fait tout le pourtour de la tête, les côtés, à la tondeuse.
2: Et donc là, la partie la plus stressante pour moi, je trouve, c'est quand même le ciseau.
3: Oui. Alors, le plus difficile, c'est souvent de faire la jonction entre le dessus et les côtés. Et souvent, ça, on le fait au ciseau. Les coiffeurs, on a souvent notre ciseau personnel. On ne se le prête pas. Donc, on commence toujours. Alors, il y a une façon d'incliner le peigne. Souvent, on part comme ça. Il faut toujours se laisser un angle, en fait, à la verticale, comme ça. Et en fait, on remonte. C'est ce qu'on appelle du peigne-ciseau. En fait, on remonte comme ça, ce qui permet de garder toujours une élévation. Et après, à la fin, on prend les mèches vers soi et on coupe comme ça. Et après, le dessus, en fait, on met bien la mèche vraiment complètement à la verticale. Et hop, on vient couper comme un ongle droit, quoi.
2: Ok, donc là, je peux essayer.
3: Allez-y.
2: Exceptionnellement, vous me prêtez votre ciseau.
3: Je vous prête le ciseau.
2: Tac. Là, j'ai le peigne. Parfait.
3: Ah, et là, c'est un petit peu trop court.
2: Et j'ai un peu fait un trou.
3: Et là, on a un peu fait un trou.
2: Donc, on a bien fait que ce soit un mannequin.
3: Exactement.
2: Très bien. Bon, je suis pas fait pour ce métier. Super.
3: Je vous prends pas en apprentissage.
0: Bon, comme quoi le mannequin, ce n'était pas une mauvaise idée. 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Florian Lévesque avec J'ai testé, retour demain matin dès 6h10 pour une nouvelle activité. Et puis avant ça, vous allez le retrouver cet après-midi sur l'antenne d'ici Poitou, puisque Florian vous attend dès 16h pour l'avant-match. Le PB86 qui affronte Saint-Quentin en quart de finale aller des playoffs d'Elite 2. C'est donc cet après-midi, à vivre en exclusivité sur votre radio ici Poitou, avant match dès 16h avec Florian Lévesque, William Giraud et Arnaud Varane. Et ensuite, le coup d'envoi du match, c'est à 17h. On vous attend cet après-midi sur l'antenne d'ici Poitou dès 16h, vous l'aurez compris. Et puis, si vous êtes dans les tribunes de Saint-Éloi, c'est même encore mieux. Vous allez pouvoir les soutenir, tout en écoutant la radio dans les oreilles. Voilà, vous savez tout. Allez, Bananarama, Cool Summer, avant midi, parce qu'il est déjà midi moins 10, bientôt l'heure du barbecue, là, sous ce grand et beau soleil du dimanche.

0: Ici Poitou avec Bananarama et son Cool Summer. Juste avant vos infos de midi, c'est Francis Cabrel qui arrive pour La Fille qui m'accompagne. Et c'est dans 30 secondes, à tout de suite.
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0: La fille qui m'accompagne, c'était Francis Cabrel.
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0: Très bon appétit avec ici Poitou, nous sommes le 24 mai, il est midi. Les infos de ce midi et de ce dimanche avec vous, Fanny Narvart.
2: Et c'est l'été avant l'heure dans la Vienne et dans les Deux-Sèvres. Le thermomètre va dépasser les 30 degrés un peu partout dans nos deux départements cet après-midi. Un dôme de chaleur exceptionnel s'installe et va durer plusieurs jours. Alors pour essayer de trouver un peu de fraîcheur, les Poitevins prennent d'assaut les bords de Clain.
3: Abby fait un peu chaud, mais il fait très très chaud même. Je sais pas, on a l'impression qu'il fait 40 au soleil. On est venu en week-end pour les 50 ans de mon compagnon. Et on avait prévu des gilets, des pulls. On s'est un peu chargé pour rien. J'ai même un pulvérisateur dans mon sac quand même et un éventail. On avait prévu frais et chaud.
4: Là, on est en train de promener les chiens. On va chercher un petit peu de fraîcheur à Tison. Ça reste supportable, c'est les premières chaleurs.
5: Ouais, ouais, c'est vachement plus frais d'être au bord de l'eau, dans l'herbe, plutôt que d'être sur le goudron.
6: Alors, j'ai regretté en partant de ne pas avoir emmené de gourde d'eau, mais on fait une pause sur un café, le temps des courses, donc voilà, on peut s'acheter à boire. Voilà, on a bu un petit coup.
7: Je fais un petit peu de lecture, je révise un petit peu les langues, etc. À côté du Clain, tout simplement. Parce que j'avais un petit peu anticipé la chaleur qu'il y aurait aujourd'hui. Je mets de la crème solaire 50+. Je cherche même pas à comprendre visage, le corps, etc. Je prends pas de risque.
2: Alors, pas de record battu chez nous, mais le Finistère a été placé en vigilance jaune canicule. Une première pour un département français au mois de mai. On fait le point sur la météo dans la Vienne et dans les Deux-Sèvres à la fin de ce journal. Eux ont bravé la chaleur hier. Plus de 1000 participants sont allés dans le centre-ville de Poitiers pour la marche des fiertés. Sous un soleil de plomb, ils ont défilé paillettes, maquillage et musique. La marche a été festive mais aussi revendicative. Beaucoup de jeunes dans le cortège mais aussi des familles. Les témoignages sont à lire sur ici.fr. Appartenez, ce n'est pas la Pride qui se prépare mais la grande cavalcade ce soir pour les fêtes de la Pentecôte. 10 chars s'élanceront à 22h30 depuis la gare pour ensuite aller vers l'avenue Général de Gaulle, l'avenue Pierre Mendès France et l'avenue du 114e régiment d'infanterie. Toute la journée, le stationnement et la circulation sont compliqués dans le centre-ville. Toutes les infos sont à retrouver sur le site de la mairie de Parthenay.
0: En basket, match décisif cet après-midi pour le PB 86.
2: Quart de finale aller des play-offs d'élite 2. Les Poitevins, 5e du championnat, reçoivent 51 avant-dernier d'élite 1. Les Picards ont deux fois plus de budget que les Poitevins. Ils ont récemment battu de grosses écuries comme Bourg ou Strasbourg. Bref, c'est du lourd cet après-midi, reconnaît le manager du PB 86, Arnaud Marius.
8: C'est une très grosse équipe. Après, on aurait tous signé en début de saison pour finir 5e de la saison régulière. En connaissant ces règles du jeu-là, c'est Saint-Quentin. C'est une équipe qui est sur une bonne dynamique malgré tout, malgré son classement. Il va falloir mettre le bleu de chauffe, donner 3000%. Il y a quelque chose de plutôt rassurant malgré tout pour moi, dirigeant du club. C'est qu'après le match de Toulon, quand on a su qu'on allait jouer Saint-Quentin, tous les joueurs étaient hyper contents dans le vestiaire. C'est un défi qu'ils ont envie de relever. Il va falloir matcher leur intensité, leur capacité à vraiment être très impactant athlétiquement. Il va falloir trouver de l'adresse assez rapidement. Ça va être surtout un magnifique combat, un magnifique rendez-vous à Saint-Éloi. Ce genre de match contre des équipes de Betclic, un peu David contre Goliath, ça peut aussi marquer les gens. Tout le monde sera en t-shirt bleu. Et puis voilà, dans les 40 degrés probablement de Saint-Éloi, on va vivre une magnifique après-midi.
2: Poitiers 51, coup d'envoi à 17h, à vivre des 16h sur votre radio ici Poitou avec Florian Lévesque, William Giraud et Arnaud Varane. Et puis si vous êtes plutôt au tennis, c'est le début du tour principal de Roland-Garros aujourd'hui. 12 Français, hommes et femmes confondus à l'affiche aujourd'hui. Benjamin Bonzi sera opposé au numéro 3 mondial, Alexander Zverev. Giovanni Mpetti-Péricard rencontrera le numéro 4, mais ex-numéro 1 mondial, triple vainqueur de Roland-Garros, le Serbe Novak Djokovic. Gaël Monfils lui jouera demain. Loïs Boisson, demi-finaliste l'an passé, est programmée mardi. Et parmi tout ce beau monde, il y aura aussi en Poitevin Nino Loiseau, 16 ans, originaire de Châtellerault. Il fait partie des 300 ramasseurs de balles sélectionnés pour le tournoi. Il sera aux côtés aussi de 5 de ses vrillants.
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2: On le disait en début de journal, il y a une vague de chaleur qui est en ce moment, ça passe sur toute la France, en Deux-Sèvres et en Vienne. Dans la Vienne, on va dépasser les 30 degrés aujourd'hui.
0: Et oui, on les dépasse largement cet après-midi, 35 degrés pour les maximales en Vienne et Deux-Sèvres. Donc je me répète, mais attention évidemment à bien s'hydrater, à se protéger du soleil, casquette, crème solaire, lunettes de soleil. C'est important parce qu'avec l'hiver, on avait un peu perdu l'habitude. Donc là, forcément, ça revient. 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Et puis de jolies sorties cet après-midi, comme la foire de Poitiers, où vous pouvez aller encore jusqu'à demain soir en partenariat avec Ici Poitou. Dans le ciel, aucun nuage, c'est tout bleu. Et puis un léger petit vent entre 10 et 15 km/h. Allez, bel après-midi avec Ici Poitou. Tout de suite, c'est Willy Rovelli qui prend le relais pour venir déjeuner chez vous, tout simplement avec toute sa tribu. Je vous retrouve demain. Je vous souhaite un bon dimanche avec Ici Poitou.
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11: Bonjour, bon dimanche, sous vos applaudissements, c'est Willy vient déjeuner chez vous, numéro 1056.
12: Oh,
11: oh là là,
12: bonjour la tribu.
13: Bonjour.
11: Alors, qui est là aujourd'hui? Nicolas Malabeuf, notre enfant de la télé. Bonjour mon bon Nicolas.
14: Bonjour Willy, bonjour tout le monde.
11: Et Fabien Imo, notre geek. Bonjour mon Fabinou.
15: Bonjour Willy, bonjour à tous.
11: Et bienvenue à tous. Merci d'avoir choisi votre émission utile sur votre radio utile. 55 minutes pour apprendre, comprendre et s'amuser de l'actu avec nos invités, nos chroniques, notre musique, nos cadeaux. C'est la Sainte Auréole aujourd'hui, hein, parce que vu la chaleur, il va y avoir des auréoles sous environ tous les bras de France. Donc n'hésitez pas, mettez ce qu'on appelle du déodorant. Allez-y les gars.
15: Où l'avez-vous, hein.
11: Où l'avez-vous. Voilà, en tout cas, on embrasse les auréoles qui nous écoutent. En attendant, vite, notez bien les deux dossiers du jour. Dans un instant, c'est le doux mois pour déclarer au fisc son revenu 2025. Oui. Si vous habitez, bah oui, Fabien ne l'a pas fait, mais si. Si vous habitez dans les départements de 1 à 19, la date limite de la déclaration est passée. Oh. Pour les autres, il nous reste encore quelques jours. Alors à quoi servent les impôts? Comment faire si j'ai dépassé la date limite? Planquer son pognon dans les îles Caïmans, comment faire? Toutes les réponses dans une minute avec Jérôme Cahuzac, notre invité. Oh. T'imagines? Et à 12h30, tout autre chose. Passé 50 ans, il est de plus en plus difficile de trouver un emploi. La discrimination à l'embauche des 55-64 ans en France, mythe ou réalité? Eh bien, ne manquez pas le témoignage de notre invité dans 20 minutes. Et bien sûr, vous le savez, vous faites partie de cette tribu. Je vous le dis tout le temps, mais tant pis, je dirai jusqu'à ma mort. Vous faites partie de cette tribu. D'abord sur le groupe Facebook. Alors,
15: pour nous retrouver, vous tapez Youpi la vie avec Willy Rovelli, vous tombez sur nous et vous avez la parole. Le sondage du dimanche à l'occasion oui, de la fête des voisins qui est ce vendredi.
11: Alors, vendredi, la fête des voisins.
15: Qui vous énerve le plus chez votre voisin?
14: Il y en a beaucoup.
15: Alors, dans le sondage, on retrouve les travaux, les soirées, voisins trop curieux, le stationnement gênant ou rien, mes voisins sont parfaits. Et bien, pour l'instant, plus de 20% pour voisins trop curieux. Dites-nous aussi en commentaire. Il y a des trucs très rigolos comme Evelyne qui a posté « J'habite à côté du cimetière ». Voisin pas bruyant.
11: Pas bruyant.
15: Et surtout, on peut faire du bruit, ne se paye pas. Donc continuez à réagir, c'est complètement gratuit. Pour nous retrouver, vous tapez sur Facebook « Youpi la vie avec Willy Rovelli ».
11: Moi, je vous l'ai déjà dit, j'ai acheté un appart dans un endroit que j'adore, mais je déteste tous mes voisins.
14: Vous ne parlez à personne.
11: Je parle à personne, mais je vous jure. Je suis dans des immeubles de 8 étages. Donc il y a du personne. Monde, hein. Je ne parle à personne, que des cons. Mais franchement, un immeuble de cons. Ah, bah, le faire quand même.
15: Bah, c'est à Paris en même temps.
11: En même temps, c'est à Paris aussi. C'est pas bête. Réagissez aussi. Tiens, 08. Je les embrasse, ils m'écoutent peut-être.
15: On les embrasse tous les Parisiens.
11: 0810 055 056. Tiens, appelez-nous, parlez des voisins, des impôts. Est-ce que vous avez galéré si vous avez entre 55 et 64 ans pour trouver du boulot? Bah, venez réagir. On veut juste vous faire un petit coucou. Vous êtes les bienvenus et vous repartez.
14: Eh bien, c'est notre voisin. À nous, on vit en coloc avec elle depuis des mois. Oui. C'est la carte carburant qui vaut 100 euros
11: sympa,
14: et le tirage au sort, c'est
15: utile
14: en d'émission
15: en ce moment. Utile en ce moment, les 100 euros de carburant.
11: Très utile. Merci, ce qu'on a fini.
14: On a donné.
11: Allez, démarrons, allez.
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11: Allez, ouvrons notre premier dossier. Bonjour, Gilles Bossiger.
16: Bonjour.
11: Bienvenue ici, mon cher Gilles. Vous êtes le président de l'Ordre des experts comptables de Paris-Île-de-France. Alors, on est donc dans la période où il faut remplir avec joie et bonne humeur notre déclaration d'impôts. Déjà, mon cher Gilles, tiens, ça sert à quoi de payer nos impôts? Il va où, mon argent?
16: Eh bien, tous ces impôts sont absolument indispensables pour financer les services publics. Voilà. Le principal poste de dépense de l'État, c'est l'éducation nationale.
11: Donc c'est utile.
16: Pour jeunes enfants, jeunes têtes blondes. Ouais. Il y a aussi la défense. C'est malheureusement un sujet d'actualité, poste de dépense qui augmente, la police, la justice. Et puis, le financement de la dette, parce que notre pays est endetté, donc il faut des impôts pour rembourser cette dette.
11: Aïe, aïe, aïe. C'est vrai qu'on est le pays où on le paye. On entend tout le temps qu'on paye le plus d'impôts. C'est vrai, ça?
16: Ouais, alors en fait, on confond souvent les impôts avec les prélèvements obligatoires, puisque en fait, ce qu'on paye le plus dans ce pays, c'est pas des impôts, mais ce sont des cotisations sociales.
11: C'est
16: encore autre chose parce que les cotisations servent à payer notre assurance maladie, nos retraites, la dépendance, etc.
11: Ouais. Mais par exemple, tiens, on va prendre un cas. Prenons deux cas de figure. Tiens, regardez. Là, il y a Nicolas Malabeuf qui est là. Il est célibataire.
14: C'est vrai.
11: D'accord. Et puis Fabien Hémeau.
14: Il est célibataire.
11: Et Fabien Hémeau est bientôt. Sa chérie va partir dans pas longtemps. Mais Fabien Hémeau, donc lui, il a un enfant. D'accord. Alors, si je gagne 100 euros. Alors, Nicolas, célibataire, il gagne 100 euros. Fabien Hémeau, il gagne 100 euros. Il a un enfant. Combien je paye d'impôts là-dessus? À peu près.
16: Alors, si vous gagnez que 100 euros, bah vous ne paierez pas d'impôts, hein, parce que vous ne serez pas imposable.
11: Bon, ouais, mettons, hein, voilà. sur 100 euros, je voulais dire. Voilà, bon, on s'est compris.
14: Proportionnellement.
11: Alors, voilà.
16: Ça peut aller de 0 à potentiellement 49%.
11: Ah là, d'accord.
16: De votre revenu d'ensemble.
11: Oh, c'est-à-dire que sur 100 euros, je vais donner 49 euros.
16: Exactement, pour les contribuables les plus riches.
14: Énorme. Trop.
11: Oh là là là là. Bon alors Gilles, non, moi je ne veux pas.
14: Je refuse.
11: Est-ce qu'il y a des manières de tricher? Non, je plaisante. Bon, je sais que vous ne pouvez pas le dire. Bon, est-ce que tiens cette année, est-ce qu'il y a un ou deux trucs qui changent, je sais pas là dans les impôts, un truc important là, donnez-nous un ou deux trucs très importants qui ont changé cette année.
16: Oui, alors il y a pas de grosses modifications dans les petites nouveautés, il y a le doublement du plafond pour bénéficier de la réduction d'impôt sur les dons que vous faites aux organismes qui aident les personnes en difficulté.
11: Ah, ça,
16: vous savez,
11: bien, ça.
16: La Croix-Rouge, etc. Et le plafond qui était de 1 000 euros historiquement est passé à 2 000 euros. Donc, on peut avoir un petit peu plus de réduction d'impôt là-dessus. Après, on a plutôt des mauvaises nouvelles parce qu'on a la taxe qui augmente, qui passe de 30 à 31,4%. On a la fiscalité sur tout ce qui est Airbnb, location saisonnière qui augmente avec un abattement qui est réduit de 20 points. Voilà, et puis on a quelques cases supplémentaires à remplir sur cette déclaration, notamment sur le crédit d'impôt service à la personne, hein, qui est un des crédits d'impôt les plus utilisés par les Français, où il faut mettre un petit peu plus d'informations sur les dépenses qu'on a fait. Voilà, on nous demande plus de détails sur ce qu'on déclare dans ce crédit d'impôt. Bon. Mais pas de transformation
11: très profonde,
16: pas de grosses nouveautés.
11: Là, je le disais, pour ceux qui habitent dans les départements de 1 et 19, il fallait déclarer cette semaine, les autres ont encore quelques jours. Si j'ai dépassé le délai, ça claque, je suis puni tout de suite?
14: Non.
16: Bah oui, il y a quand même un délai à respecter, donc vous pouvez vous retrouver avec des pénalités, c'est très clair. Et donc si jamais vous n'avez pas tout, vous êtes un peu à l'arrache, n'hésitez pas à faire votre déclaration, à la valider en l'état, parce que l'administration fiscale réouvrira en juillet le service pour pouvoir la modifier à ce moment-là. Il est important de respecter la date limite à laquelle vous êtes soumis, donc qui était effectivement la semaine dernière pour les premiers départements.
11: C'est
16: il y a encore une échéance là ce mois-ci, le jeudi 28 pour une autre partie des Français, puis le 4 juin pour les derniers, notamment la région parisienne.
11: Le 28 mai, c'est les départements du 20 au 54. Et les 2A et 2B, c'est jusqu'au 28 mai. Et après, du 55 au 974-976, jusqu'au 4 juin. Pourquoi c'est jamais simple, en fait? 4 juin, 23h59. Hein, faites pas les couillons. Hein. Toi, tu vas attendre le dernier moment. Moi aussi, parce qu'on se dit, attends, tu vas peut-être pas payer. Mais si, en fait, si.
14: Et vous payez beaucoup.
11: Je paye trop, Gilles. J'en ai marre, Gilles. Est-ce que je peux vraiment rien faire?
16: Il faut regarder la déclaration dans son entièreté, parce qu'il y a beaucoup de cases, beaucoup de petites choses à aller récupérer à droite à gauche, mais c'est vrai que c'est un travail fastidieux.
11: Je peux t'assurer que je vais les récupérer.
14: Vous pouvez lui faire confiance, il peut grappiller.
11: 10 centimes, je les récupère, j'en ai rien à faire. Gilles, merci beaucoup. Infiniment d'être passé. Vous voyez, sympa, Gilles. Très sympa, mon Gilles. Gilles, expert comptable, président de l'Ordre des experts comptables de Paris-Île-de-France. Voilà, donc faites pas.
14: J'ai envie de payer mes impôts grâce à Gilles.
11: Merci beaucoup. On parle de quoi dans un instant, mon Fabien?
14: L'actu web avec une info concernant Mireille Mathieu, qui n'est pas contente du tout.
11: Oh là là, bon.
14: Elle s'est fâchée, elle a mis un coup de pression à une entreprise bretonne.
11: Explication dans un instant. 0810 055 056. Appelez-nous, c'est la libre dans l'antenne du week-end, on vous attend. Juste après, Germaine Jackson.

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2: Allez, les midi 16 sur votre radio ici. Merci d'être avec nous de plus en plus nombreux. Ah. Merci infiniment. Fabien et moi, notre geek alors.
3: Il est l'heure de la mise à jour. Toute l'actu web est le sujet le plus commenté là depuis ces dernières heures sur les réseaux sociaux. C'est le soleil, la chaleur.
2: Ah, bah, il fait chaud, il fait chaud.
4: Laisse-moi vivre comme
3: j'aime.
2: Moi j'aime bien la chaleur.
3: Ouais, je sais. Depuis 2-3 jours, les températures sont très chaudes partout en France. Résultat, sur les réseaux sociaux, les femmes prennent la parole. Certaines utilisatrices font un rappel à l'ordre aux hommes. Écoutez.
5: Petit rappel pour vous messieurs, il fait de plus en plus chaud. Une jupe, un short ou une robe n'est pas une invitation.
6: Ah, petit message pour la gente masculine. On en a marre de tout le temps se prendre des réflexions à deux balles venant de vieux tontons à qui on n'a vraiment pas demandé leur avis.
3: Non, c'est une triste réalité. Dès qu'il fait chaud, les femmes ont le droit à des réflexions dans la rue. Plusieurs applications d'entraide qui permettent de signaler justement ce genre de situation de harcèlement de rue comme The Sorority ou Oumaï notent une hausse des alertes dès qu'il fait chaud. Non, mais c'est quand même triste. Malheureusement, chaleur rime avec lourdeur. Toujours dans l'actu web, vous vous souvenez, il y a quelques semaines, je vous avais parlé d'une brasserie bretonne qui avait appelé une de leurs bières John Lennon. Yoko Ono, l'épouse de John Lennon, avait demandé l'arrêt immédiat des ventes de cette bière. Eh bien, une autre personnalité a fait la même demande. Cette fois, c'est une chanteuse française. C'est Mireille.
2: Il y a la bière Mireille Mathieu.
3: Non, c'est la bière Mireille Mafieux. dit la bière brune de contrebande. Bah écoutez, l'avocate de Mireille Mathieu, elle est pas contente.
7: Oh, c'est déstabilisant pour elle quand même qu'on puisse faire commerce sur une image un peu dégradante de son nom et de son image en fait.
3: Bon, la bière Mireille Mafieux n'existe plus. C'est dommage que les artistes le prennent mal. Perso, moi j'aimerais bien une bière qui porte mon nom. Hein. Moi j'aime bien me faire mousser. Allez, on termine avec la réplique de la semaine. Réplique signée Sophie Davant. Elle était invitée dans le Maillon Faible cette semaine, jeu animé par votre ami Olivier Mine. Écoutez, Sophie Davant a perdu ses moyens sur cette question.
8: Sophie, la première question vaut 100 euros. Top chrono. Selon l'expression, où se met-on le doigt quand on se trompe?
9: Compliqué, celle-là.
1: Dans le cul.
8: Dans l'œil.
3: Pas mieux. La séquence a beaucoup fait rire les internautes. Merci Sophie pour cette séquence qui restera dans les annales de la télé.
2: Merci beaucoup, mon bon Fabien. Dis donc, vous vous êtes engueulés pendant la chanson, les deux, là. Pourquoi vous êtes engueulés?
10: On peut pas tout dire non plus.
3: On parlait des impôts.
2: Ah voilà, parce qu'il paraît que Nicolas, tu envoies tous tes impôts à ta mère.
10: Oui, c'est ma secrétaire.
3: Il fait rien.
2: C'est pas possible,
10: je ne ferai rien sans elle, c'est vrai.
2: C'est ta mère qui remplit les impôts.
10: Bénévolement.
2: Elle prend un petit pourcentage.
3: Non, mais il fait pas de paperasse en fait, Nicolas.
2: Toi, tu fais tout ou c'est ta femme?
10: Bah oui. Non, il fait rien du tout.
3: Je fais tout à la maison, à la baraque. T'étais là hier soir.
10: C'est sa concubine qui fait tout.
2: Bon, Alexandre, tu es là?
11: Salut mon Willy.
2: Ça va, Alex. Tu vois, c'est toi qui remplis tes impôts.
11: Content.
2: C'est toi qui remplis tes impôts ou pas toi?
11: Je le fais faire par ma maman. Hein.
2: Ah, bravo.
3: C'est le frère de Nicolas.
2: Quel âge tu as, Alex?
11: 36.
2: À 36 ans et c'est encore sa mère qui fait les impôts, c'est extraordinaire. Bravo Alex, il a tout compris. Tu voulais réagir sur quoi mon Alex? Sur les voisins, je crois, c'est ça?
11: Nous on est à côté d'une maison de retraite.
2: Alors ils sont bruyants ou pas?
11: Non, c'est très calme. Ouais.
2: Mais tu l'as fait exprès de te mettre à côté de la maison de retraite ou c'est le hasard?
11: Non, au départ il n'y avait pas de maison de retraite. Ils ont construit une après du coup.
2: Mais du coup est-ce qu'il y a des désagréments?
3: Des odeurs?
11: Non.
2: Il y a rien.
3: Bon, moi.
11: Non, il n'y a rien.
3: Tranquille, t'es
11: pénard. Franchement. Je suis pénard.
2: Mais t'es dans une.
11: On voit des petits couples quand même qui se forment.
3: C'est bien, c'est marrant ça.
2: C'est pas vrai. Mais alors, avec des petits vieux, des petits vieux, des petites vieilles qui se.
11: Oui, tout à fait. Ouais.
3: Plus, plus on vieillit, apparemment, plus on est coquin.
2: Il paraît qu'on est hyper coquin. Il paraît qu'avec l'âge, on n'a plus rien à perdre. En même temps, on s'en fout. Hein, voilà.
3: Je connais une personne justement qui travaille dans une maison de retraite et apparemment, le soir, ça tac, dans les chambres.
2: Pas mal. Bido. Pour la nuit de noces. La nuit de noces. Bon, bah écoute, c'est bien.
11: Ouais. Je connais quelqu'un qui travaille dans cette maison de retraite et elle me disait que la libido chez les anciens était très développée.
2: Ben non, bien sûr, mais moi, plus je prends de l'âge, je rattrape tout le retard.
3: Vieux cochon.
2: Alex, merci beaucoup d'être passé nous voir.
11: Je fais un petit bisou à ma femme, c'est son anniversaire.
2: Que tu lui parles pas, que tu passes par la radio, si tu lui parles quand même. D'accord. Et ben, on l'embrasse aussi. Tu nous appelles d'où? On n'a pas dit.
11: J'aime bien savoir. Avignon.
2: Ouais. Bah Alex, on t'embrasse fort. Bah, tu embrasses ton épouse de notre part. Alors, bon anniversaire à elle. Elle s'appelle comment?
11: Elle s'appelle Céline.
2: Et ben, on embrasse Céline. Merci beaucoup. Hein. Tu repars évidemment.
3: Et reste à l'écoute. Tu vas peut-être remporter 100€ de carburant en fin d'émission.
2: À tout à l'heure, Alex. On t'embrasse fort. Merci beaucoup. Allez, dans un instant, on vous présente un invité pas banal parce qu'on aime vous présenter des invités pas banaux.

0: C'était Gauvin Serres avec Silence Radio.
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0: Allez, comme promis, place à la personne pas banale du dimanche. Bonjour Guillaume Boudot.
3: Bonjour Willy, j'espère que vous allez bien.
0: Bah ça va très bien mon cher Guillaume, merci infiniment. Vous êtes le directeur marketing et événementiel d'un café pas banal, lui aussi à Villeneuve-d'Ascq, à quelques pas de Lille. C'est quoi ce café ?
3: Exactement, alors c'est le café, le The Voice Café, le café de l'émission The Voice.
0: Voilà.
3: Ce qu'on propose au The Voice Café, bah ouais. c'est de venir chanter, de venir profiter de la musique de manière immersive dans les décors de l'émission The Voice.
0: Quand on y va, on se sent comme dans l'émission, quoi, comme des graines de style. Est-ce qu'il y a les fameux fauteuils rouges là.
3: Exactement, on a le fauteuil des coachs dans génial. Le restaurant, on a aussi le buzzer, c'est le burger rouge de l'émission, on va jusqu'au bout avec une scène, avec même des événements qui sont organisés.
4: Et vous avez le Nikos ?
5: Mais le loup.
3: On l'a pas malheureusement.
0: Prenez au moins une feta salakis, ça peut remplacer.
5: Une salade.
0: De toute façon, voilà,
5: c'est un hommage.
0: C'est grec quand même. Et donc, et ceux qui rêvent de faire l'émission The Voice, par exemple, il y a aussi des castings, par exemple, pour faire l'émission ?
3: Exactement. Alors, au The Voice Café, on organise différentes soirées. On a des soirées karaoké, blind test, des concours de chant. On a les fameux castings pour participer à la prochaine saison de The Voice. Juste une petite question à vous poser, Willy. Vous avez envie de participer à la prochaine saison de The Voice et de tenter un petit casting?
0: Pas de problème.
5: Ah oui.
0: Mais franchement, ouais. Allez, tu veux que j'essaye là?
3: Ah bah, je vous propose de chanter alors.
4: Bon courage pour les oreilles.
0: Non.
4: Il va pleuvoir. Ça va saigner.
0: Non. Écoute-moi bien. Cendre de lune, petite bulle et d'écume. Perdu dans le vent, je brûle et je m'enrhume. Je suis libertine. Je suis une catin. Je suis si fragile. Qu'on me prenne la main.
4: Bravo,
0: c'est bien. C'est pas mal.
4: Franchement, je me retourne.
0: Tu te retournes pour vomir.
4: Voilà.
0: Je m'en fous.
3: Il faut un peu se projeter, mais ce que je vous propose, c'est de vous donner rendez-vous.
0: Merci,
3: à Villeneuve-d'Ascq dans les prochaines semaines.
0: Franchement, c'est vachement bien. Non, mais c'est le seul The Voice Café de France, mais qui
3: Exactement.
0: Est vraiment certifié. C'est le vrai The Voice.
3: Tout à fait. On travaille en collaboration avec la production, également TF1 sur le projet. Et l'idée, c'est de pouvoir en développer d'autres dans d'autres agglomérations françaises et faire chanter toute la France.
0: Et pourquoi vous l'avez ouvert en premier à Villeneuve-d'Ascq? C'est le hasard ou pourquoi plus cette ville?
3: Le premier à Villeneuve-d'Ascq, alors on a une très grande communauté de personnes qui regardaient l'émission dans le nord de la France.
0: Okay.
3: Donc on s'est dit, trouver la chaleur des nordistes pour ce premier The Voice Café.
0: C'est
3: et du coup, l'idée, c'est maintenant d'aller dans les autres villes.
0: Et donc vraiment, il y a des gens qui rêvent d'être chanteurs, chanteuses, et qui viennent chez vous, qui viennent dans le café, passer le casting, s'entraîner, entre guillemets, et puis voilà. Et donc, vous leur donnez aussi des petits conseils quand vous sentez le truc.
3: Voilà, exactement. On a des coachings. De toute façon, la meilleure expérience, c'est la scène. Donc, les gens viennent chanter. Et typiquement, cette année, 4 talents de la saison actuelle, saison 15 de The Voice, sont issus des castings du The Voice Café.
4: Donc,
3: c'est révélateur pour les événements qui sont organisés au The Voice Café.
0: Bravo, mon cher Guillaume. Bravo. Donc, Guillaume Boudot, directeur marketing événementiel du The Voice Café à Villeneuve-d'Ascq. Bravo.
4: Bravo.
0: Voilà, peut-être que les talents de demain sont

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2: C'est l'heure de sortir les rames, découvrir la Vienne depuis le cours d'eau qui lui a donné son nom. C'est l'un des buts de la Rando Vienne qui se déroule bientôt pour la 17e fois. Deux façons d'y participer et deux parcours selon les envies de chacun. 10 km de Lussac-les-Châteaux à Cubor sur la commune de Valdivienne ou alors 21 km de Lussac à Chauvigny. Deux distances à faire à allure libre au fil de l'eau. Mais si vous êtes plus branché sport, vous pouvez tenter la version chronométrée. La Rando Vienne a lieu dimanche 7 juin, les départs en dos se font dès 10h. Quant aux compétiteurs, ils s'élancent eux à 11h. Je vous en parle d'ores et déjà car vous avez jusqu'au mercredi 3 juin pour vous inscrire. Alors dépêchez-vous, la location du canoë vous coûtera 10€ et ce sera 15€ par personne et 10 pour les moins de 14 ans. Toutes les infos et les inscriptions sont en ligne sur canoë86.org.
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3: Allez, partons gaiement vers la deuxième demi-heure de votre talk show du dimanche. Alors ici, c'est comme la messe du dimanche,
4: mais pas pareil.
3: Sinon, c'est la même chose. Dans un instant, on va parler discrimination à l'embauche des seniors. Il faut bosser plus, mais passé 50 ans, on veut plus de nous. Alors comment qu'on fait, dis-moi? On va en parler dans un instant. Et votre tribu est là, notre enfant de la télé, Nicolas Malabeuf, et notre spécialiste web, Fabien Hémeau. Vous êtes encore jeune, vous n'avez pas peur de tout
5: moi,
3: ça.
5: Moi, ici, mais... c'est mon premier travail, en
3: ici,
5: plus.
3: Ici, c'est ton premier boulot, mon Nico. C'est fou, hein, ça, mon Fabien. D'ailleurs, l'autre jour, il y a des potes à Fabien qui sont venus. Et alors, le coup de pelle, quand même, non? Il y a un coup de pelle.
5: Je ne dis rien.
3: Non, mais...
5: Moi, je n'ai plus d'amis. C'est officiel.
3: Non, mais c'est terrible. Tu sais, quand t'avances dans l'âge et que t'as pas vu tes amis depuis longtemps, quand tu les revois, des fois, il y en a qui ont une gueule. Tu dis, je suis pas aussi vieux. Hein,
5: non, mais après, Fabien est très bien conservé. Alors, faut le dire.
3: Mais il y en avait qui avaient des coups de pelle, tes amis.
5: Je pensais que c'était le père de ses potes, moi.
3: On les embrasse. Ils nous écoutent encore.
5: Ils nous écoutent plus, mais il y avait certains coups de pelle.
3: Bon, alors. Réagissez sur le groupe.
5: Réagissez sur mes amis, sur le groupe Facebook. Youpi la vie avec Willy Revelli. Ça, c'est le nom du groupe. C'est complètement gratuit. Le sondage du dimanche à l'occasion de la fête des voisins qui est ce vendredi. Et qu'est-ce qui vous énerve, tiens, le plus chez votre voisin? Donc, on a beaucoup de commentaires. Phil vient de poster. Comme Willy, je ne parle à personne. Tous des cons.
3: Que des cons. Ah oui, d'habiter dans mon immeuble, alors peut-être. Que des cons.
5: Francis, j'ai des voisins crado qui nous attirent des rats. Qui m'a écrit aussi ceux qui déplacent les meubles comme si
3: en pleine nuit, c'est horrible.
5: Et pour plus de 20% sur le groupe, c'est des voisins trop curieux.
3: Donc,
5: continuez à réagir, c'est complètement
3: j'aime
5: gratuit.
3: J'aime bien le truc des voisins. Peut-être qu'on le refera aussi samedi prochain. J'adore ça.
5: Le groupe Facebook, c'est Youpi la vie avec Willy Revelli.
3: Voilà, et puis 0810 055 056. Appelez-nous, tiens, si vous avez aussi des voisins cons, tout ça. Réagir aux impôts, si vous avez du mal à bosser, passer 50 ans, ou voir un petit coucou. 0810 055 056. Et vous repartez.
5: Dans 25 minutes, dans l'un d'entre vous va remporter 100€ de carburant.
3: Oh mon Dieu, dans 25 minutes, quel stress. Mais d'abord, si vous n'avez pas suivi l'actu, pas de panique, l'actu vous suit. Il est temps pour moi de mettre
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3: Et on commence avec un point Patrick Bruel. Ma bite. Oh. Hier, la ville de Liège en Belgique a décidé... Pardon. Hier, la ville de Liège en Belgique a décidé de suspendre la citoyenneté d'honneur de Patrick Bruel. Liège le suspend. Bah, c'est normal, il a quand même poussé le bouchon un peu loin. Après, selon ses accusatrices, c'est pas sa citoyenneté d'honneur qu'il faudrait suspendre. C'est Patrick Bruel lui-même et par les couilles. En Thaïlande, un groupe de 22 moines bouddhistes a été arrêté avec 110 kilos de cannabis. Et oui, et pourtant, la bœuf ne fait pas le moine. Mais leur avocat va plaider non coupable. Ils auraient confondu Bédo et Bouddha. La députée écolo Sandrine Rousseau propose de renommer entrecôte cadavre de vache. Bah oui, bonne idée. Pourquoi pas aussi renommer miel par jus de fion d'abeille et renommer impôt par braquage. L'aéroport international de Palm Beach en Floride s'appellera aéroport Donald Trump dès le 9 juillet. La différence entre un avion et la cote de popularité de Trump aux USA, c'est que la cote de popularité de Trump, elle ne décolle pas. Après, je connais un président français qui a fait l'inverse.

0: Il avait pris le nom de l'aéroport international Charles de Gaulle. En Haute-Garonne, un cobra à lunettes venimeux, échappé d'on ne sait où, est activement recherché dans la ville de Castelginestre. Il y a donc actuellement deux serpents dangereux en liberté en France. Le cobra dans la banlieue de Toulouse et la teub de Patrick Bruel. Oh. Pour le faire revenir au bercail, il ne reste plus qu'à trouver un charmeur de teub. Aujourd'hui, c'est la journée mondiale de la tortue. Pardon. C'est la journée mondiale de la tortue. Voilà, j'y vais à son rythme, maintenant elle va pas comprendre. La tortue qui était d'ailleurs le surnom de Bernadette Chirac, qui a fêté cette semaine ses 93 ans. Elle qui a lancé l'opération Piège jaune, on doit être plus dans l'opération Couche jaune.
1: Là, je pense. Oh non.
0: Ah bah si, il y a 3 ans, j'avais adoré le film Bernadette, moi, avec Catherine Deneuve dans le rôle de Bernadette Chirac. Ah ouais, c'était bien la preuve qu'une vieille vaut Deneuve.
1: Oh.
0: Enfin, la question du jour. L'aéroport de Palm Beach appellera donc aéroport Donald Trump. Est-ce qu'en hommage à la nourriture préférée du président, les avions se poseront sur un tarmac Donald's?
1: Hey,
0: vous avez 2 heures. Allez, heureusement, dans 221 jours, c'est fini 2026.
1: Bravo, bravo.
0: Voilà, voilà, mes amis. Voilà, et bon anniversaire, Bernadette Chirac. Donc, 93 ans. 93 ans. Allez, si vous n'avez pas. Peut-être que vous n'allez pas bien, là. Le moral et les impôts.
1: 93 ans,
0: ça va pas bien. Mais j'ai la solution pour vous. Quand je vous dirai à vous, vous allez me faire un padabababa. Et ça ira beaucoup mieux.
1: Là, ça va pas bien.
0: Il y a les impôts.
1: Payer.
0: C'est pas bien.
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0: À vous. Là, ça va beaucoup mieux.
1: Là, j'ai envie de payer les impôts.
0: Là, on a envie de payer. Mes amis, dans un instant, on va parler travail des seniors. C'est galère de bosser.

0: Ah, il veut pas y aller. Il veut pas y aller. Parce qu'on parlait, pendant Thierry Pasteur. Merci Thierry, excusez-moi, on n'a pas écouté ce que tu as raconté. Mais ça avait l'air intéressant. Mais on parlait du film Michael, que je suis allé voir trois fois.
1: J'y suis allé.
0: Fabinette y est allé.
1: Ah, j'ai adoré.
0: Il a adoré. Pourtant, t'es pas fan.
1: Non, c'est pour ça que j'ai appris plein de choses, du coup.
0: Voilà. Et Nico, il veut pas y aller.
2: Je reconnais le talent, mais voilà, j'ai jamais été fan.
0: Mais enfin, tu peux y aller quand même.
1: Ces chansons.
0: Voilà, les chansons et
1: toujours
0: des tubes. Tira voir le biopic sur Thierry Pasteur.
2: Ah, ça, je préfère.
0: Voilà.
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0: Allez, ouvrons notre nouveau dossier. Bonjour Jean-Jacques Richard.
4: Bonjour.
0: Est-ce que vous êtes allé voir le film Michael, Jean-Jacques Richard? Non.
4: Non, pas encore.
0: Allez, on va discuter quand même, mais attention. Bienvenue ici, vous êtes l'auteur du livre Je suis vieux et je vous emmerde. J'adore ce titre, aux éditions Librinova. Un véritable coup de gueule que vous passez contre une société qui ne veut plus de seniors au boulot. Alors, c'est tiré de votre parcours en deux mots. Hein. Votre société dépose le bilan après le Covid. Vous aviez quoi, 52, 53 ans, en pleine forme, diplômé,
4: une 55
0: belle... ans. 55 ans, diplômé, une belle carrière, vous pensiez trouver du boulot facilement, et là, bim, la douche froide. Expliquez-nous.
4: Et là, effectivement, c'est la douche froide. J'envoie 33 CV, avec bien évidemment en cochant toutes les cases,
0: ouais.
4: en ayant pris le grand soin d'adapter mon CV à chaque candidature, ainsi de suite, dans les règles de l'art.
0: Et puis là, rien, quoi.
4: Aucune réponse.
0: Non, mais le pire, c'est aucune réponse, c'est ce que vous disiez, quoi.
4: Aucune réponse. Voilà. Aucune réponse.
0: Voilà,
4: zéro réponse.
0: Voilà, vous dites.
4: En fin de compte, c'est ce silence qui a déclenché une forme de colère, et puis ce fameux poste « Je suis vieux et je vous emmerde » qui a fait beaucoup de bruit sur LinkedIn.
0: Ouais.
4: C'est le silence qui m'a véritablement agacé.
0: Ouais, c'est ça, vous dites « Le silence a envahi ma confiance », quoi.
4: Ah, mais complètement. Alors, ça a envahi ma confiance à un moment donné, mais ce titre « Je suis vieux et je vous emmerde », c'est justement un signe de révolte, en disant « Ah, d'accord, vous me rappelez pas, vous me contactez pas, vous me dites pas non, vous me dites rien du tout, eh bien, moi, je vais vous montrer que même si vous me considérez comme vieux, que je vais continuer, que je vais continuer à me battre.
0: Parce que vous dites, les algorithmes écartent les CV qui sont trop fournis. C'est-à-dire que quand on reçoit un CV qui est bien fourni, tout de suite, l'algorithme dit, ouh là là, c'est bizarre, le mec, comme il a beaucoup bossé, il doit avoir 2000 ans, quoi.
1: Oh, ben
0: alors que c'est illégal, c'est illégal de faire ça, en plus, hein.
4: Absolument, c'est de la discrimination pure et simple. L'algorithme est malin, et les entreprises, et certaines entreprises, je ne vais pas surtout pas faire de généralité, mais certaines entreprises sont malines. Elles vont chercher les dates de diplôme.
0: Ah.
4: Même si vous ne mettez pas votre âge sur le CV, ainsi de suite, ou votre photo, en allant chercher les dates de diplôme, eh bien, vous rendez compte, vous pouvez calculer, l'algorithme calcule immédiatement, en quelques millièmes de seconde, votre âge.
0: Et il y a des préjugés donc liés à l'âge au travail. C'est quoi ces préjugés, Jean-Jacques?
4: Ah ben c'est trop cher, trop peu rigide, trop expérimenté. Vous vous rendez compte?
1: C'est dingue, ça.
4: Vous avez des recruteurs qui vous disent « Vous êtes trop expérimenté ». Ça veut dire quoi? Vraiment? C'est plein de... Mais vous le dites très bien, c'est plein de préjugés. Les préjugés que les seniors ne pourraient pas collaborer avec des juniors. Mais ça vient d'où? On a élevé des enfants, on s'est adapté à une société qui a été vraiment hyper mouvante pendant des années. On a traversé des crises et on pourrait pas s'adapter.
0: Ouais.
4: Au contraire, je dirais même que les seniors sont les rois de l'adaptation.
0: Ouais. Et puis,
4: on s'adapte, on a plus d'ego, on a. Voilà.
0: Et puis c'est comme s'il y avait la prime à l'expérience n'existait pas, quoi.
4: Mais elle n'existe plus du tout.
0: Elle existe plus.
4: Pour certaines entreprises, c'est la prime à la jeunesse. Alors, attention,
0: c'est très bien aussi,
4: je suis extrêmement carré dans mon discours. Il n'y a pas d'opposition avec la jeunesse. Aucune opposition. C'est une complémentarité. Une entreprise qui réussit, c'est une mixité entre de la jeunesse et de l'expérience.
0: On
1: est la preuve.
0: Regardez-nous dans cette émission, mais effectivement,
4: absolument. C'est pour ça que j'étais ravi de répondre à votre invitation.
0: Mais pourtant, là, on n'a pas le choix, parce qu'avec le recul de l'âge du départ à la retraite, il va bien falloir en embaucher des seniors. Vous dites quoi? Tiens, par exemple, si vous aviez un employeur devant vous, là, vous lui diriez quoi? Parce que c'est à lui, là, de faire les choses, là.
4: Ce que je viens de vous dire à l'instant, c'est de la mixité. Il faut de la mixité. On parle de pyramide des âges. Mmh. En haut de la pyramide, vous avez des seniors. Et les seniors sont très peu représentés dans l'entreprise. Il faut créer des silos. Des silos dans l'entreprise, à savoir que chaque tranche d'âge puisse être représentée de manière équivalente.
0: Ouais.
4: C'est l'équilibre. Une entreprise doit rechercher l'équilibre et pas l'opposition et pas la jeunesse est super.
0: Oui, qu'on soit tous ensemble, bordel, tous ensemble. Jean-Jacques,
4: absolument.
0: Restez avec nous une petite seconde. Je vous présente Corinne. Ça va, Corinne ?
5: Oui, bonjour Willy. Bonjour tout le monde.
0: Ça va, ma coco ?
5: Oui, ça va, je suis exactement d'accord avec lui.
0: Ouais.
5: Plusieurs CV envoyés, toujours pas de réponse.
0: Aïe. Et tu peux nous donner ton âge, Corinne, à peu près, peu près
5: 57.
0: 57 ans. Et ça fait combien de temps que t'es chez de trouver du boulot?
5: J'ai du travail, moi, c'est à mi-temps, mais je recherche autre chose pour avoir plus d'heures et avoir un meilleur salaire. Dès que j'envoie des CV, je vois bien que ça répond pas. Ou j'ai des entretiens et il n'y a pas de suite, quoi. Rien.
0: Parce que toi, tu sens, Corinne, que dès l'entretien, tu sens que
1: ça va pas le faire
0: parce que tu as 57 ans. Tu le sens, ça?
5: Il le laisse pas trop voir parce que c'est de la discrimination, mais je pense que.
1: Tu le ressens.
5: On le ressent, de toute façon. Hein.
0: Tu recherches quoi? C'est quoi comme boulot que tu recherches?
5: Moi, je cherche un poste de secrétaire, mais avec plus d'heures, parce que là, je fais que 20 heures par semaine.
0: Et c'est où? Tu es où? Dans quel coin?
5: Moi, je suis à côté d'Issoire, dans le Puy-de-Dôme.
0: Bon, alors, à Issoire, dans le Puy-de-Dôme, si vous cherchez une secrétaire, du coup, il faudrait quelques heures en plus, c'est ça, de tes 20 heures, ou un plein temps?
5: Ou un plein temps. Avec plus d'heures, ou même dans la vente,
0: alors,
5: dans le commerce, peu importe.
0: Alors, même dans la vente, allez, appelez-nous, embauchez-nous. Je m'y engage, je vous promets qu'elle est bien. Je mets tout. Je me porte garant. Fais pas la con, Corinne, après, s'il te plaît.
5: Non, promis.
0: Alors, je me porte garant de Corinne. Donc, c'était à Issoire, dans le Puy-de-Dôme.
1: Appelez-nous,
0: Corinne, elle mérite de travailler. Jean-Jacques Richard, vous faites quoi, là, maintenant? Vous bossez, maintenant? Oui.
4: Alors, j'ai retrouvé un emploi que j'ai quitté. et aujourd'hui, j'écris. Je navigue.
0: Bravo pour ce coup de gueule. Je suis vieux et je vous emmerde aux éditions Librinova. Merci infiniment d'être passé nous voir.
4: Bravo.
0: Et effectivement, dis donc, la France, on est mauvais élève pour l'emploi des 55-64 ans. On est 17e des États dans l'Union européenne. T'imagines?
4: Absolument.
0: Incroyable. Merci, mon Jean-Jacques. Merci beaucoup. Passez un bon dimanche.
4: Merci, Willy. À bientôt. Vous aussi.
0: Et on embrasse Corinne également. Tu repars avec ta sélection pour la carte
1: carburant.
0: Exactement. On parle de quoi avec toi dans un instant, mon bon Nicolas?
2: Eh bien, tous aux abris, je vais sortir mes balles jaunes dans un instant.
1: Mais tu ne les habites pas.
0: C'est pour ça.
2: Vous allez être impressionné.
0: C'est pour ça qu'il est célibataire. On savait qu'il y avait un problème.
1: Ouais, les balles jaunes, ça ne tire pas.
0: Tout de suite.
1: Moi, ça me fait pas rêver.
0: Ah non,
1: j'ai
0: les balles jaunes. Quoi? T'as pas envie d'y jeter un coup d'œil?
1: Oh non.
0: Voici Lola Young.

0: merci. Eh oui, merci.
1: Merci beaucoup.
0: Merci, merci de rien.
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0: Ah, 12h49, quand il y en a mal, il y a Malabeuf. Nicolas Malabeuf, on prend de la télé à l'heure.
4: Eh bien, aujourd'hui s'ouvre la 125e édition de Roland-Garros. On va donc parler rugby. La première fois que les caméras de télévision se sont installées à Roland-Garros, c'était en 1946. Et alors, ça avait porté chance. Cette année-là, c'était un Français qui avait remporté le tournoi. Ça n'arrive plus. Il s'appelait Marcel Bernard.
0: Ah, Marcel Bernard.
5: De Roland-Garros, finale des championnats de France internationaux de tennis. Marcel Bernard à gauche entre sur le court en compagnie de son adversaire le Tchèque Drobny. Et le match commence. Marcel Bernard d'abord au fond du court perd les deux premiers sets. Puis il monte au filet.
4: Rendez-vous compte, c'était il y a 80 ans. Et alors les récompenses étaient bien moindres qu'aujourd'hui. Marcel Bernard avait remporté des bons d'achat pour des articles de sport, ainsi qu'une médaille en métal argenté, mais qui n'était pas prête lors de sa victoire, donc il l'avait reçue quelques mois plus tard seulement. Et alors ce n'est qu'en 1960 que la télé retransmet en direct la finale de Roland. Elle oppose l'Italien Pietrangeli au Chilien Ayala. La finale était commentée par Georges Decaune. Et alors lors du match, l'Italien menait 2-7-1. Le suspense était à son comble, mais le match dure plus longtemps que prévu. Donc Decaune tente d'appeler la régie pour savoir s'il continue la retransmission.
6: Pietrangeli mène par 3-6, 6-3. 6-4. Je ne sais pas très bien ce que je dois faire vis-à-vis de la régie de la télévision. Je vous demande une seconde pour prendre mon casque et appeler le car, de façon à ce que je sache si je dois continuer tout à l'heure. Est-ce que vous m'entendez dans le car, vous voulez ? Est-ce que je continue ? Bon, nous sommes en train de demander des directives à Cognac G. Bien entendu, je pense que nous sommes tout à fait disposés à rester, mais je pense qu'il y a un tas de programmes qui sont prévus depuis fort longtemps.
4: Et donc le match avait été interrompu, les Français n'ont jamais pu voir la fin du match, et le lendemain, des dizaines de milliers de téléspectateurs avaient envoyé des lettres pour rouspéter contre cette interruption. Et alors cette année, c'est le tout dernier tournoi de Gaël Monfils, qui n'était pas très bavard quand Nelson Monfort le questionnait.
7: Gaël, bonjour et bienvenue, allais-je dire, sur ce cours central que vous connaissez bien, mais le problème c'est que vous ne le connaissez pas de récemment. Comment vous sentez-vous ?
8: Je me sens bien.
7: Très bien, on ne va pas faire trop long.
0: Non.
4: Merci Nelson. Et alors, à Roland-Garros, il y a même eu des émissions qui ont été délocalisées. En l'an 2000, Michel Drucker avait les pieds dans la terre battue pour inaugurer le cours central avec son émission Tapis Rouge sur France 2.
9: Bonsoir à tous, bienvenue à Roland-Garros, le plus beau central sur terre battue du monde. Monsieur Chirac va l'inaugurer demain. Et ce soir, vous êtes les premiers à le voir de près. Et pour commencer ce tapis rouge exceptionnel, c'est sa grande rentrée, Michel Sardou.
4: Sous une pluie battante, Michel Sardou avait ouvert la soirée en interprétant chanteur de jazz. Puis Drucker recevait des joueurs de tennis et des artistes, notamment Hardy, Dutronc, Bruel, Cabrel, Michel Leb aussi. Il y avait même eu un duo entre Hélène Ségara et Pierre Perret, c'est original. Et Obispo était confondu avec André Agassi. Et enfin, le petit potin sonore.
0: Précise bien de quoi il s'agit.
4: Oui, alors celle que vous entendez, c'est la Russe Maria Sharapova qui joue au tennis. Un de ses cris a été enregistré à 101 décibels. C'est plus bruyant qu'une tondeuse à gazon.
0: Ça me rappelle des soirées. Est-ce qu'on parlait des voisins là, est-ce qu'il y en a qui sont disposés par ça?
10: Oui,
0: par les tac-tac,
10: non, on n'a pas eu de ça. Mais par contre, Gwen nous a envoyé un message. Gwen à elle, moi j'ai pas de soucis avec mon voisin, je l'ai épousé il y a 6 ans. Ça c'est beau, ça.
0: Voilà,
10: on l'embrasse
0: tous entre voisins. Est-ce que vous connaissez Bugs Matter?
10: Non.
0: Bah, tant mieux, on en parle juste après ça, là.
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0: De retour ici, si vous voulez déjeuner chez vous, on passe à table tous ensemble le samedi et le dimanche en direct entre midi et 13h. Mais vite, ce sont les 5 dernières minutes.
10: Déjà
0: 5 minutes avant, c'est les 5 dernières minutes. Alors zoom sur une bonne initiative avant de partir. Bonjour Grégory Loïs.
13: Bonjour.
0: Bienvenue ici mon cher Grégory, vous êtes le directeur adjoint du programme Vigie Nature et avec une application qui s'appelle Bugs Matter, vous demandez aux automobilistes qui le souhaitent de participer à une étude. Laquelle ?
13: Ouais. Alors, en fait, c'est hyper simple. C'est un suivi des populations d'insectes volants.
1: Ouais. C'est une idée qu'on a piquée aux Anglais avec leur accord.
0: Ouais.
1: Il s'agit, avant chaque trajet, de nettoyer sa plaque avant,
0: voilà.
1: d'activer l'application, de faire son trajet, et en fin de trajet, de prendre une photo de la plaque pour regarder s'il y a des impacts dessus.
0: Voilà. Donc, avant de partir, on nettoie sa plaque d'immatriculation, on fait son trajet, en arrivant, on photographie la plaque pour voir donc les insectes, le nombre d'impacts, les impacts d'insectes qu'il y a eu dessus. On peut en tirer quoi comme conclusion de ça, quand on voit ces impacts ?
1: Alors en fait, il y a à peu près 40 millions d'automobilistes en France, il y a un peu plus d'un milliard de kilomètres de voies carrossables, et donc on a des échantillonnages un peu partout, c'est un peu comme des coups d'épuisette d'un insecte volant, des coups d'épuisette de filet à papillon, si vous voulez, et on va en tirer des variations d'abondance au cours de la saison, au cours des journées, et surtout dans les paysages traversés. Et donc, on va pouvoir voir quels sont les endroits où on a plus ou moins d'insectes.
0: Ah, voilà.
1: Et comme c'est un projet qu'on va faire sur plusieurs années, tout au fil des années.
0: Voilà, donc c'est que les insectes, un morceau de sanglier ou de cycliste, ça ne marche pas. C'est que les insectes.
1: Non. Voilà, que les insectes.
0: Voilà, donc l'application, donc, elle voit le nombre de kilomètres parcourus, s'il pleuvait, si c'était la nuit, etc. Les trucs comme ça, voilà.
1: Tout à fait.
0: Voilà.
1: Tout à fait.
0: Et donc, ça donne une indication donc, sur, on va dire, la santé, le nombre des insectes, parce que des insectes, le fait qu'il y en ait moins pour nous humains, ça signifie quoi pour nous les êtres
1: Alors,
0: humains
1: pour nous humains, ça signifie que c'est pas une super bonne nouvelle. D'une part, il y a à peu près 70% de ce qu'on mange qui a bénéficié d'un insecte pour la pollinisation, donc la fructification et la reproduction des plantes.
0: Ouais.
1: Ensuite, les insectes, ils participent beaucoup à la décomposition de la matière organique, donc du recyclage. Ouais. Et puis eux-mêmes, ils sont le socle, si vous voulez, de tout un tas d'autres bestioles qui se nourrissent d'insectes. Donc ça fait des effondrements en cascade.
0: Mmh.
1: Et enfin, le dernier truc, c'est que finalement, il semblerait que les insectes, c'est la meilleure protection contre les insectes. Les insectes auxiliaires sont des gros contrôleurs des populations des insectes ravageurs.
0: Voilà. Et donc, vous parliez des Anglais, parce qu'il y a eu ce programme-là en 2021 au Royaume-Uni. Il en était sorti. C'est ça la conclusion qu'on était sorti, c'est qu'effectivement, il y avait moins d'insectes.
1: Ouais, tout à fait. En fait, sur les 4 années, alors c'est une conclusion que pour l'instant, c'est encore en cours d'analyse. Mmh. C'est des traitements un peu compliqués au niveau statistique.
0: Mmh.
1: Et donc, ils ont publié un rapport en mettant leurs premières conclusions. Et les premiers constats qu'ils font, c'est moins 20% d'insectes par an pour 4 années consécutives. Donc, c'est assez drastique comme déclin. Hein.
0: Ouais.
1: Et donc, ce serait bien qu'on ait les données sur le continent, donc en France,
0: mais
1: je pense que ça va essaimer dans les autres pays parce que les Anglais sont vraiment prêts. Ils nous ont assistés pour la traduction.
0: Mmh. Donc pour le moment.
1: Ils sont prêts à disséminer le projet.
0: Voilà. Pour le moment, vous avez quoi? 13 000 personnes, un peu plus de. Non, presque 15 000.
1: C'est ça, 13 000 personnes.
0: 13 000.
1: On a déjà près de 300 000 km parcourus. Hein. Ça prend pas mal.
0: Mais on espère en avoir encore un petit peu plus.
1: Voilà, c'est ça. Là, il y a des grands week-ends. Il va y avoir les départs en vacances. Alors, ça s'arrête fin septembre.
0: Exactement.
1: Parce qu'il y a très faute d'insectes. Alors, peut-être que les années prochaines, on va continuer jusqu'à fin octobre parce qu'il fait quand même un peu meilleur dans le sud de la France et en Angleterre.
0: Exactement.
1: Mais jusqu'à fin septembre, il faudra profiter des trajets, des congés, etc.
0: Donc, ça s'appelle. Ça s'appelle
1: Bugs Matter.
0: Voilà, l'application s'appelle Bugs Matter, B-U-G-S, plus loin, M-A-D-T-E-R. Voilà, si vous voulez donc participer à ce programme.
1: Peut-être qu'on peut passer un petit message aux entreprises qui ont des flottes, on est prêt à coopérer.
0: Ah voilà, c'est ça.
10: Super.
0: C'est une bonne idée. Merci mon cher Grégory. Grégory Loïs, directeur adjoint du programme Viginature, qui met donc en application l'application Bugs Matter pour compter les insectes.
10: Bravo.
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15: Manger.
0: Tu es toute seule?
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0: 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Oh, ici... 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
10: 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C'est gagné!
0: Oh là là là là! Ça y est, là, c'est doublement gagné. Ah, comme ça m'a l'air chaud, j'arrive. J'arrive, Carole. Bravo, je t'embrasse fort. Merci beaucoup et merci pour ta fidélité.
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0: Bah voilà, c'est fini.
10: Oh non, c'est pas possible.
0: Passez une belle semaine ici et pas ailleurs. Dans un instant, Ma France Week-end version cinéma. Et rendez-vous samedi prochain, il est tout pile 13h.
18: Bonjour à tous, restez bien là puisque dans quelques instants je reçois l'actrice et réalisatrice Agnès Jaoui pour son nouveau film L'objet du délit. Mais d'abord on fait un point sur l'actualité avec Benjamin Mathieu.
19: Bonjour Ségolène, bonjour à tous. Une veille de Pentecôte sous la chaleur, plus de 30 degrés attendus un peu partout. Le Finistère qui est placé en vigilance jaune canicule, c'est la première fois que ça arrive si tôt dans l'année. Et 33 degrés à Paris, des conditions difficiles pour le lancement de Roland-Garros, le grand chelem parisien écrasé de chaleur. Jean-Pierre Blimeau, vous êtes sur place, j'espère pour vous à l'ombre avec une casquette. Bonjour.
20: Bonjour Benjamin.
19: Les internationaux de France qui débutent avec une mauvaise nouvelle, le forfait du numéro 1 français Arthur Fils, il l'a annoncé hier. Mais aujourd'hui, il y a tout de même 30 Français en lice et c'est Arthur Gia qui ouvre le bal des petites balles jaunes.
20: Voilà, 30 Français en lice sur l'ensemble de la compétition, 12 Français aujourd'hui et Arthur Gia effectivement qui actuellement est mené 1-7-0 face au Russe Karen Khachanov. Il a perdu le premier 7-6-3 mais le jeune Français poussé par le public du cours Suzanne Lenglen mène 5 jeux à 4 dans le deuxième set et il pourrait éventuellement égaliser un set partout. En tout cas c'est vrai qu'ici il fait très très très chaud et que les spectateurs souffrent de la chaleur, les joueurs aussi. D'ailleurs ça pourrait niveler un petit peu les équipes possible, comme tout à l'heure, on l'espère, pour Benjamin Bondy, autre Français qui fera face à Alexander Zverev. Il y a aussi ce soir le match de Giovanni Mpetshi-Pericard face à Novak Djokovic dans la soirée. Mais bon, pour l'instant, eh bien, le seul Français en lice pour le moment est mené donc par Khachanov, c'est Arthur Gia, 1-7-0.
19: Merci Jean-Pierre. Évidemment, un tournoi qui est à suivre sur ici.fr. À noter que Roland-Garros attire toujours autant les foules. La semaine d'ouverture correspondant aux 6 premiers jours de qualification, donc de lundi à hier, a rassemblé 138 000 personnes, un record pour la porte d'Auteuil. On en parlait il y a un instant, les chaleurs précoces avec des records tombés partout dans le pays hier. 34 degrés à La Rochelle dans les Charentes-Maritimes, 32 degrés à Vannes dans le Morbihan, 30 degrés à Argentan dans l'Orne. C'est une grande voix scientifique en France, Valérie Masson-Delmotte du Haut Conseil pour le Climat. Et pour elle, eh bien notre société va devoir s'habituer à ces étés très chauds qui dureront désormais de mai à septembre.
21: C'est un événement qui est exceptionnel par rapport à ce qu'on a vécu jusqu'à présent. Mais cela s'inscrit dans la réponse du climat aux émissions de gaz à effet de serre, notamment liées à la combustion d'énergie fossile, qui entraîne une accumulation de chaleur, un réchauffement planétaire. Et plus le curseur monte pour le réchauffement planétaire, plus on a et on aura des vagues de chaleur plus fréquentes, plus intenses, plus longues, et sur une saison plus large, c'est-à-dire précocement comme au mois de mai ou plus tardivement au mois de septembre. Et ce qui est particulier avec une vague de chaleur au mois de mai, c'est que ce n'est pas au cœur de l'été. Cela se produit pendant le temps scolaire. Il y aura des examens la semaine à venir. Et les conditions d'études, les conditions d'apprentissage, de travail, d'examen seront dégradées.
19: Alors évidemment, le réflexe est d'aller chercher de la fraîcheur en bord de mer ou dans des cours d'eau. C'est même les premières baignades de la saison. Alors du coup, ce rappel à la prudence de la préfète de la Nouvelle-Aquitaine et de la Gironde n'est pas inutile. Sur le littoral aquitain, il y a un risque élevé pour les courants de baïne, des courants qui sont particulièrement forts et qui peuvent entraîner les nageurs vers le large. Par contre, la surveillance des plages n'est pas encore assurée. À la teste de bûche, par exemple, en Gironde, les nageurs sauveteurs n'arrivent que fin juin, Caroline Félix.
22: Sur la plage, Lucie a encore les cheveux mouillés par la baignade.
23: L'alerte des baïnes, je ne l'ai même pas vu passer.
22: Pas de poste de secours pour le lui rappeler. Brigitte, venue avec sa fille et sa petite fille de 3 ans, elle a remarqué cette absence.
24: Qu'avec le beau temps, il faudrait peut-être qu'il y ait quelqu'un quand même qui surveille, parce qu'il y a quand même du monde qui nage là.
22: Mais pour Estelle, mère de famille bourguignonne, cette plage non surveillée n'est pas un problème.
23: J'estime qu'en tant que, en tant que parent, on doit faire attention aux enfants. Donc surveiller ou pas, voilà, c'est à nous de faire attention.
22: Chacun doit prendre ses responsabilités. Voilà la philosophie de la mairie de la Teste de Buch qui assume de ne déployer les 38 mètres nageurs sauveteurs qu'à partir de fin juin.
25: Quand on sort en mer ou quand on va en montagne, il faut avoir les bons équipements, surveiller la météo et être extrêmement prudent.
22: Mathieu Cabossel, premier adjoint.
25: On ne peut pas surveiller tout, partout et tout le temps, c'est impossible. Ça se fait comme ça depuis plusieurs années sur la commune de la Teste. On concentre concentre l'effort de surveillance sur la période du 27 juin au 1er septembre. On a beaucoup moins de monde sur le printemps, sauf effectivement dans des moments comme actuellement où on a du très beau temps, mais c'est beaucoup plus aléatoire et ça représente beaucoup moins de personnes.
22: Il rappelle que des panneaux explicatifs sur les risques liés aux baïnes sont installés à l'entrée des plages et il insiste sur la nécessité de bien s'informer sur les courants et les marées avant d'aller se baigner.
19: Le reportage ici, Giron, d'une fête sans embrouille hier à Lens, le préfet du Pas-de-Calais communique au lendemain de la présentation de la Coupe de France aux supporters du RC Lens. Malgré la présence de 60 000 personnes, les autorités ont procédé à aucune interpellation pour des faits de trouble à l'ordre public. Zéro, la joie à l'état pur et le respect des valeurs du sport. Pas sûr que ça soit le cas avec cette nouvelle rêve partie en cours depuis le début du week-end. Ça se passe dans la Drôme à Salles-sous-Bois, au moins 1500 personnes, mais on attend encore d'autres. La préfète Marie-Aimée Gaspari qui condamne l'organisation de ce rassemblement, elle dénonce un comportement irresponsable des organisateurs dans un contexte de forte chaleur. Pas de quoi en tout cas dissuader les teufeurs. Robin Montel est sur place pour Isidro Mardèche.
2: Oui, 80 gendarmes sont mobilisés depuis avant-hier soir. Ils sont postés un peu partout sur la route départementale 9. Hier, un hélicoptère et des drones ont même été déployés pour prendre des photos aériennes du lieu. Yoni Forest est le commandant du groupement de gendarmerie de la Drôme.
4: Et donc, on a pu visualiser que c'était dans un champ qui appartenait à une éleveuse de chevaux. Fait tomber des barrières pour pouvoir s'introduire illégalement sur cette propriété.
2: La fête se déroule à quelques centaines de mètres de la route pour éviter que la rave party ne prenne trop d'ampleur, explique-t-il, ils empêchent l'accès.
4: L'idée, c'est qu'ils ne puissent pas se renforcer sur le point et de façon à ce qu'on n'ait pas une concentration trop importante qui demanderait encore plus de moyens et une gestion de l'ordre public encore plus difficile. Donc aujourd'hui, c'est vraiment l'objectif de ces trois points de contrôle renforcés par des gens immobiles, appuyés par des réquisitions du procureur de la République qui nous permettent donc de contrôler l'ensemble des personnes qui se dirigent vers la rave party.
2: Ces contrôles sont prévus pendant tout le week-end de la Pentecôte et même jusqu'à mardi matin. La préfecture a aussi déployé 4 secouristes de la protection civile avec 9 sapeurs-pompiers, une ambulance et un camion-citerne en cas de feu de forêt.
19: Et puis une belle audience pour la cérémonie du palmarès du Festival de Cannes. Hier soir, 2,8 millions de téléspectateurs sur France 2. Il s'agit de la plus forte audience depuis 3 ans.
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19: À bientôt 13h07 sur ICI. C'est justement l'heure de parler cinéma avec sa tournée Ségolène Aluni et son invité Agnès Jaoui.
7: Bonjour à tous et bienvenue dans Ça tourne, l'émission cinéma sur votre radio ici. Et aujourd'hui, j'ai le plaisir de recevoir une immense figure du cinéma français. Elle nous revient fraîchement du Festival de Cannes, où elle a présenté son dernier film en tant qu'actrice et réalisatrice. Bonjour Agnès Jaoui.
9: Bonjour.
7: Et merci d'être avec nous et surtout bravo pour ce film merveilleux, L'Objet du délit, qui sort mercredi au cinéma. Je le dis clairement, moi je suis assez sincère sur mes ressentis. C'est l'un des meilleurs films que j'ai vu cette année. Donc vraiment félicitations, j'encourage tout le monde à aller le voir mercredi prochain. Donc un petit mot de l'histoire, elle nous embarque dans les coulisses d'un opéra de Mozart, Les Noces de Figaro. Alors déjà les répétitions sont sport entre les désirs d'une metteuse en scène qui ne connaît rien à l'opéra, des chanteurs aux égos surdimensionnés, des techniciens à cran, mais ça tourne vraiment au drame lorsqu'éclate une accusation d'agression sexuelle.
9: C'est la situation aussi agressée.
26: Ça m'étonne pas de lui là.
27: Ah bah voilà.
28: Mirabel veut inscrire dans la mise en scène une image forte du patriarcat.
29: Donc il en faut deux en plus.
30: Et deux, et plus quoi ?
31: Deux bites ! Elle veut plus de bites !
32: Si vous voulez bien vous adosser à la colonne de gauche, par exemple.
33: Vous voulez que je casse la colonne ?
34: Non mais on peut pas continuer comme ça, faut qu'il soit remplacé, c'est tout !
35: Et on est quelques jours de la première.
36: Moi j'ai les yeux fixés sur mon conducteur. Donc, j'ai rien vu.
37: Ça se trouve, il s'agit pas de toi, Igor.
38: Je vais te ramener, d'accord ?
39: C'est à cause de MeToo que les mecs, ils osent plus conclure.
38: À cause de qui ?
7: Extrait du film L'Objet du délit de et avec Agnès Jaoui, qui est notre invitée aujourd'hui. Vous avez choisi de tourner ce film donc l'été dernier, au cœur du Luberon. En vous replongeant dans les souvenirs de ce tournage, et peut-être en fermant les yeux à Agnès Jaoui, quelle est la première image du décor ou du paysage qui vous revient en tête ?
9: Les carrières de Lacoste. C'est mon frère, Laurent Jaoui, qui me les a fait découvrir, parce qu'il habite la région, et c'est vrai que c'est somptueux, c'est grandiose, c'est minéral. Avec le scope, ça va parfaitement, et avec un opéra du 18e aussi, parce que justement, ça lui enlève peut-être le côté sucré, ou de d'antan, en tout cas, c'est... voilà.
7: Dans un théâtre poussiéreux.
9: Oui, oui, exactement.
7: Ça dépoussière.
9: Exactement.
7: Pourquoi ce choix de tourner au cœur d'une carrière naturelle ?
9: Le premier opéra que j'ai mis en scène, c'est Tosca, et c'était dans le cadre d'une production qui s'appelait Opéra en plein air. C'est du spectacle vivant, mais alors quand on est en extérieur, c'est encore plus vivant, forcément, puisqu'il y a les éléments, parce que tout s'en mêle. Bon, bref, je tenais à ce que ça se passe en extérieur. Et je suis allée là, et je me suis dit, mais oui, il faut que ce soit justement... dans ses carrières, parce que pour tout ce que j'ai dit avant...
7: Où la lumière est incroyable aussi, suivant l'heure de la
9: journée. La lumière est incroyable, les pierres, elles prennent des nuances différentes les unes, selon l'heure du jour, et puis je sais pas, tout est... C'est très beau, ça va toutes ces lignes verticales par rapport au scope, par rapport...
7: Au scope
9: Le scope, le format, pardon, du tournage, ça rythme le paysage, ça rythme l'image, enfin c'est assez exceptionnel comme endroit, et méconnu complètement, donc...
7: Oui, c'est vrai.
9: C'est l'autre intérêt, évidemment.
7: Ça donnera peut-être envie aux gens de venir découvrir. Et il paraît, Agnès Jaoui, que tourner sous votre direction est un pur bonheur. D'ailleurs, je cite Daniel Auteuil qui dit que ça a été divin. Il paraît que vous prenez autant soin des acteurs que des équipes techniques. Alors, c'est ce qu'on va demander à notre métier de l'ombre du jour, qui est à vos côtés. Bonjour, Arnaud Foller.
0: Bonjour.
7: Vous êtes régisseur général pour le cinéma. C'est comment, déjà, de tourner avec Agnès Jaoui?
0: Comme vous dites.
7: C'est divin.
0: C'est divin. Je vais reprendre vos mots, elle prend soin de ses comédiens et de son équipe technique. Voilà, ça a été un vrai plaisir, elle a fédéré un effet de troupe, comme on peut avoir au théâtre, même si j'ai jamais pratiqué le théâtre. Et ça a été un bonheur tous les jours, les nuits aussi, parce qu'on a fait des nuits.
7: Ah bah oui, c'est vrai qu'il y a des scènes
0: dans ses carrières, et du coup, forcément, on a envie de se surpasser pour qu'elle puisse réaliser vraiment le film qu'elle souhaite.
7: Agnès, c'est qui pour vous Arnaud Foller ?
9: C'est hyper important la régie. Alors c'est tous les postes sont importants au cinéma. C'est ça qui est bouleversant. Moi, je dis ça parce que vraiment il y a des moments où je suis très émue de voir un Massino pousser la Dolly. Enfin, c'est très beau de voir un travail d'équipe. Et des gens qui sont justement dans l'ombre, ou en tout cas de l'autre côté, qu'on voit pas dans la lumière, mais qui sont tout aussi impliqués, parce que je pense que sans passion, on ne fait pas ce métier. Parce que les gens de la régie, c'est les premiers sur le terrain. Enfin, après, mais c'est les premiers et les derniers. C'est être au courant de tout, c'est être au service de tout et de tout le monde. Enfin, c'est vraiment répondre à des tas de demandes. C'est vraiment un métier d'abnégation et on peut faire avec beaucoup d'argent ou pas beaucoup d'argent comme n'importe qui dans la vie qui va vous recevoir à dîner avec plus ou moins de non mais c'est vrai qui va penser à vous enfin à ce qui se mettra à la place de l'autre ou pas donc c'est un des nerfs de la guerre.
7: Donc c'est une forme de couteau suisse le régisseur général. Qu'est-ce que vous régissez Arnaud Foller?
0: On est au service du film, au service du réalisateur ou de la réalisatrice, c'est de la logistique. Donc que ça soit la grosse logistique, comme là sur le film d'Agnès, pour avoir les autorisations pour tourner aux carrières et mettre tout en place pour que tout le monde, que ça soit l'équipe technique ou artistique, puisse être à l'aise et travailler correctement.
7: Ah oui, parce que le paysage des carrières devait être assez défiguré, il y a plein de camions et tout pour l'arrivée d'un tournage.
0: Bah, c'est ça, c'est de faire en sorte que les camions soient là sans qu'on puisse les voir pour qu'Agnès puisse tourner partout où elle veut. C'est mettre en place tout ce qu'on appelle le HMC, donc habillage, maquillage, coiffure, pour que tous les comédiens et que tout le staff soient confortables et puissent être préparés correctement. Toute la logistique pour l'équipe décoration, parce qu'il y a eu un gros travail de déco sur ce film et sur ce décor-là, qui sont arrivés 2 mois avant le début de tournage.
7: Ah oui, d'accord, vous avez investi les carrières
0: On a investi les carrières 2 mois avant pour qu'ils fassent toute la construction des décors. C'est être couteau suisse, être au service de l'équipe, être au service des comédiens. Mon métier, je trouve qu'il est bien fait quand personne ne me dit rien.
7: D'accord.
0: Quand la journée se déroule et que personne m'a rien dit, c'est que j'ai bien fait mon boulot.
7: Régisseur général, c'est le chef de la régie, en gros.
0: Oui.
7: Comment on devient régisseur général pour le cinéma? Il y a une formation, une école, ça se passe comment?
0: Il n'y a pas d'école de régie, il y a des écoles de production, il y a des formations pour faire de la production. Moi, je suis rentré via un oncle qui était dans le métier et j'ai appris sur le tas.
7: C'est beaucoup comme ça, non? Oui. Dans les métiers techniques au cinéma.
0: Oui. Il y a le son et la caméra, c'est vraiment très spécifique. Donc il y a des formations et des écoles. Mais tout le reste de nos métiers, on sert encore de l'oral et de la transmission sur le terrain.
7: Pour en revenir, Agnès Jaoui, au fait que vous prenez soin des équipes, j'ai appris aussi que chaque matin, vous organisiez des séances de relaxation, des exercices de respiration avec vos équipes. C'est vrai, ça?
9: Oui, c'est vrai. Comme ça, tout le monde est concerné. Tout le monde est ensemble est traité exactement à égalité, même si encore une fois un tournage c'est très hiérarchisé, mais c'est un moment où là tout le monde est ensemble, tout le monde est considéré et concerné, y compris les figurants quand il y en a. Je me dis que c'est bien qu'on respire ensemble, que justement dans un tournage où le temps est compté, où c'est toujours très speed, très, alors on a vite fait de s'énerver pour rien, et là pareil, c'est pas très efficace et c'est très contre-productif. Donc juste le temps de du coup d'écouter des fois les oiseaux, des fois, et de se dire qu'on peut quand même prendre le temps, on a toujours prendre le temps de prendre le temps, de pas s'énerver ou de réfléchir, et c'est pas si grave, on fait un métier génial. Ça change la donne, moi je trouve.
7: Vous avez participé à ces exercices de respiration, Arnaud? C'est la première fois que vous faisiez ça sur un tournage?
0: J'ai participé, comme toute l'équipe, tous les comédiens, tout le monde à ces séances, et ça fédère. Ça fédère, et effectivement, le fait d'être ensemble, d'écouter, de réécouter, même si on l'a lu la feuille de service, le déroulement de la journée, ça pose quelque chose et ça permet à tout le monde de partir sur une journée, je pense, tout le monde du même pied.
7: Agnès Jaoui, vous interprétez donc une grande cantatrice dans ce film, à l'image de Aya Edara ou Tiffaine Davio. Même si vous savez chanter, vous avez été doublée. Comment ça se passe pour faire croire qu'on est chanteuse d'opéra?
9: C'est pas un... J'ai été doublée à moitié. Il y a aussi de ma voix quand même. C'est vrai que c'est Julia Baumier, notamment les aigus, tout ça, qui a aussi enregistré ma voix, si je puis dire. Enfin, voilà, c'est nos deux voix mélangées, grâce à Katia Boutin, un autre... métier de l'ombre, puisque elle travaille au montage son.
7: J'imagine que c'est pas juste du playback basique, en fait, quand on veut se faire passer pour une chanteuse d'opéra.
9: Oui et non, enfin oui, mais c'est aussi effectivement beaucoup dans le corps, parce que vous sentez pas si vous, enfin, en se tenant pas droit, parce que la respiration aussi, elle est capitale. Elle est pas prise de la même façon. D'ailleurs, souvent, moi la première, d'ailleurs, on fait des respirations beaucoup plus courtes. Enfin, on a des phrases musicales qu'on n'arrive pas du tout à tenir comme une chanteuse professionnelle. Et des fois, elles ont dû revenir, les chanteuses, pour respirer un peu plus que ce qu'elles font, elles, naturellement.
7: On va changer de registre musical, puisqu'on passe de Mozart à Indochine avec L'Aventurier, juste avant de se retrouver. Oui, on fait une pause musicale, Agnès Jaoui. On se retrouve dans un instant. Bienvenue, Indochine. Et on se retrouve pour continuer de parler des coulisses de tournage de L'Objet du délit avec la séquence Souvenirs sensoriels de tournage. À tout de suite.

0: C'est culte et c'est sur votre radio ici, l'aventurier avec Indochine évidemment.
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0: Ça tourne avec l'actrice et réalisatrice Agnès Jaoui qui nous conte les coulisses de tournage de son excellent nouveau film L'objet du délit en compagnie de son régisseur général Arnaud Foller. Et c'est l'heure de passer à vos souvenirs sensoriels de tournage. Agnès Jaoui, quelle odeur retenez-vous de ce tournage dans les carrières de Lacoste?
2: Un truc qui sent le cumin, les immortels, ça s'appelle.
0: Une fleur.
2: Ouais, c'est une fleur qui s'appelle immortelle aussi et qui a un parfum mais insensé.
0: Et qui vous rappelle donc ce tournage.
2: Ouais.
0: Arnaud Foller, quelle est le son qui vous a marqué pendant le tournage de L'objet du délit?
3: La bande son du film, c'est surtout avoir eu le privilège d'être présent avec l'ingénieur du son, Yvan Dumas, quand il a enregistré cette prise de son. On s'est retrouvé un soir tout seul dans les carrières, plus personne, tout le monde était parti, et on était tous les trois avec son perchman à juste être posé dans les carrières et à entendre
0: Les Noces de Figaro.
3: Les Noces de Figaro, c'était splendide.
0: Quel accessoire ou objet retenez-vous de ce tournage?
2: Oui,
0: je me doute de ce que vous avez.
2: Oui, les phallus.
0: Non, mais alors on peut en dire un mot de ces colonnes qu'on voit sur l'affiche, dans la bande-annonce, on spoil pas trop. Ça a été un choix dès le départ d'avoir
2: Je me souviens. Après, j'avais vu une mise en scène des noces où il y avait comme ça. Et là, ils étaient dans des phallus, mais en mousse. Il y avait des gens dedans et ils se baladaient un peu partout. Il y avait même un vagin à un moment sur scène. Enfin bon, alors je l'ai pas fait. Mais c'est vrai que tout d'un coup, ça m'est venu et je me suis dit, alors là, c'est pas le même genre de phallus. Oui, il y avait toute cette métaphore sur la virilité.
0: Oui.
2: Enfin, sur le masculin, quoi. Qu'est-ce que c'est? Qu'est-ce qu'on en fait?
0: Là, en l'occurrence, on l'expose sur scène. Ils sont fabriqués en quoi?
2: Ben les premiers c'était
3: du polystyrène,
2: mais il était hyper lourd quand même. Ah non, il était pas si lourd, mais quand même.
3: Mais c'est toute la patine et
2: c'est ça. Mais t'as raison.
0: C'est bien fait.
2: Et les seconds c'était une espèce de mousse.
3: Ouais.
2: Ils faisaient leur vie, on peut dire.
3: C'est ça.
2: À un moment, on les retrouvait complètement.
0: Et qu'est-ce que ça devient des accessoires de tournage comme ça? Est-ce que c'est détruit? Est-ce que vous les récupérez pour chez vous? Est-ce que
2: ben on a essayé de les refourguer.
3: On a essayé.
2: Et
3: ça a été stocké.
2: Et voilà, la production en a pris un ou deux chez eux, dans la
0: c'est curieux,
2: boîte de prod.
0: Comme objet de déco.
2: Et puis il en reste, hein, si vous voulez. jardin.
0: Les phallus sont au placard, donc.
2: Ouais.
0: Agnès Jaoui, avec quoi avez-vous envie que les spectateurs repartent après avoir vu votre film?
2: Avec l'envie de parler avec les autres, de débattre. Et puis Mozart dans la tête, bien sûr.
0: Bien sûr. L'objet du délit, c'est mercredi prochain au cinéma avec Daniel Auteuil, Tiffaine Davio, Aya Idara, Jacques Weber, Claire Schuss, Patrick Mille, Lucie Gallo. Quel beau casting! Vous vous êtes fait plaisir. Ça devait être incroyable, non? Le tournage avec toutes ces
2: troupes de théâtre. Ce qui est incroyable, c'est qu'ils étaient tous aussi gentils que excellents acteurs et actrices. Donc ça a été un grand bonheur.
0: Et donc, vous êtes aussi dans ce film et à la tête de sa réalisation. Merci infiniment, Agnès Jaoui, d'avoir été avec nous. Bravo pour ce film choral qui traite, je le rappelle, d'un sujet brûlant d'actualité avec autant de finesse que d'humour et que vous dédiez à Jean-Pierre Bacri. Merci à Arnaud Foller d'avoir été avec nous et nous avoir présenté votre métier de régisseur général.
3: Merci à vous.
0: Vous repartez en tournage?
3: Je suis en prépa actuellement,
0: oui. Vous bossez tout le temps. Les métiers techniques sont tout le temps en tournage. On le sait parce que c'est compliqué de les avoir en plateau ici.
3: On essaye.
0: Ça tourne, c'est terminé pour aujourd'hui et ça revient la semaine prochaine avec Aya Idara qui sera notre invitée pour le film Mata qui elle aussi revient du Festival de Cannes, évidemment. Très belle journée à l'écoute de votre radio ici.
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5: 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Aujourd'hui, cette émission est assurée par Renaissance.
6: Il y a quelques jours, Gabriel Attal rassemblait à Lyon près de 500 personnes pour débattre du fond, pour proposer des idées pour le pays, retrouver son mot de conclusion.
7: C'est à ça que la politique devrait ressembler tout le temps. Parler du fond, parler des idées et surtout décloisonner la politique, être capable de se mettre autour d'une table et d'écouter des personnalités issues de la société civile, des entrepreneurs, des chefs d'entreprise, des syndicalistes, des représentants du patronat, des intellectuels. Et ça, je pense que c'est majeur à un moment où le sentiment qui est donné quand même aux Français, c'est que la politique est une forme de vase clos qui parle d'elle-même sans parler des problématiques des Français, qui parlent une langue que les Français parfois ne comprennent même plus, ce qui crée évidemment beaucoup de désespérance, beaucoup de doutes de leurs représentants, à douter de leurs institutions, à douter de la démocratie et même à douter d'eux-mêmes. Donc il faut recréer de la confiance. Et moi, ma conviction, c'est qu'on peut le faire pas avec des slogans, pas avec des propos à l'emporte-pièce, pas avec des injonctions entre formations politiques, mais en revenant sur le fond des idées. On a beau ne pas être d'accord sur tout, venir d'horizons très différents, on peut au moins se retrouver sur le constat et partager, je pense, des grandes orientations et des grandes lignes de force qu'on doit suivre ensemble, parce que c'est possible. Et c'est possible et c'est même nécessaire à un moment où la réinvention, la réinterrogation de notre modèle est plus nécessaire que jamais. Moi, je crois qu'on est aujourd'hui dans un moment où on doit profondément réinterroger notre modèle et nos institutions. On a des institutions qui, au sens large du terme, ont été bâties au lendemain de la Seconde Guerre mondiale dans un monde et dans une France qui n'avait rien à voir avec les défis qu'on a à relever aujourd'hui. La démographie n'avait rien à voir, la natalité explosait, la population active augmentait, on vivait beaucoup moins vieux qu'aujourd'hui, la mondialisation était un concept balbutiant, la technologie n'avait évidemment rien à voir, n'imaginez pas une seule seconde l'intelligence artificielle à l'époque, et on parlait pas de dérèglement climatique, on parlait de météo. Tout a changé, et face à tous ces défis, personne ne peut plus considérer qu'on en est à débattre de petits paramètres, de virgules qu'il faut bouger dans une loi, de fiscalité qu'il faut bouger à la marge. On doit réinterroger profondément notre modèle, c'est pour moi ça la vraie réponse aux doutes français et la vraie capacité à se projeter de l'avant et à se projeter vers l'avenir. On doit aussi inventer une autre manière de faire. Il y a urgence, selon moi, à partager le pouvoir et partager les responsabilités en France. L'État n'a pas vocation à s'occuper de tout. Ça ne veut pas dire qu'avant de prendre la moindre décision, l'État doit avoir l'accord, la signature de tous les syndicats. Ça ne veut pas dire qu'avant de décider, une collectivité locale doit nécessairement avoir l'accord de l'État. Au contraire, ça veut dire que chacun doit être clair dans ses responsabilités et avoir l'ensemble des leviers dans les responsabilités qui sont les siennes. On a chacun notre part à prendre pour le pays. Et c'est ça, pour moi, le chemin de la confiance. Et puis enfin, en 2027, il faudra que l'école soit au sommet de toutes nos priorités pour le pays. Parce que l'école, c'est l'assurance vie de la République, c'est l'assurance vie de la démocratie. L'école, c'est le chemin de la liberté et l'école, c'est le chemin de la prospérité. Quand on parle de l'école, c'est évidemment l'éducation, mais c'est la formation tout au long de la vie aussi. Finalement, cet objectif-là, on doit le porter pour toute la vie. Moi, je veux qu'en 2027, on puisse proposer aux Français de former sur 5 ans 20 millions d'actifs à l'intelligence artificielle. Pour être capable de se reconvertir, pour être capable de se réinventer, pour être capable de ne pas être remplacé par la machine, mais d'être toujours une plus-value par rapport à la machine. Je crois profondément qu'en remettant les idées au cœur du débat, en bâtissant du consensus, en évoluant vers une nouvelle manière de faire et une nouvelle

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2: Bernard Werber est un auteur que vous avez peut-être déjà lu. 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C'est carrément une introspection collective dans une ambiance méditative et drôle aussi. Si vous êtes curieux et prêt à ressortir transformé, tentez l'expérience du voyage intérieur expérimental de Bernard Werber vendredi 29 mai au Palais des Congrès du Futuroscope. 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

Dreamer, Supertramp sur votre radio ici Poitou. Bonjour à toutes et à tous, j'espère que vous passez un bon dimanche ensoleillé et que vous n'avez pas trop chaud. Pensez d'ailleurs à vous hydrater régulièrement et puis tiens, si on mangeait une petite glace, ça fait toujours du bien. Tout comme la musique de Louane.

0: Vous écoutez Ici Poitou, si tu veux m'essayer, Florent Pagny. Tous les jours, Florian Lévesque met en avant des bonnes nouvelles, des initiatives, des entreprises dans la Vienne et les Deux-Sèvres qui connaissent un véritable succès. Et ce dimanche, il nous propose une activité nautique.
1: Oui, les vacances approchent et pour l'occasion, je vous propose des sorties en canoë et kayak, mais aussi en paddle. Depuis quelques mois, les communes de Saint-Loup-la-Mairie et Échiré sont équipées de 2 points de location. Mais la petite particularité, c'est que c'est en libre service. Derrière cette initiative, on retrouve Valentin Gérard, un amoureux de sport nautique, qui m'a expliqué comment lui est venue cette idée.
2: L'idée m'est venue parce que je suis un pratiquant déjà de base de sport aquatique. On habitait sur La Rochelle, on a déménagé sur la partie de Sèvres. Et c'est vrai qu'il n'y avait rien qui était proposé sur place. Je cherchais une solution pour en faire et puis du coup j'ai trouvé donc la franchise Kayakomat et l'idée là c'est vraiment de proposer un service aux personnes qui sont adhérentes à ce genre de sport, de le proposer sur cette partie, sur cet aspect local, donc sur du kayak paddle et kayak solo et aussi bien duo, donc à pratiquer en famille. Ça permet de proposer cette activité sur des zones qui sont pas forcément touristiques. Voilà.
1: Comment ça fonctionne? Est-ce qu'on peut louer à toute heure de la journée, comment ça marche?
2: Alors, faut savoir qu'en France, on va être bridé sur les heures. Alors, on est ouvert 7 jours sur 7 de 7h à 21h. Après, c'est vrai qu'en France, il y a un aspect légal qui fait qu'on peut pas être ouvert quand le soleil est couché. C'est pour ça qu'on peut pas être ouvert 24h sur 24, mais du coup, bien de 7h à 21h, mais toujours 7 jours sur 7, tous les jours de la semaine.
1: Est-ce qu'on peut faire déjà un petit bilan de cette activité?
2: Saint-Loup-la-Mairie a ouvert sur la début mai, et on a ouvert la deuxième station à Échiré sur la mi-juin. Donc, on a connu des très bons départs sur les deux stations. Le mois d'août a cartonné, a très vite, très bien marché. On est encore en évolution, donc on est en train de, enfin, on prend les avis de tout le monde, parce qu'on est sur les débuts pour mettre des choses en place qui permet de satisfaire au mieux la clientèle.
1: C'est quoi les projets pour la suite?
2: C'est de développer l'activité sur d'autres secteurs, dans les Deux-Sèvres, et pourquoi pas dans le 17. Donc après, à déterminer les endroits potentiellement intéressants qui pourraient bénéficier au maximum de personnes locales.
1: Une belle initiative qui vise à se développer. Pour ce qui est des prix, comptez 14,50€ pour une heure de paddle ou de kayak simple, 19,50€ pour une heure de kayak deux places. Et vous suffit de vous rendre sur le site Kayakomat, réservez votre paddle ou votre kayak, payez et vous recevrez un code qui vous permettra de débloquer un casier avec tout le nécessaire dedans, pagaie, gilet de sauvetage, kayak ou paddle. Pour se faire plaisir, rendez-vous à Saint-Loup-la-Mairie et à Échiré.
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0: Sia dans la bande-son d'Issy Poitou, Gimme Love. Allez, restez avec nous, la musique continue dans quelques instants avec Gérard Blanc et un de ses plus grands succès qui a déjà 40 ans. Et oui, c'était en 1986, ça passe vite, une autre histoire. Et puis ensuite, c'est Gloria Gaynor qui arrive pour vous faire danser sur I Will Survive sur votre radio Issy Poitou.
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1: 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Toute l'info en France et dans le monde en 90 secondes avec Benjamin Mathieu.
2: Des records de chaleur précoce, il a fait 31,1 degrés à Rennes hier et une première en France avec cette vigilance jaune à la canicule dans le Finistère. L'épisode du dôme de chaleur se poursuit au moins jusque demain. On fait un point juste après ce flash. C'est inquiétant selon le nouveau baromètre Opinionway pour la Fédération des entreprises de beauté. Un tiers des Français déclarent ne pas mettre de crème solaire malgré les risques pour la peau et c'est même la moitié chez les jeunes. La France condamne fermement les bombardements russes de la nuit dernière en Ukraine et l'utilisation notamment d'un missile balistique hors Tchernik. Ceux-ci peuvent être utilisés avec une ogive nucléaire. Pour Emmanuel Macron, il s'agit d'une fuite en avant et l'impasse de la guerre d'agression de la Russie. Il le dit sur le réseau social X. Au Moyen-Orient, par contre, les Américains se veulent optimistes. Le secrétaire d'État américain Marco Rubio promet que la signature finale d'un accord avec l'Iran pourrait avoir lieu dans les prochaines heures. C'est la feria à Nîmes ce week-end avec son million de visiteurs. 28 personnes ont été interpellées depuis le début des festivités jeudi. 28 personnes se sont vues retirer provisoirement leur permis suite à un contrôle d'alcoolémie. Il y a 500 gendarmes déployés jusque lundi selon ICI Gare-Lozère pour assurer la sécurité des participants. Et puis, record d'audience pour Roland Garros. La semaine de qualification de lundi dernier jusque hier au tournoi de tennis a attiré 138 000 spectateurs. Une première porte d'Auteuil. Le tournoi officialisement qui débute officiellement aujourd'hui avec 30 Français en lice mais sans Arthur Fils. Il a déclaré forfait en raison d'une blessure.
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4: Votre météo en Vienne et de Sèvres pour ce dimanche après-midi, eh bien c'est un grand et beau soleil qui nous accompagne, ça aucune surprise, c'est la même chose qu'hier, ce sera la même chose demain d'ailleurs, avec un petit vent d'est qui souffle aux alentours des 10 km/h, mais sinon au niveau des températures, là ça grimpe très très haut. Si je regarde déjà en ce moment là en début d'après-midi à Poitiers, à Châtellerault, à Jancé ou encore à Dangers-Saint-Romain, à Ouzilly, à Chauvigny, vous relevez 34 degrés. Si vous êtes à Bressuire, à Montcoutant dans les Deux-Sèvres ou encore à Argenton-Château légèrement dessous, aux alentours des 31 degrés et jusqu'à 35, donc partout d'ici la fin de la journée, des températures bien au-dessus des valeurs normales de saison, alors pensez à vous protéger du soleil, profitez aussi parce que ça fait du bien, mais hydratez-vous, ça c'est la règle la plus importante à respecter. Très bon dimanche après-midi avec Ici Poitou.
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0: Dire Straits avec Money for Nothing pour poursuivre ce dimanche après-midi ici sur votre radio. C'est Sophie Nolveau pour vous accompagner comme chaque week-end avec notamment des conseils utiles et pratiques à côté de chez vous. Et vous le savez, on reste connecté en musique avec, dans une poignée de secondes, vos trois chansons françaises à la suite. Louis Bertignac et les visiteurs, le dernier Benabar, ainsi que Véronique Sanson. 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

0: Après la séparation du groupe Téléphone, Louis Bertignac et les Visiteurs, c'est un nouveau band dorénavant. Et ces idées-là, c'est un énorme tube en 87. Vous écoutez ici, et je peux vous dire qu'Eros Ramazzotti nous rejoint juste après quelques infos d'ici.
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2: L'amour chez les insectes, c'est la thématique d'un des spectacles les plus attendus de la fin 2026. Le Cirque du Soleil vient en Poitou en décembre pour jouer Ovo, un spectacle drôle, émouvant et épatant où les artistes incarnent des insectes dans un décor XXL qui nous rappelle un petit peu l'univers du film Microcosmos. Cette plongée poétique au cœur du vivant nous fait changer d'échelle. Grâce à ce spectacle hors norme, nous nous retrouvons au beau milieu d'un écosystème riche et foisonnant de vie. Mais tout ce petit monde est fragile. C'est ce que raconte Ovo, le nouveau spectacle du Cirque du Soleil, actuellement en tournée mondiale et qui sera de passage à l'Arena Futuroscope à la fin de l'année du 24 au 27 décembre. Et si je vous en parle maintenant, c'est parce que votre radio locale ici Poitou vous offre très bientôt vos invitations pour ce spectacle événement.

0: Phil Collins, c'est le papa célèbre de la non moins célèbre Lily Collins, la star d'Emily in Paris. On écoutait Another Day in Paradise sur votre radio ici. Dimanche 24 mai, je vous souhaite un très joyeux anniversaire. Et ça fait certainement la fête aussi hein, chez Philippe Lafontaine ou encore chez Pierre Demar aujourd'hui.
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0: Et puis il y a Eric Cantona qui fête ses 60 ans. Allez, dans quelques minutes, les infos de 15h. D'ici là, on retrouve la musique avec Nathalie Imbruglia, M. Pokora et le duo Véronique Jeannot et Laurent Voulzy. Je vous souhaite un bel après-midi.
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1: Vous écoutez ici, bel après-midi, il est 15h. Toute l'info en France et dans le monde en 90 secondes avec Benjamin Mathieu.
2: Les fortes chaleurs et leurs conséquences. Un jogger est mort aujourd'hui à Paris. Il participait à une course dans le 20e arrondissement de la capitale. 8 autres sont en urgence absolue. Ils participaient, eux, à une course dans le Val-de-Marne. L'épisode de chaleur devrait atteindre son paroxysme en début de semaine, jusqu'à mercredi, dit Météo France. Le chauffard qui a percuté et grièvement blessé vendredi soir 3 personnes a été mis en examen et placé en détention provisoire. Il participait à un rassemblement illégal de tuning à Reims. Il était alcoolisé et roulait sans permis au moment des faits. Le trentenaire avait déjà été condamné à une quinzaine de reprises. La députée écologiste Sandrine Rousseau appelle à l'annulation des concerts de Patrick Bruel. Selon elle, il y aura forcément des féministes qui manifesteront. Le chanteur est au cœur de révélations de viols et de violences à caractère sexuel dévoilées dans la presse. Courtisé par tous les grands clubs, l'entraîneur du RC Lens, Pierre Sage, reste au club. Le récent vainqueur de la Coupe de France le confirme ce midi dans Téléfoot sur TF1. L'Ukrainienne Marta Kostyuk, très émue après sa victoire au premier tour de Roland-Garros. La nuit dernière, un missile s'est abattu à 100 mètres du domicile de ses parents à Kiev. « Toutes mes pensées et mon cœur étaient tournés vers le peuple ukrainien aujourd'hui », dit-elle à la fin du match. Et puis ce sera peut-être le dernier match de sa carrière. On attend beaucoup de monde sur le court Philippe Chatrier ce soir. À partir de 20h15, pour le dernier Roland-Garros de Gaël Monfils, il sera opposé à un autre Français, Hugo Gaston.
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4: Votre météo en Vienne et de Sèvres pour ce dimanche après-midi, eh bien c'est un grand et beau soleil qui nous accompagne, ça aucune surprise, c'est la même chose qu'hier, ce sera la même chose demain d'ailleurs, avec un petit vent d'est qui souffle aux alentours des 10 km/h, mais sinon au niveau des températures, là ça grimpe très très haut. Si je regarde déjà en ce moment là en début d'après-midi à Poitiers, à Châtellerault, à Jancé ou encore à Dangers-Saint-Romain, à Ouzilly, à Chauvigny, vous relevez 34 degrés. Si vous êtes à Bressuire, à Montcoutan dans les Deux-Sèvres ou encore à Argenton-Château, légèrement en dessous, aux alentours des 31 degrés et jusqu'à 35, donc partout d'ici la fin de la journée. Des températures bien au-dessus des valeurs normales de saison, alors pensez à vous protéger du soleil. Profitez aussi parce que ça fait du bien, mais hydratez-vous, ça c'est la règle la plus importante à respecter. Très bon dimanche après-midi avec Ici Poitou.
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0: Bee's à l'instant avec Too Much Heaven. Bon dimanche de Pentecôte à l'écoute de votre radio ici. Sophie Nolvaux avec vous pour vous guider parmi les infos pratiques et utiles près de chez vous et vous inviter à pousser la chansonnette où que vous soyez avec les trois chansons françaises à la suite.
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0: Il y aura Michel Sardou, Amir et Mylène Farmer aussi. Je vous souhaite un très bel après-midi.
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0: Vous écoutez votre radio ici, c'était Michel Sardou avec Musulmane. À suivre, Madonna avec Into the Groove, juste après quelques infos d'ici.
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0: chanson est culte, Nothing from Nothing, sur votre radio ici. Billy Preston est pianiste à 3 ans, organiste à 6 et apparaît dans un film hollywoodien à 11 ans. Mais forcément, c'est pas fini. Il va croiser la route des Beatles à 16 ans et on va d'ailleurs souvent le surnommer le cinquième membre des Beatles. Dans quelques minutes, il sera 16h. Rendez-vous avec l'info en français dans le monde en 90 secondes pour nous y emmener Eddie Mitchell, Taylor Swift et le duo Bernard Lavillier et Nicoletta. Je vous souhaite un magnifique après-midi.
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1: Vous écoutez ici, il est 16h, bel après-midi. Toute l'info en France et dans le monde en 90 secondes avec Benjamin Mathieu.
2: Dôme de chaleur, Paris pourrait connaître une série de 8 jours consécutifs de forte chaleur, alerte Météo France du jamais vu en mai. Le Finistère est quant à lui en vigilance jaune canicule. L'alerte est prolongée demain et il a fait 33 degrés à Brest aujourd'hui, soit 16 degrés de plus que les normales de saison. Dans ce contexte, la mort d'un homme qui participait à une compétition de course à pied interroge. L'homme d'une cinquantaine d'années participait à une course dans le 20e arrondissement de Paris. Il a fait un malaise cardiaque. 8 autres runners sont en urgence absolue. Il participait à une autre course dans le Val-de-Marne en Ile-de-France. Puis dans les Alpes-Maritimes, 3 coureurs de la Ronde des Plages ont été hospitalisés en état grave. Soyez très vigilants, consultez notre article sur les symptômes d'un coup de chaud sur notre site ici.fr. La guerre en Ukraine qui s'invite à Roland-Garros. Marta Kostyuk, 15e joueuse mondiale, a disputé selon ses termes l'un des matchs les plus difficiles de sa vie au premier tour des internationaux de France. Hier, la maison de ses parents près de Kiev a été visée par un missile qui s'est abattu juste à côté. La Russie qui a mené de vaste bombardement dénoncé par Emmanuel Macron. Une fuite en avant et l'impasse de la guerre d'agression de la Russie, dit-il sur le réseau social X. Et puis du côté des Français, victime de maux gastriques, Arthur Géa a été sorti d'entrée, tout comme Kyrgan Jacquet. Chez les femmes, défaite également de Clara Burel. 11 tricolores sont programmés aujourd'hui, notamment ce duel franco-français entre Gaël Monfils qui joue son dernier Roland-Garros et Hugo Gaston.
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4: Et on va laisser nous Roland Garros de côté pour vivre une belle après-midi sportive sur Ici Poitou. Un moment rare, un moment comme on les aime, le Poitiers Basket 86 reçoit les Phoenix de Saint-Quentin pour ce quart de finale aller des playoffs d'Elite 2. Un club qui joue sa montée, l'autre qui joue sa survie. Premier acte d'une histoire qui pourrait en compter 3 si aucun des deux clubs ne rencontre les deux premiers matchs. Tout commence ici. Le PB 86 qui a terminé la saison régulière à la 5e place avec 24 victoires pour 14 défaites. Une belle opération pour le club qui ne s'attendait pas en tout début de saison à atteindre le haut du classement. De son côté, Saint-Quentin affiche un bilan plus complexe en Betclic Elite. 8 victoires pour 22 défaites. Les Bleus de Saint-Quentin pointent à la 15e place cet après-midi. Les deux équipes jouent déjà gros. Un bel avantage avant le match retour de mercredi. Le coup d'envoi, c'est à 16h, c'est à 17h, pardon, mais déjà William Giraud est sur place. Bonjour William.
5: Bonjour Florian, bonjour à tous.
4: Vous êtes dans la salle Saint-Éloi. Quelle est l'ambiance à 58 minutes maintenant du coup d'envoi?
5: Bah écoutez, il n'y a pas que la terre battue parisienne, il y a aussi le parquet de Saint-Éloi qui va vibrer cet après-midi. Il va y avoir de la transpiration, il va y avoir de la sueur parce qu'il fait déjà très très chaud, hein. 33 degrés, ça c'est à l'extérieur et vous en doutez, eh bien la salle Jean-Pierre Garnier est en train de monter en température progressivement. Elle a reçu ce soleil toute la journée et le public est en train d'arriver tout doucement, tout gentiment. On est un petit peu moins d'une heure du coup d'envoi et il y a encore des tribunes très clairsemées. Mais je peux vous dire qu'il fait déjà bien chaud à l'intérieur. Donc voilà, la température, la chaleur, ça va être un facteur qu'il va falloir gérer pour les organismes. Mais l'ambiance, elle commence à monter petit à petit. On a compris qu'on avait basculé en mode play-off parce que tout à l'heure, à l'arrivée des joueurs, ça c'est la belle image de l'après-midi, il y a eu une très belle haie d'honneur des supporters qui eh bien, se sont massés devant la salle pour accueillir les joueurs du PB86 à leur descente de bus. Et puis bah, là, on voit les deux équipes actuellement à l'échauffement. Deux équipes qui, eh bien, vous l'avez dit, sont sur des dynamiques et avec des logiques bien différentes. On espère pour le PB86 que ça va le faire. Ça va être très compliqué, on va pas se mentir, hein, Florian. C'est du très lourd en face. C'est une équipe de Betclic Elite. On va y revenir dans cet avant-match. Mais bon, voilà, Poitiers a quand même signé une très très belle saison, peut-être une saison record parce que on pourra regarder les statistiques un petit peu dans le détail dans l'heure qui vient. Le PB86, ça faisait très longtemps que le club n'avait pas signé une aussi belle saison. Terminé cinquième, vous l'avez dit, de la saison régulière. Eh bien, ça n'est pas arrivé tous les ans. Et retrouver les playoffs d'élite 2. bien, la dernière fois, c'était il y a 7 ans, en 2019. C'est une éternité, ou presque, hein, pour les supporters. Je discutais avec certains d'entre eux qui me disaient, bah, c'est vrai que oui, entre-temps, il y avait eu la N1, la montée malgré la finale perdue contre Lune Plage à Gravelines. Ici, Poitou, vous avez d'ailleurs fait vivre cette rencontre en direct et en intégralité. Mais si on enlève ces play-offs, ces phases finales de N1, eh bien, jusqu'ici, les fans du PB avaient été sevrés. Depuis 2 ans et le retour chez les pros, le PB tournait autour de ses phases finales, avait échoué à plusieurs reprises de peu, mais cette fois-ci c'est bon, le PB est en play-off et il va falloir basculer en mode play-off tout le club, mais également tous les supporters, les auditeurs derrière le poste de radio. Et le club a mis les petits plats dans les grands parce que il y a eu distribution de t-shirts et d'écharpes avec donc ces très très beaux t-shirts tout bleu floqués à l'effigie du logo du PB 86 avec ces lettres capitales énormes blanches. Play-off, oui, c'est l'objectif, aller le plus loin possible, même si ce soir, eh bien, c'est, on va le dire, hein, Florian, faut pas se cacher, le plus gros morceau de ces phases finales que le PB 86 a tiré. On reviendra sur la formule, pourquoi le PB va jouer une équipe de Betclic Elite, mais voilà, il va falloir vraiment sortir un très très gros match dès ce soir pour espérer exister dans cette série. Et ensuite, peut-être, dans un deuxième temps, l'emporter.
4: On va en parler justement de ce match dans quelques petites minutes. On va aussi faire une rétrospective sur la saison qui se termine doucement, la saison régulière pour le PB 86. Ce sera avec Arnaud Marius, le manager général du club, dans quelques petites minutes. Avant ça, je vous propose de patienter en musique avec Stevie Wonder, Part-Time Lover.

0: Time Lover, un classique de Stevie Wonder pour patienter jusqu'à 17h. Bah, disons, ça rime, mais je fais pas exprès. Avant de retrouver le PB86 pour ce match aller des playoffs en quart de finale.
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0: 50 minutes avant le coup d'envoi de la rencontre, on va s'intéresser à ce match dans les prochaines minutes. On va aussi revenir sur cette saison régulière qui se termine gentiment pour le PB86. Il y a quelques minutes, j'ai passé un petit coup de fil à Arnaud Marius, le manager général du PB86, avec qui j'ai échangé, notamment sur ce match tant attendu, qui va donc prendre part dans 50 minutes maintenant, mais aussi un petit retour, un petit récap sur la saison régulière. Je vous propose d'écouter. Arnaud Marius, on est à quelques minutes maintenant du coup d'envoi de ce quart de finale aller des playoffs. Comment on se sent déjà à quelques minutes de ce match?
2: Très excité. On a fait tout ce chemin-là pour en arriver à ce match de ce soir. Les playoffs, c'est forcément une compétition particulière avec une saveur encore plus enthousiasmante, encore plus stimulante que la saison régulière. En plus, face à nous, on a un gros morceau. C'est un peu David contre Goliath. Donc il y a tout pour passer une très belle fin d'après-midi et début de soirée à Saint-Éloi.
0: Alors, on reprend un petit peu ce qui s'est passé cette saison. J'ai l'impression qu'on repart de loin. Hein. Le PB, quand ils ont commencé les premiers matchs, en tout cas, c'était difficile. Puis après, il y a eu ce réveil et on a vu une équipe grandir et ne plus s'arrêter.
2: Ouais, ça a été difficile, surtout parce qu'on a eu des blessés sur la fin de la pré-saison. On a Marcus Amon et Ivan Ramadjak qui n'ont pas joué les trois premiers matchs. Et donc, on démarre à 0-3. Et malgré ce 0-3-là, on finit à 24 victoires. Donc, effectivement, petit à petit, après, les choses se sont mises en place. Les joueurs ont trouvé des connexions, ont trouvé de la confiance. Et puis, on fait plus qu'une phase retour, mais c'est quasiment trois quarts de la saison à un très, très haut niveau. Ce qui nous a permis d'être performants à domicile et surtout à l'extérieur. C'est souvent ça qui fait la différence dans le classement final. On est quand même allé chercher 11 victoires sur 19 matchs à l'extérieur. Et puis un sprint final aussi qu'on a très très bien géré avec des matchs qui n'étaient pas simples, la réception de gros bras comme Rohan, comme Orléans, et qu'on a su aller chercher. Si je dis pas de bêtises, on a gagné 10 de nos 13 derniers matchs. Donc voilà, ça a permis aussi de verrouiller notre place dans les 10, puis notre place dans les 6, et puis finalement cette cinquième place.
0: Ouais, donc là, ça y est, les playoffs sont partis. L'objectif, est-ce que déjà c'était d'atteindre les playoffs en tout début de saison?
2: Nous, ce qu'on veut être, c'est le poil à gratter un peu de la division. On sait qu'on n'est pas l'équipe avec les plus gros moyens, ni avec la plus grosse masse salariale de joueurs. Mais par contre, on veut être compétitif. Notre projet, c'est de lancer des jeunes, c'est de les faire se développer, de les faire éclore au plus haut niveau. Ça a très bien fonctionné cette année. Je pense qu'on fait aussi progresser les un peu moins jeunes, ceux qui sont autour de 24-25 ans. Marcus Amon et Marcus Gomis en sont une bonne illustration. Et tout ça fait qu'à un moment, quand ça a cliqué, l'appétit vient en mangeant. Donc on a assez vite validé notre maintien. Et puis derrière, on a vu qu'on était au niveau des meilleures équipes de la division. Et donc on s'est dit qu'il fallait aller chercher la meilleure place possible. Après on peut toujours faire refaire la saison sur quelques scénarios de match qui nous ont pas été favorables, mais il y en a aussi qui nous ont été qui ont basculé de notre côté. Donc c'est vraiment une saison très très très positive et on aurait vraiment signé dès demain en début de saison si on avait dit qu'on finirait cinquième en saison régulière.
0: Ouais, et puis en plus cette saison est marquée par des petites pépites qui ont réussi à sortir du lot. Je pense à Narcisse Ngoy.
2: Narcisse, c'est une explosion. Ouais. On avait vu à Rouen qu'il avait quelque chose de très intéressant. Il a fallu quand même qu'ils se mettent au travail vraiment, et là-dedans le staff a une grande part de réussite dans cette saison-là, parce que avoir réussi à le faire travailler aussi bien physiquement qu'au niveau du basket et qu'il devienne aujourd'hui MVP de la saison, le premier MVP aussi de l'histoire du PB86, c'est très très fort. Il va partir vers d'autres cieux, peut-être qu'un jour on le retrouvera en Euroleague, en équipe de France. Et on pourra tous se dire que la saison où il a vraiment explosé, c'est au PB. Et donc on est aussi là pour ça, entre guillemets, on est un tremplin pour les jeunes. Et effectivement, quand ça marche aussi bien, ce genre de projet, ça nous permet de capitaliser à très court terme. Et Narcisse, cet après-midi, dans quelques heures-là, il va avoir un gros défi face à lui. C'est une équipe de Betclic Elite. Lui a dominé l'Elite 2. Donc à lui de se jauger maintenant face à des joueurs de l'étage du dessus. Et puis un MVP qui se ferait sortir dès le premier tour, ça la mettrait mal. Donc il va falloir tout faire pour gagner.
0: Bon, ben en tout cas, le rendez-vous est pris dans quelques minutes. Merci beaucoup Arnaud Marius. On va vous laisser profiter de ce moment-là avant le match aller. Et puis on va croiser les doigts pour voir Poitiers briller.
2: Merci beaucoup, ouais.
0: Voilà, plus que 45 minutes maintenant avant de retrouver le Poitiers Basket 86 face à Saint-Quentin. Justement, William, vous êtes à Saint-Éloi, vous l'avez entendu. On veut tout faire pour voir le PB briller et notamment voir Narcisse N'Goy briller aussi. Ça le ferait pas si un MVP venait à être éliminé dès les playoffs, dès les quarts de finale de playoffs. Qu'est-ce que vous pensez là-dessus?
3: Alors, ça reste quand même un sport collectif, hein, le basket. Donc, c'est pas à lui tout seul que Narcisse N'Goy peut vaincre l'armada picarde. Mais c'est vrai que ce sera un des éléments très importants du dispositif d'Andy Thornton Jones sur le parquet. D'abord parce qu'il a une régularité assez hors norme. Hein. On va rappeler quand même ses statistiques. Ce jeune joueur de 21 ans, donc sacré effectivement MVP. Avant cela, il avait été sacré meilleur défenseur d'élite 2. Il était également présent dans le 5 majeur de la saison. C'est pas pour rien qu'il a obtenu cette distinction qui est une première dans l'histoire du PB 86. Hein. Jamais un joueur du PB n'avait été élu MVP d'Elite 2. Et donc ça aussi c'est quelque chose de très fort. Et c'est vrai que il tourne à 10 points, 12 rebonds par match. C'est vraiment stratosphérique. Il est à plus de 20 d'évaluation. Et Narcisse N'Goy, tout le monde savait qu'il avait un très très fort potentiel. Arnaud Marius, le manager du club, en parlait. C'était un pari, on va dire, bien évidemment, comme beaucoup de jeunes qu'on veut lancer dans le monde du grand bain, joueur prêté par la JL Bourg, qui savait très bien ce qu'elle faisait, puisque le joueur s'était engagé pour 4 saisons et que en le mettant dans la pouponnière du PB 86, on sait que Poitiers, c'est l'ADN hein, de ce club. Les jeunes joueurs peuvent s'y épanouir, on peut leur donner du temps de jeu, des responsabilités, et donc c'était ça le plan, sauf que on n'avait peut-être sans doute pas misé sur une explosion aussi vite, aussi fort. Il a bluffé tout le monde, hein, ses coéquipiers comme le public et ses adversaires dans ce championnat. Et c'est vrai que sa régularité font que c'était difficile de ne pas lui donner ce titre, même s'il y avait deux autres très bons joueurs face à lui. Mais voilà, Narcisse N'Goy a marqué la saison régulière de son empreinte. Faut en profiter d'ailleurs parce que chaque match là de ces playoffs seront les derniers où on le verra évoluer en France, puisque vous le savez peut-être Florian, mais il évoluera la saison prochaine outre-Atlantique. Il a signé en NCAA, c'est le championnat universitaire américain, du côté d'Auburn, appelé un petit peu par les sirènes financières hein, de ce championnat qui est l'antichambre de la NBA. Mais c'est vrai que c'est surprenant en termes de choix de carrière de voir un si jeune joueur partir comme ça aussitôt dans un tel championnat. Mais voilà, en tout cas, on a vraiment envie de voir un très très bon Narcisse N'Goy au moins ce soir. On a envie de le voir à l'œuvre comme il l'a fait sur ses derniers matchs. On sait que la défense sera une des clés de cette rencontre et il est le dispositif numéro 1 autour du cercle pour faire le ménage. 2m14, un gabarit hors norme, on ne le présente plus bien évidemment. On l'a vu tout à l'heure à l'échauffement, il est facilement identifiable puisqu'il a une immense chaussette blanche qui lui recouvre l'intégralité de la jambe gauche, du pied jusqu'au short. Donc voilà, il est assez facile à distinguer. Déjà qu'il ne passe pas inaperçu dans la peinture, c'est un beau bébé. Voilà, on espère vraiment que ce soir il va être au meilleur de sa forme, mais au vu des dernières semaines, on n'est pas très inquiet.
0: Et justement, Narcisse N'Goy, le principal intéressé, a réagi à cette nomination avec ce titre d'MVP.
4: Ça fait plaisir parce que ça veut dire que je suis récompensé pour tout ce que je fais sur le terrain, que ce soit offensivement ou défensivement. Les gens voient ce que je fais et je suis énormément reconnaissant de tout cela. Ouais. Je suis extrêmement fier de ce que je fais. Ouais. Et au début de la saison, franchement, pour le défenseur de l'année, ouais, quand même, je savais que je pouvais potentiellement l'avoir parce que je connais ma qualité défensive, surtout en termes de contre. Du coup, je savais que je pouvais potentiellement être un candidat. Après, pour l'MVP, j'y pensais quand même un peu moins parce que simplement, je sais que offensivement, j'ai encore beaucoup de choses à travailler. Mais bon, ça fait quand même plaisir que les gens reconnaissent tout le travail que je fais et tout ce que je fais sur le terrain. Ouais. Ça pèse dans une carrière, je remplis mon palmarès, donc forcément ça fait plaisir. On va se souvenir de moi et ça fait énormément plaisir. On peut dire que je rentre dans l'histoire en quelque sorte. Oui.
0: Et l'histoire va peut-être commencer à s'écrire dans les prochaines minutes. 40 minutes avant le coup d'envoi. Le coup d'envoi, on va le vivre, bien sûr, en intégralité sur Ici Poitou. Le match qu'on va vivre en intégralité sur Ici Poitou. Je le rappelle, quart de finale aller des playoffs d'Elite 2. C'est à partir de 17h. Pour le moment, on vous fait vivre l'avant-match. Et avant ça, c'est Gaëtan Roussel. Tout s'en va.
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0: Bruxelles, tout s'en va sur votre radio ici Poitou. Il est 16h23.
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0: Le PB 86 face à Saint-Quentin, premier volet de cette série de matchs que l'on va vivre ensemble sur ici Poitou. C'est les playoffs de Betclic Elite 2. Et pour nous faire vivre la rencontre, on a William Giraud qui est là, mais aussi Arnaud Varane. Bonjour Arnaud.
2: Bonjour.
0: Merci de nous faire vivre aussi ce match, Arnaud, du 7 à Poitiers. Arnaud, ce match attendu, comment vous le voyez, comment vous la voyez la rencontre?
2: Ouais, c'est une rencontre qui est compliquée. C'est pas le meilleur tirage possible, hein, puisque c'est le 15e de Betclic Elite. Il y a forcément un manque, un différentiel de moyens entre les deux formations en termes de budget, de masse salariale, de nombre de joueurs étrangers, hein, puisqu'on rappelle que en Betclic Elite on peut avoir jusqu'à 6 joueurs et donc 4 en Elite 2. On n'a toujours pas trouvé la réponse à la question pourquoi en fait le 5e de la saison régulière d'Elite 2 récupère au tirage le 15e, le barragiste de la meilleure division française.
3: Bah, la réponse, c'est parce que c'est dans le règlement.
2: Voilà, c'est ça. Mais qui a fait le règlement, William?
0: Alors, la question qu'on peut peut-être se poser, c'est...
3: Vous entendez l'ambiance qui monte, hein?
0: Ouais, et ben, justement, c'est justement que je vous entends presque plus.
3: On vous entend de plus en plus faiblement, mais c'est vrai que oui, il y a une vraie question. Et d'ailleurs, je crois que c'est Andy Tortonjos, l'entraîneur, qui, même si on le savait dès le départ, cette règle, elle surprend toujours, et notamment quand on est aux premières loges et qu'on est concerné et qu'on termine cinquième.
2: Ouais, il faut se rappeler que pour la première saison d'expérimentation de cette nouvelle règle, l'année dernière, le Portel avait gagné tous ses matchs en play-off et s'était maintenu en Betclic Elite. Donc ça montre un peu le différentiel aussi quand même de niveau, parce que de moyens, entre les deux divisions. Mais des surprises sont toujours à attendre, et c'est ça le charme du basket aussi.
0: On va parler de Saint-Quentin, messieurs. 8 victoires, 22 défaites. Il y a eu aussi pas mal de mouvements du côté des entraîneurs cette saison sur le banc de Saint-Quentin. Peut-être un mot justement sur ces équipes.
2: Ouais, effectivement, ça a pas mal bougé à Saint-Quentin. Il faut dire que il y avait un héritage à assumer, celui de Julien Mahé, qui est tout simplement le meilleur entraîneur de Betclic cette saison. Il est à la tête de l'équipe de Nanterre. Il a fait une saison incroyable. Et malheureusement, Philippe Da Silva s'y est essayé, ça n'a pas fonctionné. Eric Bartesheki s'y est essayé, ça n'a pas fonctionné. Et donc c'est l'ancien Pedro Nuno Montero qui a repris les rênes. Alors Saint-Quentin a quand même fait une meilleure fin de saison, puisqu'il reste sur les 10 derniers matchs sur 5 victoires, et donc il faudra se méfier de cette équipe là même si elle est barragiste, elle reste talentueuse.
3: Voilà, avec des victoires quand même contre des clubs comme Bourg-en-Bresse ou Strasbourg, donc c'est pas rien. Et surtout Florian, on va rappeler aussi le budget, hein, de Saint-Quentin, c'est 4,3 millions d'euros, 1,7 million de masse salariale, c'est le double de celle de Poitiers. Alors on l'a vu, hein, dans le sport déjà, l'argent ne fait pas tout. Le PB aura quand même l'avantage du terrain, un gros atout, surtout dans une salle bouillante comme Jean-Pierre Garnier. Mais bon, voilà, il y a du lourd, c'est une marche très haute à passer. De toute façon, en play-off, il n'y a plus que des grosses équipes, le PB le sait, puisqu'en cas de qualification en demi, les Poitevins affronteront Nantes ou Blois. Bref, tout est ouvert, et la seule certitude, c'est qu'il va falloir hausser le niveau de jeu. On rappelle également, Florian, qu'il y a deux autres matchs, hein, ce soir, de ces quarts de finale. Ce sera tout à l'heure à 19h, Orléans-Vichy et Blois-Nantes. Demain soir, Pau reçoit Chalon-Reims, le vainqueur du play-in. C'était vendredi dernier contre La Rochelle. Comme ça, on a tous les éléments.
0: Exactement. Et peut-être donc qu'on va rester sur cette rencontre entre Poitiers et Saint-Quentin. Le coup d'envoi, c'est dans un peu plus d'une demi-heure. Et justement, Kevin Harlay a réagi à l'adversaire du jour.
4: C'est le plus gros morceau des players sur le papier. Maintenant, on l'aborde comme un match sans pression, parce que justement, on joue contre une équipe du niveau supérieur. On est à la maison, on a l'avantage du terrain. C'est la beauté du sport, on est capable de tout. On l'a montré cette saison. On va essayer de tout donner, de les regarder droit dans les yeux et voir ce qui se passe à la fin des 40 premières minutes. Le règlement, il est clair depuis le début du championnat, donc il n'y a pas d'injustice là-dessus. C'est clair, on savait que si on finissait cinquième, c'était le club de proie. Non, c'est comme ça, il n'y a pas d'injustice. Encore une fois, ça nous enlève une pression de résultat, parce que si on perd, tout le monde se dira, entre guillemets, c'est normal. On a zéro pression. On est à la maison, on va voir ce qui arrive. Équipe qui a eu une saison compliquée, mais une fin de saison plutôt avec une bonne dynamique. Ils perdent de pas beaucoup et ils gagnent pas mal de leurs derniers matchs quand même. La dynamique est bonne aussi de leur côté. Ils ont les défaites sur la fin, mais sur des gros matchs. Donc c'est pas une petite équipe qui vient aujourd'hui. Maintenant, on est quand même une top équipe de Pro B aussi. On a fait une très grosse saison et collectivement et individuellement. Il y en a qui ont fait des super saisons. Donc il y a des super joueurs. On sait comment on joue. Maintenant, on va voir ce que ça donne contre une équipe à l'échelle supérieure.
0: Voilà, on va avoir les premiers éléments de réponse dans un peu plus d'une demi-heure. Est-ce qu'on est confiant quand même quand on joue face au 15e de Betclic Elite ?
3: Alors la confiance, oui, clairement, je sais pas ce que vous en pensez Arnaud, mais le PB86 n'en manque pas, avec quand même une phase retour vraiment excessivement intéressante, presque un record pour l'ancienne Pro B, pour le club, avec je crois 5 défaites seulement hein, sur les 19 journées. Donc le PB, il a des certitudes.
2: Cette équipe-là, elle est assez insouciante en fait, parce qu'elle n'a pas été épargnée par les pépins. On se souvient qu'Imanol Pro a été arrêté plusieurs semaines. Samuel Idowu est à l'arrêt depuis mars. Il pourrait peut-être revenir en fin d'après-midi avec ses coéquipiers. Il a eu des problèmes de dos. Le club n'a pas enrôlé de pigiste.
3: Il était d'ailleurs à l'échauffement. Hein.
2: Il était à l'échauffement. Le club n'a pas enrôlé de pigiste et finalement l'alchimie a tout simplement pris parce que chaque joueur s'est responsabilisé. On pense à Guillaume Yango notamment, Imanol Pro évidemment, Marcus Amon qui fait une deuxième partie de saison assez incroyable, Jordan Raton qui est plus qu'un joker médical, hein, celui de Soumaïla Koïta, et c'est vrai que c'est une équipe qui a pas grand chose à perdre finalement. C'est du bonus maintenant les playoffs pour cette formation là. Ça fait 7 ans que le club n'y est pas allé. Il y a le 15e de Betclic en face, vive l'insouciance.
3: La pression elle est clairement sur le SQBB, hein, Florian, puisque c'est l'avant-dernier de Betclic Elite, c'est cette équipe qui sur le papier est favorite. Donc c'est vrai que Kevin Arlet aussi le disait, il n'y a pas trop de calculs à faire, il y a juste à vivre des playoffs comme on n'en avait pas vécu depuis un petit bail, et à régaler le public de Saint-Éloi cet après-midi. Et vous l'entendez, l'ambiance qui monte, on a déjà on va dire 1500, pas loin de 2000 supporters, et les joueurs du PB qui reviennent pour à une demi-heure du coup d'envoi à nouveau régaler et s'échauffer.
0: Et justement, on peut peut-être se poser cette question. On se l'était posé quand on a vécu la finale avec l'alternat Stade Poitevin volé il y a quelques jours maintenant sur l'antenne d'ici Poitou. Est-ce que c'est mieux de commencer cette série de matchs en recevant, ou plutôt l'inverse, se déplacer chez le 15e de Betclic Elite?
2: Ouais, je dirais que c'est quand même mieux. C'est un avantage psychologique de démarrer chez soi, parce que même si ça met une petite pression, il y a toujours un joker en cas de victoire. On revient à la maison pour le troisième match, donc c'est quand même un avantage, contrairement aux playoffs d'élite de National 1, pardon, il faut s'en souvenir, où finalement l'avantage du terrain n'était pas forcément évident puisqu'on commençait chez le moins bien classé. Là c'est plus logique, on parlait d'incohérence tout à l'heure peut-être.

0: rappeler que énormément de rencontres cette saison pour le Poitiers Basket 86 ont été jouées à guichet fermé. Il y a eu énormément de monde aussi lors des déplacements, des délocalisations à l'Arena Futuroscope. Le PB 86 qui commence à jouer vraiment dans la cour des grands avec des affiches de plus en plus remplies.
1: Oui, oui, tout à fait. Le PB 86 se situe à peu près au milieu de classement. Hein. Je crois que 9e en termes de taux de remplissage. Alors derrière des équipes comme Orléans.
2: Qui ont des vraies salles.
1: Et qui ont de vraies salles. Ouais, c'est ça, une salle à 10 000 places, ça aide effectivement à faire des gros chiffres. Mais les derniers matchs du PB 86 à Saint-Éloi se sont déroulés quasiment à guichet fermé avec des spectateurs debout. Donc oui, il y a un bel engouement et je pense que c'est ce qui porte cette équipe-là. Qui, ne faut pas l'oublier, a été extrêmement performante aussi à l'extérieur. A gagné beaucoup de matchs à l'extérieur et ça c'est vrai que c'est une performance.
2: Et également peut-être, et c'est une des clés de la réussite aussi cette saison, il y a bien sûr toutes les animations qui ont été mises en place par les dirigeants pour essayer de renouveler un petit peu tout ce qui accompagne ces ambiances et ces soirées. C'est peut-être aussi tout simplement les supporters ont bien conscience qu'ils ne reverront pas forcément tous les ans une aussi belle saison, parce que quand on regarde l'effectif, c'est clair que cette année on a vraiment une très belle équipe. C'est pas gagné parce que le PB86 reste un club modeste d'élite 2. On y prend goût, on aurait envie que ce soit comme ça tous les ans, mais ce sera peut-être pas forcément le cas.
1: Ouais, la philosophie du club, c'est clairement de donner sa chance à de jeunes joueurs. On l'a vu cette saison avec Narcisse Ngoy, c'est exceptionnel en termes de résultats. Hein. Narcisse Ngoy qui est quand même presque l'alter ego de Victor Wembanyama en élite 2. Meilleur joueur, meilleur défenseur, meilleur au contre, meilleur à l'adresse, meilleur au rebond, on fait pas beaucoup mieux et meilleur à l'évaluation, pardon. Voilà, tout ça c'est une histoire de recrutement, il faut avoir le nez. Il se murmure que deux jeunes joueurs pourraient rejoindre le groupe la saison prochaine. Et est-ce qu'ils seront aussi performants que Narcisse Ngoy a pu l'être cette saison? Là encore une fois c'est l'inconnu, mais en tout cas ça replace Poitiers sur la carte du basket français. Si tant est qu'il y avait besoin de la repasser cette équipe.
2: Et on va continuer. 25 minutes tout pile du coup d'envoi et les deux équipes qui sont à l'échauffement, et vous l'entendez, ça monte avec allez on va dire une bonne trentaine de supporters de Saint-Quentin qui ont fait le déplacement, qui sont venus avec les drapeaux, la grosse caisse, et qui donnent d'ores et déjà eux aussi de la voix.
0: Bon, on va revenir vers vous dans quelques minutes messieurs pour vivre le début de cette rencontre. On va aussi revenir sur ce match, un match très attendu. On en parlera avec Andy Thornton Jones, le coach du PB86, dans les prochaines minutes. Restez avec nous.
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0: pour la musique, c'était France Gall sur ICI Poitou en ville. Match du PB86 dans 20 petites minutes.
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0: Mais en attendant le coup d'envoi, on replonge dans cette rencontre. On s'intéresse à notre adversaire du jour. Et quel adversaire ? Il est 15e en Betclic Elite, barragiste donc. Il est là ce soir pour jouer face à Poitiers. C'est Saint-Quentin qui se présente sur la route du PB86. Et justement, Jordan Raton a réagi à l'adversaire du jour. Un adversaire pas facile.
2: C'est parfait parce que dans tous les cas, sur le papier, on était censé la rencontrer à un moment ou à un autre. On se dit qu'une équipe de Betclic, elle est censée aller jusqu'au bout. Pouvoir tomber dessus dès le premier tour, au final, c'est presque une chance parce que ça voudrait dire qu'on a le gros morceau maintenant et qu'on a l'occasion de se prouver que justement on est apte à aller jusqu'au bout. On a bossé toute la saison pour ce moment-là justement, donc il n'y a pas de raison.
3: Cette équipe, j'imagine vous l'avez scouté, regardé en vidéo, c'est quoi ses points forts, ses faiblesses sur lesquels vous allez essayer d'appuyer ?
2: Ils sont défensivement très polyvalent à chaque poste. C'est une équipe très mobile. Ça va jouer avec beaucoup d'intensité. Après, en termes d'équipe, oui, de toute façon, nous, toute la saison, on n'a jamais eu peur de qui que ce soit. On aborde les matchs de la même manière, peu importe l'adversaire, et ils nous font pas plus peur que les autres équipes. On sait de quoi on est capable, on sait pourquoi on travaille, donc on a des menaces de partout, à chaque poste, chaque match, ça peut être quelqu'un de différent. On joue pour les autres, on joue pour le gars qui se sent le mieux le jour J, et je pense que ça nous rend dangereux, parce que du coup, c'est dur de se dire, faut bloquer tel ou tel joueur. On se serre les coudes jusqu'au bout, peu importe la situation.
3: Un dernier mot sur la chaleur.
2: Moi, j'ai vécu la plupart de ma vie à Monaco, donc la chaleur, ça va, mais non, c'est cool parce que je suis déjà chaud bouillant en général, et là, si la température suit, ce sera encore mieux.
0: Alors justement, quelle température à Saint-Éloi cet après-midi, quand on sait que dehors il fait 33-34 degrés, on peut imaginer qu'avec un peu plus de 2000 personnes, la chaleur est aussi bien présente à l'intérieur de la salle.
4: Oui, ouais, il fait très très très chaud, et là il y a un clapping qui est en train d'être organisé par le speaker de Saint-Éloi, et ça fait monter l'ambiance, ça fait monter la température. Là, vous l'entendez peut-être, franchement, oui. On a une très très belle avant-match avec voilà tous les ingrédients, et on sent d'ores et déjà que ça va être un gros match, un gros duel de titans dans une ambiance de fournaise.
5: Oui, je pense que je ne sais pas si je vais vous entendre d'ailleurs tout le match, William, mais en tout cas, ça devrait être bouillant à plusieurs titres. Et ça peut être un facteur parce que forcément, ça fatigue les organismes. On va voir comment les coachs pianotent sur leur banc. Justement, est-ce qu'ils font des rotations plus courtes pour éviter que les joueurs ne se crament, entre guillemets, au sens propre comme au sens figuré. Ça va être un élément intéressant.
4: Un élément d'autant plus intéressant que, effectivement, du côté de Saint-Quentin, bah, on s'appuie finalement sur un effectif, j'allais dire, assez court, assez réduit par rapport à une équipe de Betclic Elite. Il y a forcément un 5 majeur que peut-être les passionnés, les fans de basket connaissent ou ont déjà été regardés sur Internet. Ce 5 majeur, il est à 100% pas français. C'est une des spécificités hein, de cette équipe de SQBB, le Phoenix, qui s'appuie sur trois Américains, Nick Johnson à la main, Elijah Clarence et Clifton Moore dans la raquette. Et puis on a deux joueurs, Cat Barber et Eddie Ekior. Donc voilà, c'est des recrues hein. D'ailleurs, pour certaines, Elijah Clarence ou Cat Barber sont arrivés sur la deuxième partie de saison parce que on l'a dit, ça n'allait pas. Et donc le club a fait des changements.
5: Ouais, le club a fait des changements. Il faut se souvenir d'ailleurs que le club avait enrôlé un ancien Poitevin, Boris Dallot, qui était là au milieu des années 2010 à Poitiers, qui était un jeune joueur à l'époque, et qui est aujourd'hui en Syrie d'ailleurs, pour tout vous dire, qui a eu l'apogée de sa carrière à Cholet, mais il n'a pas prolongé sa pige au SQBB. Ça a été un des revirements de la saison. Vous le disiez, Cat Barber, donc le meneur de jeu qui est arrivé il y a peu de temps, Elijah Clarence aussi, c'est il y a quelques semaines. Donc voilà, le club a essayé d'ajuster au mieux son effectif pour se maintenir directement. C'est pas passé loin hein, William, vous l'avez peut-être rappelé tout à l'heure, mais ça s'est joué sur la dernière journée, et c'est Gravelines qui finalement a tiré le meilleur numéro hein, le numéro 14, celui qui permet de se maintenir dans l'élite. Mais c'est pas passé loin pour une place forte aussi du basket français.
4: Je disais tout à l'heure hein, dans le 5 majeur qui a l'habitude de débuter du côté du club des Hauts-de-France, donc trois Américains, Nick Johnson, Cat Barber et Clifton Moore, le pivot, et un Canadien, Eddie Ekior, et un Suédois, international suédois Elijah Clarens. Et ces deux recrues, hein, Barber et Clarens, clairement ont changé la face de la phase retour du SQBB. Et c'est une équipe qui arrive quand même en forme à Saint-Éloi, malgré effectivement cette place d'avant-dernier. Donc là aussi, il ne faudra pas se bercer d'illusions. Hein. Ce n'est pas une équipe qui a des doutes, ce n'est pas une équipe qui peut passer au travers comme cela sur quelques minutes, sur un carton. Non, c'est une équipe renouvelée et c'est à l'image du Phoenix qui renaît un petit peu de ses cendres. Cette équipe de Saint-Quentin, ce soir, elle va opposer une adversité que les joueurs du PB n'ont peut-être jamais rencontré cette saison en Elite 2. Le PB 86 a quand même, malgré tout, on l'a dit, hein, de très belles armes. Il faut aussi rappeler que la phase retour de ce championnat s'est très bien placée pour le PB, avec, on le disait, hein, seulement 5 défaites, mais également 7 victoires sur les 8 derniers matchs et des succès de prestige, s'il vous plaît, contre le champion Rouen ou encore face à Orléans. Voilà, quand on se rappelle que cette équipe de Poitiers, elle avait démarré, elle aussi, pas très bien son championnat avec 3 défaites d'affilée. Mmh. Ça peut aller très vite dans le basket.
5: Ouais, ça peut aller très vite. Alors, et puis en plus, en face, il y a des joueurs que le PB 86 hein, connaît. Hein. Neftali Difiudi, il a joué à Denain et le PB l'a affronté. Jean-Philippe Dali, il a joué aussi beaucoup en Elite 2. Donc voilà, Giovanni Niang, ça c'est un vieux routier du basket français, un nom connu.
4: On connaît bien.
5: Et effectivement, le dernier affrontement entre les deux équipes, c'était en 2021. Il faut se souvenir qu'un certain Ivan Ramliak venait d'arriver comme pigiste un peu à la rescousse à Poitiers et avait affronté et battu ici cette équipe du SQBB. Donc voilà, est-ce que c'est de bonne augure? Je ne sais pas, mais en tout état de cause, ça peut éventuellement porter chance au PB.
4: Alors, vous parlez d'Ivan Ramliak, ça me donne l'occasion de vous donner le 5 majeur très probable qui sera aligné dans un petit quart d'heure maintenant du côté du PB 86. Les supporters le connaissent, mais on va le redonner. Bien évidemment, Marcus Armand à la main, l'Américain de 25 ans qui tourne à plus de 15 points cette saison. Kevin Harley, le capitaine, devrait débuter aux côtés d'Imanol Pro sur l'aile. Ramliak et Ngoy dans la peinture, ça ce sera pour ce qu'on devrait voir le plus longtemps en termes de minutes passées sur le parquet ce soir. On comptera bien évidemment sur Aurel Brenachemi, sur Gomi, sur Ayango, sur Jordan Raton qu'on a entendu tout à l'heure, et également, ça aussi c'est la petite inconnue, et est-ce que ce sera un factor X? Peut-être, parce qu'il y aura beaucoup de rotation cet après-midi, le retour a priori peut-être de Samuel Idohou.
5: Ouais, Samuel Idohou qui avait vraiment donné satisfaction sur la première partie de saison. Il a joué blessé pendant quelques semaines, il a serré les dents, mais le rendement n'était pas du tout le même. Et pour l'anecdote, il faut aussi se souvenir que Kevin Harley était là en 2019 quand le PB 86 a fait la dernière fois les playoffs. Ils avaient échoué en quart de finale face à Orléans, mais Kevin Harley était là avant de partir, avant de s'envoler évidemment vers d'autres horizons, et notamment Boulazac. Exactement. Donc voilà, c'est des petits signes peut-être sur le chemin de la victoire.
4: Oui, et puis c'est sûr que Kevin Harley, du haut de ses 32 ans, ça fait partie aujourd'hui des vétérans, si ce n'est le vétéran de cette formation du PB 86. Et pour lui, qui depuis plus de 15 saisons ici, eh bien, à ses habitudes, il est formé, c'est un bébé du club, il a été formé ici, il a peut-être aussi envie de rendre tout ça ce soir, et sans doute qu'il aura à cœur d'aller le plus loin possible avec ses coéquipiers dans ses playoffs.
5: Ouais, Kevin Harley, c'est un amoureux de ce jeu, hein. On se souvient que la saison dernière il avait dit, mais moi je veux absolument continuer ici, finir ma carrière. C'est un peu maintenant l'homme des tâches de l'ombre, hein. On lui demande souvent de défendre sur les meilleurs arrières adverses, et il s'exécute assez bien. Il est capable d'apporter son écho en attaque parce qu'il a encore des cannes, hein, Kevin, de mettre des paniers longue distance. Donc c'est un joueur qui est extrêmement extrêmement précieux.
4: Et d'ailleurs, dans les duels de la soirée, on suivra son duel à Kevin Harley face à Cade Barber. Il aura un très très gros morceau sur le dos, Cade Barber, qui donc lui aussi n'est pas tout jeune, 31 ans, 1m85, meneur arrière US très référencé. On est à 11 minutes du coup d'envoi, Florian. On va peut-être marquer une courte pause, oui. Et on se retrouve juste après pour vous faire vivre les dernières minutes de cet avant-match Poitiers-Saint-Quentin, quart de finale aller des playoffs d'Elite 2.
0: Et surtout, pensez à bien vous hydrater puisqu'il fait chaud, que ce soit dehors ou à l'intérieur de la salle Saint-Éloi. Messieurs, on va la vivre, cette rencontre, dans la chaleur, dans quelques petites minutes. Restez avec nous pour l'heure, c'est Lenny Kravitz.

0: Lenny Kravitz sur ICI Poitou à 16h52, place à votre rencontre.
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0: C'est les playoffs, les quarts de finale de playoffs d'Elite 2 en basket entre Poitiers et Saint-Quentin. Arnaud Varane, William Giroud, vous êtes à Saint-Éloi. La chaleur est déjà bien présente. Les joueurs aussi sont présents. On est à 7 minutes maintenant du coup d'envoi de la rencontre.
2: Exactement, on a eu la présentation des deux effectifs avec un public chaud, bouillant et également dans quelques instants devant nos yeux ébahis Arnaud Varane. C'est la première fois que je vois ça. La remise du trophée de Most Valuable Player du championnat d'Elite 2 pour Narcisse Ngoy.
3: Narcisse Ngoy qui a vraiment tout écrasé sur son passage cette saison, des doubles-doubles, donc plus de 10 points, 10 rebonds à n'en plus finir. Il a marché sur la division tout simplement, donc voilà, c'est totalement justifié ce titre. Il était en finale face à Thomas Cornelli et John Robertson. Thomas Cornelli, le meneur de Pau, et John Robertson, le meneur de Hier Toulon.
2: Alors il y a 4 trophées hein, sur la table. Je ne sais pas est-ce que ça veut dire que Narcisse Ngoy a remporté 4 trophées.
3: Alors Narcisse Ngoy, il est évidemment le meilleur joueur du championnat,
2: c'est ça,
3: mais il est le meilleur défenseur, il est le meilleur à l'évaluation, il est le meilleur au contre et il est le meilleur à l'adresse.
2: Félicitations MVP Narcisse, merci et good luck in the CAA. Ça c'est la belle image des Pictagoules, les supporters du PB86 qui ont fabriqué un petit tifo, on va dire, avec des feuilles blanches plastifiées sur format A4. On a fait avec les moyens du bord, mais voilà, le public de Saint-Éloi qui rend hommage aussi, avant le coup d'envoi de cette rencontre, au grand monsieur de cette saison. Parce que si le PB est en play-off avec une qualification directe, il y a forcément un peu contribué.
3: Oui, un tout petit peu hein, William, n'exagérons rien. Et c'est sympa effectivement cette petite cérémonie. Et c'est le maire de Poitiers, Anthony Brottier, qui lui a remis notamment l'un des trophées. Il y a les parents, je crois, de Narcisse qui sont là. Et ça c'est une très très belle image. Voilà, en espérant que ça le sublime pour ce début de match.
2: MVP, vous l'entendez, je vous laisse profiter un petit peu de l'ambiance. Avant le coup d'envoi de ce quart de finale, ses débuts de play-off pour le PB86 qui veut aller le plus loin possible, s'offrir du plaisir dans cette fin de saison où il n'y a pas d'autre enjeu que de passer les tours les uns après les autres, pas d'autre enjeu que de renverser un grand nom du basket français, Saint-Quentin en l'occurrence ce soir. On va attendre dans quelques instants l'annonce des 5 majors. D'ores et déjà, ce qu'on peut dire, c'est qu'a priori on devra avoir pour les 5 démarrants du côté de Saint-Quentin Nick Johnson, Neftali Dufouini, Jovian Onyang, Elijah Clarence et Jean-Philippe Viali. Est-ce que vous voulez nous donner le 5 du côté du PB86 ou
3: Ouais, le 5 du côté du PB86 sera Marcus Hammond, Emmanuel Pro, Kevin Harley, Ivan Ramliak et évidemment le MVP Narcisse Ngoy.
2: Voilà pour les acteurs qui vont débuter cette rencontre. On a rangé la table avec les 4 trophées, petit ballon de basket en or, on va dire ça hein, la forme du trophée de ses récompenses pour le championnat d'Elite 2. Et donc voilà, les joueurs vont pouvoir rentrer en pleine concentration, être focus, et ce sera aussi un des enjeux sur ce début de match pour Narcisse Ngoy, parce qu'il ne faut pas perdre trop d'influx non plus. Bien évidemment on a envie de célébrer avec le public, etc., mais il faut garder l'énergie, la vraie, pour la bataille qui attend les joueurs d'Andy Thornton Jones dans un petit instant.
3: Une bataille qui sera arbitrée par 3 officiels, messieurs Maestre Dubois et Pierre. Voilà, ils ont aussi leur rôle à jouer, William.
2: Et j'en profite également pour redonner les noms des entraîneurs des deux équipes du côté du SQBB, Pedro Nuno Montero, l'ancien assistant qui finalement fait le job pour l'instant et aura pour mission de sauver le club Picard dans cette Betclic Elite. Il est assisté de Dominique Roynard. Du côté du PB86, c'est bien évidemment Andy Thornton Jones qui est à la tête du staff Poitvin. Le coup d'envoi maintenant dans 3 petites minutes ici à la salle Jean-Pierre Garnier pour vous faire vivre en direct et en intégralité ce match entre Poitiers et Saint-Quentin, quart de finale aller des playoffs d'Elite 2.
0: Allez, on vit ça dans quelques instants, le temps juste d'un peu de promo et on revient.
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0: Et oui, jour de match et le match, la rencontre va débuter dans les prochaines secondes. Il est 16h59, coup d'envoi prévu à 17h entre les deux formations. Le PB 86 qui a fini 5e de la saison régulière d'Elite 2 face à celui qui a terminé 15e de Betclic Elite, c'est Saint-Quentin. Un match qui, on l'espère, sera en faveur de nos joueurs Poitevin. La réponse, ce sera au terme du 4e quart-temps. On va vivre le premier dans quelques secondes avec William Giraud et Arnaud Varane qui sont à Saint-Éloi, messieurs. C'est à vous de nous faire vivre ce qu'on espère être une victoire.
2: Merci Florian, on vous entend à peine. Hein. Ici l'ambiance qui est à son paroxysme avec la salle Jean-Pierre Garnier pleine comme un œuf. Il y a du monde partout dans toutes les tribunes, toutes les travées, également debout. C'est une salle noire de monde. Et vous l'entendez, le speaker qui demande au public de chanter. Voilà, on a tous les ingrédients pour vivre une très très grande rencontre. Parce qu'on sait, hein, ces playoffs, c'est ce qui fait entrer aussi le club de Poitiers un peu plus à chaque fois dans l'histoire, et ces matchs restent pour l'histoire aussi du club.
3: Oui, effectivement, ben c'est là où se gagnent les titres, les montées, les descentes parfois pour des clubs de Betclic, mais ouais, c'est toujours assez magique. Et c'est vrai que des clubs comme Poitiers qui ont des budgets, des masses salariales dans la moyenne, on va dire, d'élite 2, c'est toujours un bonus de les faire, ces playoffs. Il y a toujours des surprises, et Poitiers en est une cette saison compte tenu de ses moyens.
2: Et face donc à la force de frappe américaine, très très américaine, de Saint-Quentin, eh bien Poitiers va une nouvelle fois aligner la jeunesse, va une nouvelle fois aligner des joueurs maison formés ici dans la Vienne. On pense bien sûr à Kevin Harlay, le capitaine, on pense à Emmanuel Pro, et qui du haut de ses 21 ans lui aussi a tout connu, hein. Il n'a connu qu'un club, c'est celui de Poitiers, formé ici, il a connu la N1 puis la Pro B, et petit à petit, saison après saison, il a gagné du temps de jeu, des responsabilités. Il est ce soir dans le 5 majeur aux côtés de Ramel Jacques, Kevin Harlay, Ngoy et Amande. Le coup d'envoi dans quelques instants, une petite minute. On a le trio arbitral qui s'est installé au centre du terrain et les deux 5 qui sont face à nous.
3: Ouais, effectivement, ça y est, ça démarre. Et l'ambiance monte d'un cran, la température aussi. Cette salle, elle est tout en bleu puisque les dirigeants ont choisi de distribuer des t-shirts à chacun des supporters de taille XL, visiblement, avec le mot playoff inscrit dessus. C'est la belle image de cette fin d'après-midi avec les Phoenix de Saint-Quentin qui eux aussi sont au taquet et vont se faire entendre.
2: Et avec juste un petit changement au niveau des 5 majeurs qu'on vous annonçait, notamment du côté de Saint-Quentin, puisque Sidi Foundi est bien là. C'est le seul avec Dali, pardon. Non, c'est bon. Ouais. Difundi et Dali sont bien là. Donc Difundi et Dali sont sur le parquet. Moore pour accompagner Dali dans la peinture. Et Clarence et Nixon à la main du côté du SQBB. Ivan Ramaliak qui s'est installé, l'international croate de la formation du PB86, sur la ligne pour la mise en jeu, l'entre-deux à venir dans un petit instant. Et vous l'entendez, le public de Saint-Éloi qui est debout pour ce début de rencontre. Je pense qu'on va se rasseoir dans quelques instants parce qu'ils ne tiendront pas pendant deux heures debout. Alors que le coup d'envoi fictif va être donné à nouveau par le maire de Poitiers, décidément.
3: Décidément, effectivement, c'est la ville qui est partenaire de ce match-là, donc tout s'explique. En effet, un coup d'envoi fictif, mais un vrai match à enjeu derrière et qui lui va être réellement un affrontement. On va le voir, et notamment à l'intérieur entre Clifton Moore Jr. Dont peut-être certains supporters se souviennent de la saison passée qu'il jouait à La Rochelle.
2: Et effectivement, l'entre-deux entre Ngoy et Moore, c'est parti, et c'est Ngoy avec son nouvel 14 qui a été le plus haut pour tout de suite donner ce premier ballon à Poitiers avec Rameliak. Rameliak qui va décaler pour Amande, installer un système peut-être avec face à lui Clarence. On va trouver une longue passe sur l'aile pour Rameliak. On revient finalement dans l'axe. On n'est pas encore rentré dans la raquette. On va tenter un tir primé. C'est pas dedans la possession, c'était terminé. Et au rebond, c'est bien joué et ou
3: ouais.
2: pas? Non, il a touché la ligne.
3: Ouais, effectivement, il était sorti Kevin Harley. Il a remis les pieds dans le terrain, mais c'était pas suffisant pour faire changer d'avis d'arbitre.
2: Et avec deux petites minutes de retard sur l'horaire initial, donc le coup d'envoi de cette rencontre. On joue depuis 30 secondes dans ce premier carton 0-0. Poitiers qui a eu une première occasion avec ce tir lointain. C'est à nouveau Dali qui, du côté du SQBB, essaye de répondre. Ouais. Et là encore, ça n'ira pas au bout. C'est le rebond en faveur de Johnson pour les Picards. Difundi, le long ballon en cloche, cette fois-ci il y va.
3: Ouais, il a contourné la montagne Ngoy. Effectivement, il a bien fait parce que sinon son tir aurait sans doute été dévié.
2: Ils ont compris qu'ils allaient devoir aller chercher les ballons dans la hauteur parce que pour passer la muraille Ngoy, il va y avoir souvent des difficultés. Les premiers points de cette rencontre inscrits donc à l'instant par Saint-Quentin. Ça fait 2-0 et c'est Poitiers qui a la possession avec Harley. On est repassé dans la moitié de terrain du SQBB avec Harley.
3: Et ça défend très fort. Hein. Clarence, ouais. Là, il a une mission et il compte bien la remplir. Hein.
2: Ah ben, Amand ne peut rien faire. On est obligé de rejouer sur Harley. La balle a failli glisser, lui échapper des mains. Ça arrive sur Ngoy et derrière Pro qui, malheureusement, avait encore un gros marquage sur le dos et a trouvé le dessous de la planche.
3: Mais il y avait une faute, évidemment, de Jean-Philippe Dali. Donc, il y aura deux lancers francs.
2: Et ça, c'est toujours bon à prendre.
3: Et oui, effectivement.
2: Pour essayer d'aller chercher les deux premiers points du côté du PB et revenir à hauteur de l'adversaire. Le premier lancé franc, dit Manol Pro, c'est dedans. Sans problème pour le jeune Poitvin, le numéro 4 de la formation Poitvin. Le deuxième, il faut le rentrer. Ça permettra de se mettre. Alors que Nick Johnson, en vieux roublard, discute pas mal le coup. Il annonce même un système pour éventuellement aller chercher le rebond si jamais ça ne rentre pas. C'est dedans pour Emmanuel Pro.
3: Et de partout, William.
2: De partout.
3: Et oui.
2: Allez, Nick Johnson pour relancer.
3: Et ça dépend tout terrain aussi du côté de Poitiers. Hein. Emmanuel Pro, là, il a Diffusi en face. Il compte lui faire passer une mauvaise soirée. Hein. Bah, mais Diffusi, c'est un joueur assez physique, hein, qui est dense. Hein.
2: Diffusi qui décale à nouveau pour Johnson. On tente un pick and roll. Ils sont à deux. Hein. Une prise à deux de la part de Harley Pro.
3: Qui aurait pu là-dessus.
2: Ah, et à trois points en reculant.
3: Il aurait pu prendre une faute offensive parce qu'il a mis le coude un peu sur le menton de Kevin Harley, mais ça n'a pas été sifflé.
2: Malheureusement, et derrière, il va chercher le tir primé. 5-2 pour Saint-Quentin. Kevin Harley pour essayer de lancer l'attaque Poitvin avec Amande. Cette fois-ci, on va trouver Ngoy en tête de raquette. Ça revient sur Amande à 3 points. Il faut que ça rentre. Oh, ça tape le cercle.
3: Ouais, mais c'est dommage.
2: Le rebond ne sera pas à Poitvin parce que là, c'est Clifton Moore qui a été le plus vif. Pourtant, c'est pas le plus grand. À nouveau, à deux points peut-être pour Moore. Ça ressort. Pas mal de maladresse, on va dire, en tout cas. Pas mal de ballons qui ressortent, mais les rebonds sont systématiquement captés par les équipes qui attaquent.
3: Et là, en revanche, il y a une faute offensive qui est sifflée à Clifton Moore, effectivement, sur l'écran.
2: Sans doute un rééquilibrage.
3: C'est possible, William, effectivement.
2: Puisqu'effectivement, vous l'avez dit tout à l'heure, on n'avait pas sanctionné. Et là, cette fois-ci, le ballon sera rendu aux joueurs de Poitiers. Tant mieux, parce qu'il y avait encore de la pression Picard sur la raquette Poitvin. On va pouvoir se dégager avec la touche rapidement jouée. Amande qui s'installe. Il y a 16 secondes de possession face à lui, Clarence. Grosse défense de Clarence, effectivement, qui continue à gêner considérablement le meneur Poitvin. Rameliak pour trouver une passe vraiment verticale sous le panier pour Ngoy.
3: Donnez-lui le ballon, il s'en occupe.
2: Et le MVP d'Elite 2 qui s'offre ses premiers points et qui remet le PB 5-4 dans la partie à moins 1. Allez, Johnson.
3: Il a contré, Ngoy derrière.
2: Il
3: n'y
2: a pas de faute.
3: Effectivement, et Ramelec en contre-attaque. Emmanuel Pro va peut-être le prendre. Non, il choisit d'aller. Ah, il est contré par Clifton Moore.
2: Et c'est récupéré par Difudi.
3: Eh oui, Difudi qui perd le ballon. Et on l'avait dit, William. Les mains glissent. Voilà. Le ballon va être moite.
2: La chaleur, elle est là. Ouais. La transpiration aussi. Il n'y a pas eu beaucoup de coups de balai encore, mais je peux vous dire que les joueurs ont du mal à s'approprier le ballon. Et là, cette perte de balle de Difudi qui va donner une touche dans la moitié de terrain du SQBB pour le PB 86. On joue depuis 3 minutes dans ce premier quart-temps. 5-4 si vous nous rejoignez pour Saint-Quentin. Le PB fait jeu égal pour l'instant. Amand qui va attaquer tout seul pour finalement ressortir sur Harley à 3 points. Il restait plus que 5 secondes. Le rebond peut-être, non, dommage pour Pro. Ça sera récupéré par Difudi.
3: On va jouer rapidement, attention. Pas de question, ouais. Il y va.
2: Le lay-up.
3: En mode bulldozer. Wow. Effectivement, il regarde son vis-à-vis.
2: Ça
3: comme
2: va vite,
3: pour le provoquer. Ça va très vite, effectivement.
2: Là, le SQBB en 3 passes est remonté complètement devant du coast to coast, hein, de son panier à celui de Poitiers pour aller mettre ce 2.47. Allez, le PB,
3: ouais,
2: avec
3: bien joué Marcus Amon qui provoque Elijah Clarence et qui lui rend l'appareil.
2: Et oui, il faut absolument faire preuve de caractère, ne pas prendre un petit éclat. 6-7, c'est ce qu'elle veut cette équipe, hein, de Saint-Quentin, forcément montrer qui est le patron dès le début de ce match.
3: IFO de Ngoy, Jean-Philippe Dailly s'est extrêmement bien joué. Il a fait sauter l'intérieur Poitvin et il a marché dans la fin. Donc il y a deux lancers francs pour Jean-Philippe Dailly et un premier changement, William, avec Narcisse Ngoy qui va laisser sa place à Jordan Raton et Jovan Nyang qui va aussi, le capitaine, faire son entrée à la place de Clifton Moore Junior.
2: Exactement, on va faire sortir un ailier fort intérieur pour faire rentrer le capitaine Picard Onyang et deux lancers francs à venir pour le SQBB. 6-7 si vous nous rejoignez pour Saint-Quentin toujours devant mais plus un seulement. Le PB est dans le coup et on va faire souffler Narcisse Ngoy, auteur de sa première faute, bien évidemment dans l'idée du staff du PB 86, c'est d'éviter que son atout numéro 1 ne soit averti trop de fois, trop rapidement dans cette rencontre.
3: Oui, tout à fait, effectivement. Et l'idée, c'est aussi de faire des rotations plus courtes pour laisser se reposer un peu les joueurs. Je pense que ça va compter, cette fraîcheur.
2: Et on a profité de cette première rotation, de ces premiers changements et de ces deux lancers francs pour faire boire aussi beaucoup les joueurs. Et sous les sifflets du public, ça a marché. Ça a fait un petit peu déjouer Dailly qui rate son premier lancer franc.
3: Ouais, effectivement. Jean-Philippe Dailly qui va essayer de transformer le deuxième. Il est conspué par la salle. Et Jean-Philippe Dailly qui réussit 8-6 pour les Picards.
2: Allez, il faut enclencher et scorer derrière pour le PV. Il n'y a pas de questions à se poser. On est à moins 2. Il faut revenir à la hauteur avec Ramelia qui décale. Oh, il a glissé, Amand. Heureusement, ouais. Il ne s'est pas fait mal.
3: Mais Amand, il a glissé. Hein. Il a glissé parce que tout simplement, c'est difficile de maîtriser le ballon. Le parquet, sans doute, est un peu humide ou en tout cas
2: et les premiers coups de balai d'ailleurs je m'étonnais de voir qu'on balayait pas plus que ça, on essuyait pas plus que ça le parquet. Là on va passer un petit coup de chiffonnette parce que il y a déjà beaucoup de sueur sur le parquet et heureusement Amond il est bien tombé, il a vu qu'il perdait ses appuis, il s'est laissé un petit peu tomber dans le bon sens pour éviter la blessure parce que c'est aussi un risque quand on est lancé comme ça.
3: C'est Nick Johnson qui a la balle face à Kevin Harley, son serveur du soir. Nick Johnson qui va essayer de déborder Harley, qui donne pour Dailly, qui feinte sur Jordan Raton et qui va essayer de marquer et qui provoque la faute d'Ivan Ramiak. Il a légèrement décalé ses appuis au dernier moment. Ivan Ramiak, il est sanctionné.
2: Allez, ça fait deux fois ça fait deux fois que Dailly parvient avec beaucoup d'intelligence et de roublardise sur sa gestuelle à faire avertir des joueurs de Poitiers. C'était tout à l'heure Ngoy, désormais c'est Ramelliac. Et ça fait encore du lancer franc pour Dailly qui n'en demandait pas tant. Le premier est dedans. Le premier est dedans, ça fait 9-6 pour Saint-Quentin dans cette rencontre. Et avec la chaleur, je suis en train moi aussi de perdre un petit peu ma voix. Dailly pour le deuxième. Dailly pour le deuxième lancer franc. Allez, c'est dedans.
3: C'est dedans, effectivement. Et le SQBB qui prend 4 points d'avance, 10 à 6, avec un double changement. Marcus Gomis, Aurel Brenachemi pour Marcus Amand et Kevin Harley. Encore une fois, il faut apporter de la fraîcheur. Et voilà, on perd pas aux chances parce que ce sont deux très bons joueurs qui entrent et qui ont été particulièrement brillants ces dernières semaines.
2: Allez, Brenachemi, premier ballon, avec la remise en jeu depuis son camp.
3: Ouais, c'est Jack Clarence qui fait vraiment, vraiment le taf en défense, même si effectivement là il y a une faute. Mais il est physiquement tanké, comme on dit, William. Hein,
2: C'est difficile de le faire bouger. Exactement. Il est sur le porteur de balle. Et je peux vous dire que on a l'impression qu'il a 10 bras. Et que pour le passer, c'est pas évident. Ce ballon pour la touche avec Raton. Raton s'est récupéré par Gomis, mais malheureusement.
3: Gomis qui laisse échapper le ballon et il y a un retour en zone. Ouais, qui est
2: retour
3: sifflé.
2: En zone. Il était dans sa moitié de terrain. Et le balle, la balle qui est rendue au SQBB avec Loïc Schwartz. Pour effectuer la touche, ça va être joué rapidement avec Difouidi. Difouidi face à Pro. Difouidi qui va prendre son temps. Il a 9 secondes de possession. Les Picards ne vont pas pouvoir trop tarder à s'approcher du cercle. On va ressortir sur Clarence à 3 points. C'est un peu trop poussé et ça ressort. Malheureusement, Gomis laisse échapper cette balle au rebond. Et Difouidi qui redonne 10 secondes au Picard. Avec à nouveau, cette fois-ci,
3: Onyang.
2: Onyang, il se retourne.
3: Il y a beaucoup trop de rebonds offensifs.
2: Là, on n'est pas suffisant. Attentif.
3: Là en l'occurrence c'est Loïc Schwartz qui met 2 points, 12-6. Attention à ne pas prendre un éclat trop important. Ils sont sous pression les PB, les Poitevins.
2: Les joueurs du PB qui clairement sont dans leur temps faible sur ce premier quart-temps avec Brenachemi. Brenachemi derrière la ligne à 3 points. Brenachemi qui toujours à Clarence sur le dos. Gomis qui cherche une solution. Ils sont sur une prise à 2. Et ça c'est une des forces de Saint-Quentin. Deux joueurs sur le porteur de balle. Ils ont vu que la possession se terminait. On fait un shoot casse-croûte et ça ne rentrera pas. Et le ballon qui est récupéré. Et c'est Saint-Quentin qui repart à l'attaque.
3: Ouais, pour l'instant, ils subissent la pression physique des joueurs de l'Aisne. C'est vraiment flagrant. Les Phoenix sont mieux rentrés dans leur rencontre. Et c'est pas non plus une surprise. Hein. Encore une fois, on l'a expliqué qu'il y avait un différentiel de peut-être de talent entre les deux équipes. Et là, pour l'instant, c'est en train de se vérifier.
2: Mais au-delà du talent, c'est effectivement la dimension athlétique qui aujourd'hui, au moment où on se parle, saute le plus aux yeux. Et là, c'est vrai que le pressing qui est notamment défensif, qui est apporté par les joueurs de Saint-Quentin, est très impressionnant. Et on voit que Poitiers a d'énormes difficultés à ressortir de ce pressing et n'arrive plus, et ça c'est ce qui est plus inquiétant, à construire ses attaques et à scorer depuis quelques instants. Et donc là, le premier lancé franc qui est rentré pour Difuidi, le deuxième à venir, 13-6, peut-être 14-6. Voilà, ouais, les joueurs du PB qui sont désormais à 8 points derrière, et il va y avoir un temps mort demandé par Andy Thornton Jones.
3: Ouais, effectivement, on le disait, un différentiel d'impact, d'intensité pour le moment. Il faut rester mesuré, c'est un premier carton, mais il faut faire attention à ne pas prendre un trop gros éclat parce que cette équipe là elle va pas laisser le PB revenir très très facilement sur ses talons. Et voilà, il faut que le PB soit vigilant. Il faut trouver des solutions en attaque, ça c'est une évidence. Peut-être que Narcisse Ngoy va faire son retour, parce que si on n'arrive pas à trouver de solution en périphérie, il faut du jeu intérieur, gaver un peu Ngoy de ballon, provoquer des fautes et revenir à des choses simples.
2: On a quand même l'impression que pour l'instant, en fait, ils n'ont pas fait tellement le choix de cibler Narcisse Ngoy, mais ils l'ont privé. Ils ont privé la distribution des ballons. C'est la distribution du PB qui est en panne. C'est les meneurs, l'arrière de l'équipe qui en fait est systématiquement avec ses prises à deux très très spécifiques qu'on voit relativement rarement. C'est pas des défenses classiques que propose Saint-Quentin, mais ça fonctionne très bien pour l'instant.
3: Ça fonctionne, et surtout il y a différents différentiels au rebond offensif. Saint-Quentin, c'est déjà 8 rebonds dont 4 offensifs, donc ça veut dire qu'ils ont des deuxièmes chances en attaque. Le PB, c'est 2 petits rebonds simplement. Donc voilà, c'est dans ce domaine-là qu'il va falloir soutenir la comparaison pour rivaliser avec cette formation.
2: Avec la fin du temps mort, le retour ici à la salle Jean-Pierre Ganis. Si vous nous rejoignez, quart de finale aller des playoffs d'élite 2, Poitiers qui pour l'instant est mené dans ce premier quart-temps face à Saint-Quentin, équipe de Betclic Elite, 6-14.
3: C'est une équipe là qui pour l'instant sort sur tous les écrans. Donc il y a Dali qui est l'intérieur, qui est en périphérie. Il propose une sorte de défense 3-2 en zone. Et ben voilà, hein, le PB est dans la nasse.
2: Ouais, alors Clarence, quand il attaque encore. Oh là là.
3: Oh là là, par contre,
2: il y a eu. Et là c'est pas une belle image du tout qu'on vient de voir. En fait Clarence, il a une vitesse et une rapidité quand il traverse le terrain, donc il est parti tout seul dans l'axe, plein axe, il a pas été attaqué, il a pu aller dunker. Malheureusement derrière pour lui, il a dû glisser avec la transpiration au niveau de ses mains, il a lâché le panier et il est retombé lourdement sur le dos et même sur la tête.
3: Sur la tête, et c'est une équipe, c'est une image qu'on n'aime pas voir.
2: Non,
3: effectivement,
2: blessure Clarence. Peut-être très très grave à suivre,
3: hein. Il y a les secours qui arrivent, du Poitiers Basket 86, Cédric Touquet qui est à son chevet.
2: Je ne sais pas s'il y a un protocole commotion en Elite 2.
3: Non, il n'y a pas de protocole commotion.
2: Mais là, clairement,
3: il est séché. Il est vraiment séché.
2: Par terre, hein.
3: Il ne bouge plus. Et ouais, on peut craindre une blessure assez grave. Et voilà. On le disait, hein, tout est moite dans cette salle de Saint-Éloi. Donc il a dunké, effectivement. Et il a fait la culbute sur le dos et sur la tête.
2: C'est d'autant plus triste que c'était sans doute l'un des meilleurs, si ce n'est le meilleur joueur. Ouais. Depuis le début de la rencontre du côté du SQBB. Et si Saint-Quentin mène 16 à 6 plus 10 désormais pour les Picards, c'est en grande partie grâce à lui. Mais c'est effectivement une image qui fait froid dans le dos, parce que vous l'avez entendu, hein, Saint-Éloi s'est figé, tout le monde s'est tu, parce que l'action était spectaculaire. Il a été chercher ce dunk tout seul, hein. Il s'est construit encore une fois cette action à la vitesse de l'éclair, mais tout aussi rapidement à la vitesse de l'éclair. On l'a vu partir à la renverse, lâcher ce cercle sans doute beaucoup plus vite qu'il ne s'y attendait. Ouais, et derrière cette chute sur le dos, impressionnante.
3: J'ai l'impression que les soigneurs vont lui mettre une minère. Ouais. Donc ça veut dire que c'est peut-être effectivement un problème.
2: Ah bah là,
3: de,
2: je pense
3: de,
2: que c'est les cervicales colonne, qui ont pris.
3: Voilà,
2: hein.
3: Colonne vertébrale, effectivement, les cervicales. Bon.
2: C'est... Après, on est à chaud. Il faudra de toute façon des examens, mais c'est pas dit qu'on le revoit ce soir. Je pense qu'il va y avoir une prudence totale observée, parce qu'en plus de ça, ça s'est passé sous les yeux du COP de Saint-Quentin, sous les yeux du staff du SQBB. Là, tout le monde a vu clairement. C'est vraiment une chute en deux temps, et c'est là où ce que vous disiez, Arnaud, on essaiera de se rassurer en se disant le dos a tapé en premier, le haut du dos, la tête dans un deuxième temps. Donc, mais clairement, je ne sais pas quel poids fait ce joueur, mais enfin, il mesure 1m95, donc il y a entre le panier et sa chute toute l'énergie et la cinétique du dunk. Hein.
3: Alors, j'ai l'impression qu'il bouge les bras, donc bon, déjà c'est un
2: il
3: bon
2: est conscient.
3: Signe, effectivement, il est conscient.
2: Et on lui a soulevé les jambes tout à l'heure, je pense, pour que la circulation du sang se fasse bien. On a effectivement tous les médecins du PV comme le prépa physique du SQBB, les secouristes qui sont autour et au chevet d'Eli Jack Lawrence, mais l'international suédois de 27 ans nous a fait une énorme frayeur. On espère que c'est pas trop grave pour lui, et en tout cas le jeu est littéralement arrêté ici à Saint-Éloi, et on va peut-être marquer une petite pause, même si assis. On a le speaker qui va peut-être faire une annonce, en tout cas le public de Saint-Éloi qui applaudit. On a vu le joueur se relever légèrement, en tout cas il ne va pas grimper sur la civière. Il a donc cette minerve autour du cou, ses coéquipiers qui sont à côté, qui essayent de prendre des nouvelles, de savoir ce qui se passe. On va peut-être marquer, Florian, une petite pause et revenir dans un instant, parce que pour l'instant, on n'a pas beaucoup de renseignements et le jeu est totalement arrêté ici sur ce score de 16 à 6.
3: Il
2: pour
3: se relève
2: 50.
3: Et c'est plutôt une bonne nouvelle.
2: Il se relève à l'instant.
3: C'est plutôt une bonne nouvelle, mais bon.
2: Et on lui a pas mis de minerve finalement.
3: Non.
2: Bon, enfin, il est sonné. Hein.
3: Il va aller quand même au vestiaire, effectivement, pour voir.
2: Je pense qu'on va lui faire tous les tests.
3: Ouais. Pour voir s'il réagit bien. Aux questions basiques, hein. C'est comme ça qu'on fait
2: déjà d'un point de vue neurologique, voir si tout fonctionne bien, parce que bien évidemment dans ces moments-là, à partir du moment où la tête a tapé, ça peut être un trauma crânien.
3: Ouais,
2: il peut y avoir tous les réflexes locomoteurs qui fonctionnent, mais il peut y avoir des séquelles, donc il faut pas prendre de risque dans ces cas-là.
3: Tout à fait.
2: Et on va enfin passer le bon coup de balai, parce que là aussi il n'y a pas que de la transpiration sur le cercle. Et alors, comment ça va se passer, parce que donc là le SQBB a joué avec un joueur de moins, mais surtout sur la remise en jeu, a priori ça devrait être
3: il y avait deux points hein. Ouais. Il avait marqué donc la balle redonnée à Poitiers pour le PV 86
2: ouais. On va garder la main puisque le jeu va reprendre et que c'est Onyang qui est revenu sur le terrain au compte de Dali.
3: C'est Kate Barber hein, qui remplace Barber, ouais, numériquement Elijah Clarence.
2: Allez, Kate Barber, et c'est reparti pour le PB 86 avec Brennan Chemille qui s'est installé à la main. Brennan Chemille
3: ils sortent vraiment sur tous les écrans, ils sont assez impressionnants.
2: Ils sont en fait c'est pas du tout une défense attentive, c'est une défense active qui est dans le harcèlement du porteur de balle, et on a quand même pu aller trouver dans le corner Gomis.
3: Ouais, Marcus Gomis
2: pour un 3 points qui fait du bien.
3: Il était
2: 16 à 9 et enfin le PB 86 qui réengrange des points alors qu'il reste 3 minutes 30 à jouer dans ce premier quart-temps.
3: Ouais, oui, il y a un mauvais écran effectivement de Jean-Philippe Dali qui est sanctionné, c'est normal, c'est une faute offensive, et c'est plutôt une bonne nouvelle puisque c'est la deuxième de Jean-Philippe Dali. Donc
2: il va sortir le joueur,
3: il est remplacé effectivement
2: le numéro 77
3: Clifton Moore Junior,
2: et des centimètres en plus dans la peinture Picard. Gomis, cette fois-ci on a l'impression que les joueurs du PB ont quand même décidé de rentrer un peu plus dans cette défense qui leur pose d'énormes difficultés avec Brennan Chemille. Brennan Chemille dans la peinture en tête de raquette pour ressortir sur Eyogo. Eyogo avec Ramagnac, il restait 5 secondes de possession.
3: Il provoque la faute de Clifton Moore. En fait c'est l'un des avantages et l'un des inconvénients quand on est comme ça très haut en défense, c'est qu'on peut faire aussi des fautes sur les extérieurs, et là c'est carrément sanctionné, une faute anti-sportive pour Clifton Moore. Alors pourquoi une faute anti-sportive? C'est parce que il est rentré dans le cylindre du joueur et que c'est interdit parce que c'est un risque de blessure supplémentaire. Donc ils appliquent le règlement, hein, les arbitres du match, et donc il y aura 3 lancers francs pour Ivan Ramiak et la remise en jeu derrière, ce qui pourrait permettre au PV86 de revenir à 4 petits points, voire un peu mieux.
2: Ouais, ça a quand même climatisé je pense les Picards, cette sortie un peu surprise et prématurée de Clarence. Ramiak qui n'a pas rentré son premier lancer franc, mais effectivement le SQBB qui a commis sa 5e faute collective dans ce premier quart-temps, et ça c'est une belle nouvelle pour le PB86. Le deuxième il est dedans, il va y avoir le troisième dans quelques instants pour revenir peut-être à moins 5, 16-10 pour le PB86. Ramiak, le Croate qui vendange un petit peu et qui rate son dernier lancer franc. On aura eu du 1 sur 3 seulement, 10-16, mais effectivement vous le disiez Arnaud, la remise en jeu dans la moitié de terrain Picard pour Brennan Chemille qui redonne sur Raton avec Gomis avec Raton. Il a été Brennan Chemille, il a été encore à la faute.
3: C'est une bonne faute provoquée d'Aurel Brennan Chemille, et effectivement ça va être deux lancers francs. Je crois que c'est Kate Barber qui l'a fait cette faute, le meneur de jeu américain.
2: Et du lancer franc donc à venir, et cette fois-ci donc pour Aurel Brennan Chemille qui on va le dire hein, cette saison n'a pas été le joueur du PB le plus en vue, mais il est toujours très précieux dans son rôle de backup, et là il a rentré son premier lancer franc, peut-être le deuxième à venir pour un moins 4 pour le PB à 3 minutes et 10 secondes de la fin du premier carton. C'est dedans, 16-12, et le PB 86 qui revient dans cette partie.
3: Ouais, Samuel Dewoux hein, qu'on va revoir sur le parquet, l'intérieur américano-nigérian, et ça
2: c'est un petit événement.
3: Ouais,
2: c'est un petit événement, il n'était pas là depuis plusieurs semaines, et il faut absolument maintenant répondre défensivement au SQBB avec Schwartz qui décale pour
3: Onyang qui fait une brique,
2: ouais. Et c'est reparti avec le rebond pour Brennan Chemille. On va très vite avec Gomis, Raton qui demande des renforts, c'est Brennan Chemille qui va s'y coller. Brennan Chemille à 3 points, c'est un peu court, ça table cercle,
3: ouais, le rebond, c'est Guillaume qui prend le rebond,
2: et Raton en deuxième lame,
3: ouais, y a avec pas de Gomis faute. Et Gomis peut-être,
2: ouais,
3: c'est dedans, 15-16, le PB 86 sans s'affoler revient dans ce match, temps mort de Saint-Quentin, et là on a une salle en plus dure, William.
2: Et ben ça va vite le basket hein. Ça va très très vite parce que entre la séquence d'avant avec un Clarence tout feu tout flamme et un plus on a été quoi, plus 10 plus 11 sur la plus grosse différence,
3: ouais, plus 10, ouais c'est ça, ouais, tout à fait.
2: Voilà, le PB s'est pas affolé, ils ont eu bien sûr bénéficié de cette circonstance qu'on aurait bien aimé ne pas voir, cette sortie après ce dunk et cette frappe frayeur pour Clarence. Et derrière, bah voilà, petit à petit, moins d'agressivité de la part du SQBB en défense. Une adaptation aussi dans le système de la part du PB.
3: Ouais,
2: Et en allant chercher les fautes. Et grâce notamment, là c'est intéressant, la dernière action, on a un beau travail collectif où là, on n'a pas été chercher du lancer franc, mais on a été provoqué jusqu'à ressortir et aller chercher un tir primé.
3: Un shoot ouvert, effectivement, à 45 degrés pour Marcus Gomis. C'est lui qui a remis la machine en route deux minutes avant, en mettant un shoot très difficile, quasiment en fin de possession, à 0 degré. Et là, c'est lui qui ramène son équipe sur les basques des Saint-Quentinois. Donc voilà, c'est bien. Le PV86 a mis quelques minutes à rentrer dans ce match-là. Et c'est un peu normal, hein, parce que des playoffs, ça ne s'aborde pas comme ça. C'est toujours particulier, même si on le disait au début de retransmission, il n'y a pas de pression, mais les joueurs, ils s'en mettent quand même parce qu'ils ont envie de passer un tour.
2: Allez, 15 à 16 si vous nous rejoignez sur ici Poitou. Le PV est dans le match à moins 1 face au 15e de Betclic. 15 à 16, il reste 2 minutes 33 dans ce premier quart-temps. Bouillant chaud, avec plus de 35 degrés dans cette salle Saint-Éloi. On est tous en transpiration avec une moiteur incroyable, on n'imagine même pas sur le parquet. Et c'est reparti, le temps mort terminé pour le SQBB. Nick Johnson à la main pour les Picards. Johnson qui écarte pour Clifton Moore. Oui,
3: c'est dedans.
2: Dans le cercle pour ce tir primé, on tente une passe pour remonter tout le terrain sur Jordan Raton du côté du PB, et cette balle va sortir et il y aura une touche pour le PB quasiment dans le coin, dans le corner du camp des Picards. C'est joué rapidement entre Brennan Chemie et Raton.
3: Et Raton, il a raison de jouer Moore parce que Moore, il a deux fautes.
2: Raton pour à nouveau Brennan Chemie qui malheureusement
3: effectivement, il y a une faute de Cade Barber, je pense.
2: S'est fait stopper dans son drive. Ouais. Et effectivement, Cade Barber, il a mis la main.
3: Et c'est sa deuxième faute à Cade Barber. Hein, donc il faut qu'il fasse attention. Hein, parce que
2: ils sont beaucoup avertis là. Les...
3: Moore est à deux fautes. Dali est à deux fautes. Et maintenant, Barber est à deux fautes avec Elijah Clarence en moins. Et ça va peut-être être un peu plus compliqué.
2: Et du lancer franc pour Brennan Chemie encore une fois. Le premier, c'est dedans. On va revenir à 19-16, moins 3 pour le PB. Et le public de Saint-Éloi ne s'y est pas trompé. On commence à redonner de la voix parce que l'équipe de Poitiers revient dans le game. Le deuxième lancer franc était rentré, 17-19. Et il faut défendre très dur. Allez, Nick Johnson. Nick Johnson qui n'aurait pu avancer que dos à son vis-à-vis et qui va dans sa passe ne pas arriver à assurer la transmission. La balle va sortir.
3: Jordan
2: en touche.
3: Raton réclamait la balle à l'arbitre. Non, monsieur l'arbitre a dit toujours. Non, monsieur Raton, c'est pas pour vous. C'est Loïc Ward qui fait la remise en jeu avec Clifton Moore. Loïc Ward qui reprend. Il fait une fin de shoot à 3 points. Moore, Schwartz, c'est Schwartz qui prend en tête de raquette. Et c'est raté, mais c'est un rebond long, c'est dommage.
2: Il y a Eklinger qui est rentré. Et Eklinger qui lui aussi fait partie des grands garçons, des gros gabarits de cette équipe. Et sur le rebond, il est fort là aussi dans le pick and roll. Il a permis peut-être à Cade Barber d'aller au panier. Il a été contré. Et derrière dommage. Le rebond pour Nixon.
3: Alors c'est Eklinger est toujours sur le banc. William, par contre, c'est Clifton Moore qui est sur le terrain. Avec le joueur qui est assez long aussi, mais.
2: Oui, je l'ai confondu, pardon. Ouais. Donc toujours le PB qui repart à l'attaque. On va ressortir sur Gomis.
3: Et oui, encore 3 points. Donnez la balle à Marcus Gomis, il s'occupe de tout.
2: Ah, c'est le facteur X côté Poitiers.
3: 9 points à 3 sur 3, Gomis. Hein,
2: 21-20 pour le PB. Il reste une minute dans ce premier quart-temps. Les deux équipes qui se rendent coup pour coup dans cette fin de première période.
3: Il y a quoi? Non, c'est une faute qui est sifflée avant effectivement le tir. Donc ce sera une remise en jeu pour le SQBB. À qui est-elle sifflée cette faute? Je crois que c'est sur c'est à Aurel Brunet-Chamy peut-être.
2: Ouais. Non.
3: C'est à Marcus Gomis.
2: Marcus Gomis.
3: Ouais.
2: Marcus Gomis averti.
3: Alors, Nick Moore qui dit à son coach, je ne sais pas si ça vaut le coup de prendre le challenge parce que je ne suis pas sûr que.
2: On est à 4 fautes collectives pour Poitiers contre 7 pour le SQBB. C'est reparti avec Schwartz qui déclenche à 3 points. C'est dedans, il reste 6 secondes de possession. Et il reste 50 secondes. Encore 2-3 possessions à jouer. Oh, Brennan Chemie qui a remonté, il n'a pas été attaqué. Et face à deux joueurs de Saint-Quentin, il s'est engouffré dans le trou de souris. Et c'est dedans, 22-24. 39 secondes. Nick Johnson pour Onyang, c'est le temps à 3 points.
8: Ah, Onyang qui regarde le public, qui s'est retourné avant même de connaître la destination de son tir, c'est fort.
2: 27-22, Poitiers qui va jouer la dernière possession, Gomis qui va manger le chrono, 14 secondes.

0: Filoche. Et c'est 22-29-17 points d'avance effectivement pour cette équipe du SQBB. C'est dommage parce que évidemment c'est trop de points encaissés.
1: Voilà Florian, vous l'avez vécu, on s'en doutait, c'est chaud d'entrée de jeu, ce quart de finale aller des playoffs d'élite 2 entre Poitiers et Saint-Quentin. C'est Saint-Quentin qui est devant, plus 7, 29-22. Ils s'en sortent bien les Picards, parce que même s'ils avaient fait le plus gros sur les 5-6 premières minutes, il y a eu un vrai beau temps fort du PB qui est revenu à la hauteur. B qui a craqué, qui a lâché quelques points dans les tout derniers instants. Il va falloir revenir très très fort sur ce deuxième carton. On fait une petite pause et on se retrouve dans un instant sur ici Poitou.
2: Ouais, exactement, on va venir retourner vers vous dans quelques petites secondes, le temps de vous laisser boire un petit peu d'eau avant la reprise de ce deuxième carton, avec le temps fort, on l'a dit, de Poitiers qui a réussi à recoller au score un temps, mais malheureusement Saint-Quentin est devant 29-22. Et puis l'autre fait important de ce premier carton, c'est la blessure d'Elijah Clarence pour Saint-Quentin qui est sorti sur civière. Oh, no.

0: Last One, c'est Miley Cyrus sur Ici Poitou.
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0: Allez, on prend la direction de la salle Saint-Éloi. C'est ici que l'on suit la rencontre entre le Poitiers Basket 86 et Saint-Quentin. Le quart de finale aller de ces playoffs. Et Saint-Quentin est devant 29-22. Arnaud Varane, William Giraud.
2: Et c'est reparti ici à la salle Saint-Éloi pour le deuxième quart-temps avec les joueurs de Saint-Quentin qui ont déjà scoré sur ce début de deuxième quart-temps. 33 à 22, Arnaud Varane.
3: On a vu Giovanni Onyang poster Marcus Gomis. On a vu Marcus Gomis perdre un ballon juste avant et laisser Di Fiudi aller dunker. Di Fiudi, il est en feu parce qu'il vient de mettre à 3 points. Sa portée qui a 14 points et là le PB 86 se trouve sans solution. Voilà, pour l'instant, il n'y a pas de solution pour stopper cette mécanique là. Et ouais, c'est vrai que c'est dommage.
2: Ça va devenir compliqué parce que je le disais. Il y a eu ce petit éclat dommageable sur la fin du premier quart-temps. Il aurait fallu idéalement vraiment réattaquer ce deuxième quart-temps avec une grosse défense et essayer petit à petit d'aller remonter au scoring. Et là, c'est un peu le contraire qui vient de se passer. D'ailleurs, donc Andy Thornton Jones, l'entraîneur du PB, très logiquement vient de demander un temps mort parce que là, 36-22
3: au bout d'une minute 20,
2: ça peut vite être rédhibitoire, donc il faut vraiment stopper ça, casser ça. Il l'a bien compris d'ailleurs Andy Thornton Jones. C'est dommage parce que le PB par séquence vraiment fait jeu égal avec cette équipe, mais c'est compliqué quand même.
3: Ouais, et puis cette équipe elle est à 5 sur 9 à 3 points là, donc elle est vraiment extrêmement forte pour l'instant. Il y a

0: s'intéresse. Pour l'instant, ça court. Pour l'instant, ça défend. Voilà, il faut laisser passer l'orage. Mais bon, attention à ne pas prendre un éclat trop important. Sous peine d'obérer complètement les chances de succès dans ce match.
1: Avec vraiment du côté du PB86, Marcus Gomis qui a fait le plus gros travail sur ce premier quart-temps, hauteur de 9 points. Il est vraiment l'homme fort de ce début de rencontre. Il va falloir compter sur lui, même si là, c'est une paire. Chena Brémy, Amande qui est sur les postes 1 et 2. On va faire souffler un petit peu Marcus Gomis, mais ce soir, c'est lui l'homme en forme. Il faudra s'appuyer sur lui, mais il faudra aussi que ses coéquipiers se mettent à sa hauteur et au diapason. C'est pas mal parce que c'est ce qu'a fait quand même Brenna Chemi en allant chercher intelligemment encore une fois la faute. Et il y aura du lancer franc, de lancer franc pour le jeune français Brenna Chemi qui vient de rentrer le premier, 36 à 23. On revient à moins 13 pour le PB 86. Allez, le deuxième, il sera de lance. Et il faut les mettre hein, parce que on voit bien que face à la défense tout terrain de Saint-Quentin, eh ben, c'est une équipe qui commet pas mal de fautes. Donc la survie dans cette rencontre de Poitiers passera par rentrer les lancers francs. C'est pas le tout d'obtenir les fautes.
0: Et ça c'est bien William parce qu'il y a 5 secondes sur la remise en jeu et donc le ballon est rendu au PB 86. C'est plutôt bien, ça veut dire que le PB met la pression et ça fonctionne.
1: Allez, avec les Poitevins qui sont à nouveau dans la moitié de terrain Picard, Ramel Yac pour décalé sur Brenna Chemi. Brenna Chemi qui prend son temps, il n'y a plus que 6 secondes de possession.
0: Ngoy qui a l'avantage.
1: Ngoy qui est enfermé face à Difouidi, il y va tout seul.
0: C'est 2 points. 26-36, le PB revient à 10 points grâce à son géant MVP Narcisse Ngoy.
1: On va avoir besoin de lui et là il a contré également sur Onyang. Et là encore, Ngoy il est précieux à la fois en attaque mais aussi en défense. La petite main du géant qui vient empêcher le 2 points et le PB à moins 10 qui peut encore être en possession d'aller remettre un 2 points.
0: Ouais, une faute qui est sifflée à Nick Moore. Donc ça c'est un temps fort du PB, il faut l'exploiter un maximum.
1: Ouais, c'est Johnson qui a bousculé Pro en tête de raquette juste à l'entrée de la peinture du côté.
0: Oui, Nick Johnson, pardon, pas Nick Moore.
1: Picard. Et ça va être remise en jeu depuis la ligne de fond pour Marcus Amand avec ses belles chaussures vert pomme. Du coup, bel effet. On attend dans un petit instant.
0: Vous avez craqué, William, sur les chaussures de Marcus Amand.
1: Ouais, j'aime bien.
0: Ouais
1: bon. Alors j'hésite entre le vert pomme et le vert chlorophylle.
0: D'accord.
1: Ça apporte un peu de fraîcheur. Je
0: ne
1: sais pas, j'en ai besoin.
0: Ah, attention, attention, Difudi, il est extrêmement fort. Deuxième interception de suite et 2 points supplémentaires.
1: Là, c'est pas possible pour le PB.
0: Il coupe toute la ligne de passe, ce joueur.
1: Ouais, une passe en arrière pour Brenna Chemi. Et hop, derrière, c'est un panier. C'est une sanction immédiate face à des joueurs d'un tel calibre. 38-26. Allez, Pro. Pro face. Peut-être l'heure de Pro avec Brenna Chemi. Chemi pour Rameliak. Rameliak à nouveau sur Pro à 3 points. C'est un peu trop écrasé.
0: Mais c'est Ngoy qui récupère le ballon.
1: Ouais, heureusement qu'il est là pour le rebond. Le tir primé derrière qui ne rentrera pas de Marcus Amand. Là, il y a du déchet du côté de l'adresse Poitvine.
0: À la faute de Brenna Chemi, il arrête Difudi qui est vraiment vraiment le facteur X hein, du côté de cette équipe de Saint-Quentin. Il fait à peu près tout hein. Il a mis un 3 points tout à l'heure, 2 interceptions, 4 points derrière. Vraiment c'est un joueur qui en plus amène une vraie dimension physique hein, sur les postes arrière.
1: Kevin Harley qui va revenir sur le terrain, on va faire souffler Emmanuel Pro et le capitaine Kevin Harley qui revient aider ses coéquipiers alors qu'il reste 7 minutes avant la mi-temps. Il y a encore du temps donc il faut absolument pour le PB 86 remonter la pente. Dali à 3 points, il n'a pas été attaqué plein axe, il a pris son temps, il a bien déclenché et c'est dedans. 41-26. Alors on pourra en parler aussi hein, Arnaud, mais la question de l'adresse notamment sur les tirs lointains, ça va être aussi un des facteurs et on sait qu'il y a des très bons shooters du côté de Saint-Quentin. Pour l'instant du côté de Poitiers c'est pas foufou.
0: C'est ce qui fait la différence hein, effectivement. Il y a 6 sur 10 hein, du côté de Saint-Quentin à 3 points, donc ça fait toute la différence.
1: Et là c'est Ngoy qui ne récupère pas le rebond et derrière l'attaque pour Saint-Quentin. C'est bien joué Brenna Chemi qui a été le plus rapide pour aller choper ce ballon sur la tête de Clifton Moore et il est parti pour aller au panier avec la faute.
0: Panier accordé effectivement, ça fait du bien cette contre-attaque.
1: Et là c'est lui, Oral Brenna Chemi, qui porte un petit peu le PB sur ses épaules et
0: il met un peu de folie hein. Ça fait du bien hein.
1: Parce que là Poitiers n'était pas bien, on voyait même Ngoy dans la raquette ne pas réussir à récupérer les ballons qu'il peut d'habitude capter. disais, la faute, non, il n'y aura pas la faute, que le panier 41-28. Et la remise en jeu pour
0: le SQBB, c'est Loïc Schwartz qui va l'exécuter avec une défense tout terrain du PB. Nestali Di Fiudi qui est défendu par Marcus Hammond et qui va essayer de gêner, mais il est puissant ce joueur, vraiment puissant.
1: Ouais, on l'arrête pas comme ça, mais Hammond lui colle au basket. Oh là, il a même sans le faire exprès, il a mis un petit coup dans le manteau.
0: Andy Thornton-Jones qui comprend pas tout à fait le sens de cette faute là.
1: Ben oui, parce que Hammond voulait en fait faire une protection classique, hein, avec les bras un petit peu levés, et au moment où Di Fiudi passe l'accélérer, il s'est pris la main dans le menton.
0: Oui, c'est un dragster, hein, ce joueur, Di Fiudi. Hein.
1: Derrière, première faute pour Marcus Hammond, et la balle rendue au SQBB avec 9 secondes de possession. Johnson derrière la ligne à 3 points. Johnson toujours. Harley essaye de le gêner, mais ça ne réussira pas avec la du cercle.
0: Il est très fort.
1: Et dedans. Et ouais, mais c'est là où on voit que effectivement ces joueurs, même sous pression, et ben leur taux d'adresse ne baisse pas. Hammond, la passe au sol pour Ramaliak, la feinte de Ramaliak pour finalement y aller tout seul. Ça joue avec le cercle pour ressortir. Et la balle sera rendue au SQBB. Et ils peuvent se féliciter, là, les joueurs Picard, parce qu'ils font le job défensivement, même si en fait non, la balle sera pour Poitiers.
0: Ouais, la balle sera pour Poitiers parce que Nick Johnson l'a sorti, mais c'est vrai qu'il y a quand même un différentiel de dimension athlétique, hein, on le voit bien, c'est assez net.
1: 43-28 si vous nous rejoignez sur ICI Poitou pour 50 hein, face à Poitiers, quart de finale Ligue des Elite 2 avec l'aide peut-être de Ngoy pour rentrer ce ballon en finalement.
0: C'est une bonne faute de Marcus, provoquée par Marcus Gomis, et c'est je crois une faute de Loïc Schwartz, ouais. Si je ne m'abuse, en tout cas il est lui désabusé. C'est Loïc Schwartz qui dit non, j'ai pas fait faute, mais
1: il va bien prendre, il va bien prendre effectivement la faute. Et derrière, je parlais de Ngoy parce que donc Gomis a pris à récupérer la faute et la balle était encore en l'air et Ngoy a essayé de la pousser pour quand même rentrer le panier. Ça n'a pas fonctionné. Derrière, le premier lancer franc de Gomis est rentré, le numéro 3 du PB qui va avoir la chance de doubler la mise. 29-43. On est toujours sur une div de moins 14, mais le PB doit absolument revenir. Il reste encore du temps avant la mi-temps, 5 minutes 36. Et Nixon qui récupère cette balle pour la remise en jeu. Le deuxième lancer franc de Gomis, il est dedans.
0: Ouais, c'est Dali qui va venir au relais de son meneur. Nick Johnson qui est défendu par Kevin Harley. Loïc Schwartz qui est défendu par Marcus Gomis. Attention, il poste Kevin Harley, Nick Johnson. Il essaie de jouer Jean-Philippe Dali. Ah, et il y a faute,
1: y a une
0: effectivement. Et Ngoy qui fait la faute prématurément. Donc il n'y aura pas de lancer franc a priori. C'est,
1: on va juste accorder le panier.
0: Non, même pas. Non, il n'y aura pas de lancer franc. C'est une remise en jeu. Mais Dali est bon dans la peinture. Mais il est aussi bon, effectivement, pour faire déjouer les intérieurs loin du panier.
1: Ah ouais, et puis l'explosivité en fait des joueurs de Saint-Quentin, c'est ça qui frappe hein, aux yeux. Schwartz depuis la ligne de touche pour Dali, le petit ballon en cloche pour Johnson
0: et
1: pour ressortir.
0: Qui reprend, Schwartz qui fait sauter tout le monde. Oignon
1: pour terminer sans problème. Il n'a même pas eu le temps de vouloir enclencher une défense et gêner son vis-à-vis, Hammond. Et ça fait 45-30, plus 15 pour Saint-Quentin. Et même si Gomis va peut-être permettre au PB de réduire un petit peu l'écart, 32-45, le PB est toujours bien derrière. Et c'est dû vraiment à cette énergie. Alors je ne sais pas s'ils vont pouvoir imprimer ce volume de jeu et cette débauche d'énergie sur l'ensemble de la rencontre, mais pour l'instant ce sont eux les plus forts sur le terrain.
0: Ouais, ils mettent une intensité assez incroyable, c'est athlétique sur tous les postes, ça défend, ça court, ça intercepte. Pour l'instant, il n'y a pas grand chose à dire, William, hein. Simplement que cette équipe-là, elle est plus forte.
1: Et c'est là aussi où on pourra toujours, forcément, les critiques qui vont revenir sur intégrer une équipe de Betclic Elite. Oui, ce sont deux divisions différentes et oui, ce sont deux équipes qui évoluent dans deux sphères complètement différentes au quotidien. Et quand on voit l'intensité que Saint-Quentin est capable d'imprimer, eux, c'est tous les week-ends ou presque, ils jouent des matchs.
0: Ils jouent des matchs face à des grosses équipes, hein, évidemment. Quand on joue Bourg, qui est vainqueur d'une Coupe d'Europe cette saison, l'Eurocup, quand on joue l'ASVEL, Paris, Monaco, forcément, on a l'intensité presque chevillée au corps.
1: Allez, toujours Johnson face à Kevin Harley. Il a un très très gros client sur le dos. Harley, il tente de le gêner au maximum et il parvient quand même à se retourner.
0: Johnson, il est très très fort.
1: Franchement, ça fait partie là des les joueurs clutch sur ce deuxième carton côté SQBB. Et bah, ça permet tout simplement à revenir à nouveau à cet écart de plus 15, 47, 32. Allez, Amon pour la petite passe bras roulé pour trouver Raton sous le panier. En deux temps, il va quand même y arriver. Mais il a dû s'employer. Même les paniers qui peuvent paraître simples, il faut déployer une énergie folle pour les rentrer parce que sinon c'est récupéré par l'adversaire. 34, 47. Toujours Saint-Quentin largement devant. Le tentative de tir primé de Johnson, c'est.
0: C'est une faute de Nick Johnson, effectivement. Il plonge dans les pieds de Marcus Amon et il fait faute. Mais encore une fois, c'est une belle débauche d'énergie.
1: Et l'Américain.
0: De Nick Johnson.
1: L'Américain qui se fait siffler.
0: Ouais, effectivement. Mais c'est pourtant lui, le facteur X de cette équipe là dans ce deuxième quart-temps. Il est assez.
1: Avec sa belle moustache. Et ouais, il est injouable, il est intenable et il ose même des actions qui peuvent se retourner contre lui, en l'occurrence effectivement plonger dans les jambes d'un joueur qui eh bien, allait remonter le ballon. Et il a été averti, il n'y avait pas de volonté de faire mal, simplement la volonté d'aller jouer le ballon et d'aller jouer tous les ballons, même dans les causes désespérées.
0: Et comme c'est la cinquième faute dans ce carton, il y a deux lancers francs pour Marcus Amon.
1: Et ça, c'est une bonne nouvelle, hein, parce que quand on regarde le tableau, la marque là, il y a énormément de joueurs à deux ou trois fautes du côté de Saint-Quentin et forcément ça pesera quand même un petit peu avec Amon. Plus on va avancer dans ce match, Amon pour le premier lancer franc, il est dedans, 47-35. On a la possibilité de revenir à moins 11 sur ce deuxième sur un arrêt et il est dedans, le deuxième lancer franc de Marcus Amon, 47-36. Le PB à 3 minutes 50 pour repasser sous la barre des moins 10. Allez, il va falloir déjà défendre dur sur Jovan Onyang et Loïc Schwartz. Ah, le rebond a failli être encore pour Onyang et c'est quand même bien défendu de la part de Amon avec Harley qui va essayer de jouer la rapidité. Le dunk de Jordan Raton, le dunk rageur.
0: Il vient mettre le couvercle sur le petit layup manqué de Kevin Harley et là il exulte vraiment. Il y a un temps mort, 38-47, on est à moins de 10 points. Voilà, c'est une histoire de temps fort, de temps faible le basket. Là, c'est un temps fort du PB. Il faut maintenant essayer de revenir le plus près possible de cette équipe-là avant la mi-temps pour se donner voilà, de vraies chances de l'accrocher.
1: Et là, on le voit sur le visage de Jordan Raton. Après ce dunk rageur, toute l'opiniâtreté, la combativité de ce joueur, mais qui illustre en fait toute l'énergie que le PB86 est en train de déployer pour essayer de revenir à la hauteur de son adversaire. Un adversaire très très fort ce soir, mais le PB n'a pas abdiqué, le PB veut y croire encore. Et de revenir à moins 9, bah mine de rien, on revient à 3 tirs primés de l'adversaire. Alors c'est à la fois beaucoup et c'est quand même mieux qu'il y a quelques instants.
0: Ouais ouais, si on veut regarder le verre à moitié plein, il y a des fautes adverses. Donc maintenant ils vont être sanctionnés sur chacune des fautes par des lancers francs. Elijah Clarence n'est pas revenu sur le banc, donc on peut imaginer qu'il ne reviendra pas du tout en jeu. Et bah voilà, l'énergie de la salle, l'ambiance, ça doit permettre au poids de 20 de se sublimer et à un moment donné peut-être de jouer plus relâché parce que encore une fois il y avait peut-être un peu de pression sur les épaules.
1: Et ce que vous dites est tout à fait juste, Arnaud, c'est une rotation en moins pour le SQBB aussi, hein, l'absence de Clarence. Alors bon voilà, c'est une équipe qui est taillée pour avec des joueurs qui ont l'habitude de jouer un temps de jeu important, mais quand même c'est un élément fort qui ne sera plus là jusqu'à la fin de la rencontre et ça va peser parce qu'il y a une grosse débauche d'énergie sur cette rencontre pour l'instant avec le PB qui doit défendre fort sur cette possession. 17 secondes et c'est Nick Johnson qui a la balle. Johnson face à Harley.
0: Et Nick Johnson, c'est vraiment le vieux routier du circuit, hein, parce qu'on le voit, il prend toutes les positions.
1: Ah bah le jeu est organisé autour de lui.
0: Ah, et là par contre c'est une mauvaise nouvelle parce que c'est Jordan Raton qui prend une faute anti-sportive. Alors là je vous avouerai que je vois pas pourquoi sur ce shoot à 3 points de Jean-Philippe Daly il apprend. C'est un peu une énigme. Mais en tout état de cause, voilà, c'est 3 lancers francs plus la possession comme tout à l'heure pour le PB et Ivan Ramaliak.
1: Allez Daly pour le premier lancer franc avec forcément les sifflets du public. public de Saint-Éloi. Il est dedans. Jean-Philippe Daly qui permet à son équipe de revenir à plus 10, 48-38. Il reste 3 minutes 18 dans ce deuxième quart-temps. Saint-Quentin qui ne panique pas et ils n'ont aucune raison de le faire. Daly pour le deuxième, 2 sur 2, et il en aura un troisième. Même si on a un petit peu du mal à comprendre effectivement pourquoi Raton a été sanctionné. Lui-même ne comprend pas. Il dodeline de la tête. Bon voilà, on ne conteste pas. On baisse la tête et on attend que ça se passe. 3 sur 3 pour Jean-Philippe Daly. 50-38 pour Saint-Quentin. Et c'est reparti pour la possession.
0: Ouais, c'est bien joué. Ivan Ramlet qui a fait semblant de sortir et de couper la ligne de passe. Et Loïc Chouard voilà, a tenté cette passe-là. Jovan Onyang a légèrement enlevé son bras. Balle perdue pour le SCUBB et récupérée avec la remise en jeu de Marcus Gomis pour Marcus Amond.
1: Et oui, on a des vieux briscards et des petits malins aussi du côté du PB86. Et Rameliak, 35 ans, et ben le Croate lui aussi sait aussi parfois la jouer fine. Et c'est ce qu'il a fait pour couper l'attaque picarde. Et cette fois-ci, c'est Poitiers qui est à l'offensive. Avec Amon qui décale pour Yango. Et Yango tout seul. Ouais,
0: Yango, bien joué.
1: Il s'est offert ce panier-là, le layup.
0: Il s'est joué de Bertelin, son vis-à-vis, pour aller marquer 2 points. 40-50.
1: Effectivement, 40. Et on revient à 10 points d'écart. 2 minutes 47. Daly face à Amon. Daly tout seul. Daly toujours qui cherche une solution. Il reste 9 secondes de possession. On va aller jouer sur. Difudi avec Onyang et ouais, c'est récupéré.
0: Jordan Raton pour Marcus Gomis. Raton, Gomis qui va. Gomis c'est à une intention.
1: La passe interceptée par Difudi. Yango au sol avec Bali Daly qui se battent les deux pour récupérer cette balle et on arrête le jeu.
0: Et malheureusement à la faveur de l'alternance, je crois que c'est Saint-Quentin qui va récupérer ce ballon.
1: Ouais, dommage parce que le PB était reparti à l'attaque. Mais là il y a aussi toujours à nouveau de la transpiration. Ouais. La passe était plutôt bonne, mais on n'a pas vu que Daly a surgi pour couper la trajectoire.
0: Ouais, c'est les morts de faim.
1: Ils ne lâchent rien, les Axonais, depuis le début de la rencontre, ils se sont démultipliés. Et on a l'impression de les voir un peu partout. C'est même déstabilisant parce que de jouer une équipe comme ça, vous avez l'impression qu'ils sont 10 au lieu de 5.
0: Ouais, c'est ça.
1: Allez, Schwartz pour remettre cette touche dans la partie de terrain Picard avec Johnson. Johnson qui annonce un système. Daly en tête de raquette. Daly qui va enfoncer Raton pour aller chercher le.
0: Ouais, Daly, c'est vraiment très fort ce qu'il fait depuis le début du match. Hein. Franchement.
1: 54-40, le PB n'y arrive plus. Allez, Gomis à 3 points. Il serait bien de le rentrer celui-là. C'est fait. Allez, Gomis, il nous fait du bien sur les tirs lointains. C'est lui qui a la meilleure adresse. Il faut jouer sur lui de temps en temps. 52-43. Daly pour Johnson. Johnson, Daly, ces deux-là font un peu ce qu'ils veulent. On n'arrive pas à les arrêter. Daly, tête de raquette. Il y va malgré la prise à deux pour ressortir sur Difudi. Et il y aura une faute sur un joueur du PB, en l'occurrence Marcus Amond. Ouais, c'est la deuxième.
0: Elle est extrêmement sévère parce que je pense que Difudi avait marché. En fait, il a fait un petit saut sur lui-même. Les arbitres ont sifflé à ce moment-là.
1: Elle était sous les yeux de.
0: C'était limite.
1: De l'arbitre, mais effectivement, c'est sévèrement arbitré. Mais c'est comme ça. Et il va y avoir du lancer franc pour une équipe de Saint-Quentin qui n'en demande pas tant. Parce que déjà qu'il y a une domination athlétique, une domination au tableau d'affichage, 52-43. Mais si en plus. On récupère des fautes et du lancer franc. Ça va devenir compliqué pour le PB. Il reste 1 minute 42. Et le premier lancer franc à venir. Ouais. Il est dedans.
0: Et on ne dit pas merci à Monsieur Pierre pour sur Difudi. Ce coup-là.
1: Allez, Difudi qui va pouvoir doubler la mise. 53-43. Le PB en fait reste toujours dans cette zone de moins 10. On reste au contact, on ne prend pas un nouvel éclat qui serait décisivement cruel et
0: qui éliminerait toute
1: attaque. Chance de revenir, mais il y a toujours ce matelas d'avance pour les Picards. Avec cette fois-ci Schwartz qui ressort sur Johnson. Alors, il panique pas les joueurs de l'Aisne, tranquillement. Il reste 1 minute 21. Allez, Johnson face à Amond. Il reste 3 secondes, il va y aller tout seul. il n'était pas attaqué avec l'aide du cercle, ouais, tranquillement, ça rentre. Il est trop fort.
0: Il est très très fort ce joueur.
1: 55-43. On a l'impression qu'en fait on ne défend pas sur lui. Alors qu'il a des joueurs quand même qui se passent à lui. Allez, Raton qui essaye d'enflammer. Cette fin de deuxième carton avec un petit dunk dans le dos. Et il harangue le public de Saint-Éloi. 55-45. On est revenu à 10 points d'écart. Le PB ne veut rien lâcher. Johnson face à Gomis. Johnson tout seul encore. Non. Cette fois-ci, le cercle a dit non. La balle a flirté, mais la balle est ressortie. Gomis. Gomis tout seul. Et c'est parti pour le lay-up, c'est dedans. 55-47. Il ne restera plus qu'une possession pour 51, 20 secondes à jouer. Et le PB qui est revenu en moins 8. Et il faut absolument ne pas prendre de panier.
0: Ouais, effectivement, c'est Gomis qui est sur Johnson. Qu'est-ce que va faire Johnson? Pour Jean-Philippe, Dali va sortir de récupérer le ballon. Oui, et c'est Gomis qui l'embête. C'est dommage, Gomis, il reste 5 secondes. Attention à ne pas le prendre, celui-là, ce serait bien de ne pas le prendre.
1: Allez, attention, ça va être un shoot lointain. C'est de... Et il n'a rien pu faire. Giovanni Nyang, le capitaine.
0: Et Giovanni Nyang, un peu frondeur, il regardait le public avant même de savoir si son shoot allait rentrer. Un petit peu d'excès de confiance, monsieur Nyang.
1: Eh bien, ça fait du bien.
0: Et là, c'est moins 8, mais le PB 86 s'en sort pas si mal que ça, William, franchement, parce que on était à moins 14, hein, le plus gros écart je crois est à moins 14, et cette équipe là était sur un fil, elle a bien réagi, elle était à moins 8, elle conserve toutes ses chances finalement de succès dans ce game 1. Attention à ne pas laisser Nick Johnson trop souvent isolé, parce que il fait la misère à ses vis-à-vis, tout simplement, hein, Marcus Gomis ou Kevin Harley. Il est poste, hein, pour nos auditeurs, il joue dos au panier, il enfonce ses adversaires parce qu'il est lui aussi assez costaud, assez musculeux, et derrière il prend des petits tirs en suspension.
1: Ah bah, il se promène, hein,
0: il
1: dans
0: est extrêmement costaud.
1: Il va falloir absolument effectivement éteindre Nick Johnson sur cette deuxième partie de rencontre, dès le troisième carton en fait, hein, et ça va être intéressant, la causerie dans le vestiaire d'Andy Thornton Jones, parce que on voit que le PB est encore en vie. Bien évidemment, il y a 8 points de retard, mais quand on voit la physionomie de ces deux premiers cartons, on se dit que Saint-Quentin aurait pu peut-être tuer le match à un moment donné, ouais. Laisser un écart, un éclat qui aurait été rédhibitoire. Ça n'est pas le cas. Le PB est toujours là. Il va falloir cravacher, parce qu'on a vu qu'en face c'est du lourd. Clarence n'est plus là. Johnson a pris le relais. On a vu effectivement deux très bons joueurs, Dali et Difudi, qui ont un impact athlétique. Qui va aussi, il va falloir les cadenasser un petit peu plus. Mais finalement, le PB s'en tire bien, parce que quand même un petit peu moins de fautes du côté Poitiers Basket 86. Et puis un Narcisse Ngoy qu'on n'a pas beaucoup vu pour l'instant.
2: Non.
1: Peut-être que quand il va se lâcher et s'il prend les rênes à un moment donné, ça peut être un facteur X.
0: Ouais, ce qui est intéressant, c'est que le PB, en revanche, dans le deuxième quart-temps, a rectifié le tir au rebond. On se souvient qu'ils avaient très très mal démarré. Il y a là pour le coup 17 rebonds à 16, donc ça veut dire que le PB est pleinement dans son match de ce point de vue là. Après, Saint-Quentin a été extrêmement adroit, donc voilà, il n'y a pas de secret. C'est une équipe qui peut-être exécute un petit peu mieux tout ce qu'elle fait, les systèmes, notamment en attaque, en défense ils sont toutes les lignes de passe, hein, donc ils interceptent beaucoup de ballons. Il faut être vigilant, il faut se sublimer, il faut être à fond.
1: Et le problème, c'est qu'on a passé beaucoup d'énergie du côté du PB à défendre et à endiguer, hein, cette grande armada picarde, et ça se ressent au scoring, hein, en dehors de Marcus Gomis, très très peu de joueurs qui ont scoré. Merci Marcus Gomis avec ses 18 points et ses 4 sur 6 au tir primé, voilà, à 3 points, c'est lui qu'il faut trouver, c'est lui qui a la main chaude et qui a l'adresse ce soir, mais il va falloir que d'autres joueurs se montrent sur le plan offensif. Narcisse Ngoy, 4 points pour l'instant, il est dans ses standards, mais il peut faire encore mieux, encore plus mal, parce que voilà, le PB, c'est aussi en scorant et en posant des difficultés à la défense du SQBB qu'on va faire reculer aussi cette équipe, parce que on a senti qu'elle était en permanence dans un confort.
0: Ouais, il faut faire baisser le pourcentage de tir, d'adresse, pardon. Ça, c'est extrêmement important. 47 points, c'est beaucoup trop. On ne gagnera pas en prenant 47 points en deuxième mi-temps, c'est une certitude. Donc il faut les ramener. ramener sur des standards beaucoup plus acceptables. Il faut que ce match-là se joue en 75-80 points, pas en 90 points, parce que à ce petit jeu, c'est Saint-Quentin qui gagnera, c'est sûr.
1: On va marquer une courte pause sur ICI Poitou. Florian Lévesque, merci d'être avec nous et de suivre en direct cette rencontre. On a perdu pas mal, nous aussi, de transpiration, donc on va aller s'hydrater comme il se doit. 55-47, c'est Saint-Quentin qui mène face à Poitiers sur ce quart de finale aller des playoffs d'Elite 2, mais tout reste à faire et le PB est encore dans la course.
2: Et la course, on va la vivre ensemble, cette deuxième partie de course. Ce sera juste après un peu de musique. On vous retrouve dans quelques petites minutes, messieurs. On va retrouver avant ça, nous, Santa qui arrive dans les prochaines secondes.
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0: PB86 Saint-Quentin, c'est les playoffs, c'est le match aller de ces quarts de finale qu'on vit avec William Giraud et Arnaud Varane depuis la salle Saint-Éloi. 22-29, c'était le score après le premier quart-temps. 47-54, c'est le score après le deuxième quart-temps. Toujours le même écart, plus 7 en faveur de Saint-Quentin. On espère que le PB va réussir à inverser la tendance, messieurs.
2: Et c'est reparti à l'instant à Saint-Éloi avec ce troisième carton et toujours ce différentiel au niveau de la table de marque. C'est marqué 55 alors que je pense qu'effectivement on avait terminé à 54 du côté de Saint-Quentin. Et un premier panier pour le PB86, ça fait 49 à 55 si je me rappelle.
3: Mais effectivement pas de lancer franc transformé par Marcus Hammond qui avait un lancer franc bonus.
2: Allez, c'est reparti du côté du SQBB. Et on l'a dit, bah, une des clés hein, de ce troisième carton, ça va être de laisser à Saint-Quentin un petit peu plus derrière et ne pas les laisser s'installer et surtout ne pas les laisser dérouler comme ils ont pu le faire sur les deux premiers cartons. Amande pour décaler, Emmanuel Pro sur 3 points.
3: Ouais, ça va tout de suite mieux avec de l'adresse, William. Hein,
2: ouais. Ça va tout de suite beaucoup mieux pour Emmanuel Pro qui, sur ce tir primé, est parvenu à remettre le PB à moins 3, hein, 55-52. Allez, la belle interception de Gomis. Gomis avec Pro pour Romain Liac. C'est dommage. Le lay-up n'ira pas au bout. Et c'est récupéré par Loïc Schwartz. Johnson pour à nouveau remettre sur Schwartz. Schwartz à 3 points pour peut-être une réponse. Du Berger et Berger. Et Ngoy qui fait le ménage de la peinture. Là, le PB qui retrouve des couleurs sur ce début de troisième quart-temps. Et la tour de contrôle. Narcisse Ngoy qui s'offre son premier rebond de la deuxième période. 52-55. À nouveau, Saint-Quentin qui est à l'attaque avec Johnson. La passe dans le dos pour Clifton Moore.
3: C'est raté, c'est Emmanuel Pro qui prend le rebond.
2: Et là, les poids de vin, beaucoup plus agressifs, même si Hammond a opéré une perte de balle. Perte de balle récupérée par Schwartz qui va tenter à 3 points. Il y avait du temps et d'autres solutions.
3: Ouais, mais Loïc Schwartz, il croque un peu franchement, il prend deux shoots rapides et c'est pas forcément une bonne solution. Marcus Gomis, US, il croque. Non, il n'est pas à droit là sur ce panier, sur cette tentative de tir. Et c'est Neftali Difiudi qui remonte la balle, qui est défendu par Gomis. Attention, Clifton Moore. Effectivement, Loïc Schwartz sur Hammond. Loïc Schwartz qui fait toujours la même fin de tir avant de passer la balle. Et là, il y a une faute de Jean-Philippe Daly, évidemment, sur Ivan Ramnia qui le pousse dans le dos. Ballon récupéré par le PB86 et éventuel ballon d'égalisation, William, qui l'eut cru.
2: Et oui, 52-55, le PB86 est revenu vraiment avec un écart impeccable de moins 7 à la mi-temps et ils ont bonifié la reprise depuis 2 minutes.
3: Et comme les bonnes nouvelles en général n'arrivent jamais seules, c'est la quatrième faute de Jean-Philippe Daly qui a été quand même une pierre angulaire de cette équipe-là en début de match, enfin sur cette première mi-temps. Et Ekior va au vestiaire. Alors est-ce qu'il est blessé? Il n'a pas joué de la première mi-temps, c'est possible.
2: Ouais. En tous les cas,
3: c'est une faute technique à Pedro Nuno Montero. Les emmerdes volent aussi en escadrille pour Saint-Quentin. Il y a de la nervosité, on le disait, et ça va faire un lancer franc pour Marcus Hammond avec ballon récupéré par le PB86. Donc voilà, c'est un temps fort. Hein.
2: Ça va très vite, effectivement. C'est incroyable de voir le PB qui revient à moins 3 et même moins 2 avec le premier lancer franc de Marcus Hammond. Et voilà, le PB va sans doute revenir peut-être à égalité. Le speaker de Saint-Éloi qui l'a bien compris, qui demande à toute la salle de se lever avec la possession pour le PB. 14 secondes, Marcus Hammond. Hammond face à Difini. Hammond, il y va tout seul et il va perdre la balle.
3: Il va perdre la balle, c'est dommage.
2: Avec Difini qui va pouvoir remonter. On a vu Schwartz à 3 points. Cette fois-ci, est-ce qu'il va aller à nouveau?
3: Ouais, il croque vraiment, Schwartz. Hein, ouais. Ça fait 3 qu'il prend là.
2: 0 sur 3.
3: Et 0 sur 4, puisque il y a un panier raté Difini aussi. Enfin, un tir à 3 points raté Difini. Marcus Gomis qui essaye de provoquer Schwartz, qui va passer à Ivan Ramniak. Ivan Ramniak qui va peut-être poster Difini. Et oui, c'est pour Gomis. Et gros contre de Clifton Moore. Allez, balle rendue à Saint-Quentin. Schwartz pour Nick Johnson qui va essayer de calmer tout ça. Parce que pour le coup, c'est assez improbable cette séquence là depuis deux minutes. Et faute sifflée à Imanol Pro par Frédéric Pierre. Mais Nick Johnson avec beaucoup beaucoup de malice sur cette action.
4: Et du lancer franc à venir pour le SQBD.
3: Non, je crois qu'il y a une remise en jeu, William, en jeu. Parce que c'était le PB n'est pas encore dans la pénalité, heureusement d'ailleurs.
4: Allez, SQBD pour cette touche devant la partie de terrain de Poitiers, devant la raquette Poitvin. Dufudy qui va accélérer. Dufudy qui, malgré la bonne défense de Gomis, est obligé de s'employer.
3: Ouais, et il met un gros beau tir.
4: Ouais. Il va y arriver avec le petit shoot en repartant en arrière. 57-53. Allez, cette passe pour Emmanuel Pro, qui est obligé de se mettre à genoux comme s'il faisait des squats pour récupérer cette balle. On redonne à Ramaliak pour Amand. Amand en 1 contre 1 face à Dufudy. Amand qui recule et qui met aussi un très beau shoot à deux points.
3: C'est très très fort cette action. Il a fait reculer Dufudy. Et un panier à mi-distance, ça fait du bien. 54-57.
4: Allez, le PB qui peut revenir à égalité. Loïc Schwarz, Johnson, Onyang pour le tir primé, c'est dedans. Il n'a pas été attaqué sous les yeux d'Andy Thornton Jones, forcément pas content de voir ce tir à 3 points, plus 5 pour 51-60-55. Amon pour peut-être répondre du tac au tac avec Ramon Jacques. Emmanuel Pro sous le panier qui se fait contrer par Clifton Moore.
3: Heureusement, il récupère le ballon et peut-être un 3 points de Gomis. Marcus Gomis.
4: C'est pas dedans,
3: c'est dommage.
4: Et Johnson qui a pris
3: Nick Johnson qui provoque une deuxième faute d'Emmanuel Pro et il lui dit mais oui, il y a faute Emmanuel Pro.
4: Bah, une nouvelle fois, Johnson, c'est vrai que... il est tellement remuant qu'à un moment donné, on finit toujours par avoir une main ou un bras qui traîne et le joueur vient presque s'emplâtrer dans la main en l'occurrence d'Emmanuel Pro. Mais c'est vrai que c'est difficile à arbitrer. Johnson est en train de faire sa remontée de balle. C'est toujours l'avantage donné à l'attaquant. Donc là en l'occurrence, la balle rendue à Saint-Quentin, même si on vient quand même essuyer le parquet parce que à nouveau la chute de Johnson est peut-être due.
3: Et le PB est pas loin, hein, William. C'est la bonne nouvelle quand même de ce début de deuxième mi-temps, c'est que PB est tout près, ouais, 5 points.
4: C'est même surprenant quand on voit par éclair ce qu'a fait Saint-Quentin sur cette première partie de rencontre. Johnson,
3: qui perd le ballon. Emmanuel Pro qui est sifflé. Emmanuel Pro, c'est sa troisième faute qui est sifflée tout de suite en deux minutes. Il a pris trois fautes sur Nick Johnson et c'est vraiment vraiment dur parce que là on a l'impression que il récupérait le ballon dans la main de Johnson et c'est l'arbitre qui est derrière le panier qui siffle cette faute là alors que ses collègues ne la sifflent pas. C'est dur.
4: Andy Thornton Jones est remonté pour l'instant, il ne dit rien mais on sent qu'il n'est pas content et on va faire rentrer Kevin Harlet et on va sortir Emmanuel Pro qui effectivement a récupéré au passage une quatrième faute individuelle avec Onyang qui essaye d'enfoncer dans la raquette Ramaliak. Finalement les Poitiers s'en sortent bien, on récupère cette balle avec le capitaine Kevin Harlet qui va avancer. Kevin Harlet pour passer finalement sur Amand Ramaliak, le ballon arrive pour Edgar, le dunk. Et ça fait 60-57. Allez, le PD ne doit pas paniquer. Même quand l'arbitrage n'est pas en sa faveur, il faut défendre dur sur cette nouvelle attaque picarde avec Johnson. Et oui, Johnson encore.
3: Et là, Nick Johnson. Et oui, Nick Johnson à force de provoquer. Il est sifflé, Nick Johnson. Faute offensive pour lui. Ça va être sa troisième faute. Et là aussi, c'est un facteur qui peut être important parce que non seulement ça excite le public qui, depuis tout à l'heure, en fait, commence à trouver que Johnson en fait beaucoup. Il a du talent évidemment, mais il en fait beaucoup.
4: Il est un peu dans la comédia dell'arte.
3: Exactement.
4: Et c'est clair que à force d'être dans l'exagération et dans les mimiques et dans la gestuelle un peu arrogant, je pense qu'il a énervé tout le monde, le public mais aussi les arbitres.
3: Oui. Et derrière, Bahamon de distribuer un caviar pour Kevin Harlet qui met un petit shoot à 3 mètres, 59-60. Tout est relancé, William.
4: Allez, le PB a un petit point de revenir à la hauteur de son adversaire. Si on nous avait dit ça il y a encore 10 minutes et Johnson, la réaction d'orgueil qui va mettre quand même le petit 2 points pour maintenir son équipe à plus 3. Allez, avec Amand qui va remonter cette balle. Amand Le tir à 3 points, c'est dedans, plein axe.
3: C'est dedans, et le PB 86 est à égalité.
4: Ça y est, Nick Johnson ne l'empêchera pas. Le PB 86 est revenu, 62 partout. Il reste 4 minutes dans ce troisième quart-temps. Et Poitiers peut encore y croire dans ce match. Johnson Harley. Johnson qui va tout seul pour essayer de trouver un
3: contre invalide de Narcisse Ngoï, effectivement,
4: qui en perd sa chaussure.
3: Ça va être sa troisième faute et Jordan Raton va le remplacer. Clifton Moore n'a pas conclu, mais pour une bonne raison, parce qu'il y avait une faute de Narcisse Ngoï.
4: Faute de Narcisse Ngoï.
3: Et Johnson, à défaut de pouvoir lui-même shooter, a essayé une passe en l'air pour Clifton Moore.
4: Allez, le PB 86 qui revient dans le match plus que jamais et qui peut encore y croire dans cette rencontre. 62 partout, on vit peut-être une bascule dans ce match, même si il y a encore beaucoup de travail et qu'il y a encore beaucoup de temps, 13 minutes en l'occurrence, presque 14. Et alors que Dali sort, pas content, c'est Difouilly.
3: Il y a beaucoup de frustration, hein. On sent les Saint-Quentinois très frustrés, très nerveux. Et ça, c'est peut-être un facteur qui va finir par les perdre.
4: Allez, on va faire entrer Brenna Chemille et sorti de Gomis. Et Yango va également remplacer Ramaliak. Et là, il y a des garçons qui me plaisent bien. Jordan Raton, Kevin Harley pour défendre sur cette possession depuis la ligne de fond avec Onyang pour Johnson. Johnson, il n'est pas trop attaqué, il ne faut pas commettre la faute.
3: Johnson, il est malin. Il met son postérieur en arrière, effectivement. Il y a Kevin Harley juste derrière. Et donc, forcément, 2 points plus un lancer franc pour Nick Johnson qui est vraiment très perturbant.
4: Avec à nouveau cette fois-ci du lancer franc à venir pour Nick Johnson. Il peut bonifier ce panier. 64-62. Il peut remettre son équipe à plus 3. Clairement, c'est un poison. Uniquement un poison sur le plan de la provocation. Il a aussi encore quelques armes et quelques atouts à faire valoir. Il a mis son tir, son lancer franc, 65-62.
3: 15 points pour lui ce soir.
4: Ouais, c'est un gros festival de Johnson. Allez, peut-être ce panier pour le PB 86 avec Aurélien Chemille.
3: Qui est enlevé.
4: Et c'est reparti pour Saint-Quentin. Et Igor, le Canadien de l'équipe qui n'avait pas beaucoup joué, on l'a quasiment pas vu de la première période. Et sous le panier, il a apporté ses centimètres pour gratter ce ballon.
3: Faute de Giovanni Ngang, il dit non, c'est pas moi qui fais faute, c'est Marcus Hamon. Mais non, Frédéric Pierre, lui, n'est pas d'accord. Et donc, le ballon va être rendu au PB 86. Il reste 3 minutes 13 dans ce troisième quart-temps. Et c'est chaud bouillant ce match.
4: En tout cas, ce qui est intéressant, c'est, vous en parliez Arnaud, les défenses qui, quand même, cadenassent pas mal. Et pour l'instant, je trouve que les deux équipes prennent moins de points. On encaisse moins du côté du PB. Et c'est important parce que ce sera une des clés du match.
3: Complètement, 10 points encaissés en 7 minutes, ça change tout. Hein.
4: Allez, Jordan Raton pour le petit lien.
3: Ouais, c'est rentre dedans.
4: Avec l'aide du cercle. Jordan Raton qui fait du bien. Le joueur qui a l'intérieur du PB qui remet à moins 1, 64-65. Allez, bien défendre sur Johnson et Kiyor et Clifton Moore. Johnson à 3 points.
3: Il est vraiment très fort.
4: Il nous joue El Loco avec son doigt sur la tempe. Mais oui, effectivement, il peut se vanter parce qu'il a quand même une sacrée main.
3: Là, c'est très bien joué de la part d'Aurel Brenna Chemille qui a pris appui finalement sur Eddie Ekior. Eddie Ekior, il fait faute. Il y a le panier plus le lancer franc et ça va permettre au PB éventuellement de revenir à un point, 67-68.
4: L'atmosphère est étouffante, on a plus de 35 degrés dans Saint-Éloi, tout le monde transpire et en plus de ça, on a un scénario à suspense avec deux équipes au coude à coude et Poitiers qui ne lâche rien, Aurel Brenna Chemille qui peut aller marquer ce lancer franc avec forcément les supporters de Saint-Éloi qui l'encouragent et c'est dedans pour le numéro 44, 68-67. Nick Johnson toujours. Il va falloir à un moment donné le faire souffler. Je ne sais pas combien de minutes il a passé sur le parquet, Nick Johnson, mais
3: Là, il provoque encore une faute. Dorel Brenachemi, Nick Johnson.
2: Il avait déjà passé 18 minutes sur les premiers et deuxièmes cartons.
3: Denis Lune, ballon, il s'occupe de tout et il fait le ménage derrière.
2: Entrée plat dessert. Et c'est quand même pas lui qui passe le balai.
3: Ah, si, si, il passera la serpillière après.
2: La serpillière, c'est vrai.
3: Complètement.
2: Bon, en tout cas, c'est lui qui maintient encore son équipe hein, parce que sinon, je pense que Poitiers sera repassé devant. Mais là, Nick Johnson, sous les sifflets des Pic Taboul, il va pouvoir marquer le lancer franc. Le premier, il est dedans, 69-67.
3: Il y a un joueur qui n'est pas inconnu en championnat de France hein, parce qu'il a joué à Nanterre et à Cholet avant. Donc voilà, c'est une référence de cette division.
2: Division ouais.
3: Et le deuxième est raté en revanche, donc c'est fait plus de deux pour son équipe.
2: Allez, Kevin Harlet pour installer un système et demander de la disponibilité et de la mobilité à ses partenaires, avec peut-être Guillaume Yango, même s'il a une prise à deux avec Moore. Il peut quand même déclencher à trois points. Yango, ça tape sur le cercle, ça ressort et c'est le rebond tout de suite pour les joueurs de Saint-Quentin avec Nick Johnson, l'écran d'Equior. Nick Johnson qui progresse malgré tout. On ressort sur Moore pour un deux points tranquille. Et oui, ils étaient tellement absorbés dans la peinture, les défenseurs poitevins, que plus personne n'était au marquage. Et ça fait plus de 71 à 67. Brenachemi. Là, petit à petit, les joueurs de Saint-Quentin endorment leur adversaire. Et il n'y a plus beaucoup de paniers poitevins. Même si le lay-up, non, ça va ressortir et le rebond, à nouveau, il sera pour le SQBB. Ah, et ça fait plusieurs séquences que
3: Nick
2: Poitiers
3: Johnson
2: ne marque plus.
3: Mais tout seul, attention.
2: Johnson, on ressort sur
3: Clifton Moore. Et c'est pas dedans, heureusement.
2: Allez,
3: et c'est Raton qui va récupérer le ballon.
2: Ouais, mais il y a Eklior qui a smatché comme un volleyeur.
3: Je pense que Raton l'a touché, mais. À mon avis,
2: le SQBB réclame.
3: Il y a peut-être une faute et c'est pour ça que monsieur Maestre disait ballon à Poitiers, mais ça va être vérifié évidemment. Il y a 50 ans à demander un challenge.
2: Ouais. Challenge vidéo demandé par le SQBB et Jovian Onyan qui discutait avec l'arbitre, la main sur l'épaule. Le SQBB il va en mode un peu familière, mais en même temps le challenge vidéo s'il est demandé, c'est qu'ils estiment avoir raison.
3: Ah ouais, et là monsieur Pierre dit attention, c'est pas un temps mort, donc vous restez sur le terrain. On s'assoit pas sur le banc.
2: Il y a des
3: joueurs
2: qui en profitent pour boire un petit coup, forcément.
3: Voilà, c'est ça.
2: C'est bonne guerre. En tout cas, si vous nous rejoignez sur ICI Poitou, il reste 1 minute 14 dans ce troisième quart-temps chaud bouillant. On est un peu anesthésié par cette chaleur, mais c'est Poitiers qui est toujours mené 67-71. Le PD toujours dans le game, dans la course à moins 4, mais c'est compliqué. Et notamment le meneur du SQBB, Nick Johnson, qui permet à l'équipe d'être toujours devant. Et Poitiers, qui dans cette partie, n'aura quasiment jamais été devant. C'est aussi un signe, hein. Forcément. C'est pas le tout de revenir à quelques points. À un moment donné, il va réussir à falloir dépasser l'adversaire à la marque. Et pour l'instant, le PB n'y arrive pas. Il y a toujours cette petite marge, même si elle s'amenuise.
3: Et Johnson, c'est 9 points dans ce quart-temps, 19 au total, assorti de 8 passes décisives. Donc on peut dire que.
2: Ce sera le MVP côté Saint-Quentin.
3: Il est pour l'instant en passe de l'être, c'est sûr.
2: Allez, c'est reparti dans le jeu et l'arbitrage qui a décidé de rendre cette balle à Saint-Quentin depuis la ligne de fond sous le panier du PB86 avec Nick Johnson servi. On va ressortir derrière la ligne des trois points. Nick Johnson qui demande un écran de la part de Moore. Il va déclencher. C'est un tir lointain raté. Et c'est récupéré par Kevin Harlet avec Gomis.
3: Marcus Gomis, effectivement, Gomis. Moins d'une minute à jouer maintenant.
2: Gomis qui cherche une solution. Jordan Raton, tête de raquette. Dos, panier à Johnson. Il va essayer d'enfoncer son vis-à-vis. Il a deux, trois joueurs sur lui.
3: Il perd le ballon, c'est intercepté. Aïe.
2: Cette défense, elle est terrible, cette défense du SQBB, parce que vous avez deux joueurs sur le porteur de balle et vous en avez un troisième qui est là pour intercepter la transmission quand la souricière s'est refermée. Difini tout seul, qui n'est pas attaqué. Difini à trois points. Il restait 8 secondes.
3: Non, c'est complètement raté. Heureusement. Et il va rester 25 secondes en différentiel.
2: Allez, c'est le PB qui doit en profiter pour marquer peut-être le dernier panier de ce troisième carton. Il faut manger le chrono, forcément, même si la possession est supérieure au temps qu'il reste dans ce troisième carton, 7 secondes. Gomis pour Harlet avec un 3 points peut-être de Yango, mais c'est ressorti.
3: Ouais, c'est dommage, c'est une balle redonnée maintenant à Saint-Quentin. 5 secondes, 8. Attention à pas le prendre.

0: parce que ils ont pas réussi à faire ce petit ce petit gap là, à revenir et à faire que cette salle là finalement elle pousse ses joueurs et que derrière ça mette ça aussi Saint-Quentin dans le doute. Pour l'instant cette équipe là de Saint-Quentin elle est en contrôle. On va voir si ça va durer, on va voir si Nick Johnson a 37 minutes dans les jambes, parce que c'est ça aussi hein, à un moment donné les rotations sont plus courtes du côté de Saint-Quentin, et donc ça va être très intéressant à observer. Mais voilà, le PB est dedans, fait pas pâle figure, pardon, ne fait pas pâle figure, et voilà, joue les yeux dans les yeux, alors qu'on avait craint à un moment donné que ça soit pas le cas.
1: Ah, franchement, à la fin du deuxième quart-temps, je me suis dit waouh, Poitiers là, ça va être compliqué. Alors bien évidemment, il y a des faits de jeu. Hein. Il y a la sortie de Clarence très tôt dans cette rencontre, qui avait fait un gros festival en début de match et qui se blesse avec ce dunk et cette glissade malheureusement pour lui, qui sort donc touché au dos, et on n'a pas voulu prendre de risque du côté du SQBB, même si le joueur s'est relevé. Bien évidemment que oui, ça fait une rotation en moins. Il y a eu des joueurs avertis assez tôt du côté de Saint-Quentin.
0: Ouais.
1: Mais le PB doit aussi jouer là-dessus.
0: Et alors c'est vrai que c'est un peu surprenant, parce que quand on regarde le banc de Saint-Quentin, il y a Kat Barber qui est avec une serviette sur la tête, qui a joué 3 minutes 11 pour être très exact, qui est censé être un des leaders de cette équipe-là. Alors est-ce qu'il est diminué, est-ce qu'il est sanctionné pour un écart de conduite par son coach, on ne le sait pas. Eddie Ekior qui n'a pas joué de la première mi-temps. Bon, c'est une équipe qui est peut-être en souffrance aussi hein. Attention hein, on va pas vendre la peau de l'ours, mais en tout cas ça peut être des signaux positifs pour Jerny Carton quoi.
1: Allez, le PB86 qui doit continuer d'y croire absolument dans cette fin de match qui est totalement insoutenable, suffocante, c'est le terme. On est littéralement en eau et on espère vous faire vivre tout cela en direct sur ici Poitou avec une issue qu'on aimerait heureuse, parce que gagner ce soir ce serait vraiment exceptionnel, à la fois pour le public mais également par rapport tout simplement à cette équipe, à cet adversaire qui est quand même au-dessus sur le papier hein, on l'a bien vu hein.
0: Ouais, c'est l'assurance surtout de mener 1-0, de mettre cette équipe dans le doute aussi, et peut-être de les obliger à revenir jouer un match ici dimanche prochain s'ils s'imposent chez eux.
1: Allez, on n'en est pas là, il y a encore un carton à jouer et c'est reparti depuis 5 secondes ici, et c'est Poitiers qui a la balle avec Gomis qui feinte un 3 points pour finalement décaler sur Brenna Chemis. C'est dedans,
0: ouais, c'est dedans Brenna Chemis, c'est précieux parce que 71, c'est un bon début de 4ème carton.
1: Le PB qui revient à moins 1 et le PB qui démarre ce money time de la meilleure des manières. Attention, ouais, là il y a eu un choc, un contact entre Rameliak et Dali, alors qu'il y a un écran qui avait été posé par le SQBB. Rameliak,
0: il reste au sol, Ivan Rameliak.
1: Il est resté
0: hein.
1: Au sol, il a pris vraiment en fait en plein, il était lancé en plein dans sa course, il a pris l'épaule de Dali.
0: Ouais.
1: Il est sonné le Croate. Sous les yeux du staff du PB86, je pense qu'il va se relever, mais pour l'instant il a le souffle coupé hein, tout simplement. Bon, le joueur du PB, le numéro 27, est-ce qu'il va se relever là? Il y a Dali qui vient aux nouvelles.
0: Ah, c'est Diffudi ouais, qui vient aux nouvelles. Alors il l'aide à se relever, Diffudi. Mais il y a une douleur. Alors je sais pas où est cette douleur.
1: Bah, je pense que déjà il se remet pour récupérer son souffle, parce que il a été pris
0: le choc s'est fait
1: au niveau de juste en dessous du plexus.
0: Ouais.
1: Et d'ailleurs on va le faire souffler.
0: Et c'est Kevin Harley qui va s'y coller. Giovanni Nyang sort. Louis Schwartz est rentré.
1: Le PB
0: de son
1: un petit
0: côté.
1: Point de revenir enfin devant dans ce match. Des fluides pour jouer cette touche rapidement avec Johnson. On a Ngoy dans la raquette. L'écran, Johnson face à Ngoy qui n'est pas suffisamment grand pour capter ce ballon, mais la balle n'ira pas au fond. C'est ressorti du Fudi qui perd ce ballon. C'est récupéré quand même par les joueurs de Saint-Quentin. Oh, cette passe verticale.
0: Très très bien joué.
1: Dali est derrière le 2 points, 73-70. Ouais, ouais. Même quand ils sont acculés, même quand on se dit qu'ils vont finir par perdre la possession, ils s'en sortent quand même, les joueurs du SQBB, avec Brenna Chemis. Brenna Chemis pour Gomis. Gomis, il faut absolument marquer. Brenna Chemis, Ngoy qui parvient à, heureusement qu'il fait 2m14 à capter ce ballon.
0: Il perd le ballon derrière, c'est dommage.
1: La passe n'arrivera pas à destination, c'est Nick Johnson qui permet le lay-up de Dali. Et c'est pas Salvador Dali, mais c'est pas un peintre. Hein. Quand il s'agit de mettre ses deux points là. Il est précieux.

0: Ouais, cette équipe est 10 à toi, là, tout simplement. 70-75. 72-75. Heureusement, Guillaume Yango remet le PB en marche et maintient le suspense dans ce money time qui va être vraiment, vraiment bruyant.
1: 75-72. 8 minutes. Le PB qui est toujours dedans, mais le PB qui n'arrive pas à juguler les attaques de Saint-Quentin et l'erreur est venue de l'adversaire.
0: Ouais, Ivan Ramiak revient en jeu, donc ça veut dire que ça va mieux. Et Marcus Amand aussi, donc ça, c'est deux bonnes nouvelles.
1: Et quand un joueur de Déclic Elite en vient commettre un marché, à ce moment-là du match, ça veut peut-être dire que ça bégaye son basket et que il y a de la fatigue.
0: Il n'y a pas une sérénité extrême, voilà. Évidemment.
1: Hein. Ils le savent, hein. Ils le savent qu'ils sont favoris dans cette confrontation, mais que dans cette fournaise de Saint-Éloi, ils n'arrivent pas à mettre à l'écart leur vis-à-vis du soir. Allez, 75-72, le PB avec Brennan Chemy à la main. Brennan Chemy qui prend son temps, il y a 10 secondes de possession, 9 secondes, 8 secondes. Brennan Chemy pour Ameliak. Ameliak sous le long de la ligne pour aller ressortir finalement sur Ayango. Brennan Chemy a une tentative à 3 points qui était vraiment pas assez puissante.
0: Et une faute d'Ivan Armaliak qui coupe la contre-attaque sur Nick Johnson. C'est plutôt une faute intelligente.
1: Ouais, c'est une faute intelligente parce que malheureusement, au niveau offensif, on était un peu à court d'idées et d'imagination du côté du PB. Et c'est dommage parce que on sent que on n'arrive pas à percer, à trouver la petite faille pour arriver à marquer ce panier qui permettrait de revenir à hauteur.
0: Si près, si loin, hein, c'est ce qu'on disait tout à l'heure, William.
1: Ça va être la formule de la soirée, mais on aimerait bien ne pas jouer cette rengaine jusqu'au bout.
0: Magnifique. Aurel Brennan Chemy qui provoque la faute, je crois, de Loïc Schwartz ou d'Eddie Ekior. J'ai pas bien vu, et c'est un panier avec la planche. Et là, pour le coup, le PB peut revenir à la hauteur de son adversaire et c'est bien un peu plus enflammer la flamme.
1: C'est bien Ekior qui commet la faute. Et effectivement, un 2 plus 3 peut-être à venir pour Brennan Chemy. Et elle est peut-être là, l'occasion d'égaliser, l'occasion dans le Money Time de montrer à Saint-Quentin que Poitiers peut encore passer devant et gagner ce match. Brennan Chemy pour le lancer franc très important.
0: C'est court. Il va aller récupérer son ballon.
1: Non.
0: Oui. Super bien. Superbe. C'est superbe. Il s'est battu. Il a récupéré son ballon. Il a balancé le ballon sur Jean-Philippe Daly qui l'a sorti. Et c'est un ballon récupéré par Poitiers.
1: Et c'est une remise en jeu.
0: Voilà, c'est un ballon pour le coup pour revenir.
1: Allez, c'est pas.
0: J'allais à hauteur et même peut-être passer devant.
1: Ouais. J'allais dire, ce lancer franc raté, c'est vraiment dommage, mais finalement, peut-être que les Poitevins vont faire mentir. N'Goy pour saisir ce ballon avec Brennan Chemy. Brennan Chemy le 180 pour finalement se retourner sur Ramaliak. Brennan Chemy en deux temps, 3 secondes, il faut tirer à 3 points et cette fois-ci toujours trop court, mais N'Goy pour capter ce ballon.
0: N'Goy qui récupère le ballon. Et Jean-Philippe Daly, je crois, qui est sifflé.
1: Oui, il y aura une faute à suivre.
0: Et il prend même une faute technique derrière.
1: Et le PB
0: et donc,
1: qui va repasser.
0: Jean-Philippe Daly ne finira pas ce match.
1: Double bonne nouvelle.
0: Panier.
1: Et on va donc arriver.
0: C'est Eddie Ekior qui la prend. Jean-Philippe Daly conteste. Il prend sa cinquième faute sur une faute technique. On parlait de nervosité. Ouais. On a l'illustration, hein, William. Cette équipe-là, elle est absolument pas sereine. L'ambiance est électrique sur le banc. Et le PB86 peut en profiter. Un lancer franc pour la réparation de la faute technique par Marcus Amon. Pour Marcus Amon. Et ensuite, il y aura un lancer franc pour Narcisse N'Goy pour éventuellement passer devant pour la première fois du match. Ça fait 33 minutes qu'on joue quasiment.
1: C'est un scénario de dingue. Franchement, le PB peut-être est en train de basculer dans cette rencontre avec Marcus Amon. Allez, cette fois-ci, il ne faut pas trembler. Le premier lancer franc ne rentrera pas. Effectivement, la bonne nouvelle quand même, c'est.
0: Ah non, pardon, ça a été sifflé avant. C'est autant Daly. Pour moi, il n'y avait pas de faute sur Narcisse N'Goy. Ouais. C'est remis en jeu pour le PB 86.
1: Et Daly, donc, on ne reverra pas sur le parquet ce soir. C'est quand même une bonne nouvelle parce que ça faisait partie des.
0: Et Ekior qui reprend une troisième faute.
1: Là, ça siffle tout va, hein, du côté.
0: Ouais. Effectivement, ils ne sont pas encore dans la pénalité, mais ils s'en rapprochent. C'est la troisième faute, je crois, collective de Saint-Quentin.
1: Et là aussi, c'est peut-être pas le meilleur moment pour. empiler les fautes comme ça. Allez, le PB qui attend le retour de l'arbitre principal pour pouvoir jouer sa touche. On est dans la moitié de terrain du SQBB. C'est Marcus Amon qui va, alors qu'il y aura un changement demandé pour le PB. Est-ce que Jordan Raton va arriver? Ngoy va sortir un peu frustré, hein, le MVP de la soirée. On le sent pas à son avantage. Alors pour prendre un petit peu sa défense, il n'est pas aidé par l'adversaire du soir, mais c'est voilà. Encore une fois, je ne sais pas s'il a perdu un peu d'influx sur le début de la rencontre avec cette remise de trophée, mais c'est pas son meilleur match pour l'instant sous le maillot du PB. 75-74, le PB qui a la possession, 7 secondes pour aller chercher ce panier qu'on rêve de voir.
0: Ouais, il a mis
1: avec ce point pour permettre de repasser devant. Ouais, Bren Hachemi à la lutte avec Onyang, ouais. Ouais. Et qui a sauté par-dessus le banc et pour des piquards.
0: Pourtant, juste avant, il avait mis Dick Johnson sur les fesses, vraiment avec une feinte. Et c'était très bien joué, mais il n'a pas réussi à conclure, en tout cas, le PB 86. Et toujours un chouïa derrière, le PB toujours pas passé devant. Quoi.
1: C'est un match frustrant. On se dit que les joueurs de Poitiers vont pas y arriver. Allez, Nick Johnson qui bégaye. Allez,
0: qui perd le ballon. Nick Johnson.
1: La récupération, Bren Hachemi pour aller chercher Jordan Raton. Et malheureusement, il y a qui saute pour intercepter cette balle.
0: Ouais, c'est dommage parce qu'effectivement, Aurel Bren Hachemi, il a essayé un alley-oop avec Jordan Raton. C'était peut-être pas la meilleure option. Et Jordan Raton, il a juste récupéré le ballon, mais il a mis le ballon au-dessus. Et là, derrière, contre-attaque rapide et Jovel Onyang, et ben il provoque une faute d'Ivan Ramaljak. Donc voilà, c'est pas la bonne affaire, malheureusement. Allez, et on voit joueurs. La fatigue sur le visage de Nick Johnson. Ça fait 33 minutes qu'il est sur le parquet.
1: Ah ben là,
0: ça devient difficile.
1: Ça devient de plus en plus dur pour tout le monde. Alors on a vu beaucoup de pertes de balles et d'approximations techniques de la part du SQBB, mais on voit qu'effectivement du côté de Poitiers aussi ça commence à tirer la langue. Le problème, c'est que si on a raté pas mal de lancers francs côté PB, Jovan Onyang, malgré la fatigue, il a rentré son premier 76-74, peut-être un plus 3. Ouais, c'est dedans pour le capitaine du SQBB. Et changement à nouveau pour le PB avec Emmanuel Pro qui va faire son retour sur le parquet.
0: Ouais, attention Emmanuel Pro, il a 4 fautes, hein.
1: Et c'est Ramelia qui va sortir. Ouais, attention à ne pas prendre effectivement cette cinquième faute qui ferait que l'on ne reverrait plus le jeune Poitevin sur le parquet ce soir.
0: Allez, mais là. Ivan Ramaljak a 4 fautes aussi, hein. C'est pour ça qu'il est sorti par précaution.
1: Bien sûr.
0: Pour qu'il puisse faire le money time.
1: 6 minutes 24 dans ce quatrième quart-temps. C'est toujours aussi suffocant et le suspense est entier avec Amand. Amand à la main, 6 secondes. Amand pour un 3 points, c'est dedans.
0: Et là, c'est le gros coup. C'est le gros coup. Panier à 3 points de Marcus Amon. Faute de Jovan Onyang qui prend une faute antisportive. Le PB 86 revient à égalité et aura l'avantage de la possession derrière. Ils peuvent même passer devant sur le lancer franc de Marcus Amon. Là, c'est une action qui change tout.
1: Alors, depuis le temps qu'on dit que le PB va repasser devant, j'attends de voir quand même. Mais effectivement, ce 3 points, il est énorme et il peut tout changer. Et oui, il change tout.
0: Et oui, changement de leader.
1: Et devant, et Poitiers pour la première fois de la partie à 6 minutes 16 de la fin est devant, vous entendez bien, 78-77.
0: Et là vous avez la salle comme vous l'aurez jamais, hein, vraiment très très réactive.
1: Allez, Aurel Bren Hachemi qui va tout seul. On écarte sur Ayango à 3 points. Si vous arrêtez bien de la rentrée, elle ressort, mais le rebond sera pour Amand. Avec Ayango toujours, ne pas flancher, elle est tout seul.
0: Oh, et oui, Ayango qui va dunker.
1: Le dunk de Guillaume Ayango.
0: Et ouais, 80-77, maintenant il reste 5 minutes 51.
1: Et là, les sifflets qui descendent de la salle Jean-Pierre Garnier pour cette possession du SQBB. Johnson avec Ekiyor. Ekiyor tout seul, il n'est pas attaqué. Et ça ne rentrera pas. Et ça arrive dans les bras d'Emmanuel Pro et Thornton Jones. Andy Thornton Jones, le coach du BB, qui arrange ses joueurs. Il a compris que là, il y avait quelque chose qui était en train de se passer. Amand. Allez, sur Emmanuel Pro. Emmanuel Pro pour Raton.
0: Et oui, Raton.
1: Et c'est dedans.
0: Qui marque. Et là, le momentum, il a totalement changé.
1: Les joueurs de Saint-Quentin défensivement et l'avantage psychologique, il est pour Poitiers. Tambour demandé par Pe- Stéphane Renouno dans le terreau.
0: Et c'est un 8-0 tout simplement, William. Donc on disait SPV, il est si loin, si près, si loin. Ben maintenant il est devant en fait. Alors il est pas très loin évidemment de son adversaire, mais il est à plus 5. Et surtout, en fait, on sent cette équipe là, voilà, qui a pris la mesure de son adversaire et qui est en train, voilà, d'imposer son rythme, d'imposer son basket, d'obliger peut-être les Saint-Quentinois à prendre de mauvais tirs. Donc ça, c'est très très très positif.
1: Plus 5 pour le PV 86 à 5 minutes et 23 secondes de la fin de cette rencontre. Vous l'entendez, Saint-Éloi a basculé, Saint-Éloi a chaviré et Saint-Éloi va pousser comme jamais son équipe. Alors attention, hein, il n'y a que 5 points d'avance. En face, c'est le 15e de Betclic Elite qui a posé tellement de difficultés. On se doute que cette équipe ne va pas rendre les armes aussi facilement. Mais en tout cas, Poitiers est devant et Poitiers s'est donné les moyens d'aller chercher une victoire dans cette série, dans ces quarts de finale, dans ce premier match des playoffs 2025-2026 d'Elite 2. Voilà, il va falloir sortir une énorme fin de rencontre. Et alors que les 5 joueurs qui ont opéré la métamorphose reviennent sur le parquet du côté du PV, Raton, Amande, Pro, Brenna Chemille et Yango. Et c'est parti pour Saint-Quentin qui va repartir depuis la ligne de fond, depuis sa moitié de terrain, avec Difoudi qui cherche une solution. Difoudi, il va trouver Schwarz. Difoudi à nouveau. Johnson est enfin sur le banc, ça va faire du bien.
0: Et non, il est pas sifflé, c'est Schwarz qui prend le panier à 3 points. Là, tire 3 points. Ça ressort et c'est Yango qui récupère le ballon. Amande, cette équipe-là, elle est beaucoup plus tranquille, beaucoup plus sereine.
1: Et Johnson est revenu.
0: Et oui, il est sur Raton, donc il va pas pouvoir faire la comparaison. Et Raton qui marque derrière, 84-77. Là, c'est un vrai, vrai avantage. Il reste 4-47 à jouer.
1: Et Raton qui a écrasé le parquet de Saint-Éloi comme s'il voulait marcher sur son adversaire.
0: Et attention, parce que Nick Johnson, il a pas dit son dernier mot.
1: 84-80. 4 points d'écart. Et le PV qui a la possession avec Amon à la main. On écarte sur Yango, côté gauche. Et Yango avec Brenna Chemille. Brenna Chemille, il reste plus de 10 secondes de possession. Brenna Chemille qui enfonce.
0: Il va faire la faute de Aurel Brenna Chemille, c'est dommage.
1: Ouais. Et on va rendre cette balle au SQBB. C'est un excès d'engagement qui malheureusement coupe un petit peu l'élan.
0: Ouais, je pense qu'il y a un manque de lucidité parce que là il le sort en Jonathan Jones.
1: C'est ça.
0: Je pense qu'il est fatigué, c'est le retour de Marcus Gomis.
1: Oui, parce qu'en plus de ça, c'est sa troisième faute à Aurel Brenna Chemille. C'est reparti pour le SQBB avec Schwarz depuis la moitié de terrain Picard. On a passé la ligne médiane avec un petit coup dans le manteau, mais Difoudi peut réclamer ce qu'il veut. Le jeu continue. Johnson face à Pro et Raton sont sur le meneur du SQBB. Ça passe,
0: c'est raté, il a essayé de faire une passe, Johnson, et c'est totalement raté.
1: Et c'est parti pour la contre-attaque avec Amon derrière la ligne des 3 points. On a du temps, il faut construire les choses, ne pas s'affoler, ne pas paniquer. Amon face à Clifton Moore. Amon, la passe au sol pour Yango. On joue un jeu rapide en une touche de balle pour le dunk.
0: Et Emmanuel Pro qui va finir au dunk.
1: 60-86-80 et le PV à plus 6. Il reste 3 minutes 36. Johnson, la défense bien évidemment sur cette possession Picard. Johnson,
0: et oui, il est contre Nick Johnson, mais heureusement c'est Clinton Moore qui récupère le ballon.
1: Mais Emmanuel Pro
0: à deux doigts
1: est à deux doigts de faire disjoncter l'attaque du SQBB. Encore une fois, il a gêné Johnson qui est obligé d'écarter à droite, et la possession qui se termine et le rebond qui sera pour le PB avec Gomis qui vient s'emplâtrer mais qui continue sa conduite de balle, qui a tenté de trouver dans la peinture Pro pour une nouvelle interception peut-être sur Johnson.
0: C'est dommage, c'est les 59 qui récupèrent le ballon. Est-ce qu'ils vont essayer
1: c'est coast to coast ce fin de match. Est-ce que alors il y a une faute sur Onyang
0: de Marcus Amond, je crois. Et ouais, c'est ça. C'est ça. Troisième. Ouais. C'était un peu foufou l'action d'avant, William.
1: Ah bah, c'est parti dans tous les sens. Et finalement cette longue passe pour Jovan Onyang. Onyang qui récupère la faute et Marcus Amond effectivement qui récupère sa troisième individuelle. Le lancer franc à venir pour Jovan Onyang avec les sifflets de Saint-Éloi. Poitiers qui, même si ce lancer franc devait rentrer, il ne rentrera pas le premier. On restera toujours, quoi qu'il arrive, à plus 5, peut-être à plus 6.
0: Le deuxième... Saint-Quentin sera dans la pénalité la prochaine faute seulement.
1: C'est ça. Deuxième lancer franc à venir pour le capitaine de Picard, Jovan Onyang. Sous les sifflets, c'est dedans cette fois-ci. 86-80, le PB qui reste à plus 5. Et on est tout pile à 3 minutes de la fin de la rencontre. Et Yango va sortir pour souffler un petit peu. Et Yango, qui n'a pas encore été averti, on va faire revenir sur le terrain Ivan Ramaliak. Ivan Ramaliak qui, on le rappelle, est à 4 fautes, mais on sait à quel point il est précieux. Et il va être précieux dans ce money time. Allez, Emmanuel Pro à 3 points peut-être. Oh, c'est dedans.
0: Emmanuel Pro qui met dedans parfait. Et ça sent bon maintenant.
1: Et là, vous voyez, Nick Johnson ne défend plus sur Emmanuel Pro. Ils ne sont plus aussi incisifs qu'ils l'ont été en début de rencontre. Et ça va laisser des opportunités aux shooters poids de 20.
0: Ouais, mais Johnson, il est toujours là. Il connaît la chanson, hein, Johnson, il n'y a pas de souci. Il ramène son équipe à 6 points, il reste 2 minutes 22, suspense complet.
1: 89-83, c'est toujours le PB qui est devant, il reste 2 minutes. On sait que ça peut aller très vite, mais pour l'instant, on est plutôt confiant. Poitiers a les choses un petit peu en main dans ce quatrième quart-temps, après avoir cravaché derrière toute la rencontre.
0: Et vous voyez, il ne faut pas parler trop vite, parce que j'avais dit que si un match en 90 points, ça ne serait pas forcément pour le PB 86, on va y être. Et c'est pour l'instant pour le PB 86. Comme quoi, effectivement.
1: Et temps mort demandé par Andy Tortello. Bon, alors concrètement, on va faire un petit peu d'analyse et on va se poser, parce que là on n'arrêtait pas de commenter ce qui se passait. Comment on joue stratégie, on se met dans la tête d'Andy Thornton Jones, Arnaud Baran, il reste 2 minutes, on a un athlète 6 points. Comment on joue ces 2 dernières minutes?
0: L'idée, c'est quand même d'aller au bout des possessions, un maximum de faire tourner le chrono quand on est à plus 6, et d'essayer d'être assez lucide en fait, de faire des choses simples, de ne pas chercher l'exploit en attaque et en défense. Ce qui est certain, c'est qu'il faut essayer de contenir ce Nick Johnson qui est partout depuis 25 minutes, 30 minutes, et ça pourrait passer en faisant ça maintenant. 6 points, 2 minutes, c'est vraiment rien au basket, et donc il va falloir vraiment être très très très attentif et notamment faire attention aux tirs lointains, parce qu'ils sont capables aussi, les Saint-Quentinois, de mettre dedans à longue distance.
1: On a deux joueurs à 4 fautes, Emmanuel Pro et Ivan Ramaliak. Voilà, qui faut mettre sur le parquet là sur ces dernières minutes?
0: Ouais, c'est ça. Alors Emmanuel Pro, il est sur le parquet parce que il a donné des minutes pour défendre sur Nick Johnson, et c'est extrêmement précieux, et il a mis des points aussi en attaque. Après, Ivan Ramaliak, c'est un très très bon défenseur, donc il est indispensable dans ce type de séquence.
1: Et Ngoy qui a fait son retour pour peut-être marquer les points de la gagne.
0: C'est ça,
1: espère.
0: Mettre des points à l'intérieur en fait.
1: Et tout de suite cette remise en jeu.
0: Il faut tirer, par contre.
1: De sur Gomis sur le buzzer, ouais, c'est trop court. Et la grosse défense de Difoudi qui a.
0: Il restait 2 secondes et demie sur la possession après le tambour, c'était compliqué et ils n'ont pas réussi.
1: Et la touche à venir dans sa partie de terrain pour le SQBB avec Loïc Schwarz. Et là, on a perdu du temps. Gomis qui va sortir, et le retour de Brennan Chemille sur le parquet. Le PB qui doit défendre dur sur Johnson. Johnson qui a encore du gaz. L'accélération avec Emmanuel Pro sur le dos. Johnson toujours, il reste 15 secondes. Johnson tout seul à 3 points. Et il va.
0: Et Johnson
1: tout
0: il est
1: seul.
0: Dedans.
2: On continue.
1: Quel joueur. Quel joueur et quel chantier il aura fait ce soir sur le front de l'attaque Picard. Emmanuel Pro avec Brennan Chemille. Brennan Chemille qui va temporiser. 1 minute 40. Le PB est à plus 3. 89-86. Si loin.
0: Ils vont
1: si
0: au bout
1: proche.
0: Des possessions, effectivement.
1: Cette fois-ci, cet adage, il est
0: et
1: pour.
0: Attention, pas perdre de ballon, Ivan Ramaliak. Il a perdu, malheureusement.
1: Là,
0: c'est récupéré par Difioudi. On le disait,
1: qui redonne une cartouche au SQBB. C'est dommage. Parce que là, c'est vraiment pas le moment. À nouveau, à 3 points, tentative de l'ami Johnson. Mais ça ne rentrera pas cette fois-ci. Et le rebond, après une bataille de tous les diables, arrive dans les bras de Brennan Chemille.
0: Et là, il faut peut-être jouer sur Ngoy qui a l'avantage du terrain.
1: Ngoy qui dévie.
0: Ngoy
1: qui récupère.
0: Ouais, grosse faute de Yékior.
1: Oh là là là.
0: Deux points de lancer franc, pardon.
1: Il va y avoir la faute et c'est récupéré par
0: Narcisse Ngoy qui n'est pas le meilleur au lancer. lancer franc, on va pas se mentir. Hein.
1: Il suffirait qu'il en rentre un, ça nous fait du bien.
0: Ça, il a l'occasion de remettre son équipe à plus 4 et on sait que c'est important parce que ça met à l'abri d'un panier à 3 points.
1: Parce que pour vous refaire la scène, donc Ngoy est alimenté avec un ballon un peu, une passe un peu casse-croûte. Et derrière, il dévie la balle pour écarter sur l'aile. On lui remet la balle dans la peinture, il va pour dunker, il est contré par Ekior. Ouais. C'est deux gros gabarits, deux très beaux garçons. Et derrière, il a récupéré la faute. Le lancer franc à venir, 1 minute 5. Le PB qui est à plus 3, 89-86. Et peut-être plus 4, peut-être un peu plus encore. Au bout du bras du géant Ngoy, MVP d'Elite 2. Très discret dans cette rencontre. On l'a quasiment pas vu. Et ben, il serait inspiré de faire monter ses statistiques sur cette ligne des lancers francs.
0: Ce serait bien.
1: Lui qui effectivement affiche un des moins bons ratios de son équipe. Et alors que tout le monde est très fatigué et que le coup de sifflet tarde à venir pour ce premier lancer franc, c'est parti, c'est dedans, c'est trop fort. C'est beaucoup trop fort, ça tape la planche. Allez, Ngoy, il va falloir se concentrer.
0: C'est 56% de réussite de lancer franc, Narcisse Ngoy.
1: Normalement, le deuxième, il va rentrer.
0: Ou pas.
1: Ah, non, ou pas. Et le rebond, il sera en faveur du SQBB. Allez, c'est Saint-Quentin qui repart à l'attaque avec Moore qui a évité que cette balle ne sorte. Nick Johnson. Pour Moore qui a 3 points, tente sa chance. Heureusement, l'adresse n'y est pas du côté du SQBB.
0: Il n'y a pas de faute sur
1: et
0: le
1: c'est
0: rebond.
1: Récupéré par Aurel Brenacheville.
0: C'était Clipson Moore qui s'est essayé à 3 points dans le corner, mais ça n'a pas marqué. Amanda récupère le ballon. Il reste 14 secondes sur la possession, 39 au chrono. Il
1: ça
0: faut manger
1: dans tous les sens.
0: Il faut manger le chrono.
1: Vous
0: on
1: sentez la pression là qui brûle les doigts des joueurs pour ce dernier panier. Emmanuel Pro
0: qui va le prendre, c'est Ivan Ramia qui va le prendre.
1: Tirant,
0: c'est raté malheureusement. Il reste 24 secondes, rentrer. Attention.
1: 20 secondes. La possession, 18 secondes pour le SQBB. La faute.
0: Et faute offensive dédiée à Kier, je crois.
1: Et le SQBB qui ne comprend pas. Mais là, c'est au meilleur des moments que l'arbitrage siffle en faveur du PB86. Il vous reste 19 secondes et Clifton Moore qui est sanctionné alors que les joueurs de Saint-Quentin avaient la possession, que lors des 19 dernières secondes ils avaient l'occasion de se rapprocher de leur adversaire. Eh bien, Poitiers est à plus 3 et Poitiers derrière va bénéficier de cette faute.
0: Ouais, c'est la meilleure configuration hein, évidemment. Alors ça va être très long hein, ces 19 dernières secondes parce que Saint-Quentin va faire des fautes, vous pouvez en être sûr, et si possible sur des joueurs qui sont les moins adroits possibles au lancer franc. C'est le jeu maintenant. Bon, avantage quand même au PB86 qui là peut voilà être à plus 4, plus 5, et là ça change vraiment la donne.
1: Et ça c'est quand même une grosse erreur de Saint-Quentin qui avait fait une énorme première partie de match. Ils ont toujours laissé le PB86 en vie, ils
0: portée de fusil
1: très cher, à portée de fusil. Ils les ont laissés tranquillement mais sûrement grignoter le petit matelas d'écart qu'il y avait dans le troisième carton. Ils se sont fait repasser devant comme des bleus dans le Money Time, et là on voit que les mines sont basses, que les regards sont sombres parce qu'ils se disent waouh, on est peut-être en train de laisser perdre.
0: Le PB n'est passé devant qu'à la 34e minute. Ils ont été 34 minutes derrière sans pouvoir passer devant leur adversaire, et ils sont passés devant au meilleur moment évidemment hein, parce que sur un gros run hein, on l'a dit, un 8-0, et ça a fait vraiment la différence. On pense aussi quand même que cette équipe de Saint-Quentin privée d'Eddie Jack Clarence avec Cat Barber qui n'a pas joué, on ne sait pas pourquoi, il y a un petit peu courte orientation, il y a un peu moins de lucidité j'ai l'impression sur cette deuxième mi-temps.
1: Et en tout cas 19 secondes pour en créer l'exploit, 19 secondes pour remporter le premier match de ces quarts de finale de Playoff d'Elite 2, et 19 secondes pour mater à domicile le 15e de Belgique Elite. Ce serait une performance retentissante que tout un peuple bleu, tous les supporters de Saint-Éloi rêvent de vivre dans quelques instants. 19 secondes, c'est parti. Amande depuis la ligne de touche dans la moitié de terrain du SQBB avec Gomis qui est bousculé.
0: Avec Gomis qui perd le ballon, il demandait une faute et il est bousculé, il perd le ballon.
1: Et il met un pied en
0: dehors. Dommage.
1: Et la balle qui va être rendue. Là, c'est l'agressivité du SQBB qui paye. Et peut-être un petit peu de la naïveté aussi de la part de Marcus Gomis. mais ça s'échauffe aussi un petit peu dans les deux camps et il va y avoir un nouveau temps mort demandé parce que forcément ça change la donne. Il reste 17 secondes, il y a 3 points d'écart et là cette fois-ci il va falloir mettre une autre stratégie parce que c'est Saint-Quentin qui a la possession.
0: Ouais, c'est Saint-Quentin qui a la possession. Alors est-ce qu'ils vont faire des fautes prématurées peut-être pour les forcer à aller sur la ligne
1: ou alors les forcer à marquer aussi.
0: Voilà, peut-être les forcer à aller jusqu'au bout de la possession en faisant vraiment très attention à ne pas prendre le panier de la prolongation. On va voir ce que décide Andy Sutton-Jones, mais ça va être intéressant à suivre. C'est vraiment un match de play-off, hein, William. Hein. On apprécie parce que bah parce qu'il y a du suspense, parce que c'est intense, parce qu'il y a une belle ambiance. Voilà, bienvenue dans les play-offs.
1: Et j'aimerais pas être dans les cerveaux des coachs à ce moment-là. Il faut quand même garder la tête froide pour prendre les bonnes décisions.
0: Effectivement, comme quand votre portable est resté trop longtemps sur une table au soleil et qui dit refroidissez-moi, mais là je pense qu'on est un peu dans la même configuration.
1: Et on voit derrière les deux entraîneurs, Andy Thornton-Jones et Pedro Nuno Montero qui sont en train de donner vraiment les dernières consignes alors que les arbitres ont demandé aux joueurs de revenir sur le parquet. Ça discute, mais
0: et la remise en jeu se fera évidemment dans le camp du PV86
1: par
0: c'est
1: Loïc
0: une
1: Schwarz.
0: Possibilité
1: Loïc Schwarz pour installer la possession de Saint-Quentin. 14 secondes de possession pour le SQBB, il reste 17 secondes 3 dans ce dernier carton.
0: Et on va jouer sur Nick Moore évidemment.
1: Clifton Moore qui l'avait servi. Johnson 6 secondes, Johnson a 3 points, ça ne rentre pas,
0: c'est raté, c'est raté. Par contre c'est repris par Jovan Young,
1: tout ça à cause de la déviation de Ramel Jack malheureusement,
0: et Jovan Young qui met dedans à 2 secondes 7 de la fin du temps réglementaire.
1: Le tir primé qui remet les deux équipes à égalité
0: avec la planche s'il vous plaît.
1: On est dans un état de tétanie, les prolongations ne sont pas loin, en tout cas 2 secondes 7 et l'égalité parfaite entre les deux équipes. Et on va rembobiner hein, mais malheureusement il y a eu cette petite déviation sur le rebond qui redonne la balle. On n'a pas sécurisé suffisamment le rebond défensif sur cette séquence.
0: C'est fou. Le PB qui avait fait le choix de manger le chrono hein, et de laisser les Saint-Quentinois aller jusqu'au bout. Et finalement, c'est pas forcément un choix gagnant, même si il y a beaucoup de réussite pour Jovan Onyang qui est un très fort shooter à 3 points. Hein, attention. Hein.
1: Bon, il en a quand même mis 7. Quelques-unes à côté avant.
0: Tout à fait.
1: Cette fois-ci, elle rentre au meilleur des moments.
0: Mais il peut se passer encore beaucoup de choses en 2 secondes 7, William. Beaucoup, beaucoup de choses.
1: Il peut se passer beaucoup de choses. 2 secondes 7 pour pourquoi pas une première victoire pour l'une des deux équipes dans cette série qui s'annonce à couteau tiré. Poitiers, on le disait, n'a pas à rougir. Poitiers fait jeu égal avec le 15e de Betclic Elite. Poitiers peut-il battre cette équipe maintenant? Ça va se jouer à rien. Ça va se jouer à rien. Et là, le PB qui va se réinstaller dans la moitié de terrain du SQBB. C'est Marcus Amon qui va effectuer la remise en jeu depuis la ligne de touche. On a Raton, Rameliak, Pro et Gomis sur le parquet pour l'épauler et aller chercher ce dernier panier peut-être de la gagne. On y va, c'est parti. Marcus Amon pour cette fin de rencontre. Et le verdict peut-être de ce match. Gomis, le shoot très lointain.
0: Eh non, prolongation.
1: C'était beaucoup trop loin.
0: Ouais,
1: en
0: c'était pas là.
1: Jordan
0: c'était
1: Raton
0: pas
1: ne va pas pouvoir.
0: Le système, c'était d'essayer d'avoir Jordan Raton. Effectivement, c'est pas possible. Donc prolongation.
1: Et là, la défense de Saint-Quentin était bonne hein, parce qu'on a écarté le porteur de balle. Et donc effectivement, prolongation. On marque une courte pause sur ici Poitou et on se retrouve dans un instant pour la suite et la fin de cette rencontre. Ce quart de finale, allez, des playoffs d'élite de Poitiers, Saint-Quentin, 89 partout.
2: On va revenir vivre ce match de folie dans quelques instants depuis la salle Saint-Éloi. Il doit faire une très très grosse chaleur en cette fin d'après-midi. Le match qui aurait pu s'arrêter là et on va donc pouvoir en continuer un petit peu plus, hein, vivre cette rencontre. D'ailleurs, si vous êtes sur place ou si vous écoutez le match, n'hésitez pas à nous laisser des petits messages sur le WhatsApp de votre radio 05 49 60 20 20. On termine ce match ensemble dans quelques instants.
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2: Et oui, match incroyable que l'on vit ensemble sur l'antenne d'Ici Poitou. 89 partout à la salle Saint-Éloi dans ce match aller des playoffs et les quarts de finale. 89 partout. On ne pensait pas déjà voir Poitiers rivaliser avec Saint-Quentin après une entame de match très compliquée. Trois quarts-temps difficiles pour Poitiers. Finalement, 89 partout. William Giraud, Arnaud Varane, on va vivre des prolongations de folie.
8: Et c'est reparti à l'instant à la salle Jean-Pierre Garnier avec sur ce début de prolongation Ngoy qui est sorti de sa boîte et qui a marqué les deux premiers points et la réplique du tac au tac de Clifton Moore et derrière 91 partout. C'est parti sur des bases stratosphériques, dantesques, mais j'allais dire à l'image du quatrième carton.
9: Ouais, c'est dans le prolongement effectivement de ce quatrième carton de folie où Saint-Quentin a plié mais n'a pas rompu finalement. Et on va c'était rappeler. Quelque chose de et une mauvaise passe de Marcus Hamon pour Ivan Ramajac, pardon. Attention, il faut être lucide et garder cette lucidité.
8: C'est compliqué hein, de rester lucide après avoir disputé 4 cartons aussi intenses. Mais les joueurs du PB effectivement doivent garder la tête sur les épaules. Et on le rappelle, donc cette prolongation qui va durer 5 minutes. On a déjà mangé 1-15 dans cette prolongation. 5 minutes pour une première victoire dans cette série. Allez, la bonne défense du PB sur Onyang. Ça permet avec Ramajac de sortir cette balle et de servir d'alimenter Marcus Hamon. Hamon pour rebasculer dans la moitié de terrain Piécard. La passe, elle était forte. Heureusement, elle a pu être captée par Guillaume Eyongo. Il reste 12 secondes de possession. Hamon tout seul pour le 3 points. C'est un peu des tirs où on mange la feuille de match, mais les joueurs du PB s'en sortent bien sur le rebond. On remet à nouveau à 3 points. Cette fois-ci, c'est dedans pour Marcus Hamon. 94-91. Et il va compter cher ce tir primé de Marcus Hamon qui, on le rappelle, sera l'un des meilleurs scoreurs hein, de la rencontre. Johnson pour décaler sur Onyang. Onyang cette fois-ci à nouveau à 3 points, ça ne rentrera pas. Les corps sont tellement fatigués qu'on ne veut même plus attaquer, on se repose sur l'adresse. Et pour l'instant ce petit jeu, c'est Poitiers qui est devant. La passe au sol entre Hamon et Yongo. Et Yongo qui essaye de mettre un petit peu d'énergie dans son drop.
9: Non, c'est pas réussi par Hamon. Qui a essayé à 3 points encore, mais c'est pas réussi.
8: Attention
9: Onyang.
8: Onyang, ouais, il est bien contré par Ramajac.
9: Et ouais,
8: qui est Onyang très précieux.
9: Qui réclame la faute, mais qui ne l'obtient pas.
8: Ouais, heureusement.
9: Il râle. Et le croate. Il y a un peu de suffisance dans son comportement à Jovan Onyang.
8: Le croate très précieux dans cette toute fin de rencontre. Et la possession avec Aurel Brenachemi. Il reste 11 secondes. Et il va manger le chrono. Il a vu que Nixon avait baissé la tête. Il en profite. Il accélère le drive.
9: Ah,
8: pour peut-être aller chercher le rebond de Ngoy. C'est récupéré malheureusement par les joueurs de Saint-Quentin. Ngoy qui essaye d'enfoncer Johnson. La passe au sol en l'air, s'il vous plaît, pour Jovan Onyang.
9: C'est raté par Jovan Onyang.
8: Lui aussi, il est en train de complètement
9: Il déjoue un peu. Il y a un manque de lucidité.
8: Amende.
9: Même si le panier était. Enfin, le tir était ouvert, attention, hein, mais.
8: Mais l'adresse est en train de baisser, c'est compliqué de trouver la mire.
9: Et là, on va essayer de trouver
8: Ngoy.
9: On va essayer de trouver Ngoy. Et c'est Eyango qui provoque la faute de Clifton Moore. Ça n'a pas été sifflé sur Ngoy, ça a été sifflé sur Eyango qui va aller au lancer franc. Cinquième faute personnelle de Giovanni Niang.
8: Ouais, on va le faire sortir le capitaine.
9: Non, c'est Clifton Moore, pardon. Ouais, c'est Clifton Moore.
8: Et c'est Kiyor qui revient sur le parquet. 94-91, ouais. Si vous nous rejoignez. Reste 1 minute 41 dans ces prolongations de ce quart de finale. Poitiers toujours en devant, plus 3. Poitiers qui a de lancer franc avec Guillaume Eyango, le premier, c'est dedans. Le numéro 10 du PB avec Cédred qui ne flanche pas. Il est plutôt bon sur l'exercice du lancer franc, Guillaume Eyango.
9: Ouais, ouais.
8: Et on est à plus 4, 95-91. Le PB tient toujours sa victoire, possiblement 1-41. Même si le SQBV n'est jamais mort et qu'il reste encore du temps. Nick Johnson face à Aurel Brenachmi. Nick Johnson, il y va tout seul. Il décale pour Onyang à 3 points. C'était très lointain. Après,
9: c'est raté
8: de Onyang.
9: C'est son troisième consécutif, je crois.
8: Raté. 0 sur 3. Et le PB à plus 5 qui repart à l'attaque et qui a peut-être l'opportunité.
9: Mais oui, faute de Difiudi. Mais attention, parce que Marcus Hammond, il aurait pu soit se faire siffler soit un retour en zone, soit effectivement un porté de balle. Donc il s'en sort bien. Il y a deux lancers francs pour lui. L'occasion de passer à plus 7, mais
8: c'est peut-être pas le moment de faire de la provocation.
9: Jusqu'à 2 secondes de la fin du temps réglementaire, on ne dira jamais assez qu'un écart est suffisant.
8: Allez, le PB quand même qui respire un peu mieux et qui est quand même l'équipe avec la bonne posture, la bonne position. On a envie d'être avec eux plus que dans la peau du SQBB sur cette fin de match. Parce qu'à plus 5 et ouais. J'allais dire avec plus 6, je vais porter malheur, Marcus Hammond. Peut-être plus 6 sur ce deuxième lancer franc, le premier a été raté. Marcus Hammond qui a joué la provocation, qui aurait pu effectivement se faire sanctionner, qui heureusement récupère du lancer franc. Le deuxième, il est dedans. Le meneur du PB, qui va d'ailleurs sortir et laisser Kevin Harlay revenir pour cette toute fin de match.
9: 19 points, 5 rebonds, 4 passes décisives, il fait son match, hein, Marcus Hammond.
8: Allez,
9: 20 points.
8: 97-91, le PB à plus 6. Attention à Johnson qui déclenche à 3 points. C'est récupéré le rebond par Ekior.
9: Et Ekior qui fait contrer par Narcisse Ngoy.
8: Enfin, Narcisse Ngoy, il n'aura pas des statistiques époustouflantes comme à son habitude. Mais par contre, il fait le job défensivement sur cette fin de partie. Et il est là pour stopper les attaques quand il le faut. Il y aura une remise en jeu ligne de fond sous le panier du PB pour Johnson.
9: Eddie Fudy à 3 points. Et c'est dedans.
8: 97-94.
9: C'est dedans. Non. Narcisse Ngoy qui va essayer de se venger. Il ne faut pas. Narcisse Ngoy. Il ne faut pas. Il a été provoqué par Eddie Ekior et il est fou de rage.
8: Ouais, mais là, il faut faire très attention parce qu'il va se faire exclure le joueur du PB 86.
9: Il faut qu'il fasse attention.
8: Tous ses coéquipiers qui sont là, qui le ceinturent.
9: Ah ouais, c'est difficile parce que c'est un colosse. Hein.
8: Oui, et puis il est tout jeune.
9: Ouais.
8: Il y a même Andy Thornton Jones qui vient presque s'en mêler. Kevin Harlay qui littéralement dit à Narcisse, calme-toi, ne le provoque pas. Et qui en rajoute et qui sourit en se moquant du joueur.
9: Il y a même le papa de Narcisse Ngoy.
8: Et qui tient la langue au public de Saint-Éloi.
9: Il y a même le papa de Narcisse Ngoy qui rentre sur le parquet. Ça, c'est quand même assez improbable.
8: Incroyable.
9: Et Eddie Ekior, il va prendre une faute anti-sportive.
8: Il le ramène au vestiaire, pour le calmer.
9: Et je crois qu'il va prendre une faute disqualifiante.
8: Bah, franchement.
9: Une faute disqualifiante pour Eddie Ekior. Et donc, ça ne va pas aider son équipe. Voilà, qui n'est
8: 97-94. Et c'est pour vous donner la mesure de la tension qui règne sur cette fin de match à 1 minute 07. Du terme de ces prolongations, Narcisse Ngoy qui a complètement dégoupillé après une provocation dans un duel un peu viril avec Ekior. Et Ngoy qui est toujours dans le couloir des vestiaires et toute la salle qui encourage son équipe pour demander le retour des joueurs sur le parquet. On espère que ça ne va pas trop perturber les joueurs sur cette fin de match. Hein.
9: Et je vous laisse deviner l'ambiance au match retour, William.
8: Ça va promettre.
9: À Pierre Rat,
8: on devrait avoir un Narcisse Ngoy.
9: Tout à fait. En revanche, Eddie Ekior, c'est pas évident parce qu'il a fait n'importe quoi. Il a provoqué la salle, il a provoqué.
8: C'est vraiment anti-sportif.
9: Aussi Narcisse Ngoy.
8: C'est pas du tout fair play.
9: Les arbitres sont en train de se concerter, mais il y a un des arbitres qui a commencé à faire le geste de la disqualifiante. Donc ça veut dire. voilà, sortie de terrain.
8: Comment ça marche une disqualifiante? Est-ce que ça veut dire que Ekier peut quand même jouer le match retour?
9: Ekier peut jouer le match retour, sauf s'il y a un rapport et que la commission de discipline
8: estime que ça peut aller plus loin. Ouais.
9: Il a fait. Faute disqualifiante pour Narcisse. D'accord, c'est Narcisse Ngoy pardon qui prend la faute disqualifiante.
8: Donc
9: Narcisse Ngoy, et la faute antisportive à Ibiékian.
8: Narcisse Ngoy ne reviendra pas. Quel drôle de match pour lui, qui avant la rencontre était récompensé, sacré. On lui a remis ce trophée de MVP. Il a été très transparent pendant la rencontre. Il y a eu sans doute aussi un plan de la part du SQBB mis contre lui. Et cette frustration dans ses prolongations avec ce dégoupillage littéralement. Et la provocation d'Ekior qui a fait que le jeune basketteur de 21 ans, c'est aussi ça l'expérience à apprendre pour lui. Ouais. Quand on a aussi peu de. D'années dans des championnats avec des vieux roublards comme ça, il faut aussi arriver à redescendre, même si c'est difficile.
9: C'est vrai, William. Alors, vous dites transparent, c'est quand même 8 points, 8 rebonds, 2 contre et 17 d'évaluation, 15 d'évaluation.
8: Oui. Ce que je veux dire, c'est qu'il n'a pas été aussi dominant, notamment sur le plan offensif, comme on a pu le voir ces derniers temps. Mais c'est la défense du SQB.
9: On va regarder parce que les arbitres sont en train de vouloir revoir l'action. Et il y aura peut-être une faute de disqualifiante aussi pour Ekior. C'est possible.
8: En tout cas, cette fin de match complètement folle, puisque on va étirer jusqu'au bout du bout. Si vous aimiez les prolongations, là on est dans la prolongation de la prolongation.
9: On va finir à la nuit après avoir commencé à 17h, William.
8: Écoutez, je veux bien parce que je pense que la température sera meilleure. À un moment donné, il faut dire que pour l'instant la température ne retombe pas. Mais c'est vrai qu'on est dans une drôle de fin de match. La bonne nouvelle, c'est que le PB est toujours devant, plus 3, 97-94, même s'il reste encore 1 minute 07 et que beaucoup de choses peuvent se passer en plus d'une minute. Mais ça va permettre aussi à tout le monde de souffler, parce que j'allais dire, on a quand même très vite enchaîné entre le quatrième carton et la prolongation. Là, on voit que tout le monde en profite. Les deux camps sont là, les serviettes, l'eau, tout le monde se réhydrate. Les coachs en profitent pour redonner des consignes.
9: Ouais, c'est un match fou, hein. Franchement, c'est un super match de play-off avec de la tension, de la dramaturgie.
8: Ah, la dramaturgie, elle a été là. Hein. Entre l'accident spectaculaire de Clarence, entre cette sortie de Ngoy.
9: Et puis, ces retournements de situation parce que cette équipe de Saint-Quentin, elle était à plus 15 à un moment donné, hein, pour s'en souvenir quand même.
8: Pour les commentateurs, c'est bien, on a des trucs à raconter. Ça, il n'y a pas de problème. C'est juste que pour les nerfs, c'est un peu dur. Le jeu va-t-il reprendre normalement dans un instant? Il n'y a même pas. C'est pas un temps mort véritablement, puisque ce sont les arbitres qui devaient rendre une décision sur Ekior. On l'attend toujours. Et le jeu qui n'a toujours pas repris. Les arbitres qui vont à la table de marque. Et en fait, on est encore en train de regarder le challenge vidéo.
9: Ouais, tout à fait.
8: Pour voir dans quelle mesure Ekior peut bénéficier ou pas d'une disqualification. Je pense qu'au-delà même de la provocation qui a suivi, c'est le choc et le contact et la façon dont Ekior.
9: Je pense effectivement, c'est
8: a bousculé.
9: Narcisse Ngoy n'est pas du tout un joueur avec ce tempérament. Il a voulu vraiment découdre. On l'a vu arriver le point devant et c'était même un peu dangereux parce que ça aurait pu très très mal se terminer
8: cette
9: affaire.
8: Je pense que sa colère est aussi liée effectivement à un geste dangereux.
9: Exactement.
2: Messieurs, je vous coupe deux petites secondes. Je ne sais pas si vous m'entendez. Messieurs, pour vous signaler, parce que ça c'est important, on veut vivre la fin du match dans des conditions optimales. William, on n'entend pas beaucoup votre micro, hein, visiblement. On a quelques petites difficultés de liaison. Je ne sais pas si on peut faire quelque chose. Ce serait bête de ne pas vivre les dernières secondes d'un ce match de folie dans les meilleures conditions.
8: Vous nous entendez ou pas? Ou ça capte moins?
2: Ça capte, mais juste votre micro qui est un peu plus faible, visiblement.
8: Mon micro, ok. J'essaye de rehausser mon micro. Mais forcément, là, cette fin de match, elle est compliquée, elle est rude, même pour le matériel, je pense, parce qu'on a tous surchauffé pendant plus de 2 heures. Et l'épilogue, on l'attend toujours.
9: Effectivement. 1 minute 07 à jouer, plus 3 pour le PB 86, 97-94. 3 joueurs du SQBB Saint-Quentin Basketball déjà sortis. Du côté du PB 86, 2 joueurs à 3 joueurs, pardon, à 4 fautes. Imanol Pro, Narcisse Ngoy et Ivan Ramaljak, sachant que Narcisse Ngoy est parti au vestiaire. Va-t-il revenir, ne pas revenir?
10: Disqualifiant, sifflé contre Marcus Gomis également.
8: Waouh, Marcus Gomis. remise également qui écope d'une faute disqualifiante. Donc là, il y a dû avoir des choses revues à la vidéo. Et qu'est-ce qui va se passer pour Equillor? Et deux lancers francs à venir pour l'équipe de Saint-Quentin. Alors là, c'est un retournement auquel on ne s'attendait pas. Et du coup, ça veut dire deux joueurs en moins pour le PV86 sur cette fin de match. Alors vous parliez des trois joueurs en moins pour le SQBB.
9: Ouais.
8: Fin de match également pour Marcus Hamon. Et Kiyor qui...
9: C'est Marcus Gomis, je crois, non?
8: C'est Marcus Gomis, ouais, tout à fait. Donc Marcus Gomis et Ngoy, retour au vestiaire pour les deux. Terminé pour eux. Et Kiyor qui s'est expliqué à nouveau avec les arbitres. Et je ne sais pas ce qui s'est dit, mais en tout cas, 97-94, le PB86 va devoir concéder deux lancers francs. Donc SQBB qui peut.
9: Alors,
8: ça évolue. Il y aura aussi un lancer franc.
9: Une faute anti-sportive contre Kiyor, donc ça veut dire qu'on va s'échanger les lancers francs.
8: Ouais.
9: Voilà.
8: Bon, il va falloir que Marcus Hamon nous rentre son premier lancer franc. Il faut arriver à suivre, hein. mais vous le disiez, c'est les matchs de play-off, donc même les arbitres sont en surchauffe.
9: Et, oui, et donc Pedro Nuno Montero, l'entraîneur du SQB, qui lui aussi en fait rentre au vestiaire. C'est sa deuxième faute technique, donc il est exclu.
8: Donc voilà, ça fait du monde au vestiaire et qui vont suivre le match peut-être à la radio sur Ici Poitou. Et du coup Marcus Hamon pour le lancer franc, c'est dedans, plus 4 pour le PB86 et c'est important, et deux lancers francs à suivre pour Nick Johnson qui peut permettre à son équipe de revenir à deux points, mais le PB qui est toujours devant et sous les sifflets de Saint-Éloi. Nick Johnson pour le premier, c'est dedans. Il a climatisé les Pictagoules, Nick Johnson, qui lui aussi aura vraiment fait un match énorme. C'était pas le plus envie au début de rencontre, c'était Clarence qui avait pris toute la lumière jusqu'à sa sortie sur blessure, mais Nick Johnson, il a pris le relais et il a joué étolier ce soir. 98-96, il a mis ses deux lancers francs, le meneur de Saint-Quentin.
9: Il a 29 points,
8: Nick Johnson 27 points, c'est vous dire son match à l'américain. 98-96, 1:02, c'est reparti dans le jeu, enfin, j'ai envie de dire. Et la dernière minute de ce match, la dernière minute de ces prolongations, Poitiers qui est à plus de Hamon qui s'est installé en qualité de meneur sur cette possession de 9 secondes. Aurel Brenachemi devant la ligne à 3 points, il est rentré pour tirer. Non, c'est rentré. Le rebond pour Difoudi. On va tout de suite transférer Anil Johnson sur l'aile droite. L'aile droite de SQBB. Poitiers qui est dans sa moitié de terrain, qui va devoir défendre dur sur ce.
9: C'est un mismatch là, Johnson.
8: Raton, Johnson qui va ressortir sur à nouveau un de ses coéquipiers, en l'occurrence c'était Barber. Johnson tout seul pour aller trouver dans le corner un coéquipier, c'est le rebond absolument pour Raton. Et ça c'est bien joué. À 19 secondes le PV qui peut aller chercher ce quart de finale.
9: Et sur Aurel Brenachemi, 15 secondes 9 à jouer, de lancer pour en suivre. Ça sent bon,
8: ouais. Et Aurel Brenachemi qui s'apprêtait à aller marquer le panier, il a été obligé, il n'avait pas le choix, Traoré, de commettre la faute sur le joueur du PB, et du coup de lancer franc à venir. On va faire sortir et Yango et Hamon, et on va faire revenir Harley et Pro pour mettre du muscle et même Ramel Jack
9: et défendre,
8: dans la raquette
9: défendre.
8: Et défendre dur. Il faut d'abord que Aurel Brenachemi rentre son lancer franc, le premier non. Allez, Kevin Harley qui demande à Brenachemi de bien faire attention, notamment en cas de rebond, ne pas redonner une cartouche à l'adversaire alors qu'il reste 15 secondes et 9 dixièmes. Brenachemi pour le deuxième, 98-96. On va terminer cette rencontre sur les rotules. Allez, Brenachemi, il est
9: raté,
8: mais il y a un coup de sifflet.
9: Ah non,
8: il va être retiré.
9: Il va être rendu.
8: Ah oui, non, même pas.
9: Donc 0 sur 2.
8: C'est il n'avait pas le pied sur la ligne, et ça, c'est dommage. Et du coup, la balle rendue au SQBB est en mort demandée par l'assistant de Saint-Quentin.
9: Et la pression qui revient quand même sur les épaules du PB, malheureusement, qui a eu l'occasion de reprendre 4 points d'avance et qui finalement n'en a que 2. 15 secondes à jouer.
8: Bon, alors,
1: Là, Arnaud, c'est pareil. Vous allez me dire, il faut défendre à tout craint. Il y a 2 points d'écart. Le PB qui est devant, 15 secondes. C'est une possession pour SQBB. Qu'est-ce qu'on fait? On fait une faute rapidement. On coupe l'élan. On risque d'encaisser un 2 ou un 3 points.
9: Bah, il faut, je pense, les laisser aller au bout de la possession, mais sans prendre un panier à 3 points, évidemment. Dans le pire des cas, il y a une prolongation, mais au moins, il faut les forcer à prendre un tir très, très difficile.
1: Voilà. Très, très difficile, ça veut dire les mettre dans une zone compliquée.
9: Ouais, ouais, tout à fait.
1: Donc, défense de zone à venir avec Raton, Harley et Pro qui sont les premiers à revenir sur le parquet. On va mettre Rameliak aussi. Et les joueurs Poitevin qui se concertent pour bien se briefer sur la tactique à adopter en défense. Ils ont décidé de prendre la balle en zone pour cette ultime possession. 14 secondes de possession pour SQBB, 15 secondes 09 au tableau d'affichage, au chronomètre de ces prolongations. 98-96 pour le PB, 86 et Schwarz pour cette remise en jeu depuis la ligne de touche dans la moitié de terrain du PB. Schwarz, c'est parti avec cette balle pour Nick Johnson face à Kevin Harlett. Johnson pour remettre sur Nyang à 3 points. Ils ont fait le choix du tir primé, ça ne rentre pas. Et le PB qui va s'imposer très certainement. Il m'a donné le point, il faut manger le chrono. Et derrière, à toi peut-être pour le dunk de la guerre.
10: Le dunk de la victoire.
2: Et c'est gagné.
1: Jordan Raton, 196, le PB 86 remporte ce quart de finale aller face au 15ème de Betclic-Galice.
10: C'est un vrai
1: après prolongation
10: référence. Je n'allais pas dire exploit parce qu'ils l'ont vraiment mérité, mais ils sont allés la chercher tellement loin, franchement.
1: Oh là là là là, quel match! Au bout de la prolongation, au bout de l'effort, au bout de la chaleur, au bout de la fournaise, avec des faits de match incroyables, deux joueurs expulsés en fin de rencontre, et Narcisse Ngoy qui est revenu, qui est sorti des vestiaires pour aller tomber dans les bras de ses coéquipiers. Et oui, malgré ça, malgré tout ça, j'ai envie de dire, le PB s'impose. Waouh, quel match, quelle ambiance!
9: Ouais, c'est franchement.
1: On le disait avant la rencontre, hein, ces playoffs sont là pour marquer l'histoire. Ouais, alors que là, il n'y a pas de belles images.
9: À provoquer, effectivement. Ouais,
1: ça, c'est pas beau.
9: Et cette équipe-là, elle ne montre pas la bonne attitude, en tout cas. Elle n'est pas dans le bon mood pour assurer son maintien en Betclic Elite. Jurel Oignon, beaucoup plus classe, qui accueille, qui applaudit les Phoenix, leurs supporters, les supporters du SQBB. Mais c'est vraiment, vraiment un gros match que vient de réaliser le PB 86, presque un match référence.
1: Et ils nous ont fait mentir, et c'est tant mieux. On peut passer la barre des 90, on peut même aller jusqu'à 100. Et le PB s'est quand même imposé.
9: Ouais, c'est le coup de sang presque du PB, effectivement, qui a été piqué dans son orgueil d'une certaine manière, dominé dans les grandes largeurs au début, et qui a fait souffler devant la révolte, qui a aussi profité de cette salle qui est devenue bouillante au fur et à mesure. Et un petit peu de folie, et puis tellement de choses à raconter.
1: Et oui, il va y avoir des choses à raconter avec bien évidemment toutes les réactions d'après-match que vous allez pouvoir retrouver sur ici.fr dans quelques instants, également demain matin, hein, dans les journaux d'information, le 2 minutes chrono. On pourra lire aussi le compte rendu sur le 7.
9: Le 7 pour info, tout
1: voilà.
9: À fait.
1: Je pense que le titre coup de sang, vous le tenez, hein, Arnaud, pour votre article. Et en tout cas, les joueurs de Poitiers qui sont en train de communier avec leur salle à l'issue de cette victoire. Effectivement, les joueurs de Saint-Quentin qui sont rapidement rentrés dans le tunnel, qui n'ont pas eu des gestes très très sympas à l'égard du public. Et là, Jordan Raton avec la grosse caisse qui arrange le public.
9: Et donc on se revoit peut-être dimanche prochain. C'est pas ce qu'on va leur souhaiter, hein, au PB 86, on aurait dû lui souhaiter, oui, parce qu'il y a un match mercredi, le match retour là-bas. Mais en tout cas, le PB a gagné le droit de faire douter cette équipe-là, éventuellement de l'emmener jusqu'à un game 3.
1: Et on a gagné aussi le droit de toute façon de vivre le match 2, le quart de finale retour à Saint-Quentin pour ceux qui ne peuvent pas se déplacer. Et il y a beaucoup de supporters qui ne pourront pas se rendre dans l'Aisne comme ça en beau milieu de semaine, mercredi soir. Et bien la rencontre, elle sera à vivre en direct et en intégralité sur ici Poitou avec, on prend les mêmes et on recommence, Florian Lévesque et moi-même pour assurer les commentaires. Mais Florian, je peux vous dire que j'ai perdu de l'eau, déjà ma bouteille d'eau elle est vide, mais alors ça a transpiré par tous les pores de ma peau.
9: Ouais, je garantis, William est plus fin qu'en arrivant.
2: Ah bah déjà qu'il n'était pas très lourd, alors là il n'a plus resté grand chose. Mais il y a encore un match à assurer mercredi prochain. En tout cas, merci messieurs de nous avoir fait vivre ce très très très bon moment de sport ensemble sur l'antenne d'ici Poitou. C'était mal parti, on va pas se mentir, pour le PV 86, c'est comme quoi rien n'est perdu. Merci messieurs, on va vous souhaiter une très belle soirée.
8: Bonne soirée également Florian, et à très vite sur les antennes d'ici Poitou et ici.fr.
2: À très vite, merci. Le match, je vous l'avais dit, victoire de Poitiers 100-96. Match retour, ce sera mercredi et on sera là pour vous le faire vivre en intégralité sur ici Poitou.
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0: Midnight Oil, c'était Beds Are Burning. Un des plus grands succès de l'année 87 qui a permis à ce groupe australien de se faire connaître mondialement, notamment en France, numéro 5 du top 50 quand même. Allez, le dimanche à 20h, c'est vous qui faites le programme grâce à vos messages sur decibel@radiofrance.com. Votre playlist, c'est dans un instant. Mais en attendant, restons dans les années 80. C'est Téléphone et un autre monde qui arrive juste après ça. Belle soirée à tous.
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3: Peu importe.
2: Et là, vous vous dites, mais je la connais pas celle-là, c'est normal, c'est la toute nouvelle chanson de Zazie. Elle est sortie avant-hier et elle sera à découvrir ce soir dans Décibel. D'ici à 21h, Laurent, Sylvie, Claudine, Patricia, Roland et Gwen vont venir partager avec vous leurs chansons préférées. Les auditrices et les auditeurs sont ce soir nos programmateurs.
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2: Alors bien sûr, on peut se dire que personne n'a le bon goût universel, mais on peut aussi se rappeler que les auditrices et les auditeurs ont toujours raison. Ah bah oui, c'est une règle de base quand on fait de la radio. Alors on a décidé, avec toute l'équipe d'ici, de vous consacrer une émission par semaine. C'est votre Décibel. Vous venez non seulement choisir la musique, mais aussi la présenter vous-même. Et si ça vous dit de participer, vous n'hésitez pas. Il suffit d'envoyer un email pour s'inscrire. Notre adresse, c'est Décibel, au pluriel, @radiofrance.com. Décibel, avec un S à la fin, @radiofrance.com. Dans le mail, vous mettez la chanson que vous avez envie de partager et puis votre numéro de téléphone pour qu'on puisse vous rappeler. C'est ce qu'a fait Gwen et c'est avec lui qu'on démarre l'émission de ce soir. Salut Gwen.
5: Salut Émilie.
2: Comment vas-tu?
5: Eh bien ça va.
2: Alors tu ouvres l'émission, attention, sacrée responsabilité, hein. Si les gens zappent, c'est ta faute. Et tout de suite, elle met une bonne ambiance. Gwen, t'habites dans le sud de la France, à Toulouse, très
5: ouais.
2: Exactement.
5: Ouais.
2: Comment va la vie?
5: Eh bien écoute, elle va bien. On attend avec impatience encore plus de soleil.
2: Ah oui, oui, c'est ça. Et si possible, les vacances qui vont avec.
5: C'est ça.
2: Soyons fous, parce que le soleil, c'est bien. Mais le soleil, quand on n'a rien à faire de sa journée, là, ça commence à devenir très intéressant.
5: Oui.
2: Mais bon. Alors là, justement, c'est une chanson que tu nous as choisie ce soir, qui est parfaite à écouter. Alors, si possible, à la plage, mais au moins en prenant le soleil. Hein.
5: Exactement. D'un groupe que j'avais vu sur scène à Toulouse, à l'Alde Machine, donc avec les grosses machines derrière, et c'était absolument un souvenir mémorable. Le groupe, c'est La Femme.
2: Ah, La Femme. Alors, les fans de Clara Luciani ont déjà entendu parler de La Femme, même si c'est un groupe de rock plutôt indépendant, parce que c'est chez eux qu'elle a fait ses débuts, hein, si je ne m'abuse.
5: C'est exactement ça. C'est un groupe qui a vu plusieurs chanteuses dans ses rangs, et...
2: Ouais.
5: Et donc, Clara Luciani, tout au début, ouais.
2: C'est ça, parce qu'en fait, les deux leaders de La Femme, ces deux garçons, c'est Sacha et Marlon. Mais après, il y avait, voilà, selon les compos, selon les chansons, besoin d'une voix masculine ou féminine, ou deux voix ou trois voix. Et Clara, ouais, elle faisait partie de cette équipe-là. Et d'ailleurs, elle est allée leur rendre hommage, parce qu'ils ont donné un grand concert pour dire adieu, hein, parce que La Femme, maintenant, c'est
5: ouais.
2: Fini. Et elle est venue chanter avec eux.
5: Ouais, et puis ce titre-là, ils avaient mis, bah, c'est leur titre emblématique, hein, sur la planche. C'est,
2: ouais.
5: C'est vraiment leur ADN musical. On retrouve un peu de cold wave, d'électro, hypnotique, et puis bah tu te laisses vite emporter. Et moi, j'ai un souvenir majestueux de les avoir vus sur scène où, ouais, c'est clair, tu te laisses embarquer par une énergie. Tu surfes sur la vague musicale, quoi.
2: Mais ouais. Et alors, tu sais que moi, j'ai eu de la chance. Je les ai vus. C'était donc, je pense, en 2013, aux Vieilles Charrues.
5: Ouais.
2: Donc c'est l'année de la sortie justement du premier album Psychotropical Berlin, sur lequel il y a la chanson là, sur la planche. Et en fait, au moment de Sur la planche, ils ont sorti une grande planche de surf, alors pas dans la vraie matière des planches de surf, mais plutôt en polystyrène, qu'ils ont jeté dans le public. Et en fait, Marlon est monté et il a surfé vraiment sur le public. Il était sur sa planche en polystyrène et le public portait la planche et il a surfé très très loin comme ça dans le public des Vieilles Charrues, et puis il est revenu sur scène. C'était un moment un peu fou.
5: Ouais, puis la folie, ça faisait partie aussi du groupe. Hein.
2: Oui, c'est vrai. C'est vrai. Mais c'est une très bonne idée de les ressortir de la malle au souvenir, mon cher Gwen.
5: Ouais.
2: T'es un bon programmateur. Hein. Heureusement qu'on t'a.
5: Je vais rougir. Je suis juste impressionnée.
2: Avant que tu rougisses, j'en profite pour rappeler que tu tiens un compte Instagram de découverte musicale qui s'appelle Inclusique. Vous écrivez tous les queues en K, Inclusique. Et là, vous tombez, tous les jours, tu mets des nouveautés quasiment. Hein.
5: Ouais, quasiment.
2: Voilà, c'est bien, ça plaît à l'algorithme et aussi au public, évidemment, parce qu'on adore découvrir de nouveaux artistes. Mais là, c'est un souvenir, et ben merci pour le souvenir, Gwen.
5: Avec un grand plaisir.
2: On t'embrasse, voici la femme sur

0: quelque part entre Hawaï et Biarritz. On était sur la planche avec La Femme. 6 albums en tout dans leur discographie, mais c'est vrai que ils n'ont jamais atteint le côté fou et l'effet de surprise de leur premier album que je continue à vous recommander 13 ans plus tard, Psycho Tropical Berlin. Si vous voulez retrouver un petit peu de la folie de La Femme en concert, eh bien allez voir Marlon Manier, ex La Femme, donc désormais en solo. Il sera en concert aux Nuits des Guitares de Beaulieu-sur-Mer, un joli festival, le 3 juillet. Il sera aussi au Midi Festival de hier, le 25 juillet.
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0: Et c'est Laurent maintenant qui prend la programmation musicale de l'émission en main. Salut Laurent.
2: Bonjour Émilie.
0: Bienvenue. Oui. Comment ça va Laurent?
2: Ça va bien, ça va bien. Tu veux me dire que je ramenais toujours un petit peu autour des années 70, 70.
0: Oui, alors c'est vrai que, alors on a des auditrices et des auditeurs qui passent une fois le dimanche et puis on les entend plus jamais. Après, on en a qui deviennent des réguliers. Et je sens bien que chacun a sa petite marotte. Et effectivement, Laurent, qui passe pas mal de dimanches avec nous ces temps-ci, les années 60, en même temps... Laurent, on va pas se mentir, ce qui est sorti dans les années 60 et qu'on écoute encore aujourd'hui, 60 ans plus tard donc, il y a forcément, voilà, c'est pas un hasard, c'est pas un accident, c'est qu'il y a eu de grandes chansons à cette époque-là, non?
2: Oui, oui, mais il y en a dans tous les temps, hein, d'ailleurs. Hein.
0: C'est vrai, donc, mais je sais pas, je me demande, tu sais, parfois j'écoute des chansons comme ça en 2026 et je me dis, tiens, qu'est-ce qu'on écoutera encore en 2086? Peut-être pas tout.
2: Non, mais on n'écoute pas tout de 60, des années 60.
0: C'est vrai, c'est
2: 70,
0: vrai.
2: 70, donc voilà.
0: Donc puis, les années 60, Laurent, et alors là, en plus, ce soir, tu nous offres une voix féminine absolument délicieuse. Révèle-nous le nom de la chanteuse, je te prie.
2: C'est Jessie Springfield. Oh. Effectivement, c'est elle que j'avais envie d'écouter, puisqu'on n'entend pas souvent à la radio.
0: Oui, c'est vrai.
2: Et elle a une voix merveilleuse, et je pensais que ça valait le coup. Alors, pour ça, j'avais proposé quelques chansons d'elle.
0: Ouais.
2: Et t'as choisi une en particulier, on dira après laquelle. Mais déjà, juste pour parler un peu de Dusty, c'était une chanteuse anglaise qui, dans les années 60, était un petit peu la reine de ce qu'on a appelé la Blue Eyed Soul, la soul chantée par des blancs.
0: Oui, alors j'ai joliment dit, hein, la soul aux yeux bleus, pour nous faire comprendre ouais. que, voilà, elle n'avait pas la peau noire puisqu'elle avait les yeux bleus.
2: Ouais. Voilà. Et là, Dusty, son fils était. Faisait une belle carrière dans ce genre, entre soul et pop. Et en 68, elle avait essayé de passer une marche supplémentaire en signant avec le label Atlantique, un label américain, qui a un très beau catalogue, en particulier de soul, mais aussi de rock et de musique de ce genre. Et pour cette signature, son premier album a été enregistré en novembre 68 à Memphis.
0: Oui, Memphis, Tennessee, sud des États-Unis. D'ailleurs, tu sais que moi, j'ai longtemps cru qu'elle était américaine, Dusty Springfield.
2: Parce que moi aussi.
0: Cet album, mais ouais, Dusty in Memphis, avec la pochette superbe, et c'est son album le plus connu. Et je me suis dit, bah ok, elle est à Memphis, elle est américaine. Eh ben non.
2: Eh ben ouais, voilà. Mais je me fais avoir à chaque fois, même maintenant que je le sais,
0: oui.
2: Je l'oublie. Parce que voilà.
0: Et alors la chanson que t'as choisie, enfin qu'on a choisie du coup, parce qu'effectivement il y avait une grande liste. C'est une chanson particulière, surtout pour le public français.
2: Ouais, parce que c'est un compositeur français.
0: Et ah oui.
2: Ce qui n'est pas super intuitif pour une musique ouais. de tout seul enregistrée à Memphis, mais c'est surtout la musique du film L'affaire Thomas Crown.
0: C'est
2: avec Steve McQueen et Faye Dunaway, qui était sorti en 68, juste un petit peu avant à l'été.
0: Voilà.
2: Et il y a une séquence
0: ah, oui.
2: fabuleuse, classique, justement avec la musique qu'on va écouter, où Steve McQueen est dans son planeur en train de voltiger dans les airs, et à terre, dans sa voiture, il y a Faye Dunaway qui le regarde. Et évidemment, il n'y a pas de dialogue, puisqu'ils sont chacun, un dans son planeur, l'autre dans sa voiture. Et cette musique est chorégraphiée, il y a juste la musique qui fait le son dans la scène.
0: C'est ça.
2: Et le réalisateur, Norman Jewison, avait monté cette scène-là sur Strawberry Fields Forever des Beatles. Mais évidemment, il n'avait pas gardé ça pour le film. Donc, il a demandé à Michel Legrand, qui faisait la musique du film, de refaire une musique pour cette séquence-là. Et cette séquence-là, ça s'appelle The Windmills of Your Mind.
0: Ouais.
2: En français, c'est devenu les moulins de mon cœur.
0: Oui, les moulins de mon cœur au lieu de les moulins de ton âme.
3: Mais bon, écoute.
2: Ça reste dans l'esprit pour une fois. Je veux dire, il y a eu pire comme traduction.
0: Ça nous va. Et puis la version est là, absolument magnifique, signée, chantée par Dusty Springfield. Mais vous pouvez aussi trouver une version chantée par Michel Legrand, The Windmills of Your Mind, Golden Globe de la meilleure chanson originale et Oscar de la meilleure chanson originale en 1969. On a été bavard avec Laurent, mais c'est pas grave. Voici Dusty Springfield. 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

0: Alors si vous tombez dans le vortex des reprises des Moulins de mon cœur, Windmills of Your Mind, vous en avez pour des heures, hein, puisqu'il y a la version de Dusty Springfield que vous venez d'entendre, choisie par Laurent, la version de Michel Legrand, et puis il y a Sting, il y a la chanteuse de Texas, il y a vraiment tout un tas de gens fabuleux qui ont chanté cette chanson. Alors bonne recherche les amis.
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0: Quittons les années 60 et rendez-vous en 1999, l'année où vous avez découvert Britney. Le tournant du siècle, comme on disait à l'époque, où on vendait encore des disques, hein, 115 millions d'albums vendus cette année-là en France. Et David Hallyday qui arrêtait pendant un temps d'être juste le fils de son père.

1999, c'est aussi l'année de la mort de Dusty Springfield, tiens, qu'on vient d'écouter. La mort de Stéphane Sirkis aussi, le frère jumeau de Nicolas d'Indochine. Et c'est également en 1999, la première édition du festival Solidays. C'est aussi un été où on a beaucoup chanté, beaucoup dansé avec des Toulousains de qualité. Voici

0: chemise et la bise à celles et ceux qui nous écoutent dans la région de Toulouse. Allez, restez bien dans le coin. Décibel continue les chansons préférées des auditrices et des auditeurs avec Sylvie, Claudine, Patricia et Roland. On va pas s'ennuyer.
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0: Un petit peu plus tard dans l'émission, on vous fera découvrir la toute nouvelle chanson de Zazie. Et puis on vous parlera aussi des grands concerts pour les 50 ans de carrière de Renaud qui ont eu lieu la semaine dernière. Pour le moment, c'est Sylvie qui nous écoute, mais elle aussi dans le sud, je crois d'ailleurs. Salut Sylvie.
4: Salut Vivi.
0: Oui, je parlais de Toulouse il n'y a pas longtemps. T'es d'où, toi?
4: Eh ben non, c'est vrai que tu penses chaque fois que je suis de Toulouse,
0: ça me déplairait pas,
4: mais j'habite vers Nantes en fait.
0: Donc c'est pas la première fois que je... Écoute, je dois avoir une copine qui s'appelle Sylvie à Toulouse et qui me manque. Je vois pas autrement. Je te jure. Alors Sylvie, ma nantaise. Donc, il y a un truc sur lequel je ne peux pas me tromper avec toi, c'est qu'à chaque fois que tu débarques ici un dimanche soir, c'est qu'il y a un dossier Julien Doré.
4: Voilà.
0: Ah voilà, ça. Je ne me trompe pas. Juju Doré, alors quelle est l'actu de Juju? Je crois qu'il faut réserver des places de ciné, c'est ça?
4: C'est ça, il faut réserver pour le 2 juillet. Bah écoute, c'est fait. Hein.
0: Oui, toi tu les as tes places, mais alors pour ceux qui n'y auraient pas pensé, on explique en gros, c'est le film de son concert, c'est le Pestacle.
4: C'est ça, c'est le Pestacle, a priori avec des petites surprises de ce qui se passe hors caméra. Enfin bon, a priori...
0: Il y aura de la coulisse.
4: Apparemment, oui. Il a dit il n'y a pas longtemps qu'il y aurait de belles surprises.
0: Ça, c'est top. Et puis, c'est vrai que le spectacle de Julien, évidemment, c'est des chansons et c'est ce qui se passe sur scène, mais il y avait énormément de choses qui se passaient au plafond, sur les côtés, dans les écrans géants et tout. Donc, c'est pas mal de le voir au cinéma, en vrai, pour pouvoir profiter de tout ce qu'il a prévu.
4: Exactement. Ouais, c'est vrai que ça va être une autre vision et je suis bien contente. J'ai hâte de découvrir ça.
0: Donc, séance unique le 2 juillet prochain. Mais par contre, c'est dans tout un tas de cinémas. Donc voilà, le ciné près de chez vous. Et sinon, vous faites 10 km de plus et a priori, vous trouverez un ciné qui fait ça. Ça m'a l'air d'être bien réparti partout en France. Voilà, pour le 2 juillet. Bon, très bien. Merci pour les actus dorés, ma chère Sylvie. Et alors, ton doré à toi ce soir, lequel allons-nous écouter?
4: Eh bien, écoute, j'ai choisi Barracuda.
0: Ah!
4: Barracuda, il met ses mots sur l'album Aimé, sur le devenir du climat, de la planète. C'est une très jolie balade, même si sur le fond, c'est vrai que il a eu envie de parler de ça avec un clip qui était magnifique, qui a été tourné dans la cour d'un château du Gard, avec un parterre d'enfants qui fait donc les chœurs,
0: mais
4: aussi
0: beau,
4: des pingouins. Enfin, c'est un très très joli clip. Si vous ne l'avez pas vu, vraiment c'est vraiment très très joli. Bon, comme souvent ce qu'il fait quand même.
0: Ah bon, c'est lui, tu trouves? C'est vrai. Et que quand certains vont aller à fond utiliser des mots terribles et on va les accuser d'éco-anxiété, là c'est pas le cas. Julien, il met toujours de la poésie et de la tendresse et de l'amour autour de ça, et c'est vrai que la présence des enfants est extrêmement réconfortante.
4: C'est ça. D'accord. Et puis, écoute, comme on a présenté, tu sais que tu n'ignores pas que je fais du théâtre et de la danse, et donc on a présenté il y a 15 jours notre comédie-ballet, et il y avait un tableau avec des enfants, avec cette musique, et en plus j'arrivais aux répétitions avec mon texte de théâtre signé par Julien Doré.
0: Oh, voilà.
4: Voilà, bon, j'ai crâné un peu, quoi.
0: Mais t'as raison, t'as le droit de faire ta crâneuse, Sylvie. Et en plus, tu nous fais profiter d'une très jolie chanson. Ça s'appelle Barracuda et c'est sur l'album Aimer. On l'écoute, Sylvie ?
4: On l'écoute, ça marche.
0: Merci beaucoup.
4: De rien.
0: À la prochaine. Salut.
4: Ouais, salut.

0: Barracuda de ce cher Julien Doré que vous pourrez voir au cinéma le 2 juillet, mais aussi sur une jolie sélection de festivals d'été.
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0: Zazie est de retour, alléluia! Elle a publié un joli message sur son compte Instagram pour annoncer la sortie de cette toute nouvelle chanson qui s'appelle Peu importe. Elle a écrit « En mai, on fait ce qu'il nous plaît et ce qui me plaît moi, c'est la musique. J'ai donc grand plaisir à vous annoncer que dans quelques dodos, puisque c'était il y a quelques jours, va sortir de mon petit cœur d'artiste chaud une chanson toute fraîche. J'ai un peu le trac, forcément, mais j'ai surtout très envie de savoir ce que vous en pensez. J'espère qu'elle vous plaira. Vous me direz. En attendant, je vous embrasse fort. Signé Zazie. C'est parti.

0: phrase. Et ça tombe bien, car c'est une passion que nous partageons avec Claudine, qui arrive maintenant. Bonsoir Claudine.
1: Bonsoir Émilie, ravie d'échanger avec vous.
0: Ah, moi aussi Claudine. On est d'accord, ce Michel Jonas, c'est quand même un trésor national.
1: C'est un magnifique artiste,
0: ouais.
1: Au répertoire très diversifié.
0: Oui, c'est vrai.
1: Voilà. C'est vrai. Et c'est vrai qu'on l'associe souvent au jazz, au blues.
0: Oui.
1: Et puis, finalement, on connaît peut-être un peu moins les chansons plus intimistes, plus personnelles qu'il a pu écrire, composer, chanter. Et notamment la chanson Voyageuse que j'ai redécouvert il n'y a pas très longtemps, triant des cassettes.
0: Ah, j'adore! Ah, mais c'est trop bien de faire ça. Mais oui, on retombe sur des chansons auxquelles on ne pensait plus.
1: Exactement. Et je l'ai réécoutée, la cassette fonctionnait impeccable. Voilà.
0: C'était quand même du bon matériel, hein. Ça, il n'y a rien à dire. Les cassettes, c'est fait pour durer.
1: Exactement. Et voilà, j'ai redécouvert cette chanson qui nous en transporte dans l'évasion, le mystère aussi. Enfin, oui. Elle est tout en délicatesse, cette chanson, j'ai trouvé. Et voilà, ça m'a rappelé tous mes souvenirs de jeunesse.
0: Oh,
1: et où j'étais avec mes parents et mes sœurs. On voyageait beaucoup en train, puis plus tard avec mes amis de jeunesse.
0: Ouais.
1: Voilà. Et je la dédie, cette chanson, à ma fille Claire, qui est une belle et grande voyageuse des temps modernes.
0: Ah, donc cette chanson parle d'elle. Alors, voyageuse, c'est Claire.
1: Voilà, c'est Claire, en quelque sorte, que j'ai retrouvée dans cette magnifique chanson de Michel Jonas.
0: Alors, c'est une chanson qui date du milieu des années 70, sur l'album « Changez tout », son deuxième album. Hein, donc, il est vraiment au début de sa carrière. Et pourtant, c'est déjà du Jonas. Mais ça, c'est sa patte. Et vraiment, Claudine, c'est une super bonne idée d'écouter cette chanson qui ne passe jamais à la radio. Alors, si vous le voulez, on y va maintenant.
1: Eh bien,
0: allons-y. Allez, on part en voyage. Voyageuse, Michel Jonas. Et merci beaucoup, Claudine. À bientôt.

0: Tout, un gros tube de Jonas, et c'est aussi sur cet album-là où il y avait les merveilleuses Vacances au bord de la mer. Si vous avez envie d'aller applaudir Michel Jonas, j'aime bien, c'est un peu comme Bob Dylan, il est toujours un peu en tournée. Alors parfois il y a 50 dates dans l'année, parfois il y en a 5-6, mais en tout cas il y a toujours moyen d'aller applaudir Michel Jonas. Il sera au festival Jazz Opale le 19 juin, rendez-vous aux Francofolies de Spa, allez faire un petit tour en Belgique, il y sera le même soir qu'Alain Chamfort, belle soirée française pour ce festival belge, ça sera le 22 juillet, et puis Michel Jonas en 2027 avec Jean-Yves D'Angelo, ce sera le 30 janvier à Paris aux Folies Bergères.
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0: Alors, c'est la loi du genre, hein. Quand on fait des émissions avec des auditrices et des auditeurs, et ben parfois les auditrices et les auditeurs, on n'arrive pas à les avoir au téléphone au moment où on a besoin d'entendre leur jolie voix. Et c'est le cas de Patricia. Patricia qui nous avait écrit en nous disant « Ce serait vachement bien d'écouter Richard Ashcroft ». Alors oui, c'est vrai que les chanteurs anglais sont pas forcément les plus représentés dans cette émission. Or, on a beaucoup d'amour pour eux, évidemment. Richard Ashcroft, c'est le chanteur d'un groupe et d'une chanson, notamment, que vous connaissez forcément, un tube emblématique des années 90. Richard Ashcroft, c'est le chanteur de The Verve. Et le tube, c'est Bittersweet Symphony.

1997, The Verve, Bittersweet Symphony, qui utilise un sample d'une version de 1965 de la chanson The Last Time des Rolling Stones, une version orchestrale, orchestrée donc par Andrew Oldham. Et voilà, ça avait fait un petit scandale à l'époque, parce que bon, c'était pas un sample nickel, nickel. Mais voilà, ça s'est réglé évidemment avec les années. The Verve, donc, ce groupe a un chanteur qui s'appelle Richard Ashcroft et qui est toujours très, très, très aimé au Royaume-Uni. C'est lui qui a fait toutes les premières parties de la tournée de reformation de Oasis, les frères Gallagher. Donc évidemment, il est remonté un petit peu dans le star system, ce Richard Ashcroft. Il va avoir 55 ans cette année. Et écoutez, pour un gars qui se l'est bien collé pendant les années 90, il a plutôt bonne mine. Et notre Patricia, qu'on n'arrive toujours pas à joindre. Non, ça ne marche pas ce soir avec Patricia. Donc elle avait choisi pour vous une chanson d'un album solo de Richard Ashcroft. Très jolie chanson qui s'appelle Song for the Lovers. C'est absolument magnifique et c'est tiré du premier album solo de Richard Ashcroft, Alone with Everybody, tout seul avec tout le monde. C'est l'an 2000 et c'est toujours absolument magnifique. Richard Ashcroft. Merci Patricia.

0: Richard Ashcroft, le chanteur du groupe The Verve. À l'instant, Song for the Lovers. Ah, je vous envie, si vous la connaissiez pas, vous venez d'avoir, je pense, un petit choc esthétique extrêmement plaisant. Richie, comme on l'appelle là-bas, sera en concert le 24 juin prochain au Zénith de Paris. Concert unique en France. Je suis désolée, j'adorerais vous annoncer une tournée, mais ce serait un mensonge.
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0: Et ici, on ne ment pas. On peut, par exemple, vous certifier que les concerts donnés au Zénith de Paris, les trois concerts donnés au Zénith de Paris pour les 50 ans de carrière de Renaud, étaient formidables. Comment on le sait? Parce que Franck, que vous avez d'ailleurs régulièrement au téléphone, si vous participez à Décibel, il y était. Et donc, il nous a dit que c'était fabuleux, qu'il y avait du son, il y avait de la lumière, il y avait des images, il y avait une belle ambiance, un public absolument heureux, et une liste d'invités qui était, écoutez, celle qui était annoncée. Alors que parfois, on nous ment, justement, on nous dit « Ah, mais il y a plein d'invités !» Et puis, total, il y a trois mecs de The Voice. Non, là, c'était vraiment classe. Il y avait Olivia Ruiz, Gauvin Cerce, il y avait Pascal Obispo, les Souchons, père et fils, Élodie Frégé, Francis Cabrel, Kali, etc., etc. Et quand je dis « etc., etc. », le premier « etc. », c'est Axel Red, et le deuxième « etc. », c'est Jean-Louis Aubert. Donc, c'est vous dire le parterre de stars qui était là pour rendre hommage à Renaud. Renaud qui était sur scène et qui participait. Il n'était pas simplement spectateur de ce concert hommage. Il a participé. Bref, c'était tellement bien que la chaîne de télévision publique France 4 a annoncé que le concert avait été filmé et qu'il serait diffusé pour tout le monde après les grandes vacances. Voilà, à la rentrée de septembre. Alors, vous entendrez des choses formidables.
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0: Vos chansons préférées de Renaud, j'ai enquêté, il y a dans mon HLM, il y a aussi ces chansons plus personnelles et plus tragiques aussi, comme cet hommage à Coluche.

0: Les 50 ans de carrière de Renault, c'est quelque chose. Alors je vous propose de fêter ça en écoutant Laisse Béton sur l'album du même nom. On est en 1977.
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0: c'est vraiment génial, les chansons de Renaud. Là, j'allais dire, on peut en faire un film, mais même plus, on pourrait en faire une saison, une série, vous savez, plein d'épisodes, quoi. Laisse-béton, c'était trop délicieux. Et le concert, donc, des 50 ans de carrière de Renaud sera à voir à la télé sur France 4 au mois de septembre.
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0: Alors tout à l'heure, je mettais la pression à Gwen en lui disant « Attention, c'est toi qui choisis la première chanson, si les gens zappent, c'est de ta faute. » Mais je pourrais mettre aussi une drôle de pression sur les épaules de Roland, qui a la lourde tâche de choisir la dernière chanson de l'émission. La dernière impression, c'est un petit peu comme le petit café et la mignardise au restaurant. Hein. Si ça, c'est pas bien, les gens s'en souviendront. Bonsoir Roland, ça va ?
2: Bonsoir Émilie, comment vas-tu? On se un beau dimanche, du mois d'août presque, hein, parce que la chaleur est revenue.
0: Ah bah oui, chez toi évidemment. Où est-ce que tu habites déjà, Roland?
2: À Agen. Bordeaux et Toulouse.
0: Bah oui, évidemment que chez toi.
2: Avec l'accent du sud.
0: Au mois de mai, c'est comme chez nous au mois d'août, oui, c'est à peu près ça. Alors, mon cher Roland, la dernière chanson de l'émission ce soir, c'est une chanson américaine.
2: Exactement. J'aime tellement la pop américaine et le groove de la musique noire américaine, black pour faire moderne.
0: Oui, pour faire bilingue. Exactement.
2: Et donc, et cette chanson, c'est en fait c'est l'un des premiers tubes de la sœur de mon idole de toujours, depuis que j'étais tout petit, c'est la sœur de Michael Jackson, c'est Janet Jackson.
0: Ah, Janet, elle est sortie.
2: Jackson, oui,
0: Janet
2: Jackson. Et c'est son premier tube, et quel tube! Et pour te dire une petite anecdote rapide, oui. J'avais un Walkman à l'époque, je le mettais à fond dans mes oreilles, j'ai failli me cramer les tympans avec ce titre-là, de Janet Jackson, Nest. Où elle dénonce le harcèlement de rue et toutes ces choses-là, qui ne date pas d'hier, malheureusement, mais on a fait un tube extraordinaire, un tube digne de Bidit ou de Bad.
0: Ah oui, carrément. Ouais, toi, tu la mets au niveau du frangin Michael sur.
2: Ah oui, je la mets totalement au niveau, et d'autant plus que Janet et Michael Jackson étaient très. Complice dans la vie, et lorsque son grand frère est mort, pour elle ça a été vraiment un désastre, quoi. Mais pour tous ses grands fans également, tout comme moi, mais c'est vraiment quelque chose qui fait danser, et moi comme tu sais, j'aime tellement faire danser tes auditrices et auditeurs que je n'ai pas hésité à sortir ce tube du grenier.
0: Alors, c'est parti, c'est la dernière chanson de l'émission. Et oui, la dernière impression sera excellente grâce à Nasty. On est en 1986 avec Janet Jackson. Roland, tu danses et nous aussi, ok?
2: Je danse avec tout le monde. Allez, tout le monde danse. Allons-y.

0: Nasty, c'était sur le troisième album de Janet Jackson en 1986. Le disque s'appelait Control. Et Décibel, c'est terminé pour ce soir. Merci à l'équipe de l'émission, Iris Guitoni, Sarah Bécard, Elodie Biancamaria, Yanis Kalem et Franck Moilier. Je vous retrouve demain à 20h pour un Décibel forcément délicieux avec Pascal Obispo qui vient de sortir son nouvel album Héritage numéro 2.
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2: Julie Hallyday, que je t'aime, la chanson préférée de Nicoletta.
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0: Santa est la nouvelle figure de proue de la chanson française. Mais l'un de ses titres les plus marquants, La Différence, a bien failli ne jamais exister.
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0: La chanteuse a écrit ce morceau à la toute dernière minute, la veille seulement du rendu final des maquettes à son équipe. Alors qu'elle peinait à boucler son projet, ce texte sur l'altérité et la résistance est apparu comme une évidence. C'est d'ailleurs l'unique chanson de l'album où elle s'adresse directement à l'autre en utilisant le « tu », marquant une rupture avec ses textes plus solitaires. 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
1: Originaire de Brest, Michaël Guérand a forgé sa plume et son identité de café-concert en festival. Amoureux de la scène et des mots, il nous offre ici un premier extrait de son nouvel album, Vu comme ça.

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0: En 1998, l'hymne de nos campagnes de trio devient le premier grand tube écologiste français.
1: Si tu es né dans une cité HLM,
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3: ce poème,
2: Johan Guérin.
0: La chanson naît d'un simple coup de blues. Le chanteur Gizmo, coincé au quatrième étage de sa tour HLM à Cachan, en région parisienne, regrette la Bretagne de sa mère. Entre deux souvenirs de béton et de grand air, les accords tombent. Le groupe l'enregistre avec des moyens dérisoires, ce qui donne ce son brut et organique si reconnaissable.
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1: Plus qu'un morceau militant, c'est une chanson autobiographique. Gizmo y glisse les inquiétudes de l'époque, la déforestation en Amazonie et la qualité de l'air. Un cri du cœur qui résonne encore aujourd'hui. 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
1: Michel Sardou, La maladie d'amour, la chanson préférée de Dany Briand.
3: J'ai découvert, je devais avoir 7 ou 8 ans, et j'essayais de recopier les textes, donc je prenais le 45 tours et je remettais le saphir tout le temps pour essayer de copier le texte, et je la chantais à ma mère, et j'adore cette chanson, elle est sublime d'émotion. J'aime beaucoup parce que vocalement, je crois que c'est très très puissant ce qu'il fait. C'est une voix incomparable. C'est quelqu'un qui est vraiment le chanteur modèle des années 70 à aujourd'hui. Je pense que c'est le plus grand.
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2: Clac, ça va rerouler.
3: Le jour où je suis monté sur un skate, pour moi, c'est le jour de ma naissance. Donc, j'avais 6 ans. Je me suis dit très rapidement, ouais, vers 15-16 ans, je veux faire ça toute ma vie, quoi, en fait.
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3: Je suis Thierry Mondamer, j'ai 53 ans, j'habite à Chambray-les-Tours et je skate depuis plus de 47 ans.
5: Cheveux longs, t-shirt ample et le skate, bien sûr. Thierry est d'ailleurs assis dessus quand on se rencontre dans son terrain de jeu.
3: Ça m'a même servi d'oreiller. Quand j'avais 20 ans, j'ai fait un road trip dans toute l'Europe, en fait, pendant 3 mois. Bah, déjà pour être sûr de pas se le faire voler.
5: À 6 ans, qui est-ce qui vous a mis sur cette planche?
3: Je m'en rappelle comme c'était hier, c'était le 1er juillet 1978. Aujourd'hui, dans les cours d'école, il y a des draisiennes, des trottinettes. À l'époque, il y avait des skates. Il y avait la descente du collège qui donnait sur l'école primaire, avec un grand virage et un espèce de talus en herbe. Mais 9 fois sur 10, on tombait dans le talus, quoi. En fait, c'est un sentiment de liberté qui est très, très important avec le skate. Alors, bien sûr, il y a le côté glisse et puis l'air, voilà, qui passe dans les cheveux. En fait, dans le skate, ce qui est intéressant, c'est que c'est un des rares sports qui offre ça. Il y a tellement de disciplines, même sans être bon techniquement, etc., vous pouvez trouver du plaisir.
5: Le plaisir avec la sensation et tous les à côté, les copains, la liberté, la musique.
3: Plutôt hardcore, fusion, c'est par exemple des groupes comme Nirvana, des choses comme ça, quoi. Il y a tout ce qui est rock californien, il va y avoir de la fusion comme les Red Hot Chili Peppers, voilà, il y a plein de choses comme ça. J'ai une vraie culture dans le skate. Hein. Le chanteur des Red Hot, donc Anthony Kiedis, il a skaté. Moi, j'ai eu la chance de skater avec lui.
5: C'est vrai?
3: Oui, c'est vrai. Bah oui, moi j'ai commencé en 78, donc j'ai évolué avec mon temps, quoi.
5: S'évader sur quatre roues, ici ou à l'autre bout du monde, c'est aussi une histoire de spot. Et ça, c'est la chasse au trésor de Thierry, trouver à chaque fois les meilleurs spots.
3: On en découvre tout le temps, là je viens d'en découvrir un dimanche, qui reprend exactement ce qui se fait dans un skatepark aujourd'hui en partie. Ça c'est rare de trouver ça dans la région, voilà. Ça fait 2 jours que j'y pense.
5: C'est comme les champignons, il ne nous dira pas où c'est, que ce soit ici en Touraine ou à l'étranger.
3: Beaucoup, puisqu'il y a quelques années, je partais le vendredi et j'allais un week-end en Espagne. Je revenais dans la nuit du dimanche au lundi, voire des fois je dormais devant le parking où je travaillais. Et la même chose le week-end d'après, mais ce coup-ci c'était pas en Espagne, c'était en Allemagne par exemple.
5: Complètement mordu, le skater, vous l'avez compris, toutes ses activités c'est à retrouver sur skateboard.bitterworld.fr. Peu importe votre âge, vous pouvez essayer cette discipline. Avec lui, ça se passera comme sur des roulettes.
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6: Enchanté.
7: Ah, vous inquiétez pas, j'ai un gros chien, mais il est très peureux.
6: D'accord. C'est quelle race?
7: C'est un Beauceron.
6: Ah oui.
7: Oui, c'est un gros morceau. Chien, oui. Allez-y.
6: On peut lui dire bonjour quand même?
7: Oh, il a un peu... mais je pense pas.
6: Comment s'appelle-t-il?
7: Okis. Il a lui aussi, il a un prénom arménien.
6: Même le chien a un prénom arménien.
7: Ouais.
6: C'est
7: ouais.
6: Rigolo.
7: Ouais. Asseyez-vous.
6: Claudine Katcha Dorian, merci de nous accueillir chez vous. Vous êtes totalement imprégnée par l'histoire de vos grands-parents qui ont fui le génocide.
7: Oui, tout à fait. On a vécu à Marseille et j'ai vécu avec mes grands-parents. Donc je les ai vus et j'ai vu leur souffrance aussi. Ils sont arrivés à Marseille, on les a mis dans les quartiers nord. Et donc mon grand-père avait construit sa maison. Et je voyais ces gens qui ne parlaient pas français, bien sûr, puisqu'ils venaient d'arriver, qui étaient toujours malheureux et qui parlaient entre eux et qui étaient tristes et qui pleuraient. Je me disais, mais qu'est-ce qu'ils ont, tous ces vieux, à pleurer tout le temps comme ça? Et c'est vrai que quand on m'a expliqué, beaucoup plus tard, j'ai compris qu'il y avait eu un problème. Et je me suis effectivement imprégnée de ce génocide qui est devenu mon génocide, en fait, comme tous les Arméniens de la diaspora, je pense.
6: Ça vous a marqué? Vous étiez gamine?
7: Oui, j'étais gamine parce que j'étais à Marseille et dans les premières années... nous, gamins, on s'amusait, mais on les voyait quand même. Et il y avait le prêtre arménien qui venait régulièrement. On nous a pas expliqué, comme si on avait un peu honte de ce qui s'était passé. Un peu comme les Juifs, quand ils sont revenus des camps, ils voulaient pas en parler. Les grands-parents, notamment, qui l'avaient subi, ne voulaient pas en parler.
6: Comment s'appelaient vos grands-parents?
7: Alors, mon grand-père s'appelait Stéphane et ma grand-mère Vartoui.
6: Et donc, ils sont arrivés en France en quelle année?
7: Alors, ils sont partis en 1915, mais ils sont passés par Constantinople. Et ils ont atterri en Bulgarie. D'où là, j'ai eu deux oncles qui sont nés en Bulgarie. Et comme j'avais de la famille qui était partie à New York, on leur a donné un peu d'argent pour qu'ils viennent en France. Ils sont arrivés en 23-24 en France, à Marseille, en fait.
6: Ils ont vécu donc plusieurs mois dans des camps, peut-être ?
7: Oui, il y avait le camp Odo à Marseille. Et le camp Odo à Marseille, c'était le camp vraiment où on mettait les Arméniens. Et après, on leur a donné une terre à Marseille, dans les quartiers nord. Et là, mon grand-père a construit la maison.
6: Ils avaient donc un statut de réfugiés.
7: Oui, tout à fait. Ils sont passés par l'OFPRA. Mes grands-parents n'ont jamais obtenu la nationalité française, même s'ils l'avaient demandé.
6: Il y a un titre de Charles Aznavour qui vous plaît particulièrement. Qu'est-ce que vous aimez dans ce titre ?
7: C'est toute cette tristesse qui est décrite et que moi, je ressens à chaque fois que j'écoute cette chanson. Et c'est pour ça que tous les 24 avril, sur la place d'Arménie, on écoute cette chanson, parce que je pense qu'elle est le reflet de ce qu'a vécu tout le peuple arménien en 1915, en fait.
6: Vous la connaissez ? Vous connaissez les paroles ?
7: Je la connais par cœur, mais je ne vais pas vous la chanter.
6: quelques mots ?
7: Je vous laisse écouter la chanson, je préfère.
0: Le

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1: Bonjour Médéric Esquisserus.
2: Bonjour Philippe, bonjour à tous.
1: Notre linguiste marseillais, vous m'inquiétez, Médéric, vous avez un drôle de regard inquisiteur ce matin là.
2: Inquisiteur ?
1: Ouais, un petit peu, oui.
2: Mais confesseur peut-être. Ah. Je vais commencer par une question. Mmh. Êtes-vous capable de résister à la tentation ? Attendez. Mmh. Est-ce que vous êtes capable de résister à, je sais pas moi, un bon aioli provençal?
1: Ah, c'est difficile.
2: L'aioli complet, hein.
1: Ouais.
2: Avec tous les légumes, la morue, et gras d'ail dans la sauce. Ah. Moi non, j'avoue. Est-ce que vous êtes capable de résister à une daube qui a mijoté pendant des heures qui embaume la maison?
1: Ah, c'est compliqué.
2: À un morceau de gâteau des rois aux fruits confits bien pégueux. Ouais. Êtes-vous capable de résister, ça je sais que non, à un chichi fraîchi, tout chaud et bien sucré? Et voilà. Alors, je parle que des désirs gustatifs, que du plaisir de la chair, car je pourrais aussi vous poser des questions sur les plaisirs de la chair et vous interroger sur votre capacité à résister à la tentation. Mais ce n'est pas mon rôle. Je ne suis ni confiseur, ni confesseur. En revanche, certains en entendent de belles. La semaine dernière, plusieurs temps forts religieux ont commencé, le ramadan pour les musulmans, mais aussi le carême pour les chrétiens. C'est dans ce cadre que l'on m'a envoyé un lien vers le podcast Carême dans la ville, réalisé par des dominicains, avec l'épisode du 22 février, au titre forcément alléchant, Confession marseillaise. Et je n'ai pas résisté à la tentation, j'ai écouté. Et vous aussi, vous allez écouter. C'est le frère Clément Binachon, du couvent de Saint-Lazare à Marseille, qui parle. Et voilà cette drôle de confession marseillaise, avec l'accent, ou pas.
3: Confession marseillaise. Après avoir jeûné 40 jours et 40 nuits, Jésus eut faim. Matthieu, chapitre 1, verset 2. Marseille, il y a quelques années, dans un confessionnal. Bénissez-moi mon père parce que j'ai péché. Je dois vous confesser, mon père, que j'ai peur que d'avoir été infidèle. C'était la semaine passée. Je prenais mon café tranquille à mon poste habituel en terrasse au-dessus de la plage des Catalans. Et là, il y a une petite que le bon Dieu avait drôlement bien proportionné, qui a eu la mauvaise idée que d'aller piquer une tête là, sous mes yeux. Eh bien, je ne vous cache pas que ce spectacle m'a un peu émotionné. Et c'est ça que je voudrais confesser. Vous me pardonnerez cet exemple pagnolesque, mais il me semble éclairer une confusion courante.
2: Ah, la petite des Catalans. Alors voilà, oui, je vous résume l'essentiel de cet épisode. Ce n'est pas un péché que d'éprouver la tentation, le désir, l'envie, et tant que vous n'y succombez pas. Bon, on en parle de l'accent. Mmh. On sent que frère Binachon essaie d'imiter l'accent marseillais, mais sans se lâcher totalement. Ça donne l'accent, avouons-le, très bizarre, hein, une imitation pas trop réussie, mais il faut savoir faire preuve de clémence, et donc on pardonne volontiers à frère Clément Binachon. Vous remarquerez qu'il est resté sobre. Hein. Il aurait pu se laisser aller à répéter ce que l'on peut entendre, hein. Souvent de très mauvais goût, voire très sexiste. Hein. Ça peut aller de « Oh, vé la petite comme elle est charmante, Fada !» à « Ting comme elle est bonasse !» en passant par « Oh, elle est bien tankée, celle-là hein. !» Voire, en mode chanson, hein, « Il y a une petite, la belle de mai, coquin de sort, qu'elle me plaît !» Ou « Il y a une petite au catalan, hein, vous pouvez faire ça aussi. » Et ça peut marcher dans plein de sens. Hein. Des filles qui parlent de mecs, des mecs qui parlent de mecs, des filles qui parlent de filles, chacun s'y retrouvera. Mm-hmm. Merci à Sophie pour l'envoi de ce podcast et le bonjour à toutes les femmes folles à la messe, comme le disait Rabelais. Bon carême à toutes et tous, Ramadan Mabrouk si c'est le cas, et méfie à la tentation, ouais. Espenché. Oui, pécho, c'est péché.
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1: Nous l'avions déjà reçue dans Toujours à la page en tant que romancière. La romanaise Magali Milot est de retour dans les librairies, mais cette fois en tant que médecin. Le métier qu'elle a exercé passionnellement jusqu'à un burn-out en blouse blanche. C'est d'ailleurs le titre qu'elle a choisi pour ce témoignage qui paraît chez l'Archipel. Mon burn-out en blouse blanche. Un livre qui commence le jour où Magali échappe de peu à la mort au volant parce que son cœur déclenche au milieu de nulle part une crise de tachycardie. Et ce n'était pas le premier symptôme, il y avait eu des bronchites à répétition, l'eczéma et même l'apparition d'un foyer d'endométriose. Et bien sûr, la course contre le temps pour s'occuper de ses enfants, recevoir ses 40 patients par jour, les ruminations nocturnes, la boule au ventre le jour. Et il y a aussi eu le déni, un refus de voir qu'il était urgent qu'elle arrête. Même cet accident, évité de justesse, n'aura pas su lui mettre les points sur les i. Pourquoi, Magali Milot?
2: Je ne sais pas exactement, mais c'est vrai que j'avais beaucoup de culpabilité à m'arrêter par rapport aux patients, par rapport à ma famille. Dans nos études, on ne nous apprend pas à prendre soin de nous. On nous apprend à toujours être là, toujours travailler, voilà, faire plus. Et puis, bah, en tant que femme, bah, j'allais dire qu'on est un peu des rocs, on est... Voilà, on est les piliers et oui, je me disais, il faut que je tienne, quoi. Il faut tenir.
1: Et vous aviez des reproches qui vous étaient faits dans le cadre familial, effectivement. Comment vous les expliquez?
2: Ben, je pense que c'est pas compris ce qu'on vit quand on est en burn-out. Et voilà, et peut-être que l'entourage a besoin de savoir que c'est pas quelque chose qu'on ne veut plus faire, c'est juste qu'on peut plus parce qu'on n'a pas assez d'énergie. Donc je pense que c'est pas compris.
1: Pas compris non plus par une partie du corps médical, parce que vous avez quelques consultations qui sont quand même assez violentes.
2: Oui, les médecins ne m'écoutaient pas vraiment. En tout cas, certains que j'ai vus. C'était assez compliqué, ça, pour moi.
1: Qui a été ou quelle a été la première personne ou le premier moment qui vous a autorisé à vous dire, là, je vis quelque chose et c'est légitime de dire stop?
2: Alors, la première personne, ça a été quand même la psychologue qui m'a suivie. Mais au début, c'est pareil, je voulais pas croire à ce qu'elle me disait. Elle m'a vraiment dit, c'est un burn-out, etc. Il va falloir du temps. Mais moi, j'étais encore dans le déni, en me disant, non, mais c'est trop long. Elle me parle d'un an et demi de repos. Moi, j'ai envie de reprendre et je vais reprendre bien plus vite.
1: Écrire ce livre, pour vous, c'était un bilan, c'était un message? Comment est-ce que vous l'avez abordé?
2: Pour moi, c'est plus un message, en fait. C'est plus pour aider les gens qui sont en burn-out, mais aussi les proches. Après, c'était aussi alerter, parce qu'il y a beaucoup de burn-out en ce moment, dans toutes les professions, mais le milieu médical est quand même bien impacté. Le système médical actuellement, je vais dire, il est plus performant, parce que chaque médecin a trop de patients, comme je le mets à la fin. La patientèle a augmenté de 1/5 par médecin. C'est très compliqué. Donc c'est pour ça qu'il y a des médecins qui tombent, j'allais dire, malades de plus en plus. Moi, je dirais ce qui est essentiel par rapport aux professions médicales, aux médecins, c'est prendre soin de soi pour pouvoir ensuite redonner aux autres. Et puis après, même pour la plupart des personnes, essayer toujours de se ramener un peu à soi et à quels sont mes besoins, quelles sont mes limites, et j'ai le droit de dire non pour certaines choses pour pouvoir me préserver ma santé.
1: Magali Milot a vécu 3 ans de descente aux enfers et a mis 3 ans à se reconstruire grâce au repos, à la méditation, à la danse, à l'écriture. Grâce à un recentrage sur elle-même et une remise en question profonde de son mode de vie. Elle délivre un témoignage touchant et un message indispensable dans « Mon burn-out en blouse blanche » paru chez l'Archipel.
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3: Perpignan abrite un petit bijou souvent méconnu des visiteurs, le musée Puig, dédié aux monnaies et aux médailles. Installé dans la belle villa des Tilleuls, ce musée offre un voyage dans l'histoire de la numismatique.
4: Alors, on est à la villa des Tilleuls, avenue de Grande-Bretagne, au 42. C'est une villa qui abrite actuellement une bibliothèque, mais surtout un musée très méconnu des Perpignanais, malheureusement.
3: Et vous, Sabine, vous êtes la directrice de ce fameux musée, qui est le musée dit Puig.
4: Le musée des monnaies et médailles. Joseph Puig. Alors Joseph Puig était un Perpignanais d'origine qui a trouvé sa première monnaie à l'âge de 14 ans, ce qui a déclenché une immense passion pour la numismatique qui a tout légué à la ville de Perpignan. pour faire ce musée-là.
1: Il faut dire que cette villa, elle est majestueuse et elle est magnifique.
4: Tout à fait. Alors, c'est une villa Petersen, donc construite en 1907.
1: Ce monsieur Puig, il faisait quoi ?
4: Il était mercier. Il était mercier, il a fait fortune à Paris. Il a eu la chance aussi d'épouser une femme très riche, donc ça aide.
1: Une catalane ?
4: Une catalane de Saint-Laurent-de-la-Salanque. Dans toute sa vie, il a collectionné des monnaies.
1: On va rentrer dans le musée ?
4: Allez, on rentre.
1: Alors Sabine, nous voici à l'intérieur du musée, au deuxième étage de cette villa des Tilleuls.
4: Alors ici, vous êtes vraiment au cœur du musée, avec un couloir pour les expos temporaires et une salle d'exposition permanente.
1: Et depuis cette salle d'exposition permanente, on a vu sur la fameuse avenue Grande-Bretagne.
4: C'est ça.
1: Alors, nous avons devant nous, sous vitrine, ces fameuses pièces de collection.
4: Petite partie, puisqu'il y a moins de 1% qui est exposé, sachant que la collection actuellement se compose à peu près de 50 000 monnaies et médailles.
1: C'est, paraît-il, le troisième musée de monnaie de France ici.
4: Oui, après Paris, donc deux grandes collections à Paris, celle du cabinet des médailles et celle de la monnaie de Paris.
1: Quelles sont les premières pièces que vous montrez en général lors des visites ?
4: Alors, on commence par la naissance de la monnaie, comme ça, qui ne dira rien à personne. Mais si je vous parle de Crésus, ça vous dit quelque chose ?
1: Ah, c'est une expression bien connue, hein, riche oui, comme Crésus.
4: Oui, oui. Donc, nous avons cette première monnaie, qui est une monnaie de Crésus.
1: Elle est où ?
4: Là-bas, voilà.
1: Ah, c'est ce petit bout de métal.
4: Ce petit bout de métal, oui, de l'argent, qui représente un lion et un taureau affrontés.
1: Et ça, ça date de quand ?
4: 6e siècle avant Jésus-Christ.
1: Ça a été retrouvé où ?
4: Alors, on ne sait pas. Malheureusement, on ne sait pas. Puig a dû l'acheter.
1: Et de Crésus, on peut passer peut-être aux monnaies catalanes ?
4: Allez, aux monnaies catalanes. Avec, en particulier, la première monnaie. T'as trouvé Joseph Puig ? Alors, c'est une toute petite monnaie qui est celle-là.
1: Quelle est la caractéristique de cette monnaie ?
4: Alors, cette monnaie est une monnaie catalane, frappée à Barcelone par le roi. Voilà, c'est une des premières monnaies catalanes, vraiment.
1: Et elle a été trouvée où, cette monnaie ?
4: Alors, elle a été trouvée dans une vigne sur la route de Canet.
1: Sabine, est-ce qu'il y a eu une monnaie ici, dans les Pyrénées-Orientales ?
4: Toutes ces monnaies-là, que vous avez exposées ici, ont été frappées à Perpignan.
1: C'est-à-dire qu'il y avait une fabrique ici de monnaie ?
4: Oui, un atelier monétaire. Même plusieurs, il y en a eu. Il y a des rues qui portent encore la trace de ces ateliers. Rue Petite la Monnaie, rue Grande de la Monnaie. Donc c'était le lieu où on fabriquait les monnaies à Perpignan.
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5: Direction le sud Mayenne, Biernay-les-Villages, où je vous emmène au Mixelli. C'est un restaurant qui propose un menu ouvrier le midi. Et c'est le gérant qui m'accueille avec un carnet à la main.
6: Eh oui, bonjour à tous. Le petit carnet pour prendre les petites commandes pour ce midi.
5: Alors, qu'est-ce que vous notez sur ce carnet ?
6: Alors, comme il y a deux choix pour ce midi, poisson ou viande, donc on fait des petits bons, comme ça, ça se passe très très bien, quoi.
5: Donc vous, c'est Mickaël, et si ça s'appelle le Mixelli, c'est parce qu'il y a une deuxième personne, évidemment, dans l'aventure.
6: Voilà, ma femme, Céline, donc Mick et Céline, Mixelli.
5: Alors, on va s'avancer dans la salle. Vous avez une petite place pour moi, pour
6: ouais,
5: ce midi, évidemment.
6: Pas de problème, on va vous trouver ça, il n'y a pas de souci.
5: Alors, je vois qu'il y a des tables qui sont dressées.
6: Voilà.
5: Et puis alors, attendez, je vois une collection de véhicules miniatures également. Alors ça, c'est une passion qui vient de
6: vous. Ouais, alors ça, c'est une grosse passion depuis tout petit, puis très mordu des années 50-60. Donc, comme on est toujours au boulot quasiment, la déco est là, quoi. Donc, on adore aller travailler et on vit dans son quotidien, quoi.
5: Vous en faites profiter tout le monde, en fait. Il y en a combien, là, de véhicules ? C'est impressionnant.
6: Ouais, là, les petites, à une dizaine près, il y en a 600, quoi.
5: 600 petits véhicules. Ouais. On a aussi des plaques émaillées. Voilà. Franchement, il y a de la déco partout, en fait.
6: Ouais, là, on tripe à fond dans les années 50 et les gens aiment beaucoup parce qu'ils ne s'attendent pas à voir ça du tout ici. Donc, ça rappelle beaucoup de souvenirs à quelques personnes quand ils disent « Ah, j'avais ce meuble-là, ça, j'ai connu ça. J'ai des pompes à essence, j'ai une vieille glacière Coca-Cola, quelques frigos. Tout est un peu typé 50-60, en fait.
5: Où est-ce que je vais m'installer, moi, pour ce midi, Mickaël ?
6: Eh bien, je vais vous laisser vous installer au pire au soleil, comme ça, vous êtes super bien.
5: Voilà, il y a une table de 5, ça veut dire qu'il y a peut-être d'autres personnes qui vont me rejoindre, c'est ça ?
6: Ouais, il y a d'autres personnes qui vont pas tarder à arriver, ouais.
5: À ma table, il y a 3 collègues qui bossent sur un chantier dans une commune voisine et j'en rencontre aussi à mes côtés Laurent. Bon, j'ai l'impression que vous vous régalez, c'est le cas ?
7: Ah oui, oui, très bien. Moi, j'ai mes habitudes de venir ici assez rapide et puis bon, quoi.
5: Alors, vous venez d'où pour venir ici régulièrement ?
7: Bah, je fais secteur sud de Mayenne. Bah, quand je suis à proximité de Biernay, je vais manger là, quoi.
5: Ouais, donc vous avez un métier, vous êtes en déplacement, c'est ça?
7: Oui, ouais, contrôleur machine à traire. Donc, bah, je vais de ferme en ferme, et puis, bon, bah, les restaurants, ça court pas les rues, alors, donc, bah, je vais là où on mange bien quand même.
5: Et puis le poitrou, il est sympa, on peut le dire quand même.
7: Oui, il est sympa. Ça.
5: Je crois qu'il est derrière nous.
7: Ah bon?
5: Ah non, finalement, il n'est pas là, on peut dire qu'il est méchant.
7: Ah non, ça va.
5: Oh, Mickaël, en plus, il est super sympa. C'est lui qui assure le service. Alors, au menu, il y a entrée à volonté au buffet. Pour le plat, j'avais pris du jambon grillé accompagné d'un riz préparé avec de petits légumes, crème brûlée en dessert. J'ai super bien mangé et c'est ce que je dis à Mickaël quand je le retrouve au comptoir.
6: Bon, bah, j'espère, super, c'est le principal.
5: Et dites-moi, j'ai remarqué, vous avez une énergie incroyable quand vous faites le service. Comment vous expliquez ça?
6: Eh ben, il faut avoir la patate si c'est pour avoir les deux mêmes pieds dans les mêmes chaussures. Je vois pas l'intérêt, quoi.
5: Bon, faut peut-être que je passe payer quand même. C'est là-bas. Ben oui, ce serait pas mal, hein. Alors, dites-moi combien je vous dois.
6: Alors, 15,50, s'il vous plaît, monsieur. Et voilà, monsieur.
5: Merci beaucoup, Mick.
6: Eh ben, merci à vous. Au plaisir. À bientôt.
5: C'était un plaisir de vous avoir à mon Mick.
6: Super. Merci beaucoup.
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1: Oh, j'en peux arrêter de beuvracher.
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1: Beuvracher, c'est boire des petits canons. Mais à force d'en mettre derrière la cravate, vous pourriez ben avoir le gerlet, puis devenir causant. Puis si vous continuez à beuvrailler, vous serez abreuvagé, plein comme une nœud. Mais quand c'est que vous en avez vos deux pleins patins, le lendemain, il y a le pivert qui vous colle dans le nez, yo. Ça fait qu'au goûter, vous buvez plus que de l'io. Vous faites un repas de bœuf. Les bonnes résolutions de plus toucher à une chopine, oh, ça dure jamais ben longtemps. On retrouve ben vite son avaloir, et puis on se remet en beuvée. Faut dire que chez nous, dans le Berry, j'encle l'embarras du choix. Châteaumeillant, Mentou, Chancy, Reuilly, Sancerre, Valençay. Sans compter Saint-Marcel et Venem. Comment voulez-vous en que ça que j'arrête de gobloter? Maurice Sandré, dans Plein Communeux, nous décrit son état. Gré bon Dieu? Tchic, ça veut donc dire. V'là que je peux plus rester d'aplomb. Quand que je cause, je raconte des bêtises et j'ai la tête comme un vrai plomb. Je peux plus me tenir sur mes giboles. J'ai comme qui dirait mal aux cheveux. Ah, je crée bien que je suis plein, ma parole. Là oui, je suis plein comme une nœud. Oh, c'est une chose qui est pas naturelle. Où que j'ai ben pu attraper ça? Ah, va m'endioler, ma fumelle, en me voyant dans cet état-là. Ah, pour une fois que je fête la Sainte Barbe, je peux plus rentrer chez nous, bon Dieu, sans me cramponner à tous les orbes. Ah, ça y est, ben, je suis plein comme une nœud. C'est que pour arroser la bonne cuisine, en que le lieutenant, tous les deux, j'avons bu nos 17 chopines. Du coup, nous voilà plein comme une nœud.
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3: Pluie, neige, canicule, brouillard, la météo décide si on va râler ou si on va râler autrement, si vous voyez ce que je veux dire. Mais dans le fond, qui décide des prévisions météo? Qui observe? Qui calcule? Qui c'est qui tranche à la fin? Et surtout, pourquoi ils disent qu'il va y avoir du soleil alors qu'on se prend une rincée? Eh bien, réponse tout de suite dans les coulisses de Météo France Alsace que je teste pour vous aujourd'hui. Je suis à Ilkirch-Grafenstaden. Ici, on estime, on calcule le temps qu'il fera demain. Et à côté de moi, voici Simon. Simon, c'est le technicien météo. C'est lui qui surveille des capteurs, des antennes, des machines qui parlent. Bref, tout le langage, c'est des chiffres. Entre le vent, la pression, l'humidité, tout est mesuré en continu avec des stations météo basées un peu partout en Alsace, à des endroits stratégiques, en altitude, dans les vallées, en plaine ou encore en ville, au nord, au sud, bref, un peu partout. Et à cela, on peut ajouter aussi d'autres outils comme les radars, les satellites. Et chaque jour, c'est des millions d'observations qui arrivent dans les ordinateurs de Météo France Alsace et avec des équations très très très complexes. Et cette complexité est en lien avec notre prochaine découverte. Direction le bureau des modèles météo. Ça, c'est avec Théo. Théo, il est météorologiste et il m'explique eh bien, qu'on ne prédit pas le futur. Mais en revanche, on calcule des scénarios et leurs probabilités. Certains modèles, par exemple, simulent l'atmosphère avec comme résultat, écoutez bien, 350 prévisions possibles chaque jour. Ah bah oui, la machine, elle calcule tout ce qui est possible. Et c'est l'humain, enfin, qui va trancher. Parce que oui, la météo, en bout de ligne, c'est pas juste une machine. C'est aussi un cerveau. Il y a un cerveau qui tranche. Et en parlant de cerveau, en voici un autre bien rempli. C'est celui de Cédric. Il est climatologue. Et Cédric, lui, va nous emmener littéralement dans un autre monde. Parce qu'avec ses analyses à Cédric, eh bien, on ne regarde pas demain. Non, on va regarder 100 ans en arrière. Car Météo France, eh bien, conserve en quelque sorte la mémoire du climat depuis plus de 150 ans. Parce que le passé, eh bien, il nous permet quoi? De comprendre l'avenir, surtout avec les notions du dérèglement climatique qui nécessite une véritable expertise. Alors, après ce dévoilage d'outils, de calculs, d'équations et d'expertises en tout genre, comment se fait-il qu'en 2026, on puisse encore se tromper dans les prévisions? Eh bien, j'ai posé la question et la réponse de mes spécialistes est claire. Prévoir la météo, c'est comme essayer de prédire la forme exacte des vagues dans une soupe qu'on remue en permanence, sauf que la casserole fait la taille de la planète et que la cuillère tombe toute seule. Et en plus de ça, il y a quelqu'un qui joue avec le feu. On continue. Bref, vous l'avez compris, impossible d'être parfait, seulement de se rapprocher de probabilités, mais avant tout, le rôle de Météo France Alsace, c'est d'anticiper au maximum les risques.
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4: Ça me fait toujours rire parce que les gens, à la rigueur, j'ai pu les faire sourire seulement en mettant des arrosoirs contre une maison. Essayez de faire sourire maintenant, vous pouvez toujours y attendre et rigoler.
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5: Nous sommes à Rougemont-le-Château, devant une façade incroyable, ornée de plus de 1000 arrosoirs. J'ai rencontré le créateur de ce lieu, Bruno. Bruno, 1000 arrosoirs sur une maison. Est-ce que c'est un défi un peu fou que vous vous êtes lancé?
4: Ah non, même pas du tout. Là, c'est quand j'allais au puce, je voyais un petit arrosoir abandonné, là, à 5 francs. Je dis, viens vite à la maison. Alors, 1, 2, 3, 4, c'est pas du tout le but, en fait.
5: Parce qu'il y a une histoire particulière avec l'arrosoir, l'objet en lui-même, ou c'était un objet qui était arrivé à ce moment-là et vous êtes rentré dedans?
4: Non, je pense que de toute façon, c'est une histoire. Si je vends des fleurs et je cultive des fleurs, il faut quand même leur donner à boire. Donc, par logique, il fallait quand même un arrosoir. Donc, c'est un complément de ce que je fais, en fait.
5: Quand on voit votre façade, vous l'avez dit, plus de 1000 arrosoirs qui sont disséminés sur la façade, autour également de votre belle boutique. Est-ce que des clients, est-ce que des proches, du coup, ça devient quelque part un cadeau, ça devient un présent qu'on reçoit à force?
4: Oui, c'est vrai que sur les 1000, il y en a peut-être 100 ou 200 que des gens m'ont amené parce qu'ils vidaient la maison de leurs grands-parents ou autres. Donc, automatiquement, j'en ai eu des quantités qui me laissent devant la porte. Je ne peux même pas leur dire merci, puisqu'il n'y a pas de mots, mais merci à ceux qui m'ont donné des arrosoirs.
5: C'est vrai que vous mettez ces arrosoirs sur votre façade. À l'intérieur, quand on rentre dans votre boutique, les fleurs, on a l'impression de rentrer dans un conte de fées. C'est ça, en fait, vous avez envie de partager du positif, quelque part un peu de rêve quand on passe la porte de votre boutique?
4: Moi, je pense qu'à la rigueur, déjà, les fleurs, ça donne de la couleur, donc de l'énergie et compagnie. Et je pense que de se promener dans les plusieurs pièces du magasin, ça fait du bien. C'est pas moi qui le dis, c'est aussi les clients qui viennent à la rigueur, aussi bien à Noël, à Pâques et autres. Elles me disent quand on passe chez vous, on a de nouveau de l'énergie et compagnie. Moi, je répète.
5: Et vous-même, quand vous voyez tous les jours cette façade, quand vous rentrez dans votre boutique avec toutes ces fleurs, toutes ces couleurs, ça vous procure quoi?
4: En fait, j'ai fait plus ou moins l'univers, donc ces couleurs correspondent à ce que j'ai bien voulu faire. Mais le résultat, c'est surtout le brillant des gens qui me racontent et qui sont contents de venir. C'est surtout ça qui est le résultat de tout ce que j'ai fait.
5: J'ai cru comprendre aussi que les gens s'arrêtent aussi, notamment pour prendre en photo votre façade. On peut la retrouver sur les réseaux pour partager aussi ce lieu quelque part insolite. Ça vous fait quoi quand vous voyez que votre façade est prise en photo avec tous ces arrosoirs?
4: Ça me fait toujours rire parce que les gens, à la rigueur, j'ai pu les faire sourire seulement en mettant des arrosoirs contre une maison. Essayez de faire sourire maintenant, vous pouvez toujours y attendre et rigoler. Donc ça, je suis déjà arrivé sans sortir, sans que les personnes rentrent dans le magasin. Donc c'est déjà un bon point, en fait.
5: Un immense merci à Bruno pour son accueil, cette énergie communicative à Rougemont-le-Château. Et si vous avez besoin d'une dose de merveilleux pour attaquer 2026, levez les yeux juste devant sa façade et le sourire est garanti.

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1: Révolutionner un domaine, ça tient à pas grand chose. Et le destin de l'Isérois dont on va parler en est peut-être le meilleur exemple. Adolphe Pégou vient au monde le 13 juin 1889 à Montferrat, à côté du lac de Paladru, dans une famille d'agriculteurs.
2: Paysans, c'est dégueulasse!
1: Mais labourer des champs, s'occuper des semailles, c'est pas le projet pour Adolphe. Dès qu'il a 18 ans, bye bye la ferme, bonjour la grande muette, il s'engage dans l'armée et c'est là qu'il va faire une découverte qui va changer sa vie, le pilotage aérien. Revenu à la vie civile, Adolphe Pégou ne chôme pas. En moins d'un mois, il passe du statut de débutant à l'obtention du brevet de pilote.
3: Vous avez fait à 4G un piqué inversé avec un MiG-28.
1: D'ailleurs, un mois, c'est encore le temps qu'il lui faudra pour être embauché comme pilote d'essai par Louis Blériot, l'une des références de cet univers à l'époque.
4: Waouh ! Tout le monde se calme !
1: Mais Adolphe ne va pas s'arrêter là. C'est un enchaînement de premières qui va faire sa légende. Parce que le 19 août 1913, première, il est le premier pilote à sauter en parachute.
5: Hé hey Adolphe, on pensait t'attacher un gros drap dans le dos pour que tu sautes d'un avion qui pourtant fonctionne très bien en plein vol. Qu'est-ce que t'en penses ?
1: Et alors que la descente se fait tranquillement, il observe son avion qui descend tout seul. Sans personne aux commandes, Pégou voit son appareil faire des figures qu'il n'a jamais vues de sa vie. Sa première pensée, c'est de se dire
6: « C'est de toute beauté !»
1: Et la seconde, mais des manœuvres comme ça, ça pourrait permettre à un pilote de se sortir de situations désespérées. Une réflexion qu'il va mettre en application un mois plus tard, c'est décidément une constante, en réalisant le premier vol tête en bas de l'histoire. 400 mètres la margoulette inversée, et devant son patron Louis Blériot.
7: Quelle histoire ça aussi.
1: Le 21 septembre 1913, moins d'un mois après cette performance, le bougre accélère. Adolphe Pégou réalise cette fois tout un programme de figures acrobatiques qui se termine par le désormais célèbre loupé.
8: Attends que je t'explique mon idée, enfin.
1: Adolphe Pégou est-il le premier à l'avoir réalisé ? Les historiens n'arrivent pas à trancher.

0: entre lui et le russe Piotr Nesterov. Mais ça n'empêchera pas la légende de l'Isérois de naître à ce moment.
1: Impeccable, non ?
0: Toute la presse relate sa démonstration. Il est demandé de partout. En Europe, en Russie, même en Allemagne, où on n'est normalement pas très fan des Français à l'époque. Cette star de la voltige se produit devant parfois des dizaines de milliers de personnes. Et alors que les États-Unis réclament aussi de voir Adolphe dans leurs cieux, la Première Guerre mondiale éclate. Adolphe Pégou est affecté au 2e groupe d'aviation de Reims et rapidement, le professionnel des acrobaties aériennes utilise son savoir-faire pour s'imposer dans les airs. Premier pilote à remporter 5 combats aériens de l'histoire, Adolphe Pégou devient donc le premier as de l'histoire de l'armée française.
2: Il est verboten aussi.
0: Pégou, pionnier jusqu'au bout. Sa légende prendra fin le 31 août 1915. Il rencontre dans le ciel Otto Kandowski, l'un de ses anciens élèves et pilote allemand, là-bas dans les airs, pas loin de Belfort. L'aviateur germain et son mitrailleur lui rendront hommage quelques jours plus tard en déposant une couronne de fleurs ornée de l'inscription « À Pégou, mort en héros pour sa patrie ». Ses inventions ne furent pas suffisantes pour lui sauver la vie. Adolphe Pégou, le pionnier de la voltige aérienne, est un Isérois, illustre Isérois.
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4: Un mot usuel occitan que vous connaissez, Necha et Chégur, j'en suis sûr. C'est le mot bigot. Laurent, tu peux aller me chercher le bigot, je te prie. Je n'avais pas un tecaï, ton téléphone. Non, pas mon téléphone, mon bigot. Dit Montalier, dans mon atelier, en entrant à gauche. Effectivement, ce n'était pas le bigophone, l'argot du téléphone. Bigot étant le nom de l'inventeur d'un instrument de musique en carton qui porte son nom avant de désigner familièrement l'appareil téléphonique. Non, le bigot, dans la campagne de chez nous, c'est la bêche. Vaisersa lou bigot, va me chercher la bêche, la binette ou la houe. En technique, le bigot est cette fourche retournée qui sert à tirer le fumier ou à briser les mottes après le bêchage. Bon nombre de révoltes paysannes se faisaient avec le bigot, l'arme qu'on attrape facilement, appuyée contre un mur. Si prenez le bigot, va veire. Si je prends le bigot, tu vas voir. Ane adio.
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6: Bonjour Arnaud Fromage.
7: Bonjour, bonjour à tous.
6: La nécessaire minute comptoise, c'est maintenant. C'est vous que j'ai vu tout à l'heure, hein, le doigt dans le pot à pâte à tartiner. C'est quand même pas très propre, hein, tout ça.
7: Je sais, mais que voulez-vous, c'est tellement bon et tellement régressif, la pâte à tartiner, du chocolat, des noisettes et plein d'huile. Bon, ça aide pas à rentrer dans du 38, mais flûte à la fin, il faut savoir se faire plaisir. Et surtout, cette merveille a bien failli ne jamais exister.
6: Alors comment ça, à cause de Monsieur Ferrero, c'est ça?
7: Non, lui, il y est absolument pour rien, ce serait plutôt à cause de l'homme de Néandertal. Je vous explique. L'année dernière, des scientifiques de l'université d'Aarhus au Danemark se sont mis en tête de reconstituer le paysage et d'identifier les essences de plantes qui poussaient en Europe il y a 100 000 ans avant l'arrivée de l'homme. Pour cela, ils ont collecté des pollens anciens, les ont analysés et les résultats ne sont finalement pas si surprenants que ça. On y retrouve du tilleul, du hêtre, du charme et donc bien sûr des noisetiers. Beaucoup de noisetiers même, l'arbuste prolifère en effet dans les plaines, hors des forêts. Or, il faut s'imaginer qu'à cette époque, l'Europe était remplie de hordes de bisons, de rhinocéros, d'éléphants de 4 mètres de haut qui pouvaient peser jusqu'à 13 tonnes, autant dire des débroussailleuses, des animaux géants qui, en empêchant la forêt de tout grignoter, assuraient ainsi indirectement un espace pour les noisetiers. Bon, les années passent, et il y a 45 000 ans, l'homme quitte son berceau africain pour gagner l'Europe. Les premiers humains s'habituent à leur nouvel environnement, ils commencent à chasser les grosses bestioles. Aucun risque pour ces espèces, les humains sont bien trop peu nombreux pour représenter le moindre risque. Mais il n'empêche que ça commence à modifier légèrement l'équilibre en place. Moins de grands animaux, moins de défrichage, donc plus de forêts et moins de noisetiers. Si bien que, nous dit encore l'étude, ils sont passés pas loin de l'extinction.
6: Alors qu'est-ce qui a sauvé les noisetiers justement, Arnaud ?
7: Eh bien, ces mêmes humains. En effet, alors que les noisetiers étaient sur le point de disparaître, nos ancêtres ont commencé à développer ce qu'on appellera plus tard l'agriculture. Or, le bois de noisetier, c'est très pratique si l'on veut se fabriquer des outils, des armes, réaliser un peu d'artisanat ou tout simplement manger des noisettes. Les premiers hommes ont donc commencé à les cultiver, sauvant ainsi les noisetiers de la disparition. Alors, aujourd'hui, on n'a plus d'éléphants sauvages de 4 mètres de haut en Europe, mais heureusement, il nous reste les noisettes. La pâte à tartiner peut donc exister. Et ma journée peut... peut commencer.
6: Ouf, je suis rassuré aussi parce que le petit déjeuner n'aurait pas la même saveur. Sinon, merci beaucoup Arnaud Fromage et heureusement également qu'on n'a plus d'éléphant. Eh bien, à demain, je crois.
7: À demain.
6: Bah oui, c'est ça, demain pour la nécessaire minute comtoise en réécoute, évidemment, sur l'application ICI et sur ICI.fr.
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1: Là, je suis dans la rue du Port et je m'apprête à aller prendre un cours de pâte à pizza. Atelier pizza chez Oncle Héraclite. C'est parti. Bonjour, mon oncle.
2: Bonjour.
1: Alors, on va apprendre à faire des pizzas, c'est ça?
2: L'atelier dure grosso modo 1h30, 2h et on va étaler notre temps entre théorie et pratique, grosso modo à 55 ans.
1: Est-ce qu'on apprend à faire voler la pâte sur un doigt?
2: Non, pas vraiment, parce que ça, c'est joli pour le show, mais ça sert à rien.
1: Voilà nos apprentis pizzaïolo, Aurélien et Blandine.
8: Bonjour.
1: Bonjour Blandine.
9: Bonjour.
1: Alors, prête à faire voler les pizzas?
8: Bah ouais, j'espère.
1: Qui est-ce habituellement qui cuisine plus quand même?
9: C'est lui. Ah oui, c'est pas pour rien que c'était pour lui le cadeau.
1: Oui, oui, ah, c'était un cadeau?
8: Oui, c'est un cadeau qu'on m'a offert, que j'ai demandé.
2: Le premier conseil de cet atelier, il n'y a pas de magie. Votre matière première, c'est la farine. Donc si vous prenez une farine de mauvaise qualité, vous aurez un résultat de piètre qualité également.
8: Comment choisir une farine de bonne qualité?
2: Moi, ce que j'entends par farine de qualité, c'est préférablement une farine artisanale. Et c'est encore mieux si elle est locale, ce qui est mon cas ici. C'est une farine qui vient du moulin de la Ribère, à Cournon. Donc un moulin à la fois artisanal et local.
1: Pour une pâte à pizza, plus le thé est bas, finalement, mieux c'est.
2: Ouais, c'est exactement ça, ouais.
8: Alors moi, je fais ça avec de la litière d'habitude. Alors,
2: laisse-la.
8: Ah, la laisse pas ça.
1: Ouais. Je fais ça avec de la litière d'habitude. Je crois pas. Ça,
2: C'est exactement comme la pâtisserie, ouais. Il faut être précis.
1: Rigoureux sur les doses.
2: Exactement, ouais.
8: Bah c'est bon. 126-01. Blandine?
9: Ouais. Oh non, t'es pas de chimie. Parce que là, on discute, mais...
8: Tu vois, tu vas le passer comme moi.
2: Alors, il n'y a pas de bonne ou de mauvaise façon de pétrir. La seule chose que je vous demande, c'est on pétrit toujours à une main. On garde toujours une main propre au cas où. Okay. Et la deuxième chose, ça va être de venir, une fois que vous avez une pâte à peu près homogène, de venir rabattre un petit peu le pâton sur lui-même. Quand vous êtes en train de faire votre pétrissage, vous êtes en train de faire une chose très importante, c'est que vous êtes en train de structurer votre réseau de gluten.
8: Ouais, la mienne est plus ratée.
1: Bon alors, quelle pizza on va faire?
9: Moi j'ai toujours un faible pour les chèvres miel, donc je pense que ça va partir sur une cabrette.
8: Moi je vais rester sur un grand classique, ce sera la reine.
2: On va faire plaisir à Patricia, si jamais vous voulez la faire
1: tourner. Quand même, je suis pas venue pour rien.
2: La comme ça et hop.
1: Là on est dans le clan pizza trottoir.
2: Ah ouais, trottoir épais, effectivement.
1: Trottoir épais. Ouais.
2: En fait, moi j'ai une mie qui est assez dense et assez structurée, avec un trottoir justement.
1: Très boulanger, quoi.
2: Voilà, exactement.
1: Il y en a une qui ne plaint pas la crème là-bas au fond.
9: Non.
8: Bah là, on fait vraiment sa pizza. Voilà. Là, pour le coup.
1: Là, c'est de l'amusement.
8: On peut prendre le supplément, je sais pas quoi, à 1 euro. Hop, ouais. Là, on peut le prendre.
1: Avant cet instant.
8: Magique.
1: Magique. Une vraie pelle de pizzaïolo, mettre sa pizza dans un vrai four de pizzaïolo, c'est là quand même qu'on ressent une petite émotion.
8: Une petite pression, surtout. Parce qu'il faut pas faire tomber sa pizza, faut pas péter le four.
1: Ce serait dommage avec tout ce boulot. Oh là là, ça, c'est joli, plaisir, là, hein. Ça montre. Regardez-moi ce chef-d'œuvre.
9: Super vite.
8: Elles ont des beaux trottoirs.
9: Ah oui. Et ça fait bleu, bleu, bleu, bleu, bleu, bleu.
1: Bon, allez, je vous laisse sur ce. 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
10: Un circuit court à Vals-les-Bains aujourd'hui avec Geoffrey Guillermin, créateur de bijoux uniques et magnifiques, vraiment. Geoffrey a lancé en Ardèche sa marque Gautreau en 2018.
11: J'étais cuisinier, j'ai passé toute ma vingtaine à travailler dans des cuisines, à monter dans les échelons et à voyager, à travailler à l'étranger. Je me suis installé en Écosse, une autre fois en Allemagne, je suis revenu en France. Et je savais qu'au fond de moi, il y avait quelque chose avec les mains, quelque chose à faire. Puis un jour, j'ai commencé à acheter des outils pour sculpter le bois. J'ai vu que j'avais une certaine facilité, enfin que ça me parlait, quoi, et que j'arrivais à faire des choses qui me plaisaient. Et petit à petit, j'ai pris plus de temps à côté de mon travail pour maîtriser un peu cette partie-là. Et puis quand j'ai découvert, grâce à la résine, on pouvait créer un petit monde à l'intérieur, j'ai commencé à sérieusement penser à créer une marque de bijoux et je suis lancé comme ça.
10: Et alors ce bois dont parle Geoffrey est vraiment au cœur de chaque création, ce n'est pas un simple décor. Chaque fibre est une empreinte, chaque vénure un relief. Et avec ces bois choisis pour leur caractère, leur histoire et leur singularité, Geoffrey crée différentes collections de pendentifles et de boucles d'oreilles.
11: Donc il y a une collection qui est faite avec ces deux matières exclusivement, donc on n'en voit pas trop. Mais c'est une technique qui est super intéressante parce que ça permet de faire des mélanges de couleurs. Moi, j'utilise pas mal d'essences de bois exotiques, des bois rares, mais aussi des bois locaux comme le buis, l'olivier, le cadre aussi dans le futur. Ça permet d'utiliser pas mal d'essences. Ensuite, on a la possibilité de colorer la résine et garder cette transparence. Moi, c'est ce que j'aime bien. Je veux pouvoir voir le bois à l'intérieur. En lui rajoutant de la couleur à la résine, on peut du coup donner un thème. Et ensuite, une fois qu'on a ces deux matières assemblées, c'est sans limite d'une certaine manière, il y a une collection qui est basée sur cette technique-là. La collection entre ciel et terre, donc il y a plein de sous-collections dans celle-là. Donc la nuit d'Islande, le rêve de Dolly, le Zahir. C'est la collection bois, résine et opale de laboratoire. Une alternative à la pierre d'opale qui est super intéressante pour ce que je fais. C'est ça qui va donner cet effet d'un peu d'aurore boréale dans les bijoux ou alors le côté nacré. On a l'impression que le bijou bouge, on a l'impression que les aurores bougent à l'intérieur du bijou à cause de la lumière qui réfléchit à l'intérieur. Et j'adore ça, ça fait voyager d'une certaine manière. Et ensuite, on a la collection bois éternel qui est faite exclusivement avec des bois stabilisés. On voit pas trop en bijouterie, mais qui est utilisée notamment dans la coutellerie d'art. Ça consiste à imprégner le bois d'une teinte et d'une résine ultra liquide. Et le stabiliser, ça veut dire que ça va rester bloqué à l'intérieur et solidifier le bois. Donc ça le rend imputrescible et ça lui donne des couleurs assez incroyables, des mélanges de couleurs assez folles. On n'a pas l'impression que c'est du bois quand on les regarde, ces bijoux. On croit souvent que c'est des pierres, justement. Sauf que c'est beaucoup plus léger. Utiliser des simples morceaux de bois qui ont a priori pas grand-chose qu'on pourrait jeter par-dessus l'épaule et puis en fait en faire quelque chose où on y voit un monde et puis ça inspire à l'imaginaire, ça fait rêver. Je me rends compte avec pas mal de clients lorsqu'ils voient les pièces devant eux, ce que ça leur évoque. Par exemple, dans les nuits d'Islande, il y a des gens qui m'ont écrit récemment en me disant « Oui, on a fait 7 voyages en Islande. » Ça tombe à pic de tomber sur des bijoux comme ça qui nous rappellent ce voyage. Les mille et une nuits qui me rappellent un voyage dans le désert du Maroc. Et là, en fait, c'est un bijou où on voit comme des dunes avec un ciel de nuit à l'intérieur. Puis pour d'autres, ça peut aller jusqu'à faire imaginer des mondes sous-marins ou d'autres choses. C'est un peu à chacun son interprétation, j'ai envie de dire.
10: Alors forcément, c'est très visuel, donc je vous invite vraiment à aller faire un tour directement sur le site de Geoffrey Guillermin. Le nom de sa marque, c'est Gautreau. Comme d'habitude, je vous mets toutes les infos qu'il vous faut sur ici.fr, rubrique circuit court.
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12: Wikizef, petit guide à l'usage des étrangers du sud du péage d'Arras en vacances dans notre belle région.
13: Je ne vais pas vous apprendre que la vie est injuste. Ne vous inquiétez pas, je vais bien, mais force est de constater que la vie est injuste. Prenez par exemple la silhouette des gens. Il y a de toutes sortes, des petits, des grands, des roux, des blonds, des crépus, courts, longs, carrés, minces, gros ou ronds. Viens avec nous chez les barbapapas. Mais pour certains, la vie est plus dure que d'autres. L'exemple le plus frappant que la vie est injuste, c'est quand ma grand-mère disait en parlant d'une de mes matantes qui essayait à toute fin de maigrir, mais sans succès, quel malheur. Elle peut faire ce qu'elle veut, mais chez elle, tout fait penche. Ne paniquez pas, Wikizef est là pour vous aider. Tout fait penche. Rassurez-vous, il n'y a rien qui penche et qui va peut-être caire. Non. Tout fait penche.
12: Traduction.
13: Tout fait ventre. Ventre, une panse, une penche. Pour illustrer ce que c'est qu'une penche, il suffirait que je me mette de profil. Et vous verrez que là, il n'y a pas que pour ma tante que tout fait penche.
12: Définition.
13: Tout lui fait penche, tout lui profite. C'est le malheur des bons vivants. Quel rapport avec la justice de la vie? Bah, il y en a des. Ils peuvent manger ce qu'ils veulent, et ben ils grossissent pas. Je n'ai même vu manger des tartes aux choux qu'à longueur de journée, elles et Thomas, elles pouvaient passer derrière une affiche à la décollée du mur. Et d'autres, ils regardent la vitrine du pâtissier, ils prennent un kilo. Alors, je vous dis pas si on en mange. Le pire, c'est que dans mes prises de sang, les triglycérides, impeccable, c'est le seul truc qui est pas en gras. Alors, je sais pas ce que je range là-dedans, moi. Mais ce qu'il y a de plus sûr, c'est qu'il y a plein de trucs. Une penche, c'est un logement social. C'est en cela que la vie est injuste. Et en même temps, il peut y avoir une sorte de résignation. À la question, t'aurais pas un peu grossi? C'est mieux de répondre, qu'est-ce que tu veux? Chez Mie, tout fait penche, que de se vexer.

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3: Je rêvais d'avoir une maison à la campagne. Cette maison, c'est comme si j'y étais née. C'est ma maison de famille.
4: Ma maison s'appelle l'Ostau de la Mar.
5: C'est une maison un peu envoûtante.
6: Eh bien, vous voyez, des livres et trois fenêtres qui me donnent le paysage du pays, comme si c'était trois tableaux.
1: Ils ont vécu ici.
0: Thibaut Gaudry.
7: 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La chansonnette.
1: Yves Montand est un enfant de Marseille. Débarqué d'Italie avec sa famille pour fuir le fascisme quand il a 2 ans, il va y grandir et y faire ses premiers pas au music hall. Puis il la quitte pour Paris où sa carrière commence.